La voix, vous l'avez constaté, hein. Oxlade, et à ses côtés, l'aigle royal. Ouais, l'homme qu'on ne présente plus. Il a rempli à lui tout seul le Stade de France sur un week-end. Deux grandes dates. Fally Ipupa est rentré dans l'histoire de la musique africaine, il faut le dire. Et là, l'idée de départ de l'album d'Oxlade était de célébrer l'héritage africain de Lagos à tous les points de la planète où la diaspora africaine est installée. Donc, inviter un homme comme Fally Ipupa sur cet album est une preuve d'ouverture. Merci à vous d'être là aujourd'hui, car non seulement vous êtes là pour écouter ce que les fils et les filles d'Afrique vous racontent, mais surtout pour célébrer un grand pays du continent. Vous croyez que la présence de Fally Ipupa à l'entame de cette émission dans une musique est un hasard ? Non. Ouvrez grand les oreilles et écoutez ça.

0: Cette chanson est sortie le 27 janvier 1960. Cette chanson a célébré les indépendances de plusieurs pays africains. La voix de Grand Calais et de son groupe, l'African Jazz, n'est plus à présenter. Merci à vous d'être là aujourd'hui. Nous célébrons la RDC, la République démocratique du Congo. Car le 30 juin prochain sera la date anniversaire de son indépendance. On fêtera l'indépendance du Congo. Et avec nous pour en parler, Elou Makasinga, une fille du Congo, une fille d'Afrique. Bienvenue à vous et installez-vous. Elou, bonjour et bienvenue.
1: Bonjour Patrick.
0: Comment vas-tu? Ne pleure pas s'il te plaît.
1: Oui, j'ai beaucoup d'émotions.
0: Tu ne pleures pas, ne pleure pas.
1: Aujourd'hui, on ne pleure pas.
0: Ah, aujourd'hui, on va mettre le feu. Oui. Franchement, ça va être cool, vous allez voir.
1: Congo-Cameroun, oui.
0: On va savourer l'instant. Alors, pour ceux qui te découvrent, qui ne te connaissent pas, ma sœur, présente-toi. Qui es-tu? D'où viens-tu? Et où vas-tu?
1: Alors, je suis une Congolaise, comme tu l'as très bien dit.
0: Oui.
1: Je suis arrivée ici en Belgique à mes 2 ans, donc ça fait 44 ans.
0: Que tu es là?
1: Que je suis là.
0: Oui, dans ce beau pays, directement à Liège?
1: Directement à Liège, effectivement. Ah. Mon papa était étudiant.
0: Ouais.
1: Donc du coup, on l'a suivi juste après avec maman.
0: Mais t'as jamais dit pourquoi il a débarqué par Liège?
1: On devait être parisien.
0: Ok, d'accord.
1: Mais je pense qu'il y a eu un concours de circonstances, d'un point de vue de ses travaux, qui n'ont pas abouti et donc il a été réorienté vers la Belgique.
0: D'accord. Et tu es restée à Liège toi aussi pendant tout ce temps?
1: Pendant tout ce temps. Donc je suis une vraie liégeoise.
0: Alors dis-moi, pour ceux qui sont bruxellois, namurois ou alors de Bastogne et qui écoutent et qui se disent Liège. Franchement, il y a quoi à Liège? Pourquoi rester à Liège alors que t'es arrivé et t'avais 2 ans? Entre-temps, tu as maturé, tu pouvais partir, mais tu es resté en cité ardente. Raconte-nous ça, s'il te plaît.
1: Alors il n'y a plus de débat. Ouais. À avoir sur la convivialité liégeoise. Il n'y a plus de débat. C'est confirmé, c'est affirmé. Liège est une ville qui a sa cosmopolité, en tout cas qui a sa diversité culturelle, mais qui a aussi ce bon vivre.
0: Ouais.
1: Voilà. Donc du coup, à choisir entre le bon vivre et d'autres possibilités où les villes vont très vite, je préfère le calme et l'hospitalité liégeoise.
0: En tout cas, à Liège, la chaleur, c'est dans les cœurs.
1: Exactement.
0: Ah, ça fait du bien. Alors, pour ceux donc, qui découvrent dont tu arrives ici très tôt, tu fais quoi dans la vie?
1: Alors, j'ai eu un parcours scolaire orienté vers la science.
0: Ouais.
1: Donc, je suis scientifique, laborantine de formation.
0: Ouais.
1: Mais en dehors de ça, je suis une amoureuse de la culture.
0: Ça se sait, ça se sent. On l'entend tout de suite.
1: Donc, que ce soit les langues étrangères ou tout simplement la nourriture d'autres pays, je me régale. J'aime cette découverte.
0: Alors, ceux qui sont là se disent, bon, 44 ans à Liège, est-ce qu'elle parle encore un peu les beaux dialectes du Congo? Est-ce qu'elle s'exprime dans une langue congolaise? Mais j'ai envie de vous dire, mesdames et messieurs, ne la testez pas, s'il vous plaît. Elle n'est pas attestée.
1: Non, surtout pas. D'autant plus que le Lingala...
0: Ouais, c'est un peu... S'il fallait choisir une langue nationale africaine, ce serait le Lingala, ça c'est sûr.
1: Je dirais mondiale.
0: Voilà, une langue mondiale, vous avez
1: compris. En dehors de l'anglais, ce serait le Lingala.
0: C'est toute la fierté congolaise, c'est pour ça que j'adore les Congolais. Alors, c'est un grand pays qui se célébrera bientôt. Mais avant cela, il y a tout un processus, parce que pour célébrer le Congo, il faut qu'on se lève très tôt.
1: Exactement.
0: Alors... Tu représentes une entité que tu as baptisée Âme et Queen. Je suis une reine.
1: Exactement.
0: Alors, explique-nous d'abord ce nom, s'il te plaît.
1: Alors, I am a queen se base sur cette affirmation en tant que femme, mais pas que. En tant que nourrice, en tant qu'éducatrice et en tant que guide aussi. Donc, pendant extrêmement longtemps, la femme africaine... à porter ces rôles, ces différents rôles.
0: Oui.
1: Donc, on vivait dans une société matriarcale. Et comme on dit aussi, pour détruire une civilisation, on s'attaque aux femmes.
0: D'accord.
1: Et aux enfants. Donc, pour récupérer cette réappropriation identitaire passe par la femme.
0: Mmh.
1: Et c'est pour ça qu'on s'est dit qu'on allait nommer cette ASBL « I am a queen
0: yeah. ».
1: Donc, je suis reine. Mais qui dit « je suis reine » s'assit à côté d'un roi.
0: D'un roi, effectivement. Exactement. Voilà. Parce qu'en tout cas, il faut un roi pour
1: Exactement.
0: Prendre soin d'une reine.
1: Tout à fait.
0: Voilà. Donc, l'ASBL existe depuis quand ?
1: Alors, c'est une jeune ASBL qui est née en 2021.
0: Pas aussi jeune que ça, ça fait 5 ans. L'enfant a 5 ans. Donc
1: l'enfant a 5 ans, mais apprend encore et cherche.
0: Il court déjà, hein, l'enfant qui a 5 ans. Il
1: tout
0: est rapide quand même.
1: Tout à fait.
0: Ouais.
1: Tout à fait. Mais il apprend et il continue d'apprendre et aimerait justement s'émanciper et grandir et se faire connaître.
0: D'accord. Donc, c'est basé à Liège, hein. C'est bien
1: Exactement,
0: ça
1: tout à
0: voilà,
1: fait.
0: Parce que c'est ta ville de cœur. Ouais.
1: Tout à fait.
0: Donc, l'ASBL est basée à Liège et c'est véritablement lancé dans le domaine culturel.
1: Beaucoup plus culturel et je dirais aussi artistique, parce qu'on est tous des artistes.
0: Oui.
1: Quand on regarde bien, que ce soit dans la cuisine, que ce soit capillaire, que ce soit peu importe le domaine, on est tous artistes. Donc, on est tous dans la création.
0: Mais pourquoi cette ligne-là ? Pourquoi la ligne artistique et culturelle ?
1: Alors, pour y répondre, je me permets de poser,
0: de
1: te poser aussi deux questions.
0: D'accord, on inverse les rôles.
1: Si pas trois.
0: Oui,
1: donc
0: je t'en
1: ce
0: prie.
1: Serait combien de personnes talentueuses de la diaspora as-tu rencontré ?
0: Oh, beaucoup.
1: Beaucoup.
0: Oui.
1: Combien de personnes avides d'apprendre de leur culture africaine as-tu rencontré ?
0: Beaucoup de personnes.
1: Beaucoup. Alors. Je dis bien à Liège, hein.
0: Oui, oui, tout
1: D'accord.
0: à fait.
1: D'accord. Et alors, combien d'entre elles ont-elles abandonné leur projet ?
0: Ah là, il y a beaucoup aussi.
1: Voilà.
0: Ouais, ouais, ouais, ouais. D'accord.
1: Donc
0: je comprends.
1: Le constat est réel.
0: Mm-hmm.
1: Et ce n'est pas par manque de passion, ce n'est pas par manque de volonté, ni par manque de connexion. C'est surtout par manque de moyens de visibilité.
0: D'accord. Ouais.
1: Il y a aussi cette absence d'un endroit où exister. Et où l'expression de soi-même est permise.
0: Mmh, mmh.
1: Donc du coup, c'est pour ça, en réponse à ce problème, que l'ASBL a décidé d'emprunter cette ligne-là.
0: D'accord. Et là, ce sont les afro-descendants qui sont mis en valeur, qui sont
1: Exactement.
0: Mis à l'honneur ici.
1: Tout à fait. Tout à fait. Donc aujourd'hui, la diaspora africaine est vivante, bouillonnante, créative, mais elle est aussi profondément fragmentée dans tout ce qu'elle entreprend.
0: À la différence de Bruxelles, par exemple, où on a un centre culturel congolais, à Liège, il n'y a pas grand-chose.
1: Exactement. Donc, l'objectif de l'association, ce serait d'avoir un collectif d'associations qui représentent la diaspora africaine, peu importe les origines.
0: Parce qu'il est important, s'il te plaît, sans vouloir te couper, de redire quand même qu'à Bruxelles, le centre culturel congolais, qui est devenu un centre culturel africain de Bruxelles, est géré par la ville de Bruxelles.
1: Exactement.
0: C'est une initiation, une initiative pardon, de la ville de Bruxelles.
1: Exactement.
0: Mais Liège pourrait faire pareil.
1: Tout à fait. C'est pour ça que ça fait partie de l'un des objectifs et l'une des missions de l'ASBL. C'est de sensibiliser, mettre en avant d'autres ASBL d'autres talents, afin de pouvoir avoir notre centre culturel africain ici à Liège.
0: Est-ce qu'il y a des démarches qui ont été entamées déjà dans ce sens-là ?
1: Alors oui, bien sûr. On propose souvent des ateliers, mais le premier gros événement qu'il y aura, ce sera ce fameux dîner de gala le 30 juin.
0: Ouais, on va marquer une petite pause et on va encore respirer le Congo. Ça te dit, ça ?
1: Toujours.
0: Bah, je t'en prie, installe-toi et prends ça. Voici le grand François Luambo Makiadi, dit Franco.

0: Mais qui va supporter ce Mario ? Ah, le goujat, franchement ! Le chef-d'œuvre de la rumba congolaise, oui, une histoire qui est celle d'un jeune homme, un jeune homme instruit. Il a 5 diplômes, le Mario, mais il préfère ne pas travailler et vivre au crochet d'une femme. Une femme plus âgée qu'il entretient. Mais non seulement il est impoli, il est brutal et il est irrespectueux, irrévérencieux. Et finalement, la femme, fatiguée de ses agissements, décide de l'écarter, de le mettre à la porte. Et lorsque Franco sort cette chanson en 1985, c'est tout le continent qui vibre. Et il y a plein de gens qui s'interrogent parce qu'on se demande si Mario n'est pas le voisin. Bon, allez savoir, Mario est le tout-puissant OK Jazz. Oui, la voix de Madilou System à l'époque est surtout une composition du grand Franco. François Luambo Makiadi, figure emblématique de cette musique africaine et surtout congolaise, l'un des maîtres à jouer de la rumba. Ah, le Congo. En tout cas, on célèbre ce grand pays aujourd'hui. Alors pour ceux qui s'interrogent encore, qui se posent des questions sur l'ancien Zaïre et le Congo actuel, alors qu'est-ce que tu peux leur dire de ce beau pays ?
1: Ah là là, il y a tellement à dire.
0: Ouais.
1: Il y a tellement à dire. Le décor a changé.
0: Oui.
1: Mais la vibration, la portée de la vibration de la culture congolaise, et je pense, je trouve, est à son apogée de par les artistes,
0: ouais,
1: les musiciens, mais mm-hmm, aussi par nos prix Nobel, toutes les personnes qui œuvrent d'un point de vue humanitaire et toutes les personnes, je veux dire, qui en sont les représentants sociaux.
0: Alors, c'est quand même 2 345 000 km².
1: C'est ça, c'est là.
0: Une richesse pas possible, un sous-sol qui est convoité par toutes les grandes puissances.
1: C'est ça.
0: Alors, est-ce que les choses qui se passent dans ton pays en ce moment te laissent indifférente ?
1: Ah non, pas du tout.
0: Mmh.
1: Pas du tout. On en sent la portée jusqu'ici. On se sent démuni,
0: oui,
1: par moments. Mais on arrive à se souvenir que toute action faite à partir de l'endroit où l'on est, mmh, aura quand même une conséquence positive.
0: Ouais. La jeunesse congolaise vit ces moments comment ? Toi, tu es une jeune Congolaise, comment est-ce que tu vis cet acharnement qui s'abat sur ton pays depuis pratiquement depuis des années ? Parce que faut le dire, depuis le coup d'État qui a ramené le père Kabila au pouvoir, il y a beaucoup de choses qui se passent. Certaines puissances essaient effectivement de s'installer au Congo sans passer par la bonne porte.
1: Exactement, ben c'est toujours ce sentiment de colère et de déception.
0: Mmh.
1: Peut-être pas des personnes étrangères, mais de nos dirigeants,
0: oui,
1: de notre système de pensée à nous aussi, mmh, nous le peuple. Mais j'ai espoir parce que la jeunesse est patriote,
0: ouais,
1: beaucoup plus patriote que nous l'avions été. Nous,
0: bah, ça se voit à travers toi déjà, tu prends sur toi de célébrer l'indépendance congolaise ici en cité ardente parce que rien n'était véritablement fait et tu as pris les devants. Et c'est vrai que la plupart des gens avaient prévu faire le déplacement pour Bruxelles et grâce à toi, beaucoup resteront ici pour célébrer ce Congo ici. Présente-nous cet événement, cette soirée du 30 juin, déjà c'est un mardi.
1: C'est ça, tout à fait. Mmh. Ça tombe un mardi. On a préféré mobiliser les personnes, sensibiliser les personnes pour un mardi, pour une petite soirée,
0: oui,
1: plutôt que d'avoir des hésitements le week-end, puisqu'à, ouais, mon avis, ce sera chargé en, mmh, événements. Alors, c'est en petit comité.
0: Oui.
1: On n'attend pas beaucoup d'invités parce qu'on veut que ce soit...
0: On attend des invités prestigieux.
1: Prestigieux.
0: Il faut le dire.
1: Voilà,
0: ça.
1: C'est ça,
0: voilà,
1: il faut le dire.
0: C'est quand même le 66e anniversaire de l'indépendance du Congo, donc ce n'est pas rien.
1: Ce n'est pas petit. Alors, on va se baser sur la cuisine. On va, mm-hmm, mettre en avant la cuisine.
0: Donc, oui.
1: Il y a des plats qu'on mange et,
0: d'accord,
1: il y a des plats qu'on explore.
0: Oh.
1: Et donc, l'indépendance du Congo est une merveilleuse opportunité de mettre la richesse culturelle et l'histoire de ce beau pays à l'honneur,
0: mmh,
1: autour d'une expérience culinaire inoubliable au sein du restaurant La Bovaria qui se,
0: ouais,
1: trouve au parc de la Boverie.
0: D'accord.
1: Donc, la cuisine congolaise qui est reconnue pour ses saveurs, on ne va pas se battre.
0: Bien sûr,
1: on sait que le Cameroun aussi.
0: Beaucoup. Non, non, le Congo. Non, mais écoute, moi, ouais, j'adore le Pundu,
1: ah,
0: j'adore.
1: On est
0: voilà.
1: D'accord.
0: Tout ce qui accompagne le saka-saka, j'adore.
1: Voilà, donc, de par ses saveurs uniques, ses ingrédients authentiques, on veut vraiment, vraiment mettre le Congo à l'honneur. Et à cette occasion, c'est une rencontre pour nous et une fierté aussi, puisqu'on aura des exposants, des artistes.
2: D'accord. Ah, mais ça, venir. C'est bien. Ça, c'est bien. Moi, je sais que toi, tu es vraiment très tournée vers tout ce qui est culturel et artistique. Alors, vas-y, lâche-toi, présente-nous la soirée dans le détail.
1: Alors, dans les détails, je ne vais pas le faire parce que j'en laisse la surprise.
2: D'accord, ok, c'est comme tu veux, il n'y a pas de souci.
1: Mais sachez d'ores et déjà qu'il y aura des artistes peintres de la région liégeoise d'origine congolaise.
2: D'accord.
1: Il y aura aussi une chanteuse qui est déjà passée par les
2: locaux.
1: Et nous aurons aussi un défilé.
2: Voilà. Un défilé avec un créateur congolais ?
1: C'est une créatrice congolaise.
2: Originaire du... D'accord.
1: Tout à fait. C'est une créatrice congolaise qui a d'ailleurs participé à The African Runaway Show récemment à Anvers.
2: D'accord.
1: Donc, elle a vraiment beaucoup de talent. Ses tenues sont très, très, très, très belles. Et j'invite les personnes à ne surtout pas manquer l'événement.
2: Alors, je sais, pour ceux qui passent par là, il y aura la présence de Claudie Mwamba, pour qui j'ai beaucoup de respect parce qu'on a travaillé ensemble sur un autre événement, il y a de cela quelques années, du côté de Bruxelles, et un événement qui, effectivement, récompensait le talent et le mérite africain. Donc, elle sera présente, effectivement, pour cet événement. Et si elle est là, c'est parce que l'événement en vaut la peine.
1: Exactement.
2: Il y a beaucoup de choses.
1: Exactement. Donc, ce sera rumba et un délice pour les papilles.
2: Alors, la rumba, qui, je rappelle, est rentrée au patrimoine.
1: Exactement. Voilà. S'il vous plaît.
2: Donc, s'il vous plaît. Quand on parle de rumba, il s'agit d'une chasse gardée qui appartient effectivement au Congo, au Grand Congo. 66 ans d'indépendance, dont ça se célèbre le mardi 30 juin à partir de 19h.
1: C'est ça, tout à fait. Et c'est sur réservation absolument, puisqu'on veut garder ce comité, on veut rester en comité restreint.
2: Oui.
1: Et aussi mettre toutes les personnes qui seront présentes dans un environnement, je veux dire, convivial et agréable.
2: D'accord. Alors, rappelons également que pour cet événement, il y aura aussi quelques officiels.
1: Tout à fait.
2: C'est important. Les officiels de la ville de Liège qui seront présents.
1: Nombreux.
2: Et quelques représentants de l'ambassade du Congo en Belgique. Est-ce que vous avez pensé à ça ?
1: Jusqu'ici, on n'a pas eu de réponse.
2: Ce qui aurait été magnifique qu'ils
1: voient. Tout à fait.
2: À quel point la diaspora congolaise se lève pour célébrer ce grand pays qu'est le Congo.
1: Tout à fait. Donc, des invitations ont été lancées, mais nous n'avons toujours pas eu de retour. On a invité aussi la députée Lydia Mutyebile, en espérant qu'elle trouvera de la place dans son emploi du temps.
2: Oui, Lydia, qui, je le rappelle, était elle aussi récemment au cœur des Nyota Awards.
1: Tout à fait.
2: Voilà, du côté de Bruxelles, organisé par le Centre culturel de Bruxelles. Et c'est une bonne chose, j'espère en tout cas qu'elle sera là.
1: Mais
2: si elle a encore des doutes, je lui envoie cette petite musique.

0: Il s'appelle Sammy. Sammy Palila. Ah, c'est le frère de Pizanzuba Boy. Ouais, natif de Kalemie au Congo. Il est né en 2001, le garçon. Mais alors, quelle voix, quel talent. Oh là là. À l'instant, Oumama. Ouais, une chanson qui, ma foi, s'adresse à toutes ces personnes-là qui ont besoin de retrouver leur repère. Ouais. Car il est l'un des jeunes étiquetés pour changer le visage de l'industrie de la musique congolaise et africaine. À l'instant donc, Sammy Palila. Ouais, sur notre radio. Assez fort lorsqu'on écoute des jeunes comme ça. Et le Congo en a des millions comme ça. Rien que sur le territoire congolais. Des artistes aussi puissants, des artistes qui ont de la voix. Des artistes qui sont capables de changer la vision qu'on a actuellement du Congo. Alors, le 30 juin prochain, on célébrera les 66 ans d'indépendance du Congo. Une date féerique pour ce grand pays.
1: Indépendance, tcha tcha, Kozumiye.
0: Et on célèbre le Congo partout, hein?
2: C'est ça.
0: Et pour tous les Congolais qui sont branchés, qui sont à l'écoute, levez-vous s'il vous plaît. Sortez un mouchoir blanc pour ce grand pays qui a besoin de paix, qui a besoin de calme. Et à tous les artistes congolais, vos dévotions ont fait le travail. Merci parce que vous avez gardé cette flamme.
2: Exactement.
0: Et on est fiers de vous. Quand je vois Fally Ipupa remplir le stade de France, et je me dis que ce Congo a quelque chose de fort. Et n'oubliez pas, le 12 juillet prochain, le grand Kofi Olomide, le Kwadra Koraman, le Mopao sera présent au stade Roi Baudouin pour un gros événement. Kofi au stade Roi Baudouin, pour la première fois, un artiste africain sera en live dans un grand stade bruxellois. Et oui, ça mérite votre présence. Donc, on se donne rendez-vous déjà là-bas pour soutenir ce grand monsieur de la musique africaine. Grosse pointure de notre musique. Une figure emblématique de la culture africaine. Rendez-vous dans le 12 juillet pour voir Kofi sur scène. Mais avant cela, le 30 juin, on sera aux côtés de Elou et toute sa clique. Oui, ce sera au restaurant Bovaria.
2: C'est ça, La Bovaria, dans ouais. Le parc de La Bovrie.
0: Voilà, pour célébrer les 66 ans du Congo. Alors, avec, bien sûr, des artistes, on en a parlé tout à l'heure. Et il y a Monique Tendai qui sera là.
2: Exactement. Donc, la villa consulaire nous permet d'occuper ces locaux pour pouvoir permettre aux artistes présents de s'exposer, de se présenter aussi. Monique Tendai, qui est une chanteuse.
0: La reine du Mutuashi.
2: Exactement, ouais. Autrice, elle, franchement, compositrice.
0: Et moi, j'étais subjugué, on l'a reçue ici. Elle gratte à la guitare, elle est capable de tenir en live pendant des heures.
2: Exactement.
0: Elle est tellement inspirée. Parfois, je lui dis, mais ton répertoire, tu ne l'as même pas encore entièrement présenté à tes fans, à ta fanbase. Elle me dit, non, j'ai le temps.
2: C'est ça.
0: C'est une amoureuse de la musique, elle ne vit que pour
2: une
0: ça.
2: Une amoureuse de la musique.
0: Et elle est prof de musique parce qu'elle donne des cours de guitare.
2: Et elle donne des cours de guitare, tout à fait. Et elle a son association aussi, Tendai Congo Culture, qu'elle va venir défendre aussi le 30, présenter plutôt le 30 juin prochain.
0: Voilà.
2: En dehors d'elle, il y a aussi deux artistes peintres, comme je l'ai dit tout à l'heure, Bénédicte Perrault, qui elle fait plutôt de l'abstrait, de l'art abstrait.
0: Ouais.
2: Et alors, il y aura Claudie Mwamba, qui est peintre aussi et qui confectionne des lampes, de très très belles lampes.
0: Voilà, oui, parce qu'elle travaille en plein temps en qualité de conseillère en luminaire.
2: Exactement.
0: Voilà, et en 1995, elle obtient un graduat en art graphique à Saint-Luc, puis enchaîne avec un second graduat en peinture sur Chevalet. C'est à l'Académie des Beaux-Arts de Liège.
2: Exactement.
0: Qu'elle obtient en 1999. En véritable passionnée de tout ce qui touche à la création artistique, elle s'impose souvent des challenges pour tenter de satisfaire sa soif impérieuse de nouvelles techniques. Alors, je rappelle que ce sont des passionnés que vous allez voir, effectivement, ce soir-là, l'occasion pour vous d'échanger avec. Donc, vous avez entendu rien que le parcours de Claudie, rien que son parcours impose du respect. C'est-à-dire que c'est quelqu'un qui vient, effectivement, changer avec vous. Elle fait de l'art parce qu'elle aime l'art.
2: Tout à
0: fait. Elle est artiste dans l'âme et elle sera là pour vous transmettre sa passion, pour vous faire peut-être aimer ce qu'elle fait. Ce sera l'occasion de découvrir, en tout cas.
2: Tout à fait, exactement. Donc, en dehors de ces artistes peintres et de Claudie, mm-hmm. il y aura une très jeune artiste, toujours congolaise,
0: ouais.
2: qui, elle, est créatrice et styliste de mode.
0: Mm-hmm.
2: Elle s'appelle Kelly. Son nom d'artiste est Perle Noire Industrie. Elle confectionne ouais. de très, très beaux kimonos, de très, très belles tenues,
0: voilà.
2: sophistiquées et élégantes.
0: Ah, voilà, autant de choses.
2: RD Congo, toujours ouais. RD Congo, toujours. Elo Kwama Kassi, comme on dit.
0: Elo Kwama Kassi. Alors, donne-nous la signification, Elo Kwama Kassi, s'il te plaît.
2: C'est du lourd.
0: C'est du lourd.
2: Cette expression, c'est du lourd.
0: Effectivement. Allez, Tobeta Bango.

0: Ah, le Congo, c'est célèbre évidemment sur cette radio. Vous le savez bien, la RDC est l'un des pays les plus festifs d'Afrique, ça il faut le dire, avec des artistes capables de vous faire danser parce que tellement ils sont productifs, ils sont téméraires et sur scène, ils assurent. Vous le savez, la plupart des musiciens là-bas, ce sont des gars qui ont l'habitude de jouer en live. Et lorsqu'on entend la musique, les paroles même, la façon de chanter, il y a cette verve-là qui se traduit. Et c'est aussi ça qui fait la beauté du Congo. Alors merci à vous si vous arrivez à l'instant, installez-vous confortablement. Nous sommes au cœur d'un événement qui se déroulera dans le 30 juin prochain. Oui, ce sera le 66e anniversaire de l'indépendance du Congo. Et pour en parler, il y a Elou Makasinga qui est avec nous pour effectivement présenter le programme parce qu'elle est organisatrice de cet événement à travers son ASBL, l'ASBL I Am a Queen. Et dans le programme, c'est déjà à partir de 19h,
1: c'est ça,
0: mardi.
1: Tout à fait. C'est oui. Mardi à partir de 19h, les festivités vont commencer.
0: Oui.
1: Donc il y aura tout d'abord le vernissage et puis la chanson, les interprétations de Monique Tendai et le défilé. Et ensuite on passe aux affaires sérieuses puisqu'il y aura un menu 5 services où la cuisine congolaise sera présentée de manière...
0: Menu 5 services.
1: Exactement. C'est ça. Donc la cuisine congolaise sera présentée de manière gastronomique.
0: Alors, il y a plein de gens qui nous écoutent depuis qui se disent « Ouais, comment est-ce qu'on fait pour profiter de cet instant ? Comment est-ce qu'on fait pour être présent à cet événement ?» Alors, je rappelle qu'il y a des moyens de réservation, effectivement, dont le plus rapide, c'est le téléphone, le 0400 87 57 74 75 ou le 0499 23 37 44.
1: C'est bien ça.
0: Ce sont les numéros de téléphone. Ou aussi par mail.
1: Tout à fait, par mail, sur le mail iamaqueenproject@gmail.com.
0: Voilà. Et on a pour
1: 100 personnes.
0: 100 personnes à peu
1: maximum,
0: près.
1: Maximum, tout à fait.
0: Donc 100 personnes. Et si on se dit qu'on est écouté par 5000 personnes déjà dans la région de Liège, ça va aller très très vite.
1: Réservé vite.
0: Donc il y a 5000 personnes à Liège, il y en a 20 à Bruxelles et du côté de Namur-Bastogne, là on se calme franchement, faudra se dépêcher.
1: Voilà, réservé
0: vite. Donc faudra vraiment
1: vite.
0: Se dépêcher.
1: Tout à fait, réservez vite, le cadre se veut prestigieux, c'est pour ça que les places sont limitées, mais justement, plus il y aura de demandes, plus vous nous donnerez la force de pouvoir faire des secondes, des éditions supplémentaires.
0: Voilà, avec la possibilité de venir avec sa voiture, parce qu'il y a un parking, c'est le parking public du Palais des Congrès
1: à
0: Liège, donc c'est situé à quelques mètres du restaurant.
1: Tout à fait, oui,
0: voilà.
1: C'est ça.
0: Donc voilà, c'est un parking pour ceux qui viennent en voiture, c'est plus facile. Et ou alors, le parking de la Tour des Finances.
1: C'est ça, le parking donc, sur les quais, juste en face de la Tour des Finances, prendre la petite passerelle et on arrive exactement derrière le restaurant ou la villa consulaire.
0: En tout cas, on a tout mis en œuvre pour que vous soyez présents, mesdames et messieurs, à cet événement. Il faudra réserver. Il y a un montant pour la participation.
1: C'est ça, tout à fait. Donc la participation, le menu, c'est uniquement le menu 5 services. Il est à 60 euros.
0: Voilà.
1: Et donc, je vous garantis que vous ne manquerez absolument de rien.
0: Voilà. Donc, voilà qui est dit. Merci, Elou, d'être
1: merci
0: passé
1: à toi,
0: par
1: Patrick,
0: ici.
1: Merci de m'avoir reçu. Un grand merci.
0: Bah, c'est un plaisir. Et puisque le Congo est en fait, on va continuer de célébrer ce grand pays sur cette fréquence, à travers sa musique, à travers ses artistes aussi, à travers sa culture, tout en vous rappelant que l'événement, c'est le 30 juin prochain et qu'il y a effectivement un moyen de réserver sa place. Donc, rappelle les numéros de téléphone, s'il te plaît, c'est important.
1: Donc, le numéro de téléphone, le premier, c'est le 0487 577 475.
0: Oui.
1: Vous avez le mail aussi, iamaqueenproject@gmail.com. Et le second numéro de téléphone, c'est le 0499 23 37 44.
0: Voilà, voilà qui est dit. Allez, on se donne rendez-vous. Déjà, pour le 30, merci en tout cas à vous. Et merci à toi, Elou, d'être passé par ici.
1: Un tout grand
0: merci.
1: On
0: va se quitter avec la musique, comme toujours. En tout cas, on va te raccompagner, toi, avec de la musique, comme toujours. Parce que je sais que la musique, tu aimes.
1: C'est de cœur, c'est
0: voilà,
1: de cœur. Même le ndombolo, si tu veux.
0: Le ndombolo, si tu veux, si je veux. Mais avant cela, voici un son que tu aimais. Et juste après cela, on retrouve le ndombolo. Oui, c'est toujours le Congo qui se célèbre. Hein.
1: Merci beaucoup.
0: Ouais. Ah, le 30 juin, on va vous piler, ça c'est sûr. Ils vont vous piler. Mauvais Dieu sur la radio.

Mauvais Yo, rappeur du collectif Triangle des Bermudes, et le titre pilé, il n'y a plus rien à dire, c'est vraiment le hit de cette année, hein. C'est la chanson qui fait couvrir tout le monde, et je crois qu'en discothèque, c'est l'une des rares chansons qui n'autorise pas qu'on reste en position assise. Ça, c'est sûr. Allez, voici NASA, fils du Congo, aux côtés de Dr. Yaro. Ouais.

Ah, ça fait plaisir, NASA, NASA et le Comorien Dr Yaro. Alors, je vous le disais, hein, les Congolais sont très présents. Nous sommes en train de célébrer là les 66 ans d'indépendance du Congo. Alors, juste à titre de rappel, je vous donne le programme rapidement. Donc, le 30 juin, nous allons au restaurant La Bovaria. On célèbre les 66 ans d'indépendance du Congo. Et on donne rendez-vous le 17 juillet au stade Roi Baudouin, célébré Koffi Olomidé, vous le savez. Koffi est sur scène, Mamassi sera à côté, voici Cindy Lecoeur, qui reprend une chanson de Koffi et Papa Wemba. Koffi nous apparaissait à travers cette chanson. Oui, voici Senza, reprise, revue et corrigée, Monsieur et Madame. Ah!

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1979, Kofi était l'étudiant le plus célèbre du Congo, du Zaïre, c'est comme ça qu'on l'appelait à l'époque. Et à ses côtés, Papa Wemba, Shungu Wemba Dio. Oui, le grand frère avait décidé de tenir la main de Kofi. Mais n'oubliez pas une chose, c'est Kofi qui écrivait les chansons. Et Papa Wemba savait les mettre en œuvre. Et oui, cette chanson est une masterclass. Et lorsque monsieur et madame décident de la reprendre, c'est juste magnifique. Cindy Le Coeur et Kofi Olomide sur cette chanson, Senza. Oui, la version originale a été interprétée par Kofi et Papa Wemba. Il y avait Kofi, Papa Wemba et bien sûr, Viva la Musica. Et Papa Wemba avait tenu à le rappeler, Kofi Olomide n'a jamais fait partie de Viva la Musica. C'est un artiste qui étudiait à l'époque en Suisse et qui venait au Congo. Et pendant les vacances, était intéressé par la musique. Effectivement, les deux revoyaient leurs compositions. Juste magnifique, n'est-ce pas? Beaucoup de générosité. Et quand on parle de générosité, Kofi est un grand maître. Voici l'un des classiques de ce grand monsieur, de ce monument de la musique africaine. Oui, parce que Kofi a toujours fait la loi.

Attention, le rendez-vous, c'est pour le 12 juillet prochain. Monsieur Kofi Olomide, la star mondiale, sera présente. Ah ouais, au stade Roi Baudouin. Attention pour un concert ultime. Le tout premier musicien africain à remplir Bercy. Il tentera de remplir le stade Roi Baudouin. Parce que Kofi Olomide, ce sont des hits. Et lorsqu'on parle de hits, ce sont vraiment des hits. Ah ouais, et Fracata. Ah, Kofi. Le 12 juillet prochain, au stade Roi Baudouin, on sera là pour faire la fête. Monsieur Amane Abdoulaye, ça c'est pour toi.

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0: Bienvenue dans Nos auteurs ont la parole, une émission particulière cette semaine puisqu'elle est produite et réalisée dans le tram de Liège avec comme invité Guy Delas, auteur de Liège au fil des mots et du tram, promenade littéraire. Guy Delas, bonjour.
1: Oui, bonjour. Bonjour à toi.
0: Évidemment avec nous, mon comparse Julien Moès.
2: Oui, n'est-ce pas Régine ? Quel plaisir, quelle aventure pour cette première.
0: Et oui, c'est une idée à vous, c'est vrai, d'avoir fait cette émission en direct du tram liégeois. Alors, on vient de quitter le terminus de Sclessin, Julien.
2: Oui, nous avons quitté le terminus de Sclessin, nous dirigeons donc tout doucement. Ça nous permet de commencer à connaître l'ambiance parce que c'est fait en direct, dans le tram, avec le public. Et je souligne, nous sommes accompagnés de M. Maréchal et Mme Jonard du tech qui nous encadre et qui nous aide dans cette opération, en remerciant beaucoup le tech d'avoir été notre soutien ici.
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0: Alors Guy Delas, Liège au fil des mots et du tram, c'est 21 balades qui parcourent notamment 200 fictions. Comment est née l'idée, le projet de cet ouvrage ?
1: Mais c'est un projet assez particulier puisque ça s'insère dans une collection qui s'appelle Pas à page. Et donc le premier volume était déjà sorti et je me suis dit qu'il fallait absolument que Liège soit dans le prochain volume. Donc il est né pas par hasard, il est né à travers une passion de lecture et d'écriture.
0: Édité aux éditions Academia, chouette maison d'édition de la région de Louvain. Et puis cet ouvrage aussi, il est né, j'imagine, bien en amont de la fin du chantier du tram.
1: Mais oui, parce que le tram m'a passionné depuis son départ, si je puis dire, m'a passionné à travers la littérature et à travers ce qu'on en disait dans les romans, dans les fictions. Mais c'est Liège, c'est plus Liège qui me passionne que le tram. Le tram n'est jamais qu'un outil supplémentaire.

0: de mobilité autour de la ville, mais ça devient un outil littéraire parce que ça permet de voyager à travers toute la ville.
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2: Nous approchons de la prochaine étape. C'est un peu aussi une manière de découvrir en fait votre livre, hein, puisqu'on suit un peu votre livre, mon cher Guy.
3: Oui, 21 étapes,
0: oui, oui,
3: 21
0: oui.
3: arrêts.
0: Donc chaque arrêt, il est possible de descendre et de faire un tour du quartier avec en main le bouquin qui raconte comment le quartier a été raconté par les romanciers et les écrivains habituels.
3: À travers ces 200 fictions que vous évoquez, on retrouve des personnages historiques, mais aussi beaucoup forcément de personnages de fiction. Comment avez-vous fait ce tri, sélectionné les personnages dont vous parlez aux différentes étapes des 21 balades que vous proposez ?
0: Alors, je n'ai rien sélectionné. Chaque arrêt du tram, j'ai regardé dans chaque fiction ceux qui passaient, ceux qui ne passaient pas, et ceux qui étaient intéressés, reliés à cette fiction. Bon, par exemple, ici, on va arriver Place Ferrer. Eh bien, il y a sur la Place Ferrer, il y a plusieurs écrivains qui ont raconté, en tout cas, ce Clessin, dont, par exemple, Marguerite Yourcenar.
3: Guy Delaz est notre invité aujourd'hui dans Nos auteurs ont la parole. Il est l'auteur de Liège au fil des mots et du tram, promenade littéraire aux éditions Academia, collection pas à page, balade littéraire. C'est un fameux travail quand même de recherche pour la réalisation de cet ouvrage.
0: C'est surtout amusant.
3: Mais c'est quand même du travail. On sait que vous êtes un habitué de ce type d'ouvrage qui consacre fiction, écriture et puis ville. Hein. Vous avez aussi consacré des ouvrages à Mons ou aussi à la province de Luxembourg. Donc c'est quand même un travail d'historien.
0: Non, oui, c'est surtout un travail de fouilleur de fiction. Je me considère comme ça. C'est-à-dire que chaque fois que je lis un roman engagé dans un lieu, je le place en me disant, on ne sait jamais, je vais trouver certainement un livre qui plus tard va me servir ou va servir. Pour un livre. Donc les premières lectures datent déjà quand même il y a 40 ans. Hein. Donc,
3: oui, vous avez quand même une fameuse mémoire.
0: Non,
3: surtout que j'ai
0: pris des notes et que j'ai gardé les livres.
3: Oui, c'est ça, vous êtes organisé, Julien.
2: Oui, et ce livre en fait est plein d'anecdotes également parce que vous faites référence aussi à un livre précédent qui s'appelle L'ardeur du tram. Vous mettez en évidence ceux qui ont fait aussi des chroniques à ce propos.
0: Oui, donc il y a l'année passée, nous avions organisé un recueil de nouvelles qui s'appelait Ardeur de tram et qui consistait à inviter des auteurs liégeois à raconter une fiction autour de chaque station. Et donc j'ai repris l'idée de la fiction dans chaque station en insérant le nom de l'auteur et un petit morceau de sa fiction pour rendre du goût à la lecture. La lecture, c'est toujours mon souci.
2: Oui, ce qu'il y a aussi, c'est qu'en début du livre, vous positionnez un peu ce livre par rapport à des initiatives qui ont été prises, comme par exemple dans le cadre de Liège Ville Musicale Métropole,
0: oui,
2: l'UNESCO.
0: Oui, donc on aurait pu faire aussi Liège à travers la musique, mais ici c'est la littérature, et c'est vrai que ça s'insère dans une dimension, je ne dirais pas internationale, mais en tout cas si dans une dimension internationale, parce que j'ai été recherché cette fois-ci des romans d'auteurs étrangers. Donc c'est pour montrer aussi que Liège a une place internationale beaucoup plus grande et que la littérature contribue, en toute modestie, à la placer sur une carte internationale de la littérature.
3: Ici, on arrive tout doucement au Val-Benoît. Je sais que dans votre ouvrage, vous faites également allusion à Francis Groff, qui est un auteur qui a rédigé, qui écrit aussi de nombreux romans. C'est un choix personnel ou voilà, vous aviez envie
0: Non, pas du tout. En fait, le Val-Benoît, ici, je parle beaucoup des souvenirs de Caroline Lamarche, qui a donc eu sa famille ici. Mais aussi, c'est l'occasion de prendre cette station et de monter sur Cointe. Et donc, je fais une halte. Donc par la rue du Chérat, je fais une halte à Cointe, une halte littéraire, et à l'intérieur des romans qui parlent de Cointe, il y a celui de Francis Groff.
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1: Une émission particulière cette semaine puisqu'elle est produite et réalisée dans le tram de Liège avec comme invité Guy Delas. La présentation de cet ouvrage est prévue le 17 juin à la librairie Pax, si je ne me trompe pas. Est-il prévu des promenades littéraires dans le cadre du festival de promenades fin août à Liège ?
2: Il y a des promenades littéraires avec des auteurs dont je parle, qui ont des romans qui viennent de sortir autour de Liège. Mais la principale animation autour de ce livre, c'est le 4 juillet, le standard d'où ouvre ses portes, pour pouvoir lire des extraits de romans qui parlent du standard et pour pouvoir aussi comprendre pourquoi le football liégeois est aussi une matière littéraire. Et donc on aura l'occasion, évidemment, de parler à la fois du standard, mais aussi de ses héros, de ses héros mythiques, qui ont été, retrouvés dans la fiction. Donc c'est toujours de la fiction, il n'y a pas d'études particulières autour du standard. S'inscrire, c'est l'Office du tourisme de la ville de Liège qui l'a inscrite dans ses balades d'été. Donc il faut aller sur le site de la maison du tourisme de la ville de Liège.
1: Lire dans le stade, c'est quand même quelque chose, c'est la première fois pour vous?
2: Oh, mais c'est la première fois pour tout, hein. C'est la première fois pour le tram, c'est la première fois qu'on est ici à discuter de littérature sur le tram. Et c'est la première fois, oui, que le standard va être enfin animé littérairement. Et il n'y aura pas de supporters de Charleroi.
3: Mais il y aura des supporters de Guy Delas.
1: Culture et sport, c'est le 4 juillet, donc renseignez-vous auprès de la maison du tourisme de la ville de Liège. On est toujours avec Guy Delas aujourd'hui dans Nos auteurs ont la parole en direct du tram liégeois. Julien.
3: Oui, dans cette émission spéciale, avec le soutien du TEC d'ailleurs, que nous réalisons cette émission, vous entendez d'ailleurs les arrêts qui sont annoncés, ça prouve que nous sommes bien dans le tram. C'est la volonté de se rapprocher du public, de faire écouter la littérature dans les lieux publics et dans le tram. Et nous espérons que cette émission en entraînera d'autres. Chaque station, Guy Delas, a été un moyen de partir avec des branches différentes dans la découverte de la littérature. C'est un travail de longue haleine.
2: Oui, bien sûr. Et alors ici, par exemple, nous sommes à Le Mans. Alors j'ai titré Le Mans hors circuit, pour faire allusion évidemment au circuit, mais ça n'a rien à voir, c'est le général Le Mans. Et le général Le Mans, ben, par exemple, c'est une figure qu'on retrouve régulièrement dans la littérature qui a trait à la bataille de Liège de 14.
1: Pour le coup, c'est un personnage historique aussi.
2: Et c'est un personnage historique. Oui, il y a la vie littéraire se nourrit de personnages historiques et de personnages improbables qui passent par Liège. On l'oublie un peu, mais ce fut une ville, et ça l'est toujours, une ville de passage, une ville énormément traversée parce qu'elle était de dimension européenne.
1: Alors Guy Delas, ici, on traverse la rue Varin pour arriver à Petit Paradis, logiquement, hein, et au ciel. Petit Paradis au ciel, et c'est ici que vous abordez dans votre ouvrage Agatha Christie et ses fantômes.
2: Ah mais oui, mais Agatha Christie a une connexion liégeoise que je me permets toujours de rappeler parce que le modèle d'Hercule Poirot que Agatha Christie a utilisé est d'origine liégeoise. Et donc fatalement, Agatha Christie fait partie de ces romancières anglaises qui ont un lien avec Liège. Et nous avons un lien intime avec Agatha Christie.
1: Julien.
3: Oui, nous arrivons d'ailleurs maintenant tout doucement à la rue des Guillemins, à la place des Guillemins d'ailleurs, et c'est aussi un lieu emblématique de Liège, hein, pour le roman.
2: Mais bien sûr, c'est la gare, donc c'est l'arrivée des écrivains, c'est aussi l'arrivée de certains héros, c'est aussi le lieu de passage où tous les rails se relient, se transmettent. Et donc, quoi de plus nourriture, quoi de plus nourrissant pour l'imaginaire qu'une gare?
3: Oui, et il y a aussi par contre des personnes, quand la gare n'existait pas, qui sont passées proches de Liège, mais qui ne se sont pas arrêtées à Liège. Hein.
2: Oui, bien sûr, il y a quelques ratés, comme que je puis dire, des ratés littéraires, c'est-à-dire des gens qui ne s'arrêtent pas ou des gens qui négligent la ville. Mais ce qui a changé par rapport au passage des écrivains, c'est l'autoroute. Bon, Victor Hugo, par exemple, ou Alexandre Dumas, quand ils allaient à Aix-la-Chapelle, ils passaient fatalement par Liège. Ils étaient obligés de descendre par la cuvette et de continuer la route avec leur diligence. Avec le circuit autoroutier, les romanciers et les romancières, quand ils vont en Allemagne et qu'ils traversent la Belgique, ils ne s'arrêtent pas à Liège. Ça ne s'arrête plus.
1: Guy Delas, je rappelle, vous êtes l'auteur de Liège au fil des mots et du tram, promenade littéraire aux éditions Academia, avec une très belle couverture des escaliers de Buren. C'est un choix personnel ?
2: Non, pas du tout, mais c'est un choix, c'est un choix des éditeurs. Ils ont bien senti que la montagne de Buren était la star littéraire de Liège. C'est-à-dire que...
1: Pourtant bien loin du tram.
2: Oui, mais le tram n'est qu'un outil, c'est pas le but. Le tram n'est jamais que chaque station donne la possibilité de fréquenter tout un quartier. Et donc, quand on arrivera hors château, eh bien, ce sera l'occasion pour les personnes qui le souhaitent d'explorer la ville et d'aller voir la montagne de Buren, mais toujours au travers des romanciers qui l'ont raconté.
1: Pour ceux qui se procureront cet ouvrage, ce dernier ouvrage, qui, je rappelle, est présenté le 17 juin à la librairie Pax en face de l'université à Liège, vous avez évalué un peu le temps de promenade, de balade dans le quartier en fonction des escales et des étapes du tram ?
2: Non, je ne les ai même pas faites moi-même. Parce que c'est du tourisme littéraire, c'est-à-dire que ça mélange la lecture ou en tout cas le désir de s'approprier les romans ou nouvelles dont je parle. Donc on peut parfaitement lire un passage sur une telle station, n'avoir aucune référence de roman et se dire « bon, je m'arrête dans une librairie et je vais vite l'acheter ». Parce que j'ai accentué le choix des romans dont vous parliez tout à l'heure sur des romans actuels. Je n'ai pas dépoussiéré la bibliothèque des Chirou pour aller voir les vieux romans dont plus personne ne parle et qui sont inaccessibles au public. J'ai voulu que ce soit accessible d'une manière directe, le plus direct possible.
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2: Julien.
3: Oui, nous, on arrive à Blondin, à l'avenue Blondin. On vient de passer tout près de la belle liégeoise. C'est aussi un sujet littéraire. Hein.
4: Évidemment, Terouane de Méricourt, elle a marqué la vie, enfin la Révolution française. Et fatalement, en choisissant Terouane de Méricourt pour le nom d'une passerelle, ben, les autorités politiques ont fait un bon choix et un bon choix littéraire parce qu'on la retrouve dans beaucoup de romans et notamment des romans français. Là, parce qu'elle était surnommée à Paris, la belle liégeoise. Et donc, il faut explorer tout le domaine du roman historique français pour retrouver la belle liégeoise. N'est-ce pas magnifique?
2: On la retrouve d'ailleurs actuellement, je tiens à le rappeler, dans le cadre des 10 ans de la Beauvrie, il y a une grande expo avec 300 œuvres et il y a des sculptures de Terouane de Méricourt dans la grande halle vitrée du Beauvrie, l'exposition qui va durer durant tout l'été et qui donc célèbre les 10 ans de la réouverture du Beauvry. On arrive à la station 9, 9e station, celle de Charlemagne, que vous avez appelée ici dans votre ouvrage, Guy de Las, « Trois Charles à temps ».
4: Et d'abord, faut bien se mettre dans la tête que c'est un livre sous-jacent relativement léger. C'est-à-dire que je n'ai pas voulu faire trop didactique et j'ai voulu que ce soit, de temps en temps, rempli d'humour.
2: Qui vous ressemble,
4: et de légèreté.
2: Il n'y
4: a rien de moi dans ce livre-là. Je ne m'appelle pas Charles. Donc
2: vous n'êtes pas drôle,
4: et
2: c'est
4: je
2: ça
4: ne suis pas un charlatan. Mais le titre me permettait de rappeler qu'il y avait plusieurs Charles. Non, il y avait Charlemagne, mais il y avait plusieurs autres Charles qui ont marqué l'histoire liégeoise et donc la vie littéraire. Et donc, ils sont arrivés à temps avec la statue pour nous permettre de lire encore les romans qu'il les raconte.
2: Voilà, on est toujours en direct du tram liégeois, station Charlemagne.
3: J'imagine qu'il y a du monde dans le tram. Hein,
2: tout à fait, oui, il paraît que ça fonctionne bien.
3: Ça fonctionne bien.
2: Ça fonctionne bien. Et donc, nous sommes toujours avec Guy de Las, l'auteur liégeois, utois plutôt, mais l'auteur pour le coup de Liège au fil des mots et du tram, promenade littéraire aux éditions Academia, présenté le 17 juin, avec dédicace, je présume, en la librairie Pax. Julien.
3: Et Guy, en fait, en se promenant comme ça en tram, on découvre également les quartiers de Liège. Est-ce qu'on ne pourrait pas peut-être penser que c'est l'histoire de Liège, en fait, qui traverse le livre ?
4: Bien sûr, je pense que les romanciers, c'est pas moi qui le dis, les romanciers ont traduit l'histoire en fiction, et ont traduit, mais ont utilisé, et ils l'utilisent toujours, comme moyen de traverser la mémoire de la ville. Mais l'avantage du roman par rapport au livre historique, c'est qu'il y a des personnages, il y a de la vie, ça bouge. Ça se transmet par la psychologie des personnages, tandis que les livres d'histoire restent quand même beaucoup plus précis sur le contenu, mais manquent de vie. Les romanciers donnent la vie, font déplacer les statues.
3: Et on peut dire aussi que, en fait, dans le passé comme dans le présent, aujourd'hui encore, il y a des écrivains qui continuent à porter cette fibre littéraire. Hein.
4: Bien sûr, non seulement il continue, mais il y a sans cesse de nouveaux romans qui auraient pu d'ailleurs figurer dans le livre, mais il fallait bien s'arrêter un moment. Mais je devrais pouvoir déjà réécrire.
3: Je pense à Bernard Goehr, je pense à Armel Job et d'autres écrivains d'aujourd'hui.
2: Guy de Las, dans votre ouvrage, vous abordez Paul Deray, donc ce qui veut dire aussi que vous abordez Outremeuse.
4: Non, le seul Outremeuse qu'il y a, c'est le parc de la Beauvrie, où je me suis permis, là, d'aller dans le parc et de retrouver le début de la presqu'île d'Outremeuse, l'île d'Outremeuse. Mais Outremeuse fera vraiment l'objet du prochain tome. Ce sera un recueil de nouveau de fiction autour de la Meuse. Nous nous arrêterons vraiment en Outremeuse et nous prendrons le temps à ce moment-là, donc l'année prochaine, de prendre le temps autour de Simenon, ce que je n'ai pas fait.
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2: Alors je rappelle, on est toujours dans le tram liégeois. Merci au Tech de nous avoir permis cette émission. Également merci à nos comparses du jour, à savoir Christophe Bruls pour la technique et puis Armel également qui nous accompagne pour les photos et puis pour la promotion de cette émission. Guy de Las, on arrive à Station Souvenir.
4: Il y a le bas, puis il y a surtout le boulevard et tout son passé, je dirais, aquatique, puisqu'il était d'abord, avant tout, un bras de Meuse. Mais la Souvenir, c'est aussi, de l'autre côté, c'est aussi le Carré. Et le Carré est évidemment une des grandes stars de la littérature liégeoise, parce que soit les romanciers et romancières y ont passé leur jeunesse et aiment bien raconter, soit il s'y passe toujours quelque chose, soit fait, il y a dans le carré toute l'histoire du quartier de Lille. Et donc là aussi, on peut remonter au roman du Moyen-Âge jusqu'au roman d'anticipation qui parfois permettent aux lecteurs et aux liégeois de retrouver le carré dans la fiction.
2: Mais vous avez des souvenirs du carré en tant qu'homme, Guy Delas ?
4: En tant que consommateur d'alcool, oui.
2: Oui.
4: Oui. Moi, j'étais un fréquenteur du carré dans les années, fin des années 70. J'y traînais mon ennui et j'y traînais surtout l'envie d'écrire sur ce quartier.
3: Oui, et puis il faut dire aussi que Delas joue de la guitare et je pense que dans ce carré, il a joué de la guitare, hein, sincèrement.
4: Hein? Oui, j'étais surtout rond hein, dans le carré ouais, à l'époque.
3: C'est la vie, ça, c'est la vie. Mais il n'y a pas que vous, beaucoup d'écrivains étaient des gens qui aimaient bien de goûter le bon vin ou la bonne bière. Hein.
4: Oui, et alors, ce qui est amusant par le carré et par les générations qui maintenant écrivent sur le carré, c'est que chaque génération installe le carré dans sa propre histoire. Et comme les enseignes disparaissent assez vite, le romancier, la romancière qui pense pouvoir écrire le carré dans son présent, quelques années plus tard, devient historique parce que toutes les enseignes ont disparu, l'ambiance a disparu. Mais ça remonte au début du siècle. J'ai cherché les romans qui parlent du carré.
2: Du siècle dernier.
4: Du siècle dernier. Et le premier roman qui parle du carré date de 1905. Donc il n'y a pas d'immédiateté d'écrire sur le carré. C'est aussi une histoire locale très forte.
2: Alors Guy Delas, logiquement, tout va bien. On arrive gentiment place Saint-Lambert. Un arrêt inévitable.
4: Mais Saint-Lambert, oui, parce que une des stars de la littérature liégeoise, c'est l'ancienne cathédrale qui traverse aussi bon nombre de romans historiques et aussi par le regret que les écrivains relayent au travers de sa destruction en 1794. Et donc il y a là toute une littérature à la fois du présent par le regret, mais aussi du passé par l'ampleur de cette cathédrale.
2: Julien.
3: Oui, et bientôt, en fait, quand on quitte Saint-Lambert, on va se tourner vers la rue Léopold, où là, naturellement, il y a beaucoup de références, Simenon et d'autres.
4: Hein. Oui, bien sûr. Simenon n'est pas omniprésent, il n'a pas tout écrit sur Liège, mais il est difficile de passer à côté de l'œuvre immense qu'il nous laisse, et surtout quelque part liégeoises, qui sont vraiment très intéressantes. Je pense, par exemple, à la place du commissaire Maigret. Eh bien, si on lit et on relit Le Pendu de Saint-Folien, le Maigret de Simenon traverse la place qui un jour sera de son propre nom. C'est quand même formidable. Donc, relire Le Pendu de Saint-Folien sur la place Maigret, c'est la présence absolue de Liège dans la littérature.
2: Là, il y a la maison natale aussi.
4: Il y a une maison natale, mais en fait, c'est un appartement qui se trouve ici, rue Léopold, que malheureusement, on ne peut pas visiter. Mais un jour, peut-être que Liège aura la possibilité de se doter d'un vrai lieu visitable,
2: oui, volonté,
4: touristique,
2: peut-être.
4: Autour de la mémoire de Simenon.
2: Une véritable volonté. Dans votre ouvrage, ce qui est aussi agréable pour ceux qui aiment la littérature et la littérature liégeoise, c'est qu'on retrouve bon nombre d'auteurs liégeois. Jean Jour, Christian Libens, Bernard Coeur, effectivement, Laurent de Moulin.
4: Il y a des romanciers dits liégeois qui sont peu présents parce qu'ils n'ont pas écrit sur Liège. Donc la présence, c'est au travers de la présence de Liège dans les fictions. Il y a des romanciers américains qui, par exemple, ont plus d'importance par leur roman, donc dans mon livre, que des romanciers liégeois. Le terme liégeois, c'est plutôt la lecture, la ville. Ce n'est pas l'identité de l'écrivain. Et donc ça me permettait d'aller dans le monde entier. Et pas uniquement dans le popot liégeoise.
2: Qui est le premier auteur à avoir évoqué Liège dans la littérature ?
4: C'est un certain Justin, en 1835, qui décide de faire promener son personnage, M. Nicolas, à travers toute la Belgique. Et ce Justin était né à Namur, mais il a fini sa carrière à Liège. Et c'était de la famille des Grands Gagnages. Et donc ce roman, qui n'a jamais été réédité, avec le passage de son héros dans toutes les villes, fait que c'est le début de la vie littéraire à Liège.

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1: Alors, on est toujours dans le tram, je rappelle, hein, cette émission, nos auteurs ont la parole, se déroule avec Guy Delas et Julien Moès, puis l'équipe réduite d'RCF pour la technique, histoire de valoriser, de mettre en avant Liège au fil des mots et du tram, promenade littéraire aux éditions Academia, signé Guy Delas. Julien, on arrive doucement.
2: Oui, on est
1: je crois qu'on se dirige vers Conromeuse ou vers Liège Expo, je ne sais même pas vers où on va là.
2: On est sur la Batte pour le moment. La Batte, c'est aussi un lieu important.
3: Et bien sûr, la Batte, j'aurais pu faire un chapitre.
2: On arrive au Cursus,
3: mais Jean est parmi nous. Ce qui est amusant, c'est que. Par exemple, pour le Cursus, il y a un roman entier qui se passe dans le palais Cursus. C'est un roman de Luc Baba. Là, c'est intéressant parce que le lieu devient le sujet principal d'une énigme. Le romancier, dans ce cas-ci, donc Luc, s'est vraiment approprié le lieu pour en faire un héros. Agnès Dumont a fait la même chose pour le musée d'Ansembourg. Il y a comme ça plusieurs lieux qui sont emblématiques d'une expression à travers la fiction.
1: Alors on parcourt effectivement les quais de la Meuse ici en direction Liège Expo. Hein.
2: Liège Expo.
1: Donc il y a deux dans ce sens, il y a deux terminus, Liège Expo et Conromeuse. En l'occurrence, nous allons à Liège Expo. Dans votre ouvrage Guy Delas, à la station 17, au pont Atlas, vous citez également Frédéric Sanen, auteur, critique, essayiste, professeur, enseignant liégeois, et son ouvrage Léon de Grelle, qui est sorti l'été dernier. C'est un ouvrage que vous aviez voulu aussi citer ou c'était l'occasion qui faisait le larron?
3: Frédéric a fait un très bel ouvrage sur de Grelle. Et de Grelle a laissé très peu de traces dans la littérature liégeoise, mais je tenais à ce qu'il ait une ligne pour montrer aussi que nous avons à Liège des essayistes de grand talent. Et pourquoi pas ne pas y mettre une ligne sur cet ouvrage remarquable.
1: Alors ici, on est la station Marengo.
3: Marengo.
1: Marengo. Votre titre, chapitre, pardon, s'intitule « Sauce Marengo ». Joli jeu de mots.
3: Oui.
1: Un mot sur cette station.
3: J'ai cherché dans les titres un peu des choses légères. En fait, je me suis aperçu aussi que il y avait un Liégeois, dont le nom j'oublie, mais a participé à la bataille de Marengo et a écrit ses mémoires. Et donc, ses mémoires ont été rapportées jusqu'à aujourd'hui. On n'est pas tout à fait dans la fiction, j'ai un peu écarté, mais je me suis aperçu que finalement, chaque station pouvait nous parler à travers des écrits de fiction des uns et des autres.
1: Julien.
2: Le pont Atlas maintenant. Hein,
3: le pont Atlas vit toujours, il est solide. Le pont Atlas, c'est le lien, et c'est à la fois, on arrive vraiment à l'extrémité de la ligne. Dans le livre, on ne franchit pas le pont Atlas, il reste figé parce que j'ai surtout évoqué par la fiction l'Atlas 4, hein, la fameuse péniche qui a emporté des résistants sous le feu des Allemands, et cet épisode est retranscrit dans plusieurs romans aussi. Donc il y a par exemple un roman qui est magnifique, qui s'appelle « Comme un roman fleuve » de Daniel Charneux. Et c'est magnifique parce qu'il a utilisé tous les ponts, un pont égale un chapitre. Et donc depuis chaque pont de Liège, il raconte à la fois l'histoire de ses personnages, mais aussi l'histoire de la ville. Et donc des romans pareils, il n'y a que Liège qui peut se permettre. Je vous assure, je cherche Charleroi, Namur et d'autres, et je ne trouve que des romans comme ça, liégeois. Je ne trouve ça qu'à Liège.
1: C'est parce que patrimonialement parlant, Liège est peut-être la plus parlante.
3: C'est celle qui est la plus riche, hein, puisque l'histoire de Liège est tellement fragmentée, et en tout cas, elle est tellement chargée d'émotions diverses, de batailles, etc. Il ne faut pas oublier que ce sont les batailles qui amènent la littérature, souvent. Ce n'est pas le bonheur des populations, c'est les malheurs, le sac de Liège, c'est les défaites du standard, c'est tout ça, c'est des malheurs qui nourrissent l'imaginaire des écrivains. Cette partie ici de Liège, avec Bressoux, avec l'ancienne Droix, mais aussi l'ancienne exposition de l'eau, tout ça fera partie du prochain volume.
2: Consacré de quoi à quoi?
3: Alors, la star du prochain volume, ce sera la Meuse. Entrée sur une littérature mosane depuis la ville de Charleville jusqu'à Maastricht, et bien sûr, nous passerons par Liège.
1: C'est prévu pour l'été prochain?
3: C'est prévu pour l'été prochain. Donc là, je loue une péniche, si RCF veut une péniche, pas de problème.
1: Avec plaisir, on fera l'émission sur la péniche, y a pas de problème.
2: Pourquoi pas?
1: Oui. Julien, moi je suis un peu ému, parce que c'est la première fois, j'avoue, hein, que je passe la Meuse sur le tram.
2: C'est la première fois aussi.
1: En l'occurrence, on arrive doucement au terminus de Liège Expo. Vous aviez déjà fait toute la ligne, Guy?
3: Oui, j'ai déjà fait toute la ligne, mais des morceaux. Mais j'étais à l'inauguration dans le tram B. C'est c'est-à-dire le tram...
1: Vous dites donc partie de ces privilégiés.
3: Non, pas du tout. C'était pas un privilège. Nous étions...
1: L'obligation.
3: Nous faisions la foule parce que le tram A emportait les politiciens et moi, je n'étais pas... J'étais dans le tram B pour
1: faire... Figurant,
3: voilà. Je faisais partie du décor.
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1: Julien.
2: Oui, je voulais aussi citer, faire référence, on vient de recevoir comme invité Antoine Gruselin, qui est le créateur en fait de la boxe en livrande. Et dans ce cadre-là, nous avons appris qu'en fait, il délivre dans nos entreprises, des particuliers, des boîtes où il y a en même temps un texte, un livre et une bouteille de vin, un vin. Ils ont sorti un texte sur... Je voulais faire référence, parce que j'ai eu un petit trou de mémoire, excusez-moi, sur le tramway anthracite. C'est un texte qui a été rédigé sur, en fait, au départ, de l'histoire du tram. Vous avez collaboré d'ailleurs Guy, vous avez fait un texte sur l'histoire du tram de Liège. Et ce cadeau avec la boîte enivrante a été remis, en fait, au roi Philippe.
1: Lors de l'inauguration du tram, il y a un peu plus d'un an maintenant.
3: Et moi, ma recherche, c'était de savoir si, par exemple, D'Artagnan était monté dans le tram. Tout le monde m'a dit, mais non, c'est pas possible. Ben, j'ai dit, évidemment, c'est pas possible. Mais en même temps, D'Artagnan étant passé par Liège, c'était l'occasion de se dire, tiens, est-ce que les héros de la vie littéraire étaient montés dans l'ancien tram ? Ce cher Maigret, quand il vit à Liège, il prend des taxis, mais il ne monte pas dans le tram. Il ne se mêle pas à la population.
2: Très étonnant. Nous arrivons à Liège Expo, en transit.
1: Au terminus, voilà.
2: Nous allons bientôt repartir en découvrant encore des stations.
1: On va marquer une pause dans cette émission et on se retrouve tout de suite.
2: Voilà.

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1: Nous sommes toujours dans le tram avec Guy Delas pour aborder sa promenade littéraire Liège au fil des mots et du tram, promenade littéraire, collection balade littéraire, page à page, collection éditée pardon, chez Academia Édition. Alors Guy Delas, on quitte le terminus de Liège Expo. Direction Ferronceret, si je ne me trompe pas.
2: On va entrer
3: dans le cœur de Liège. Ce qu'on n'a pas fait, on a fait les grands boulevards, on a fait les.
1: Okay.
3: Et maintenant, on va entrer dans l'intime. Et là, l'intime est littéraire parce qu'on replonge dans la manière dont les romanciers ont raconté leur vie et leur personnage dans des quartiers plus intérieurs, plus de la ville.
1: Alors je rappelle que votre guide, qui sera dédicacé à la librairie Pax le 17 juin, propose 21 balades évoquant plus de 200 fictions au fil du tram et au fil des quartiers qu'il parcourt. On est dans le tram, c'est une idée à vous, Julien Mouès, vous y teniez à faire cette émission dans le tram.
4: J'y tenais parce qu'en fait, j'ai toujours une passion des transports, pas seulement du tram, mais aussi des trains. J'aime beaucoup aller dans les gares, de voyager dans les trains. Donc c'était important pour moi de le vivre parce que j'ai connu les anciens trams, enfant. Tout ça, ce sont des souvenirs qui me reviennent. Le tram est un moyen de découvrir la ville et surtout aussi, comme on le voit avec Guy Delas, un moyen de découvrir l'histoire de la ville par étapes. Souvent, quand on prend le métro à Paris, on voit une station de métro, mais on ne connaît pas l'histoire de cette station. Certains se posent la question. Ici, maintenant avec son livre, on sait qu'en s'arrêtant à tel endroit, eh bien, il y a telle histoire qui tourne autour de cette station, des écrivains qui tournent, des récits, des vies qui sont en fait notre histoire. Il y avait des voies qui ont été utilisées pour chaque station différente. Et bien ici, c'est une manière de s'évader dans le tram. Et le tram est aussi un endroit qui permet de lire tranquillement un beau roman et faisant la promotion du livre.
1: Oui, enfin, pour autant qu'on soit assis, évidemment. Guy Delas, il y a un événement littéraire qui est prévu le 4 juillet à la station Standard.
3: Oui, c'est ça. Donc, comme je le disais tout à l'heure, on va ouvrir le stade et ouvrir l'univers pour découvrir que le Standard est un des hauts lieux de la vie littéraire. Et scoop, mais on peut le découvrir dans le livre, le premier qui a parlé du Standard, en tout cas qui l'a cité, c'est le poète bruxellois qui a, dans son roman, évoqué le Standard parce que son roman racontait l'histoire de l'Union Saint-Gilloise. Au début du siècle,
1: grand club, l'Union Saint-Gilloise,
3: a rencontré le Standard.
1: Sport et littérature, lecture, c'est le 4 juillet au Standard de Liège, avec réservation via la Maison du Tourisme de Liège, à Liège au fil des mots et du tram promenade, 21 promenades littéraires, un petit ouvrage sympa qu'on peut mettre en poche, de 19 euros, qui est illustré par de nombreuses couvertures et références d'ouvrages d'auteurs liégeois ou belges francophones, un guide de promenade.
3: Ce que j'aimerais, c'est que la collection permettent aux villes de se lier aussi. C'est-à-dire que j'aimerais, si je rêve que des Arlonnais, des Bouillonnais, des Montois se disent « Tiens, je vais venir à Liège et je prends ce livre-là pour m'intéresser à ce qui est écrit sur Liège. » Mais à l'inverse aussi, sortons de Liège pour aller un jour peut-être à Namur ou à Charleville et se dire « Tiens, comment est-ce qu'une ville a une âme et comment est-ce qu'elle est écrite ? Parce qu'une ville qui n'a pas de fiction est une ville morte.
1: Et une ville qui n'a pas de pont est une ville sans âme. Et là, on repasse le pont Atlas, Julien.
4: Oui, on vient de quitter Droix. Hein. Donc nous revenons sur la rive gauche et nous allons découvrir donc, ce que vous appelez là où l'histoire s'est façonnée aussi. Hein, et se répercute dans tous les romans, parle de notre cité ardente. Cité ardente qui est un titre ou une expression écrite d'un auteur.
3: C'est le roman de 1905 d'Henri Carton de Wyart, voilà. Romancier bruxellois d'ailleurs, qui s'est entaché de l'histoire liégeoise et qui a raconté dans La Cité Ardente l'avant-incendie de Liège d'octobre 1468. Parce que dans le roman La Cité Ardente, la ville ne brûle pas. La Cité Ardente est ardente parce que les 600 Frangimontois, ce qu'on a appelé les 600 Frangimontois, se sont regroupés pour tenter de tuer Charles Téméraire et Louis XI. Et donc c'est dans cette ardeur, ce courage que... Non, c'est pas un échec parce que c'est grâce aux 600 Frangimontois qu'il y a une flopée de romans et même Charles Téméraire qui est cité dans plusieurs romans internationaux. Ce Charles Téméraire finalement a apporté à Liège beaucoup plus que s'il avait été tué.
1: Oui, mais il a beaucoup démoli aussi, beaucoup abîmé.
3: Complètement démoli la ville. Si Charles Téméraire a laissé donc beaucoup de traces dans la littérature, il a laissé très peu de traces dans le physique de Liège, il n'y a pas de rue de Charles
1: Non, tout à fait.
3: Il y a toujours quelque part une espèce de détestation par rapport à ce Charles.
1: Alors Guy Delasse, on a laissé le parc Astrid derrière nous, parc Astrid que vous citez également dans votre ouvrage. Et on arrive doucement à Maguin, quartier Maguin-Saint-Léonard. C'est une station qui vous tient particulièrement à cœur.
3: Et j'aime bien Maguin parce que personne ne sait très bien qui est Maguin. Et en fait, c'est un prénom oublié du Moyen-Âge. Mais j'ai cité en fait la confusion qu'il y a entre le vrai nom et le faux nom. Le vrai nom n'étant pas Maguin. Et alors, y a les écrivains s'amusent à parler soit du pont Maguin, soit du pont Saint-Léonard. Et donc j'ai relevé un peu les uns et les autres en disant, j'ai fait un peu le professeur. Là.
1: Et qu'est-ce qui est correct, dire Saint-Léonard ou Maguin ?
3: C'est le même pont et les romanciers l'utilisent sous un nom différent.
1: Mais le vrai nom ?
3: Le pont Saint-Léonard, oui. Et donc, c'est comme en Ferrandstré, on ne dit pas rue Ferrandstré, enfin, on va y passer. Mais Simenon se trompe. Simenon parle de la rue Ferrandstré, il se trompe. Et quel bonheur, n'est-ce pas, hein, monsieur Julien Ouest, oui. De rectifier un grand auteur comme Georges Simenon.
4: Vous avez un bon pédigré, mon cher Guy Delasse.
1: Alors ici, dans le quartier de Maguin, vous faites allusion, évidemment, dans votre ouvrage au romancier Eugène Savitskaya et puis Hervé Gilbert également.
3: Eugène Savitskaya, liégeois, expatrié, mais il n'est plus là, il habite en Italie. Il a marqué de sa présence l'esplanade Saint-Léonard par un long poème qu'on peut découvrir qui est incrusté dans le sol. Il y a aussi dans ce livre aussi des petites choses littéraires comme ça qui marquent le paysage, qui font que Liège est la ville la plus littéraire de Wallonie.
1: Alors Guy Delasse, on est, n'en déplaise, au pont Saint-Léonard à la station Pont Maguin.
4: Et nous sommes tout près de la fameuse esplanade actuellement où se trouvait la prison avant.
3: Anecdote pour en revenir et tuer symboliquement Simenon, Maigret dans La danseuse du Gai Moulin se retrouve dans la prison Saint-Léonard. Et pour essayer de retrouver le coupable, il demande à la police liégeoise « Enfermez-moi dans Saint-Léonard », ce qui est totalement absurde et en même temps presque 100 ans. J'espère qu'un jour on va fêter les deux romans liégeois de Simenon parce que c'est des traces d'humour finalement. C'est au-delà de l'histoire, c'est de l'humour.
1: Alors là, on est
4: en Ferrandstré, ma grande.
1: Voilà, on entre en Ferrandstré. Ici aussi, à travers votre ouvrage, vous abordez Armel Job.
3: J'aborde les romans d'Armel Job qui parlent de Ferrandstré. Et Armel Job est un des grands champions de la vie littéraire liégeoise parce que d'abord, biographiquement, il a passé 4 années à l'université. Mais surtout parce qu'il a l'art de disséminer le vrai des traces vraies et des traces fausses. L'exemple qu'il cite toujours, c'est une rue Curvers, donc Alexis Curvers, qui n'existe absolument pas et qui se retrouve dans plusieurs de ses romans. Et il dit, mais oui, c'est pour rendre hommage à Alexis Curvers et pour créer peut-être un jour la possibilité qu'il y ait une rue Curvers à Liège.
1: Entre histoire et fiction, on retrouve toutes ces allusions dans vos promenades littéraires.
3: Je ne cherche pas l'histoire à tout prix, je ne suis pas historien, je cherche les traces de l'histoire dans les fictions. Je suis c'est un livre de lecteur d'abord, ce n'est pas un livre de spécialiste. Le goût de la lecture, j'espère que je le transmets plus que la précision historique des faits utilisés.
1: Vous vous définissez, Guy Delasse, comme un fouilleur de littérature ?
3: Oui, je fouille. Que ce soit les librairies ou bien les salons du livre ou bien... Et puis, il faut dire aussi que je suis un fouilleur, mais j'ai une série d'espions. J'ai des correspondants, des espions qui me téléphonent ou qui m'envoient un petit mail en disant « j'ai trouvé Liège dans tel ou tel roman ». Donc j'ai mis la liste complète parce que sans eux, la liste serait totalement incomplète. C'est impossible tout seul.
4: J'interviens parce qu'en fait, on passe tout près de l'ancien hôtel L'Aigle Noir ici, hein, en Ferrandstré. C'est de Carlo Braun.
3: Oui, alors toute la famille Braun, mais aussi célèbre, et on ne le sait pas, c'est que Mozart a dormi là-bas, en Ferrandstré, à l'hôtel de l'Aigle Noir. Il n'a passé qu'une nuit. C'est une nuit historique pour Liège. Mais hélas, dans les biographies de Mozart, cette nuit liégeoise n'est pas très présente.
4: Nous venons de passer devant le Perron et l'Hôtel de Ville.
3: Bien sûr, oui, oui.
4: Qui sont aussi des lieux symboliques de romans.
3: De romans, bien sûr, oui, hein. oui. Mais nous regorgeons de lieux littéraires. Et alors, ce qui est extraordinaire, c'est que certains lieux sont négligés. Et donc, dans le livre, il y a parfois, de temps en temps, un petit appel aux écrivains. Tiens, il y a un tel lieu, là, il n'a pas encore eu beaucoup de fiction. On ne voulait pas faire quelque chose là autour. Et j'ai déjà eu un écrivain qui m'a dit, j'ai mis un petit lieu liégeois pour te faire plaisir.
1: Alors Guy Delasse, dans la petite bibliographie que vous accordez au lecteur en fin d'ouvrage, on retrouve d'ailleurs mon comparse Julien Moès, mais également Hemingway, Jean Racine.
3: Ah, j'ai mis tous les romans que j'ai lus parce que j'ai essayé de retrouver la trace d'Ernest Hemingway à Liège, en me disant, serait-il venu faire la fête dans le carré quand il est passé en Belgique en 1944? J'ai pas trouvé. Ça reste un mystère. On ne sait pas si Ernest Hemingway a fait la fête au carré.
1: On peut le supputer.
3: Moi, je trouve que ça lui conviendrait bien.
4: Oui, je pense aussi. Oui.
1: Ici, on a la station Opéra. Que peut-on en dire, Guy Delasse?
3: Mais il y a surtout la statue Grétry, hein, qui est en face de l'opéra et qui a suscité aussi pas mal de fiction. Et je voudrais rendre hommage, elle vit toujours, à une romancière qu'on oublie un peu, c'est Irène Stesic, qui avait donné une fiction sur la Grétry et notamment aussi sur la marquise de Brinvilliers, le passage de la marquise de Brinvilliers. Et Irène Stesic, aujourd'hui, est assez âgée, mais c'est une des écrivaines qui a porté Liège au-delà de nos frontières.
1: Et qui a très longtemps été membre du jury du prix Saga, qui récompense le meilleur premier roman belge francophone depuis près de 16 ans. Julien.
4: Oui, est-ce que Guy Delasse évalue le nombre de romans qu'il a lus pour réécrire ce livre? Si on fait l'histoire.
3: Je ne lis pas des romans pour écrire le livre, cher. C'est le contraire. mais pour répondre partiellement à ta question, on peut évaluer au nom environ 1500 fictions, romans et nouvelles qui évoquent Liège au moins une fois. Et j'en ai encore retrouvé une récemment, donc une romancière de chez Gallimard, qui fait boire son personnage d'un café liégeois.
4: Oui, parce qu'on peut dire aussi quand même qu'il y a quelques écrivains qui ont percé dans la collection Blanche également. Hein.
3: Oui, bien sûr. Je fais un parallèle entre la collection Blanche de chez Gallimard et la Gare Blanche. Je profite donc de la Gare des Guillemins pour évoquer la présence de Liège dans la grande collection chez Gallimard. Et je reste convaincu que c'est la ville belge la plus évoquée dans les 6500 romans que comporte la collection.
1: Guy Delasse, vous êtes toujours notre invité dans cette émission qui touche doucement à sa fin. Liège au fil des mots et du tram. Vous rédigez votre première nouvelle en 1975, il y a 51 ans. Quel plaisir avez-vous encore éprouvé en rédigeant ce nouvel opus, ce nouvel ouvrage? Et on sait que ce n'est pas le dernier.
3: C'est le même plaisir qu'il y a 50 ans.
1: Il n'y a pas de lassitude.
3: Il n'y a pas de lassitude, il n'y a pas de fatigue, il n'y a que simplement l'idée que je ne sais pas vivre sans écrire et sans lire. Donc il n'y a pas de force surnaturelle dans l'écriture, pas plus que dans les lectures. Il y a simplement le lien avec la vie, c'est-à-dire la respiration, les besoins naturels. Et mon besoin naturel inavouable, c'est la lecture.
1: Alors on rappelle que vous serez le 17 juin à la librairie Pax en dédicace justement pour cet ouvrage, hein, qui est publié chez Academia Éditions, et puis également le 4 juillet au Standard de Liège.
3: C'est un samedi, un début d'après-midi.
1: Voilà, début d'après-midi au Standard, porte ouverte au stade avec lecture.
3: J'ajouterai, si tu me permets, qu'il y aura aussi deux promenades littéraires dans le cadre du festival de promenade. Et ce sont ces deux auteurs que vous connaissez bien, c'est Arnaud Colette qui vient de sortir un très très bon roman et qui est présent dans le livre, et Jean-Claude Rasquin, liégeois aussi. Nous investirons les anciens lieux de fête des années 70-80 avec son roman qui vient de sortir aux éditions Palmyre, mais aussi avec tous ses souvenirs. Donc ça, c'est pour le festival de promenade.
1: Ah, mais c'est chouette, ça fera une belle occasion de se revoir pendant l'été, peut-être en terrasse, parce que c'est aussi là qu'on essaiera de se rencontrer durant l'été. Et là, on retourne en direction du terminus du Standard, Julien.
4: Oui, on peut dire aussi que le travail que vous avez réalisé autour, c'est pratiquement 45 ans de recherche, 50 ans. C'est intéressant, c'est qu'on sait très bien qu'on a découvert Liège avec la collection, les livres de Théodore Gobert. Je pense qu'un jour, il faudra dire, pour connaître Liège, il faut lire la collection de Guy Delasse.
3: Si dans 100 ans, on lit toujours, eh bien, je serai content. Parce que, vous ne le dites pas, mais moi, je vais le dire, c'est un livre politique. C'est un livre d'engagement. C'est un livre d'engagement sur un, pas sur un renouveau de société, sur une maintenance d'une culture qui ne disparaît pas, mais qui se modifie tellement que nous, déjà, notre génération, nous devons absolument avoir le devoir de transmettre, plus que jamais. Et donc, c'est politique parce que c'est un acte sur la société.
1: Merci Guy Delasse. Il y a 21 étapes, 21 promenades dans votre ouvrage. Mais est-ce qu'il y a un arrêt qui aurait dû ou qui aurait pu être mis en place ?
3: Mais je fais partie de ceux et celles qui ont regretté que le tram ne soit pas prolongé jusque sur Rhin-Flémal. Et je fais partie de ceux et celles qui regrettent que le tram n'aille pas jusqu'au centre de Herstal. C'est une aberration. Je l'ai d'ailleurs écrit et le ministre va se pencher sur la question grâce à mon livre, sans nul doute, parce qu'on a l'impression d'en faire que la moitié.
1: Vous n'en auriez pas ajouté une autre.
3: Non, j'ai pas de regret, parce que quand on lit les vieux textes autour du tram, du vieux tram, on s'aperçoit aussi qu'il y a des aberrations dans le vieux tram qu'on n'a pas faites. Par exemple, le tram rue Saint-Gilles, par exemple, jamais personne aujourd'hui n'aurait imaginé envoyer un tram monté jusqu'au sommet du plateau Saint-Gilles. Or, je ne sais plus quelle ligne montait jusqu'au plateau Saint-Gilles et jusque Cointe.
4: Il remontait Recours et jusqu'à Tongres.
3: Il allait partout les trams. Or, aujourd'hui, on a privilégié juste un axe qui me semble le plus
1: grand. Il y a aussi du tram de Bordeaux. Il y a des rails de tram qu'on a retirés en Outre-Meuse. Elles sont en cours d'extraction, si je peux dire ça. Ça vous évoque quelque chose ?
3: Ça m'évoque que le prochain, il faudra lire les 3 chapitres du prochain volume qui sera consacré à Outre-Meuse et qui racontera toute la vie littéraire d'Outre-Meuse bien plus en détail que ce que je n'ai mis.
1: Julien, je vous laisse le mot de la fin. Arriver,
4: voilà, rue Varin, je vous signale. Hein, donc, lieu emblématique de Nouilliégeois, si je puis dire, pour certains, où le passé s'est éteint définitivement.
3: Mais d'abord, c'est un phénomène absolument fantastique parce que Varin n'était pas du tout un macro, comme... Il n'était pas du milieu. Il était plutôt un monnayeur de Louis XIV. Et en fait, il s'est retrouvé sur le nom d'une rue dont il ne mesurait pas. Avec au moins 4 siècles qu'il est mort. Et il est devenu célèbre, non pas à cause de lui, mais à cause de l'activité particulière de la rue. Cette activité a été relevée par les romanciers, évidemment. Et je regrette toujours que ce lieu disparaisse, je pense, à l'attractivité littéraire que peut avoir ce type de lieu, notamment au travers de certains romanciers qui découvraient Liège par le train grâce à cette rue-là. C'est illumination. Je pense à Pierre Mertens, par exemple.
4: Oui, voilà.
3: Je pense à Auguste Le Breton, qui est le romancier populaire parisien, qui vient ici signer à Liège et qui s'arrête au Guillemin et qui reproduit évidemment sa sensation dans son roman.
1: Liège au fil des mots et du tram, promenade littéraire, édition Académien, collection Pas à Page, signé Guy Delasse, présent le 17 juin prochain à la librairie Pax en dédicace. Et peut-être en lecture, vous allez présenter quelque chose ?
3: Non, je suis un très mauvais lecteur, oral. Et donc je vais laisser la possibilité à Marianne Périeux de la RTBF, qui vient de sortir un roman aussi.
4: Et que nous avons reçu dans notre émission également.
1: Excellent roman de Marianne Périeux.
3: Donc nous dialoguerons aussi autour de son roman chez Pax.
1: Merci Guy Delasse.
3: Mais c'est moi qui vous remercie.
1: Merci
3: pour votre
1: cette
3: accueil.
1: Balade en tram.
3: Et toute votre équipe.
1: Merci effectivement au Tech, à Christophe Broulsard, mais aux équipes d'RCF Liège.
4: Merci aussi comme Madame Tassé, qui est la responsable du service communication du Tech. Madame Jonner et Monsieur Maréchal nous ont accompagnés.
1: Et un clin d'œil à Madame Moès aussi qui nous a accompagnés patiemment, qui attend que descende du tram son mari. On va vous le rendre. Donc voilà, merci beaucoup à tous. Merci de nous avoir écoutés.
4: Et vive RCF Liège.
1: Voilà, merci au Tech. À très bientôt.
2: Généralement.

0: Bonjour à toutes, bonjour à tous. Aujourd'hui, on reçoit le père Christophe Cosman. Bonjour.
1: Bonjour.
0: Alors, peut-être pour commencer, on vous connaît avant tout comme prêtre diocésain du diocèse de Tournai. Vous êtes actuellement à Frameries. Vous avez été récemment nommé pour une nouvelle mission à Tournai en tant que doyen responsable de l'unité pastorale de Tournai Centre. Vous êtes assez actif aussi historiquement dans la pastorale des jeunes du diocèse de Tournai. Vous avez été également aumônier à la pastorale des jeunes à Louvain-la-Neuve. On va revenir un peu sur tout votre parcours. Pour commencer, comment est-ce que vous allez aujourd'hui avec ces annonces, avec votre vie aussi comme professeur de séminaire?
1: Ah bien, d'abord, il a fallu annoncer aux paroissiens mon départ. Moi, je le savais déjà depuis 2 mois, mais personne ne le savait encore. Et quand même, ça a été un moment difficile parce qu'il y a quand même eu beaucoup de liens qui se sont créés. On a aussi vécu de belles choses ensemble, de beaux événements de foi. Le groupe des jeunes aussi qui se réunit tous les vendredis. Et tout ça, c'est vraiment des arrachements en perspective. Et donc, ça a été d'abord la première chose qui a occupé mon esprit. Puis, d'autre part, en plus, dans le fond, comme ça, il y a la disponibilité pour relever un nouveau défi. Bon, d'une part, il y a des choses qui vont un petit peu continuer, me semble-t-il, comme curé de l'unité pastorale de Tournai Centre. Bon, bien sûr, ce ne sera pas la même que les unités pastorales dont j'étais curé avant, mais ce sera un métier un peu semblable. Mais il y a aussi une nouvelle mission, c'est doyen, donc avec aussi d'autres curés, d'autres unités pastorales aux alentours, sur lesquelles sur la mission de veiller. Ça va être nouveau. Et puis aussi la curiosité de voir par rapport à la cathédrale, qui n'est pas une paroisse, qui est l'église de l'évêque, qu'est-ce qu'on pourra vivre comme synergie. Voilà. Puis la perspective aussi de me rapprocher du nouvel évêque, qui est un homme que j'apprécie beaucoup. Le courant a tout de suite bien passé entre nous. Et donc, voilà, c'est un mélange ainsi de tristesse et d'enthousiasme. Et maintenant, il va falloir commencer à faire les bagages, les cartons.
0: On va revenir un peu sur votre parcours. Vous êtes originaire, en fait, de Tournai, de Barry à côté de Tournai. Est-ce que vous savez qu'on peut raconter votre enfance? Dans quelle famille est-ce que vous êtes né?
1: Moi, je suis né dans le petit village de Barry, entre Leuze et Tournai, dans une famille d'agriculteurs. Et ça me tient fort à cœur parce que c'était un magnifique cadre pour grandir. Avec mon frère, on devait pas mal aider à la ferme, tandis que nos copains s'amusaient après l'école, etc. J'ai souvent pesté, mais maintenant, je suis tellement reconnaissant envers mes parents de nous avoir ainsi appris à mettre la main à la pâte, à prendre sur nous pour des choses constructives, même si elles me demandent des efforts. Ça, j'ai hérité de ce milieu agricole, pouvoir être vaillant dans les efforts à accomplir.

0: réussir avec la patience aussi, puisque ce qu'on sème, il faut attendre que ça pousse, veiller sûr, en ayant confiance que les choses vont se développer d'elles-mêmes. Ça me reste maintenant dans ma vie pastorale. Donc ça, c'était vraiment de belles racines. Une famille où la foi était présente de façon très naturelle, avec force. C'est pas, par exemple, qu'on priait avant les repas ou même qu'on priait le soir en famille, mais par exemple, on allait le dimanche à la messe. C'était comme une évidence. Et mon papa, qui a 86 ans maintenant, peut dire avec fierté qu'il n'a jamais manqué la messe un dimanche. Un jour même où il fallait travailler au champ, il avait pris son costume avec dans le tracteur pour pouvoir aller à la messe du dimanche soir. Et c'est des choses qui m'ont marqué sans le dire, mais qui m'ont permis plus tard, parce que j'ai quand même eu aussi un moment de crise dans la foi, mais de me rappeler à quel point Dieu est important. Honorer Dieu est une des plus grandes choses que l'être humain peut faire. Ça, j'ai hérité tout naturellement de mes parents.
1: Et quel type d'adolescent est-ce que vous étiez alors?
0: Alors, dans mon adolescence, la musique a fait irruption quand j'avais 11 ans et c'est devenu une passion vraiment dévorante, au point que dès que j'avais 10 minutes, je faisais de la musique. Je me souviens de même des moments en salle d'études à l'école où je faisais mes devoirs d'harmonie au grand étonnement des surveillants. Et puis le samedi matin, hop, je prenais mon vélo, j'allais jusqu'à Tournai et je passais toute ma journée à faire de la musique, enchaînant les cours, les répétitions. C'est amusant d'ailleurs parce que j'allais sonner timidement. J'étais timide, je suis encore un peu, mais ça passe. J'allais sonner timidement à la porte du doyen de Tournai pour demander la clé de l'église pour aller répéter sur l'orgue. C'est drôle parce que maintenant j'avais habité cette maison 43 ans après. Mais donc oui, voilà, un adolescent complètement pris par la musique, passionné. Du coup, parfois, ça me mettait un peu à distance des autres jeunes qui n'avaient pas cet enthousiasme que j'avais pour la musique, spécialement la musique classique. Et c'est surtout à l'université, finalement, que j'ai pu alors découvrir de belles amitiés.
1: Vous jouez du violoncelle, vous jouez dans d'autres instruments?
0: Oui, j'ai commencé avec le bugle à la fanfare de mon village. Et puis l'harmonium, un peu en cachette, dans l'église, parce qu'il suffisait de pédaler pour jouer. Et puis le curé m'avait repéré. Je lui dois une fière chandelle à ce prêtre. Et il m'a inscrit à l'école d'orgue, qui était à Tournai. Et donc là, j'ai vraiment fait tout le parcours académique de l'orgue. Et le violoncelle, c'est arrivé beaucoup plus tard. J'étais déjà vicaire à Louvain-la-Neuve, j'avais des ennuis de santé. Je me disais, j'ai envie de faire quelque chose un petit peu pour moi, pour me détendre. Et à ce moment-là, il y a une bonne dizaine d'années que le violoncelle est entré dans ma vie.
1: Ensuite, donc, vous grandissez, vous arrivez aux études supérieures. Là, pour vous, vous avez récemment dit dans une interview, pas question d'être prêtre. Vous dites clairement, les filles m'attiraient, je disais que prêtre, ce n'était pas pour moi. Pourquoi? Comment? Aujourd'hui, comment est-ce que vous relisez un peu ces phrases?
0: Oui, je m'étais rapproché de la paroisse étudiante. C'était à Namur, à l'université, puisqu'on pouvait faire le parcours de physique les 4 ans de ce qui s'appelait à l'époque la licence. Et j'avais des bons amis là dans cette paroisse étudiante. Mais c'est vrai que pour moi, le célibat, ça me semblait être comme une sorte d'appauvrissement, d'une sorte de dessèchement du cœur. Et j'avais pas non plus d'image de prêtre heureux, rayonnant. Et donc je me disais, ça c'est vraiment le truc qui n'a aucun avenir. Ça me fait rire de rappeler ça. Et en fait, tout a démarré. J'étais en dernière année de physique et une étudiante est venue me parler du projet de son cote, qui était de prier tous les matins avant d'aller au cours. Je me suis dit, prier tous les matins? Que c'est pas une secte, mais cette étudiante était vraiment jolie et je m'étais même dit, oh bah, j'ai envie un peu plus de la connaître et je vais aller à cette prière. Et c'était là, en priant avec, on était 25 jeunes peut-être, entassés dans cette cave, à chanter des chants de louange, à faire des intercessions libres, etc. C'est là que tout d'un coup, après un mois de prière quotidienne, c'est devenu très très clair pour moi. En face de moi, dans la prière, il n'y avait pas juste une idée ou un être bienveillant, mais un peu abstrait. Mais il y avait Dieu qui avait un cœur et qui m'aimait. Et ça m'avait vraiment fait le même effet que quand quelques années avant, partagé l'amour d'une fille et que nous étions amoureux tous les deux. Et c'était la même chose, c'était le cœur comblé.
1: Et aujourd'hui, le célibat, justement, ça vous paraît comme étant une évidence, quelque chose de plus compliqué? C'est un peu quoi vos retours, votre recul aussi sur cette question-là?
0: Ce que je voudrais dire par rapport au célibat, c'est qu'au début, j'ai d'abord simplement compris ceux qui s'engageaient dans le célibat. Je me suis dit, mais oui, maintenant je comprends, c'est parce que Dieu a un cœur. Et donc, lui consacrer toutes les énergies de notre cœur, ça a du sens. Mais de là à me penser que c'était pour moi, il y avait encore un pas à franchir parce que je me disais, moi par contre, quand même, c'est les filles qui m'attirent. Et un jour, je voudrais faire ma vie avec quelqu'un, l'épouser, avoir une famille. Et la preuve, c'est que je suis attiré par les filles. Et donc, il a fallu encore tout un moment de cheminement. Je me souviens encore, dans le Côte où j'étais l'année d'après, on préparait une messe des étudiants. L'évangile, c'était Jésus disant « Personne n'aura quitté une maison, des frères, des enfants, une terre à cause de moi et de l'évangile sans recevoir au centuple. » Et sur le coup, j'étais fâché contre le Seigneur de dire « Mais pourquoi est-ce qu'il faut tout ça ?» Mais en même temps, je relis et je me dis, en fait, j'étais fâché parce que ça me touchait très fort et j'avais envie de cela. Mais il fallait encore du temps. Je me souviens encore de mes sessions d'examen. J'avais commencé la philo à ce moment-là parce que je me disais, je vais enseigner la physique et enseigner la religion. Ce serait la preuve vivante que science et foi ne s'opposent pas, mais peuvent être unies. Et là, je passais mes sessions d'examen à faire deux colonnes. Dans une colonne, je mettais, ah oui, quand même, le mariage, la vie de famille, il y a tout ça que je trouve bon. Puis de l'autre côté, tout donner pour le Seigneur, ça vaut quand même aussi la peine. Et ça aussi, je voudrais. C'est impossible de démêler. Mais c'est parce qu'à ce moment-là, les deux me parlaient, mais forcément, c'est impossible d'être célibataire pour le Seigneur et marié, c'est d'office contradictoire. Et il fallait choisir. Ça n'a pas été si facile.
1: J'aimerais revenir un peu sur vos études. Vous avez dit, vous avez fait des études en physique. Pourquoi? Qu'est-ce qui vous fascinait là-dedans? Réconcilier foi, raison, science?
0: Bon, à l'époque, quand j'ai choisi la physique, je n'étais plus tellement croyant. À l'école, on avait travaillé Marx, Nietzsche, Feuerbach. J'étais assez enthousiasmé par ces idées. Je me disais, oui, Dieu, c'est une invention humaine. On a projeté toutes les qualités qu'on espérait pour nous sur un Dieu hypothétique. Bon, ça n'a pas duré très longtemps, cette phase, mais un peu quand même. Et puis, je pense que ce fond de foi que j'avais reçu de mes parents continuait quand même de travailler, ainsi bien que je suis revenu facilement à la foi. Mais la physique m'attirait parce que j'étais fasciné, en fait, par la théorie de la relativité, la physique quantique. Je me disais, ça, je veux vraiment approfondir. L'univers semble tellement beau. C'est vraiment attirant, je veux connaître les secrets de l'univers. C'était vraiment ça l'idée.
1: Et aujourd'hui, quand vous voyez ces sciences dures par rapport à la foi, vous vous dites évidemment, je suppose que c'est compatible avec votre état de vie. Comment vous relisez un peu ça? Et pour vous, justement, en tant que croyant, c'est quoi aussi votre relation aux sciences et en particulier à la physique que vous avez tant travaillé et étudié?
0: J'ai l'impression que je suis resté un prêtre physicien, dans le sens que, pour moi, la foi est aussi affaire d'expérience. Et dans ma pastorale, j'essaie d'aider les gens à faire l'expérience de Dieu. Et donc, au-delà des idées, des théories théologiques, etc., ce que je veux, c'est que les gens puissent être touchés concrètement par le Seigneur. Et j'ai l'impression que c'est mon héritage de physicien. Alors bien sûr, avec Dieu, on ne fait pas des expériences comme on les fait avec les objets physiques, puisqu'on ne peut pas mettre Dieu dans un appareil pour le mesurer, on ne peut pas faire des expériences répétables en changeant les conditions environnementales. Mais quoique, par exemple, c'est vrai, la prière, étudier ce qui favorise ou défavorise la prière, ça reste un petit peu des démarches quasi expérimentales. Donc il y a ça, et puis je reste fort intéressé à toutes les questions de l'origine de l'univers, les questions de cosmologie. Le pape Benoît XVI avait beaucoup réfléchi là-dessus, sur comment se fait-il que l'univers soit rationnel, peut être compris avec les mathématiques qui sont le produit de notre esprit à nous. Ça reste des questions que j'aime bien partager, scruter.
1: On a parlé déjà de comment est né, en tout cas, peut-être cet esprit, cette idée de la vocation. Comment est-ce que vous l'expliquez aussi? Comment est-ce que ça s'est finalement fait, décidé? Et comment est-ce que votre entourage aussi l'a appris ou a réagi?
0: C'est vraiment, je pense, l'événement fondateur, c'est un voyage au Mali avec un ami. Je voulais voir quelle était la vie des missionnaires là-bas, parce que j'avais un mot qui semblait résumer vraiment les aspirations de mon cœur, c'était mission. C'est-à-dire annoncer, faire partager cette joie que j'avais eue de me sentir aimé de Dieu et de pouvoir lui répondre par mon amour, partager ça aux autres. Je me disais, mais ça, c'est la source du bonheur. Tant d'autres sources du bonheur sont aléatoires, fragiles, éphémères, tandis que là, c'est le bonheur stable et pour tous, il faut le dire. Mais comment? Mais en tout cas, un mot semblait résumer ma vie, c'était mission, et mission comment? Et donc je voulais voir si c'était pas la mission en Afrique. Là, ça a été clair, c'était pas ça. Mais j'ai rencontré des gens, des villageois dans le pays d'Ogon où nous étions, qui étaient heureux en ne possédant quasiment rien. Je me souviens encore d'un agriculteur, sa seule richesse c'était sa case en pisé, en terre séchée, sa calebasse pour préparer une bouillie de mil, et il avait un sourire complètement incroyable. Et ça m'a apaisé le cœur par rapport aux grandes questions de comment je serais heureux. Donc ça, c'était un événement. Et alors, quelques mois après, j'allais assez fréquemment à la messe. Et tout d'un coup, pendant la messe, m'est apparue cette idée dans mon esprit, un jour, tu donneras Jésus comme ce prêtre. Et là, c'était comme si le bouchon sautait. Oui, comme un bouchon de champagne, on pourrait dire. Le bouchon sautait. Je comprenais enfin vers où tous mes désirs pourraient converger. Alors bien sûr, en même temps, le désir de fonder une famille, par exemple, n'y trouverait pas son compte. Mais je sentais que la réalisation des autres attentes méritait ce sacrifice que le Seigneur me conduirait. Et donc, à partir de ce moment-là, j'ai eu vraiment une grande joie pendant plusieurs semaines, une grande paix, quels que soient les obstacles que je voyais devant moi, les difficultés, une armée de contestateurs n'aurait pas pu me faire céder. Alors là, j'ai compris que c'était la signature de Dieu, cette paix, cette joie. J'ai commencé à en parler autour de moi. C'était pas le grand enthousiasme, parce que ma maman rêvait sûrement hein, de pouvoir avoir des petits-enfants. Enfin, il y avait encore l'espérance que mon frère en aurait. Et puis surtout, oui, mes parents se demandaient est-ce que je serais heureux. Ils avaient surtout connu des prêtres qui avaient plus de mal de trouver leur place dans leur vie. Alors ils se disaient, mais dans quel bagne notre fils se lance hein? Par contre, les amis, surtout les amis chrétiens de l'université, comprenaient, oui.
1: Très bien, je vous propose de peut-être faire une petite pause, et après on reviendra un peu sur votre parcours depuis le séminaire jusqu'à maintenant.

0: Voilà, on est toujours avec vous, monsieur l'abbé Christophe Cosman, père Christophe Cosman, ici pour nous parler un peu de vous, peut-être revenir aussi sur cette période de séminaire. Vous, aujourd'hui, vous êtes professeur au séminaire, vous avez été séminariste. Comment est-ce que vous voyez ce temps de séminaire aujourd'hui aussi avec le recul et celui que vous avez vécu plus personnellement?
1: Ah, alors le temps du séminaire, c'est à la fois passionnant parce qu'on découvre la foi, on découvre l'intelligence de la foi, et c'est un temps de sérieuses épreuves parce qu'on doit apprendre à aimer l'Église telle qu'elle est plutôt que telle qu'on la rêve. Et ça, vraiment, c'est une fameuse épreuve. Parce que quand même, quand on entre au séminaire, on connaît quelques angles de l'Église et des choses qui souvent nous ont enthousiasmés, sinon on ne serait pas rentré au séminaire. Mais après, découvrir les limites de l'Église, ça vraiment, ça a été difficile. Je me souviens même avoir eu un ulcère à l'estomac au séminaire. Donc, oui, c'était quand même un temps d'épreuve. Parce qu'aussi, dans l'Église même, il n'y a pas toujours l'unité qu'on espère et on assiste à ça. Et on se dit, et moi, je vais être aussi comme ça, tiraillé. Comment servir le Seigneur? Mais ce qui m'a vraiment aidé, oui, c'est la prière. L'attachement au Seigneur. J'aime beaucoup la fraternité de Tibériade. Et là aussi, ça a été un peu un havre pour me reposer. Mais oui, spécialement, oui, dans la prière, les amis chrétiens aussi. Et donc, quand maintenant je vois que les séminaristes ont du mal, d'un côté, je les plains, hein, mais de l'autre côté, je me dis, je ne veux pas leur éviter ça. Il faut qu'ils passent par ces épreuves. Et s'ils ne supportent pas, ben, il vaut mieux pas continuer parce qu'ils en auront encore dans leur vie, dans leur ministère. Et tout le monde a des épreuves. Et croire que parce qu'on sert Dieu, ça va nous mettre à l'abri, c'est pas possible. Et même peut-être c'est des épreuves plus grandes parce qu'elles touchent ce qui est vraiment l'essentiel dans notre vie. Je pense qu'un chrétien pour qui ça ne va pas trop dans son boulot, il peut encore se dire, je me rabats sur ma paroisse, ma foi, tandis que nous autres, ça touche le cœur quand on a du mal. Mais il y a Dieu et le Seigneur veut son Église et il veut des prêtres et donc il les assiste aussi. Et le séminaire, c'est vraiment un temps où on apprend à s'abandonner au Seigneur, à marcher avec lui. Voilà un petit peu ce que je pourrais dire dans les grandes lignes.
0: Pas mal de jeunes prêtres, vous l'avez dit, ont pas mal de difficultés aujourd'hui. Est-ce qu'on arrive à encore bien préparer ces jeunes prêtres au séminaire?
1: Je pense que oui, qu'on les prépare bien, mais qu'il faut être plus conscient que c'est l'après qui compte. Que quand on est ordonné, c'est pas comme si on pourrait dire « ça y est, l'épreuve du séminaire est passée, maintenant à moi la grande vie », parce qu'on va rencontrer d'autres difficultés, d'autres sécheresses intérieures, d'autres conflits dans l'Église, et pouvoir être accompagné à ce moment-là, avoir l'humilité de demander de l'aide. Peut-être que c'est ça qu'on devrait peut-être encore soigner au séminaire, cultiver l'humilité de pouvoir demander de l'aide. Parce qu'au fond, quand on est au séminaire, on ronge un peu son frein. On se dit, ah, moi, quand je serai prêtre, je ferai ceci, je ferai cela, je vais sauver l'Église. Et puis après, on arrive déjà à peine à sauver soi-même. Et donc, peut-être que c'est quelque chose qu'on pourrait cultiver encore au séminaire, apprendre l'humilité. Mais en même temps, on apprend l'humilité surtout par les humiliations et en se cassant la figure. Et ça, voilà, on ne peut pas les entourer de bandages pour que ça n'arrive pas.
0: C'est vrai que ce séminaire, donc c'est les années de formation pour devenir prêtre. C'est un peu un sujet flou aussi, quand on n'est pas dedans, ça paraît très vague, très vaste. Comment est-ce qu'on peut aussi l'expliquer plus simplement ou...
1: Donc ça dure 7 ans, ça dure si longtemps, pas tellement parce qu'il y a tant de choses à apprendre qu'on ne pourrait pas les apprendre en moins de temps, mais parce que c'est un temps où la vocation doit mûrir et être mise à l'épreuve, ben, comme je viens de l'expliquer. Et c'est un temps où on doit progresser sur plusieurs plans. Le plan humain, quand on est jeune, qu'on a 20 ans, qu'on a 25 ans, on a déjà une richesse humaine et en même temps, elle doit encore se développer pour qu'on soit vraiment un pasteur, quelqu'un qui peut conduire les autres, être un berger. un père. Alors, penser qu'on va être père à 25 ans, c'est difficile. Surtout père de gens plus âgés. Souvent, quand on devient père à 25 ans, c'est d'un petit bébé. Mais voilà. Donc, maturation humaine, spirituelle, apprendre à vraiment progresser dans la relation avec Dieu, comme le font aussi d'ailleurs les jeunes baptisés, les néophytes. C'est aussi une persévérance qui est difficile pour eux. Intellectuelle, apprendre à comprendre la foi, pourquoi est-ce que l'Église croit ce qu'elle croit, d'où ça vient. Et puis alors, après, typiquement pastoral, un savoir-faire de l'Église. Et c'est comme ça que ça dure tout ce temps, pour que les choses se mettent en place progressivement. Moi, en tout cas, quand j'entends les séminaristes, ils ne s'ennuient pas. Donc, c'est pas un problème que ça dure si longtemps. Il y a la fraternité entre les séminaristes qui est aussi belle et quelque chose à toujours cultiver. C'est quand même aussi un beau moment.
0: Peut-être de façon assez brève aujourd'hui, on voit que le nombre de séminaristes diminue fortement, le nombre de prêtres aussi. Comment est-ce qu'on gère, manage ça à l'intérieur du séminaire et comment est-ce qu'on le voit?
1: On se demande bien. Quel sera le visage de l'Église dans 10 ans, dans 20 ans? Et il y a une certitude, c'est qu'il y a des choses qui vont devoir mourir. Et que quand des choses meurent, c'est pas gai. Et il y a une certaine souffrance de voir ces choses-là mourir. Et on ne peut le supporter que si d'autres choses naissent. Et donc, c'est important de pouvoir rester focalisé sur ce qui peut naître et ce qui naît. Moi, dans ma vie paroissiale, là, depuis 8 ans, j'ai eu quand même la chance de voir naître des choses qui sont vraiment encourageantes. Donc c'était bon que je sois formateur à mi-temps et curé de 2 unités pastorales à mi-temps. C'était un peu chaud par moment, mais je pouvais apporter au séminaire toute une expérience que, oui, il y a de l'avenir pour les paroisses, pour les curés de paroisse aussi, même si la paroisse va devoir se réinventer très très fort. Mais il y a un réel avenir parce que Dieu a toujours le même désir de toucher les gens et les gens ont soif de Dieu. Il faut juste faire rencontrer ça. Donc il y a un travail à faire sur les formes avec lesquelles on présente l'amour du Seigneur, à la fois se faire héritier du passé et en même temps les présenter d'une façon qui touche les gens d'aujourd'hui. Donc je pense que c'est surtout à ça qu'il faut penser, qu'il faut travailler. Les choses qui doivent mourir, bien souvent, elles mourront d'elles-mêmes et il ne faudrait pas leur faire de la réanimation pendant trop longtemps. Voilà.
0: Vous avez été un prêtre très actif auprès des jeunes. Vous avez été pendant 13 ans vicaire en milieu universitaire à Louvain-la-Neuve. Vous avez été aussi à tourner responsable de la pastorale des jeunes. Vous êtes aussi à l'origine des groupes de jeunes dans vos paroisses encore actuellement ici à Frameries. Qu'est-ce que ces expériences vous ont appris et comment est-ce que vous voyez cette jeunesse chrétienne aujourd'hui?
1: Je suis toujours attentif à la soif qu'il y a dans le cœur des jeunes et peut-être encore plus fort maintenant qu'il y a 30 ans, quand j'ai commencé mon ministère.
0: Ça a changé?
1: Les jeunes vivent souvent une détresse intérieure plus grande, une sorte de désorientation. Ils vivent dans une culture qui cultive cette désorientation, qui ne leur propose rien de vraiment solide, sinon de dire « tu peux faire tout ce que tu veux, tout est bon, fais tes expériences », mais au lieu d'être un beau paysage qu'on va explorer, c'est plutôt un grand désert dans lequel on les met. Et ça, je sens que c'est plus fort qu'avant. Plus encore, je crois que les incertitudes économiques, sécuritaires, etc., je pense que c'est vraiment cette insécurité, je dirais, affective dans laquelle on met les jeunes, qui est plus forte qu'au début de mon ministère. Et je pense que du coup, il y a un grand besoin du Seigneur. Toute ma vie, je me suis demandé, mais Seigneur, tu nous sauves, mais de quoi est-ce que tu nous sauves? Comment est-ce que tu nous sauves? Et maintenant, je trouve que c'est de plus en plus clair comment le Seigneur nous sauve. Et en même temps, on ne peut pas non plus présenter la foi chrétienne comme une réponse magique à toutes les questions, parce que les réponses de Dieu, elles viennent dans l'attachement fidèle. Et ça, c'est aussi quelque chose qu'il va falloir apprendre à cultiver de plus en plus, aider les jeunes à persévérer dans une culture du zapping. C'est un vrai défi, je pense, pour l'Église qui vient. Mais en même temps, c'est passionnant. Puis, le Seigneur a mis dans mon cœur un grand amour pour les jeunes. Je pensais qu'en vieillissant, ça passerait un peu, mais pas du tout. Et je les regarde vraiment chacun comme un peu comme mes enfants. Et ce que Jésus a dit, là, hein, personne n'aura quitté femme, enfant, sans recevoir au centuple. Je le vis tellement fort. Et parfois, c'est douloureux quand on voit que nos enfants vont mal, prennent des chemins qu'on ne voudrait pas. Mais aussi, c'est souvent aussi beau quand je les vois s'attacher au Seigneur, faire de lui un petit peu le socle sur lequel ils pensent leur vie.
0: Et l'Église arrive à être encore crédible aujourd'hui sur différentes questions auprès des jeunes. Elles arrivent à se rendre visibles.
1: Alors, visible et crédible, je pense que c'est deux choses un peu différentes. Est-ce que l'Église arrive encore à se rendre visible? Je pense que trop souvent, elle n'ose pas. Et elle ne croit pas dans la beauté du message qu'elle a apporté. Ainsi bien qu'on maquillerait parfois un petit peu le message de l'Église pour ne pas refroidir les jeunes. On voudrait que ça soit un message qui aille dans le sens dans l'air du vent. Alors que les jeunes cherchent la vérité. Ça, j'en suis vraiment de plus en plus sûr. Alors parfois, c'est dans la confrontation, etc. Mais leur cœur n'est pas encore émoussé par le relativisme, pas encore trop. Et donc, si on leur présente quelque chose qui a un goût de vérité, alors ils le sentent et ils aiment ça. Et donc, autant l'Église, je crois, a un message qui peut vraiment parler aux jeunes, autant elle devrait encore apprendre à oser le communiquer.
0: Vous avez été aussi, donc on l'a dit, prêtre et fille, curé à Frameries. Comment est-ce que vous voyez aussi ces endroits-là, qui sont peut-être très différents socialement de Louvain-la-Neuve ou de Tournai?
1: En effet, quand je suis arrivé dans les deux unités pastorales de Frameries-Quévilly et de Colfontaine, j'ai fait un peu mes calculs, j'avais 50 000 habitants. Quand je regardais le nombre de personnes à la messe, je me disais, mais je suis à moins d'un demi pour cent de pratique. C'était même encore, oui, beaucoup moins. Et pendant tout un temps, je me disais, mais comment faire? Ici, tout le monde se réclame avec fierté d'être croyant, non pratiquant. Mais c'est quelque chose qui n'a pas d'avenir, croyant, non pratiquant. Si je dois créer une paroisse au service des croyants, non pratiquants, cette paroisse va s'exténuer tout de suite. Et de fait, dans les premières années, j'avais vraiment du mal d'avoir des personnes sur qui je pouvais compter pour organiser ceci ou cela. Et puis, il y a eu l'épisode de la Covid qui a été pour nous une chance parce qu'on a dû vraiment se réinventer. Et ça a été le moment de vraiment sentir, tiens, où est-ce qu'il y a de la vie, où est-ce qu'il n'y en a pas. Et ensuite, on a pu mettre sur pied des nouvelles expériences vraiment missionnaires. Grâce à quelques paroissiens, on s'est posé la question, parce que, comme prêtre, très spontanément, mon but était de remplir mon église. Et j'aurais été content si j'avais tout simplement plus de pratiquants à l'église. Mais avec ces quelques paroissiens qui avaient déjà réfléchi à la question, on s'est dit, mais on ne peut pas aborder les choses comme ça. Mais ce qui compte vraiment, c'est que les gens entendent parler de l'amour du Christ. Et puis après, laissons-les libres aussi de réagir, mais du moment qu'ils peuvent entendre parler de l'amour du Christ. Et donc, on s'est mis à faire ça. Et à travers des expériences comme le dimanche en paroisse ou bien par les soirées de louange avec les jeunes, j'ai vu arriver des gens qui avaient perdu contact avec l'Église ou qui ne l'avaient jamais eu, et qui étaient heureux de découvrir ce qu'ils découvraient, leur cœur était touché. Après, qu'est-ce que ça va devenir? Maintenant, je me dis, ce qui compte, c'est que leur cœur soit touché par le Seigneur, et c'est quand même davantage l'affaire du Saint-Esprit que la mienne. Moi, je commence à paver un chemin, et puis ce sera à eux d'y marcher. Et je me dis que, ben, voilà, à Louvain-la-Neuve, j'avais déjà un peu commencé ça, pas encore avec une vision claire. Maintenant, dans les unités pastorales où je suis curé, j'ai une vision un peu plus claire de cette mission de l'Église et je voudrais la continuer à Tournai, éviter de copier à Tournai ce qui a marché à Frameries-Quévilly et Colfontaine parce que le Seigneur parle différemment, à des gens différents, mais en tout cas avec cette même visée, ça oui, proposer efficacement de rencontrer l'amour du Seigneur, et après c'est lui qui fait le job surtout.
0: Merci beaucoup, je vous propose de revenir dans un instant pour parler aussi plus spécifiquement de cette nouvelle mission qui s'ouvre à vous.

0: On est toujours avec vous, Père Christophe Cosmant. Vous avez été, on l'a dit, nommé récemment futur doyen de Tournai Centre. Vous avez un lien, on l'a dit, avec la ville de Tournai. Vous y êtes originaire dans ces campagnes à Paris. Aujourd'hui, comment est-ce que vous voyez cette ville où on vous a nommé, mais où, que vous avez vu peut-être d'un peu plus loin ces derniers temps?
1: Tout à fait. Je me dis que j'ai beaucoup de choses à découvrir, à redécouvrir. Bon, je connais les rues, mais ce qui s'y vit, je ne sais pas. Et par exemple, qu'est-ce qui se vit dans les différentes paroisses, j'en ai pas d'idée. Donc, c'est surtout avec beaucoup de curiosité que j'y retourne, moins comme un enfant du pays que comme quelqu'un qui doit redécouvrir cette ville.
0: Et aujourd'hui, comment est-ce que vous la voyez un peu, cette ville? Est-ce que vous avez eu des échos? Est-ce que vous avez des idées de ce que vous pourriez imaginer à faire à Tournai?
1: Il y a un mois, je crois, l'évêque avait invité les jeunes à venir le rejoindre à l'évêché pour une soirée de pôle jeune. Et j'ai entendu dire que ça s'était bien passé. Et donc je me dis, ben là, il y a tout un potentiel, sûrement. Il y a la présence de la cathédrale qui est si belle. Et qu'est-ce qui pourrait s'y vivre aussi, je ne sais pas trop. Il y a des étudiants. Il y a beaucoup d'étudiants du supérieur. Et je sens que l'âme de l'aumônier des étudiants que j'ai été à Louvain-la-Neuve est en train de se réveiller. Et je me dis, mais on pourrait aussi faire des choses avec eux, sûrement. Il y a le séminaire, qui reste quand même aussi un pôle de vie. Il y a la présence du nouvel évêque, qui lui aussi est sensible à cette dimension missionnaire. Et donc, bah, voilà des perspectives en tout cas.
0: La mission va être évidente ou elle va être un peu compliquée? Comment est-ce que vous la voyez de ce côté-là?
1: Je vais faire comme quand je suis arrivé à Framerie-Quévilly, Colfontaine. Je vais passer quelques mois pour apprendre à vivre avec les gens et découvrir ce qui se fait. Et puis, des idées germeront. Est-ce qu'elles germeront vite? Est-ce qu'il faudra du temps? Je suis un petit peu lent d'esprit, donc on verra bien. Donc, la première étape, ce sera vraiment de mettre un peu mes souliers dans les pas de mon prédécesseur. Et puis, voir ce que l'Esprit Saint suggère.
0: Je vais revenir avec vous sur un trait de votre personnalité dont on n'a pas encore parlé. Vous êtes passionné d'informatique. Vous dites même que vous embêtez vos collaborateurs avec Linux, un système libre. Donc vous êtes quand même défenseur d'une certaine vision de l'informatique aussi. Comment est-ce que vous voyez aussi aujourd'hui la relation des jeunes avec les réseaux sociaux, la question des influenceurs chrétiens aussi?
1: Ben, je suis beaucoup d'influenceurs chrétiens, j'apprends pas mal de choses, soit dans le contenu, soit dans la façon d'aborder les sujets. Je suppose que l'algorithme de Google sélectionne ce qui va me plaire et que donc des choses plus problématiques, je les vois moins souvent, parce qu'il y a quand même aussi hein, un paquet de choses problématiques. Mais ça permet en tout cas aux jeunes de se poser beaucoup de questions. Et ce qu'il faudra vraiment pouvoir dire aux jeunes, c'est, t'as des questions, viens en parler en chair et en os. Mais les influenceurs peuvent vraiment allumer beaucoup de choses et c'est bien. C'est bien. Il y a le défi de l'intelligence artificielle qui m'inquiète un petit peu plus parce que autant ça peut être utile pour creuser une question, la développer, faire penser à des choses auxquelles on n'avait pas pensé. Autant, ça peut être un très grave danger si ça devient un raccourci de la pensée et que, au lieu de réfléchir, au lieu de creuser, on va se contenter des réponses très vite faites de l'intelligence artificielle. Quelque chose d'un peu grave à venir et le pape, d'ailleurs, aborde ce sujet avec sérieux.
0: L'Église prend au sérieux ces sujets-là, ou bien elle les suit un peu parfois comme une mode?
1: Je pense qu'il y a toutes sortes de réactions dans l'Église. Il y en a, je pense, qui restent distants, qui le prennent comme une mode. D'autres s'en passionnent. Après, cultiver l'art de communiquer de façon directe auprès des gens, en ne tournant pas autour du pot, ça reste quelque chose qu'il faudra réapprendre dans l'Église. Nos frères protestants sont bien meilleurs à ce sujet-là. Et là, il faudra travailler.
0: Sur la question des influenceurs en particulier, vous, sur le terrain? Est-ce que vous avez des retours auprès des jeunes de ces influenceurs chrétiens? Est-ce que c'est quelque chose qui souvent nourrit ceux qui sont déjà convaincus, déjà en recherche, ou bien ça touche des personnes qui n'étaient pas du tout en recherche? Comment est-ce que vous voyez ça?
1: Quand il y a eu l'appel décisif des catéchumènes dans le diocèse de Tournai, on présentait chaque fois ce qui les avait amenés à la foi. Et je m'attendais franchement à ce qu'il y ait plus de gens qui soient venus à la foi par le phénomène des influenceurs, des réseaux sociaux. Il n'y avait pas tellement. Les vecteurs les plus efficaces, c'était les grands-mères. Et même les grands-mères à leur mort. Ça, c'est vraiment, il faut le dire à toutes les grands-mères qui se désespèrent de voir leurs petits-enfants loin de la foi et qui mourront dans cette solitude, eh bien, elles peuvent encore porter du fruit plus tard parce qu'il y avait vraiment là, je dirais facilement 10% des gens qui disaient « Moi, je me suis posé des questions sur la foi à la mort de ma grand-mère.
0: Hein? » Il ne faut pas souhaiter les morts de toutes les
1: grand-mères. Non, voilà, je n'ai pas envoyé toutes les grand-mères au cimetière non plus. Mais je veux dire qu'il y a là des choses très simples de la vie familiale qui sont encore beaucoup plus fortes que les influenceurs. Et dans ma paroisse, il y avait 15 baptêmes d'adultes, mais je n'ai pas l'impression qu'aucun m'a dit « je suis venu parce que j'ai suivi le frère Paul Adrien ou bien tel autre influenceur ». Mais moi, ça m'arrive de partager des vidéos dans le groupe des jeunes en disant « tiens, regardez ça, puis on en parlera ».
0: Merci beaucoup, Christophe Cosmon, d'avoir un peu eu ce moment de discussion ensemble. J'aimerais bien revenir avec une question aujourd'hui, avec toute votre vie de prêtre, vos parents qui avaient peur que vous ne soyez pas heureux aujourd'hui. Est-ce que vous êtes heureux?
1: Je suis heureux et mes parents voient que je suis heureux et ils en sont très contents aussi. Oui, je suis vraiment très heureux et je ne pense pas que j'aurais pu être plus heureux dans une autre vie. Ce qui ne veut pas dire que je n'ai pas pleuré dans ma vie parfois, mais tout le monde un jour pleure dans sa vie. Mais vraiment, si c'était à refaire, je refais la même chose. Oui.
0: Et est-ce que vous avez un message à faire passer à ceux qui nous écoutent, à ceux qui nous regardent?
1: Alors, je dirais aux jeunes, pose-toi la question de la vocation et demande au Seigneur, qu'est-ce que tu voudrais que je fasse? Parce qu'être à son service, c'est si beau. Et je dirais aussi aux chrétiens, arrêtez de dire aux prêtres, c'est dommage que vous ne pouvez pas vous marier ou des choses pareilles. C'est comme si on disait à quelqu'un, c'est dommage que tu as dû prendre la femme que tu as prise. Et c'est trop moche. Alors on a besoin de vraiment regarder ce célibat du prêtre comme un charisme plutôt que comme un boulet.
0: Mais merci à vous d'avoir été avec nous.
1: Avec joie.
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3: Et on poursuit en musique sur RCF Liège avec Étienne Dao, Weekend Home, un classique qui a été revisité ici par Youksek, un léger remix.

Weekend d'Arom, Étienne Dao, remixé ici par Yuxek. Ça modernise un tout petit peu ce morceau, mais il reste, cela dit, indémodable. Vanessa Paradis, il y a sur RCF Liège.

0: La belle voix de Vanessa Paradis à l'instant avec un de ces morceaux que personnellement je préfère, Il y a. Et c'est Alessandro Ruff, notre compatriote, que l'on retrouve avec un de ses derniers titres intitulé Today.
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1: Bonjour à toutes et à tous dans l'émission Vive Dieu aujourd'hui consacrée à la musique chrétienne moderne ou ancienne. Eh bien aujourd'hui on écoutera une production pour les jeunes enfants de 5 à 10 ans ou disons mieux une vraie collection qui comprend déjà 7 volumes et 7 CD, les aventures de Mathilde et Renardo. Mathilde c'est une petite fille plutôt sage, Renardo un petit renard plutôt turbulent. Avec leurs amis, ils vous entraînent dans leurs aventures joyeuses et pleines d'humour qui font rêver les enfants. Ici, nous écouterons quelques extraits du dernier épisode « Mathilde et Renardo et le trésor caché ». Les cavaliers du capitaine Figutz vont-ils trouver le trésor caché et découvrir le secret du petit bossu? Mathilde et Renardo arriveront-ils à temps pour sauver leur ami? Des extraits à écouter, des jeux, des bricolages et aussi des nouvelles pour les découvrir avec une rubrique dédiée aux parents. Les aventures de Mathilde et Renardo font voyager l'imaginaire des enfants dans un univers semblable à celui des contes du chat perché où les animaux vivent avec les enfants. Un univers dans lequel la vie quotidienne prend un relief plein de fantaisie. On ne parle pas à proprement parler de Dieu dans ces histoires, mais les valeurs véhiculées sont franchement chrétiennes. D'ailleurs, c'est publié chez Rejoice Music. Écoutons tout de suite une première histoire, la nouvelle cabane du petit bossu, qui sera suivie d'une chanson « V'là le bon vent ».
2: Doucement les amis, doucement, doucement.
3: Ça y est, le coffre est au fond du trou.
2: Le trésor est en sûreté maintenant.
3: Très bien, rebouchons et rentrons dans la cabane. L'orage menace.

0: Les aventures de Mathilde
1: et Jonathan.
0: La nouvelle cabane du petit bossu. Lors d'une nuit d'automne, l'orage éclate dans la vallée. Le tonnerre gronde dans la montagne et l'eau de pluie se met à dévaler les sentiers. Mathilde, Renardo et le petit bossu sont à l'abri dans la cabane, bien au chaud, bien au sec. Mais soudain, un éclair tombe et foudroie la cabane. Les trois amis se lèvent d'un bond, le toit s'est envolé, les quatre murs sont tombés par terre, la vaisselle est en mille morceaux. Vite, Mathilde et Renardo ramassent leurs affaires pendant que le bossu retire le coffre au trésor du trou qu'ils viennent de creuser dans le potager. Et les voilà partis tous les trois sur le chemin.

0: traversent le pont et frappent à la porte de la ferme du père Michaud.
1: Qui est là ?
2: C'est nous !
0: Répond Mathilde.
2: L'orage a détruit la cabane. Pourrait-on nous accueillir pour cette nuit ?
3: Moi, je suis trempé !
0: Constate Renardo. Le père Michaud ouvre la porte.
4: Rentrez bien vite !
0: Fait la mère Michaud.
3: Faites une catastrophe !
0: Se lamente le bossu.
2: Mais non ! Demain, nous construirons une nouvelle cabane.
0: La mère Michaud les installe tous les trois dans un lit douillet et le père Michaud souffle la bougie. Dehors, l'orage s'éloigne peu à peu.

0: ils aperçoivent Mathilde assise à la table.
1: Je dessine les plans de la nouvelle cabane.
2: Quel grabouillage!
3: Du grabouillage? Ferte pas, on voit bien que c'est la tour Eiffel.
2: Ah, la tour Eiffel!
0: Mathilde prend les plans, sa caisse à outils, et ils courent tous les trois jusqu'au moulin de Samuel, le parrain de Mathilde, pour lui demander des planches. Ils ne retournent pas à l'ancienne cabane et choisissent un endroit tout près du chemin.
2: Ce sera beaucoup plus pratique. Oui, d'ici, nous pourrons regarder passer la fanfare ou la ménagerie.
3: Et ainsi, nous verrons le facteur arriver, alors qu'avant, ce n'était pas possible.
0: Mathilde scie les planches, le petit bossu les assemble, Renardo frappe de toutes ses forces sur les clous avec son marteau. Ils y passent toute la journée. Un étage, deux étages, trois étages, ils oublient même le déjeuner. Enfin, vers le soir, ils s'écartent pour contempler la nouvelle cabane.
2: Parfait, c'est vraiment comme à la tour Eiffel.
0: Après un bon moment passé au premier étage, ils courent chercher oreillers et couvertures, grimpent au second étage et se couchent, serrés les uns contre les autres.
2: On est à l'aise, hein, Mathilde?
1: Oh, très à l'aise! Mieux que dans l'ancienne cabane.
3: C'est vrai que moi, c'est des clous qui s'enfoncent un peu dans le dos, hein, mais c'est quand même agréable.
2: C'est vrai aussi que quand tu bouges, je suis obligé de me tenir. Mais on est vraiment bien. Je ne déménagerai pour rien au monde.
0: Mais juste à ce moment-là, un petit coup de vent ébranle la cabane. Elle grince, elle s'incline, puis elle s'écroule avant fracas.
3: Quel dommage! Elle était bien, cette cabane.
1: Oui, je suis très déçue.
3: Ça aurait été si bien pour passer l'hiver.
0: Ils rentrent à la ferme.
2: C'est nous! La cabane s'est écroulée!
1: Nous recommencerons demain,
0: conclut Mathilde en passant devant le père et la mère Michaud pour monter se coucher.

0: Au matin, Renardo et le bossu rejoignent leur ami au petit déjeuner. Ils jettent un coup d'œil à son croquis.
1: Ce sera une maison sur l'eau, comme à Venise.
2: Comme à Venise ! Formidable ! Ce sera formidable !
0: Ce qui est surtout formidable, c'est de les voir tous les trois sur la rivière essayer de planter leur piquet dans l'eau, puis fixer le plancher. Le soir venu, en dînant, ils s'émerveillent.
2: Parfait, c'est parfait, c'est vraiment comme à Venise.
1: Et en plus, ici, il y a le champ de la rivière.
2: Quel sens nous avons !
1: Eh bien, bonne nuit !
2: Bonne nuit !
0: Mais le chant de la rivière ne s'arrête jamais. Il est si fort qu'aucun d'eux ne parvient à s'endormir. Encore moins quand arrivent les moustiques qui se jettent sur eux pour les piquer. La jolie maison vénitienne s'enfonce peu à peu dans le courant. Quand ils flottent presque sur l'eau, Mathilde ordonne la retraite.
2: C'est dommage, c'était vraiment bien, Venise.
3: C'est encore nous,
0: lance Renardo. Mais la porte de la ferme est ouverte. Le père et la mère Michaud les attendaient. Et après une bonne nuit de sommeil, dans une vraie maison, Mathilde déclare.
1: Ce matin, on va faire la cabane dans les arbres.
2: Ah, comme celle de Tarzan.
3: Aïe, aïe, aïe, aïe, aïe, aïe.
0: Après avoir pris un solide petit déjeuner, ils choisissent un arbre ni trop grand, ni trop petit. Comme cela, se disent-ils, on est protégé des bêtes féroces. Et c'est bien pratique pour voir d'en haut. Ils attachent trois planches et c'est fini. Renardo se déguise en Tarzan, le héros de la jungle, et passe le reste du temps à s'accrocher aux branches en lançant son cri de guerre.
2: Quelle journée ! Quelle cabane !
0: Le soir, Mathilde, le bossu et Tarzan attachent une corde pour monter et descendre, ainsi qu'un écriteau propriété privée. Malheureusement, dès qu'ils commencent à jouer aux cartes, les chouettes se réunissent dans l'arbre pour voir qui va gagner. Les trois amis prennent peur. Ils glissent le long de la corde et se réfugient à la ferme.
2: Ils gravissent tristement l'escalier. Ils n'ont plus d'idée de cabane. Ils se couchent, le cœur gros.
0: Mais au matin, c'est la mère Michaud qui les réveille et qui les entraîne vers le petit pont.
2: Elle ne dit rien. Elle garde le secret.
0: Bientôt, ils débouchent dans la clairière et là, que voient-ils ?
2: La vraie cabane ! Durant trois jours, le meunier Samuel, le père Michaud et le père Uru l'ont entièrement reconstruite, avec ses quatre murs, son toit, sa porte et ses vitraux. Ils ont même ajouté une cheminée.
0: À l'intérieur, l'armoire, la malle de déguisement et les trois lits.
2: Tout le monde est là. La mère Ruru qui a cousu la nappe et les rideaux, la mère Michaud qui a rempli le garde-manger,
0: et maman Ours qui, accompagnée de Gwenaël, Gwendal et Gwendoline, les trois oursons qui font des bêtises, a offert un service de table en porcelaine de Limoges, rapporté par papa Ours d'un de ses voyages d'affaires. Et devant nos trois amis tout ébahis, ils applaudissent et font une haie d'honneur devant la porte pour laisser le petit bossu inaugurer sa nouvelle cabane.

0: Vous êtes à l'écoute de RCF dans l'émission consacrée à la musique chrétienne. Aujourd'hui, avec un album pour les enfants de 5 à 10 ans, Mathilde et Renardo et le trésor caché, le dernier épisode de la collection qui est sortie il y a quelques mois. La vie quotidienne prend un relief plein de fantaisie dans ses aventures. Autour des deux personnages principaux gravitent de nombreux compagnons amusants que l'on découvre au fil des histoires et des chansons. Le gros bœuf masqué, la brebis coquine, le grand loup gris ou encore les trois oursons qui font des bêtises, mais aussi leurs ennemis, les sinistres cavaliers qui veulent dérober le trésor du petit bossu. Tour à tour drôle, inquiétante et poétique, ces histoires font plonger les enfants dans le monde enchanteur de la vallée. Chaque CD alterne histoires d'une dizaine de minutes chacune et chansons puisées dans le répertoire traditionnel, quelquefois interprétées par une classe d'enfants. Scénario, bruitage, ton enjoué des voix, la réussite des albums tient à la troupe Soleil et compagnie qui crée et interprète les aventures de Mathilde et Renardo. Racontés par Sylvain et Florence Soleil, Fanny Vibert et Philippe Martin, les histoires prennent aussi vie dans les illustrations colorées de Benoît Riveron au sein du livret qui accompagne chaque CD. C'est Rejoice Music, la maison de disques indépendante et française qui produit cette collection. Elle ne présente pas d'ordre chronologique. Chaque album indépendant propose de suivre les aventures des mêmes personnages que l'on retrouve au fil des 7 opus, dont le trésor caché, je le répète, est le dernier en date de publication. Voici à présent un autre extrait, une autre histoire, Mathilde et la flèche de la vallée.
1: Les aventures de Mathilde
2: et Renardo.
1: Mathilde et la flèche de la vallée. Le meunier Samuel n'aime ni le sport, ni la gymnastique. Il n'est pas capable d'attraper un ballon, il sait tout juste barboter là où il a pied, et quand il fait une galipette, c'est toute une histoire. Au mieux, il reste coincé en haut. Au pire, il s'écroule sur le côté. Aussi fait-il une drôle de tête quand il apprend que Mathilde, sa filleule, l'a choisie pour faire partie de son équipe lors de la traditionnelle course à pied de la vallée.
3: Ah, quelle bonne nouvelle! Comment vais-je y échapper cette année?
4: Pas de problème, le meunier. Le vaillant petit Bobec va vous tirer de là. J'irai courir à votre place. Ah!
3: Toi? Mon coq, tu sais courir à pied?
4: Et comment croyez-vous qu'on m'a surnommé la flèche de la vallée?
3: Sais-tu que le bossu et Renardo participent à la course?
4: Renardo? C'est de la rigolade.
3: Je me demande ce que va en penser la filleule, mais c'est d'accord.
1: Et c'est ainsi que le dimanche suivant, le coq Bobec vient se joindre aux autres équipes. Les blancs, c'est-à-dire le bossu et Papa Ours, en bleu, Gwendal et Gwenaël, tous deux équipés d'une mystérieuse gourde accrochée au côté, portant le maillot rouge et vert de l'équipe du sensationnel crapaud Scipio, Renardo et le père Michaud. Enfin, en jaune, l'équipe de Mathilde.
5: Tâche de courir,
1: dit-elle à Bobec.
5: J'aurais tout de même préféré mon parrain.
4: Non mais t'as vu Renardo, avec son bandeau sur le front, il se prend pour un héros. On va en faire qu'une bouchée.
1: Tout le monde est là. La fanfare du village, le gros bœuf masqué, le gendarme, la brebis coquine et les autres animaux de la ferme. Il y a même Scipio, Jeeves et Rasibus qui sont arrivés en carrosse du château. La mère Michaud passe parmi le public avec des rafraîchissements. Tout à coup, retentit le sifflet du père Uru. Les oursons partent comme des fusées supersoniques. En filant comme ça, pense-t-il, la victoire est pour eux. Derrière, tout le monde suit, sauf le coq.
4: Ah mince alors! J'ai un caillou dans la chaussure. J'ai raté mon départ.
1: Dans la longue côte, Mathilde et le père Michaud rattrapent les oursons. Dans la descente, ils les doublent. Le bossu trottine en rond pour attendre Papa Ours, son équipier. Loin, loin derrière, on aperçoit le coq. Il a déjà fini sa bouteille d'eau et tire la langue de soif. Puis il sent un horrible point de côté. Devant, Mathilde et les autres traversent déjà le petit pont. Ils en finissent avec le premier tour. Ils passent sous les acclamations de la foule. 10 minutes après, lorsque, moitié trottant, moitié voletant, le coq passe à son tour, le public est déjà assis dans l'herbe, à manger les gâteaux et boire les jus de fruits. Tout le monde l'avait oublié, celui-là. On pensait que tous les coureurs étaient passés.
2: « Il est vraiment à la traîne !»
1: fait remarquer le père Ruru. Seul, l'âne l'attendait. Lorsque Bobek passe, il braie à qui mieux et lui offre une autre bouteille.
4: « Brave Bodeva, tu vas voir comment je vais les doubler !»
1: Et il repart pour le deuxième tour.

0: Devant, le bossu est enfin passé à l'attaque. Il accélère, il entame sa fameuse galopette, il double Mathilde et disparaît dans un virage. Renardeau est au coude à coude avec les deux oursons. Les autres souffrent et s'accrochent.
1: Bobec, lui, vient de s'écrouler sur le chemin. Il s'est pris une branche d'arbre en plein milieu du bec.
0: Le bossu en finit avec le deuxième tour. Il passe la ligne. Mathilde fait des efforts pour tenir le rythme. Mais voilà les oursons qui filent comme la tempête. Ils ont bu le petit cacao de leur gourde mystérieuse.
2: Attrapons Mathilde ! Coupons-lui le chignon ! Coupons-lui le chignon !
1: Le coq, quant à lui, vient de tomber pour la deuxième fois en réussissant à se faire un croche-pied.
3: Ah, ça suffit comme ça ! Les héros, ça ne passe pas les dimanches à la course à pied.
0: Il vide sa seconde bouteille d'un trait et repart dans l'autre sens. Dans le tournant, le coq croise le bossu. Fabristi, le coq, que fais-tu là, tes chaussures à la main?
3: Je t'en pose des questions, moi. Laisse faire le vaillant petit Bobec. J'ai rencontré un crocodile.
0: Invente le coq.
3: Et je vais lui tendre le cou.
0: Et il se met à courir pour éviter d'autres questions. Il croise les deux oursons.
4: Hé, tricheur, pourquoi cours-tu dans le mauvais sens?
3: Je viens d'apercevoir du feu dans la clairière. Je vais l'éteindre.
0: Il accélère encore et rencontre Mathilde.
5: Oh, Bobec, tu te trompes de direction?
3: Pas du tout. Je suis en mission. L'âne s'est perdu. Je pars à sa recherche.
0: Et pour éviter les embarras, il court à fond les grelots, dévale le chemin et arrive devant la ferme.
6: C'est le coq. C'est Bobec.
5: Il arrive le premier.
6: Il a doublé tous les autres concurrents.
0: Et le coq, prêt à se considérer vainqueur, se jette dans les bras du meunier.
7: Attendez, réclame le père Hurlu. Non seulement il n'arrive pas dans le bon sens, mais il n'a fait que deux tours. Qu'avez-vous à répondre à cela?
0: Silence. Tout le monde se rapproche du coq. Quand soudain...
5: Les autres coureurs!
0: Le bossu et les trois oursons arrivent au coude à coude. Ils se ruent sur le petit pont, mais il est trop petit et trop étroit pour les laisser passer tous les trois. Ils se bousculent, se retiennent par le maillot, tant et si bien qu'ils dégringolent dans la rivière. Et c'est Mathilde qui passe le petit pont et lance au passage...
5: À la santé du roi René!
0: Elle franchit la ligne, elle a gagné!
8: La médaille, la médaille, la médaille!
5: Oh, pauvre Bobec!
0: Dit-elle en l'apercevant au milieu de la foule.
5: Vous savez, il a été obligé d'arrêter la course parce que l'âne s'était perdu. Il est parti à sa recherche. Quel grand cœur!
9: Comment ça, l'âne perdu?
0: Demandent les spectateurs. Et avant ça, il s'est battu avec un crocodile.
10: Un crocodile.
11: Il a éteint le feu dans la clairière.
9: Le feu dans la clairière.
3: En fait,
0: répond le coq Bobec au spectateur qui le dévisage.
3: Ce n'est pas tout à fait ça. J'ai cru qu'un crocodile avait allumé un feu pour faire rôtir l'âne. Alors moi, qui suis le héros de la vallée, j'ai voulu...
1: L'âne éclate en sanglots en croyant que Bobec lui a vraiment sauvé la vie. Le meunier, pour sa part, est affreusement gêné.
0: Mais le père Heureux pousse tout le monde vers le podium pour remettre la médaille à Mathilde sous les hippipipouras de tous les amis.

Nous allons quitter nos amis Mathilde et Renardo et tous les autres avec une chanson qui se trouve également sur le CD Mathilde et Renardo et le trésor caché, paru chez Rejoice Music. Au bois, mon coffre est caché. Si vous avez des enfants ou des petits-enfants en bas âge, voilà une belle occupation pour les journées d'été pluvieuses. À la semaine prochaine.

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1: Madame, mademoiselle, monsieur, bonsoir, bienvenue dans notre émission RCF Sport jusqu'à 18h. Une émission consacrée ce lundi soir au rugby, avec le grand retour du rugby à Seraing après plusieurs années d'absence. On va en parler avec notre invité Alexandre Flachoun, qui relance le rugby à Seraing, un ancien international. On va reparler de sa carrière de rugbyman, des projets à Seraing, des différentes équipes prévues, des premiers entraînements, des stages et de tout ce que l'on pourra faire pour le rugby dans la Cité du Fer à Seraing dans les prochains mois.
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1: Nous recevons donc Alexandre Flachoun, ancien international de rugby et qui relance le rugby à Seraing. Alexandre Flachoun, bonjour.
2: Bonjour.
1: Alors Alexandre Flachoun, vous pouvez d'abord nous rappeler votre parcours sportif. Pas d'autre sport, directement dans le bain du rugby dès le plus jeune âge.
2: C'est ça. Donc en fait, j'ai commencé le rugby assez jeune, je devais avoir 6 ou 7 ans,
1: oui.
2: Au Standard Chauffontaine, à Beaufailly à l'époque,
1: oui.
2: Où j'ai fait toutes mes classes d'âge, et je jouais dans les équipes nationales de jeunes, donc c'était à l'époque les moins de 13, les moins de 15, les moins de 17, voilà.
1: Oui.
2: Et puis j'ai continué, j'ai été jouer un petit peu aussi en France, en Fédéral 3, au club de Verdun, pour continuer à Liège aussi, au RFCL, et puis pour finir OSB, ah oui.
1: Et qu'est-ce qui vous a poussé au rugby comme ça dès le plus jeune âge, c'est le papa ?
2: Non, pas du tout. En fait, mon grand frère jouait. Il venait de commencer, et puis moi, j'allais voir les entraînements. Et puis un jour, l'entraîneur est venu me trouver en me disant « Tiens, est-ce que tu veux essayer ?» Et puis j'ai tout de suite accroché.
1: Tout de suite, même si on se retrouvait parfois dans la boue, vu le temps pluvieux de notre petite Belgique.
2: C'est ça. Et pour la petite histoire, en fait, j'ai commencé le jour de la Saint-Nicolas, justement, au rugby dans la neige. Donc,
1: carrément, ouais. Directement dans le bain.
2: C'est ça.
1: Alors, quelles sont pour vous les qualités nécessaires pour être un bon rugbyman ?
2: Déjà, il faut déjà avoir l'envie. Ça, oui. C'est vrai que l'envie et ne pas avoir peur, on va dire ça comme ça. Parce que bon, l'air de rien, il faut déjà être sur le terrain et regarder un petit peu ce qui se passe en face. Après, ben forcément, on a les copains qui sont derrière, donc c'est plus facile. Mais il ne faut pas avoir peur, il faut vraiment se lancer, et puis ça va tout seul, en fait.
1: Conditions physiques aussi, malgré tout.
2: Ça vient avec le temps, en fait. Ouais, au début, ben, effectivement, moi j'étais assez petit, assez trapu, et donc, je veux dire, mon poids était vraiment vraiment un gros point positif par rapport à l'équipe, puisque c'est comme un sport de contact aussi, même s'il y a de l'évitement. Mais c'est sûr que dans d'autres sports, ben, c'était un petit peu ce qui pêchait, tandis qu'au rugby, ben, c'était vraiment un atout. Et c'est ce qui m'a permis d'avoir confiance en moi aussi.
1: Ancien international jeune, et puis en senior aussi ?
2: Non, j'ai fait toutes les classes de jeunes. Après, manque de temps, effectivement, le travail, la vie active, c'est compliqué de continuer. Donc, j'ai dû faire un pas de côté. Maintenant, j'ai toujours resté autour parce que j'ai toujours entraîné à tous les niveaux. J'ai toujours aussi bien les jeunes que les seniors, que les femmes. J'ai toujours joué aussi, un petit peu à tous les niveaux aussi. Donc, mais voilà, au niveau senior, je n'ai pas été plus loin parce que c'est un gros investissement de temps.
1: Oui.
2: Et malheureusement, ça reste de l'amateurisme. Hein, donc, voilà.
1: Et formateur depuis longtemps aussi, alors ?
2: J'entraîne depuis un certain nombre d'années, ouais. Depuis, à mon avis, depuis que j'ai quand même 17-18 ans, oui.
1: Y compris donc garçons, filles, peu importe.
2: J'ai entraîné, j'ai eu la chance d'entraîner toutes les catégories, oui. Donc des tout petits, des U6, jusque les seniors, notamment. On a fait deux belles saisons, des montées en division 3 notamment. Et puis après, voilà, après j'ai entraîné les femmes aussi pendant une bonne dizaine d'années. Ouais.
1: C'est plus compliqué d'entraîner les femmes que les hommes ?
2: C'est très différent, ça n'a rien à voir, c'est deux types tout à fait différents. Je veux dire, chez les hommes, on est vraiment dans de la technique, on est vraiment, ouais, c'est la performance. Chez les femmes, c'est vraiment de l'affectif. Voilà, c'est vraiment ça, c'est l'ambiance, c'est les copains, de la convivialité. On est aussi dans de la performance, mais avant tout ça, il faut d'abord travailler sur le groupe, après, voilà.
1: Malgré tout, on peut élaborer des tactiques aussi avec les dames.
2: Évidemment, évidemment, oui, bien sûr, c'est le but aussi, c'est de créer des tactiques, des stratégies pour justement essayer de faire évoluer tout le monde techniquement. Mais c'est vrai que, de prime abord, la personne, chez les hommes, ils vont venir d'abord pour le sport en lui-même. Oui. La majorité des femmes ne connaissent pas le sport, elles viennent d'abord pour l'ambiance, et puis après elles mordent, et puis ça se développe comme chez les hommes après, hein, bien sûr.
1: Souvent des compagnes de rugbymen ou pas nécessairement
2: Pas nécessairement, non, pas nécessairement du tout. On voit beaucoup, en fait, arriver, c'est plutôt des adolescents, des universitaires hein, qui arrivent vers 16, 17, même 20 ans, il y en a beaucoup. Parce que plus jeunes, il y en a, mais c'est un peu, bon, il y en a un peu moins dans les clubs, quoi. Mais oui. Bon, ça commence à venir, la fédération essaie justement de recruter avec les Power Girls, ce genre de choses, pour essayer justement de développer chez les femmes beaucoup plus jeunes, quoi.
1: Et en ce qui concerne les infrastructures, vous qui avez voyagé un peu partout dans la province, même dans le pays et en France, à Verdun.
2: Les infrastructures, il y a un peu de tout. Hein. Mais il y a, franchement, il y a une énorme progression. Quand je vois, quand j'ai commencé, les deux équipes se lavaient dans le même vestiaire, presque à la bassine. Et quand je vois maintenant les infrastructures, il y a vraiment des très, très beaux centres. Vraiment.
1: Mais pas encore assez, peut-être, pour mieux faire connaître la pratique du rugby.
2: Ouais, trop peu.
1: Trop peu, évidemment. Alors, qu'est-ce qui vous a poussé à relancer le rugby à Serein ?
2: En fait, c'est un projet que j'ai depuis quand même 5-6 ans en tête. Et en fait, ça ne s'est jamais mis en place. Le niveau timing, ça ne s'est jamais mis. Et ici, c'est vrai que je me suis dit, pourquoi pas, c'est le moment. La Coupe du Monde, c'est l'année prochaine. Donc je me dis, pourquoi pas ? Surtout que Serein, il n'y a plus de club. Il faut le savoir quand même. C'est quand même une grande ville. Il y a quand même pas mal d'habitants. Et c'est très, très facile d'accès. C'est surtout ça. Hein. Donc, il y a des autoroutes un peu dans tous les sens. Et c'est juste à côté de l'hôpital. Donc, il y a aussi bien des bus qui montent jusque-là. Donc, c'est vraiment très facile. C'est pour ça que je me suis dit, toutes les conditions sont réunies pour lancer quelque chose là-bas.
1: Ce sera situé où exactement à Serein, du côté du Bois de l'Abbaye ?
2: C'est ça. C'est juste derrière l'hôpital du Bois de l'Abbaye. Donc, c'est avenue des Pudeleurs. En face de la piscine olympique de Serein.
1: C'était déjà un terrain de rugby précédemment ?
2: Oui, c'est ça. C'était le terrain de l'ancien club de rugby, oui, effectivement.
1: Et donc, ça se réalise enfin cette année avec le soutien de la ville de Serein ou de l'Échevinat des Sports, je ne sais pas.
2: Donc oui, effectivement, on a le soutien de l'Échevinat des Sports. Et là, on lance les choses officiellement. Donc, depuis le 1er juin, officiellement, on a lancé les choses. Et voilà, maintenant, les choses sont lancées. On fait un peu de promotion, justement. Et puis, on essaie de se faire connaître. Ça bouge pas mal autour. On a déjà des joueurs qui nous ont contactés pour nous rejoindre. On a aussi des personnes qui font partie d'autres clubs qui tout compte fait. Tiens, il y a un club de rugby à Serein, c'est plus près de chez moi. Donc, du coup, ils viennent aussi nous rejoindre. Et nous avons aussi des entraîneurs qui reviennent nous rejoindre. Donc, on a hâte que le premier entraînement arrive.
1: Voilà, tout se met en place parce qu'il y a différents clubs à Liège, Visé, La Basse-Meuse, oui, mais il n'y avait plus rien du tout du côté de Serein.
2: C'est ça. Donc là, c'est vraiment une zone qui était un peu désertique au niveau rugby. Et donc du coup, je vais dire, c'est très bien parce que ça vient combler un manque vraiment dans la région.
1: Vous vous souvenez depuis combien de temps il n'y avait plus de rugby à Serein ?
2: Si mes recherches sont bonnes, je pense que c'est la saison 2010-2011, je pense, la dernière saison là-bas.
1: Ah oui, donc une quinzaine d'années sans plus du tout de rugby à Serein.
2: C'est ça.
1: Et donc, on l'espère que ce soit reparti cette année avec votre projet, Alexandre Flachoun, on l'espère évidemment, et c'est la raison aussi pour laquelle on vous a invité pour présenter ce projet. Il faut vraiment tout mettre en place, repartir à zéro.
2: C'est ça. Donc là, on repart vraiment de zéro. Donc toutes les catégories, ben, c'est des nouvelles catégories qui viennent. On repart vraiment. Je refais un peu une architecture au niveau du club et voilà, on repart de zéro. Donc c'est ça qu'on accueille aussi bien les débutants. Donc c'est vraiment, il faut pas avoir peur d'essayer. Hein, tout le monde, voilà. Et puis les plus expérimentés sont là aussi pour justement aider les débutants. Donc les personnes qui viennent, on leur prévient du projet du club. Hein, donc c'est vraiment former. Ça c'est le plus important, c'est la formation et puis prendre du plaisir aussi, hein, tout simplement.
1: Tout à fait. On connaît les troisièmes mi-temps
2: c'est ça.
1: Célèbres dans le monde du rugby que vous avez vécu aussi et qui vous ont plu, je suppose.
2: Bien sûr, la convivialité, ça fait partie intégrante des valeurs du rugby, je vais dire. C'est ce qui nous rassemble tous, justement, après les deux mi-temps. C'est la troisième mi-temps, c'est la plus importante, je vais dire. Et on a tous des souvenirs de troisième mi-temps qu'on a fait à droite, à gauche. Et même quand on se revoit dans la rue et on se recroise, on en rigole toujours, quoi.
1: Pas trop de blessures durant toute votre carrière ?
2: Non, ça va. Moi, je touche du bois. Ça va. J'ai rien eu de cassé. Donc voilà, des petites entorses. Mais bon, ça, c'est un peu comme dans tous les sports. Mais non, pas de grosses blessures. Non.
1: Et vous aviez à l'époque de nombreux entraînements chaque semaine ?
2: Ben oui, on avait chaque fois les intersaisons. Hein, on se repréparait un peu physiquement. On allait courir, un peu de muscu. Et puis voilà, on avait deux entraînements par semaine au niveau où on jouait, des fois trois. Maintenant, voilà, au jour d'aujourd'hui, c'est vrai qu'il y a certains clubs qui poussent un peu plus. Hein, quand on voit maintenant la D1, ça commence vraiment à bien jouer. Hein, donc, ils s'entraînent deux, voire trois fois semaine. Et en plus de muscu sur le côté, c'est presque obligatoire.
1: Et les bons résultats de l'équipe nationale aident aussi ?
2: Ah, ben évidemment, c'est une grosse vitrine hein, pour tout le monde. Hein, donc, c'est bien, il faut qu'ils continuent.
1: Et c'est tout le mal qu'on espère évidemment pour notre équipe nationale de rugby, qu'elle puisse progresser, qui sait, jusqu'au plus haut niveau. Première petite pause musicale dans cette émission RCF Sport. Vous avez choisi le grand Jojo et Viva Mexico. Pourquoi ce choix musical ?
2: Un petit clin d'œil pour le match de ce soir. J'espère que ça portera chance.
1: Au Diable Rouge.
2: C'est ça.
1: Qui joue donc contre l'Égypte ce soir à 21h, heure belge. Ce sera à midi à Seattle, aux États-Unis.

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1: Et notre invité, Alexandre Flachoun, rugbyman depuis très tôt, depuis l'âge de 6 ans. Il a fait toutes ses classes au club du Standard Chaudfontaine, avant un départ en France à Verdun, et puis retour en Belgique au RFC Liège et au SB Oui. Voilà pour le parcours sportif, toujours du rugby pour Alexandre Flachoun, international aussi chez les jeunes. Et on peut dire formateur depuis de nombreuses années dans toutes les catégories d'âge et même auprès des dames et demoiselles. Et puis, depuis 5 ou 6 ans, il avait le projet de relancer une équipe de rugby avant la Coupe du Monde 2027. Eh bien, ce sera chose faite dans quelques semaines à peine à Serein, où il n'y avait plus eu de rugby du tout depuis une quinzaine d'années. On peut dire aussi, Alexandre Flachoun, que vous avez exercé pratiquement toutes les fonctions, puisqu'au club de Standard Chaudfontaine, vous avez aussi été président.
2: C'est ça, oui.
1: Toutes les fonctions, secrétaire aussi parfois.
2: Non, président, c'est déjà pas mal.
1: Oui, c'est vrai.
2: Mais c'est vrai qu'en tant que président de petit club, bah, effectivement, on doit un peu s'atteler à toutes les tâches. Donc, aller du traçage du terrain jusqu'à entraîner les jeunes, jusqu'à ranger la buvette après une soirée. Voilà, ouais, effectivement, on fait un peu tout.
1: On a tout fait au Standard Chaudfontaine. Alors, projet à Serein, retrouver une équipe de rugby. Vous l'avez baptisé 15 de la Forge. Pourquoi le choix de ce nom?
2: C'est pour un peu un petit clin d'œil à l'historique, au passé historique justement de la ville de Serein et du bassin sidérurgique. Donc voilà, c'était vraiment un petit clin d'œil au passé.
1: 15 de la Forge. Sur un terrain donc à côté de la piscine du bois de l'Abbaye à Serein, la piscine olympique. Alors il y aura différentes équipes, vous savez déjà quelles équipes seront prêtes dans les prochaines semaines?
2: Alors on va lancer forcément, c'était la priorité, c'était les jeunes, donc des U6, donc les moins de 6 ans jusqu'au moins de 14. Donc ça, c'était la priorité, c'était vraiment l'idée première du projet.
1: Oui.
2: Donc voilà, et alors après, ben, est venu se greffer ben, forcément les ladies. Donc ça, à partir de 14 ans, les filles peuvent déjà jouer en ladies. Et puis les seniors. En fait, c'est des demandes que nous avons eues de joueurs qui voulaient nous rejoindre. Donc je me suis dit, ben, pourquoi pas. En plus de ça, nous aurons aussi une section de touch rugby. Donc c'est la version plus soft du rugby, donc sans contact, c'est ouvert à tous, c'est mixte. Et c'est pareil aussi, c'est dans l'air du temps aussi, il y a de plus en plus de personnes qui s'y mettent, puisqu'ils aiment bien le sport, ils aiment bien la convivialité. Mais bon, c'est vrai qu'il y a la dimension physique dans le rugby traditionnel qui bloque un petit peu certaines personnes, tandis qu'ici, ben, le touch rugby, c'est vraiment ouvert à tout le monde, quoi.
1: Pratiquement, vous pouvez nous expliquer comment se déroule un match de touch rugby sans contact?
2: Alors, c'est souvent sous forme de petits tournois. Et alors, en fait, c'est donc toujours, c'est vraiment les mêmes règles que le rugby, sauf que le terrain est beaucoup plus petit. Donc, c'est grosso modo la moitié d'un terrain de rugby normal.
1: Oui.
2: Où ils ont l'équipe à 5 touchés en fait pour aller marquer. Donc dès qu'ils sont touchés, dès qu'on est touché une fois, on doit déposer ballon seul et en fait on a 5 fois pour aller marquer.
1: Ah oui. Et ça plaît de plus en plus. C'est un sport du rugby en vogue pour le moment.
2: Habituellement, en fait, on fait du touch souvent en intersaison. Donc voilà, on fait du touch, c'est les mêmes joueurs. Sauf qu'on voit maintenant, depuis 4-5 ans, on voit carrément des équipes qui se constituent. C'est souvent à l'initiative de parents, notamment, qui veulent que les enfants font du rugby. Alors du coup, ils ont envie d'essayer et puis ils s'y prennent au jeu. Et puis tout compte fait, ça plaît aussi. Et on voit de plus en plus d'équipes qui poussent. Oui, effectivement, on a plus du côté de Bruxelles. Il y a une fédération d'ailleurs de touch rugby. C'est plus du côté de Bruxelles, mais il commence à avoir des équipes ici du côté de Liège et on veut avoir aussi notre équipe.
1: Voilà, donc du touch rugby à Serein aussi. Donc de nombreuses équipes, depuis les U6 jusque les U14 et les ladies à partir de 14 ans. C'est plus compliqué de rassembler une équipe féminine ?
2: C'est plus compliqué parce que effectivement, le fait que les matchs soient le samedi à 15h, ben forcément, il y en a qui travaillent, c'est compliqué. Mais voilà, c'est un challenge. On a déjà 6-7 filles qui sont déjà là. Et on va tout faire pour avoir plus de personnes, pour justement avoir une équipe autonome.
1: Pour les autres équipes, elles sont déjà complètes ou bien celles et ceux qui nous écoutent peuvent aussi vous rejoindre?
2: Non, donc on n'est pas complet. Donc c'est pour ça qu'on lance vraiment les choses. Le premier entraînement, c'est vraiment le 3 août. Maintenant, ici, effectivement, on a des joueurs qui nous ont fait signe qu'ils veulent revenir. Donc, effectivement, on a de la place pour tout le monde. On est loin d'être complet parce que, bon, on essaye de. L'objectif, c'est quand même d'essayer d'arriver fin de saison à avoir entre 80, plus ou moins 80 joueurs pour dire d'avoir un petit peu des joueurs dans toutes les catégories. Donc, ça, c'est l'objectif. Mais voilà, après, tout le monde est le bienvenu. Il n'y a aucun problème là-dessus.
1: Il y a déjà des stages programmés aussi prochainement?
2: Donc oui, effectivement, on a un stage donc, du 17 au 21 août pour les 6-14 ans, donc pour tous les jeunes, les garçons et filles, qui aura lieu forcément à Serein. Et oui. Alors aussi, on a des partenariats avec justement la commune qui organise donc, des stages à Serein, où là, on va intervenir dans tous les stages pour promouvoir le rugby auprès de tous les enfants.
1: Vous avez déjà choisi les couleurs du 15 de la Forge.
2: Donc effectivement, donc on a repris un peu les couleurs historiques. Hein, donc c'est le noir, le rouge et du blanc.
1: Noir, rouge, blanc.
2: C'est ça.
1: Pour le 15 de la Forge. La cotisation annuelle, on peut donner les prix de la cotisation annuelle, y compris, je suppose, une assurance.
2: Donc effectivement, dans la cotisation, ben, il y a les assurances, hein, forcément. Il y a la licence pour pouvoir jouer le championnat. Au niveau prix, ben, ça dépend un petit peu les catégories. Donc ça va de 280 € pour les tout-petits, donc les U6, oui. Et pour le touch rugby, qui s'entraîne une fois par semaine. Et pour les autres, c'est 230 ou 250 € en fonction des âges. Et bien entendu, ben, on met l'équipement, donc le t-shirt, les chaussettes et le short offert. Et pour les enfants, le protège-dents aussi, qui est obligatoire.
1: Chaussures avec cale, comme au football?
2: C'est sensiblement la même chose, ouais. Avec des crampons, oui.
1: Avec des crampons, oui. Et l'équipement donc fourni par le club pour celles et ceux qui rejoignent le 15 de la Forge.
2: C'est bien ça.
1: Voilà donc pour ce touch sans contact pour ces différentes équipes dès l'âge de 6 ans. Premier entraînement dès le 3 août et puis un stage à Serein du 17 au 21 août. Tout cela avant la Coupe du Monde 2027. Comme pour le football, une Coupe du Monde booste les inscriptions ou en tout cas l'intérêt pour le sport.
2: Évidemment, évidemment. Ici, c'est vrai qu'elle sera un peu plus loin, mais bon, ce sera en Australie. Hein.
1: Oui.
2: Mais non, ça booste toujours, hein, effectivement. Surtout qu'on a failli passer, on a vraiment manqué de peu cette qualification. Mais bon, voilà, après, toutes les Coupes du Monde, ben, voilà, ça parle. Et forcément, il y a toujours un effet Coupe du Monde derrière.
1: Et pour l'équipe belge, il y a d'autres rendez-vous importants prochainement
2: Ben, il y a les championnats ici d'Europe, bien prochainement, effectivement, les 6 nations B.
1: Oui.
2: Donc voilà, ça aurait mieux été la Coupe du Monde, mais...
1: Il n'aura manqué qu'un petit but.
2: Effectivement.
1: Eh oui. Alors, nouvelle petite pause musicale dans ce RCF Sport. Vous avez choisi cette fois... Yann Muller, Les Oies Sauvages, pourquoi ce choix musical?
2: C'est un grand classique des troisièmes mi-temps rugbystiques.
1: Voilà, on l'écoute sur RCF.
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1: Consacrée ce lundi soir au rugby avec notre invité Alexandre Flachoun, qui réalise son projet lancé depuis 5-6 ans. Et cette fois, on y est pour relancer le rugby à Serein après une quinzaine d'années d'absence. Voici le 15 de la Forge, couleur noir, rouge et blanc, sur le terrain à côté de la piscine olympique du Bois de l'Abbaye à Serein, avec de nombreuses équipes, dès les U6 jusqu'au U14 et même les Ladies qui peuvent jouer à partir de 14 ans. Lui qui a déjà été président du Standard Chaudfontaine et qui a déjà roulé sa bosse dans de nombreux clubs de rugby. Différentes équipes vous attendent donc désormais à Serein. Premier entraînement, ce sera pour le 3 août prochain. Il y aura même déjà un stage à Serein du 17 au 21 août prochain et en collaboration avec la ville de Serein, une promotion de l'arrivée du rugby à Serein dans les stages des différents autres sports durant les congés scolaires qui arrivent, même si de nombreux jeunes sont déjà en congé depuis plusieurs semaines en raison de la grève des enseignants. Le touch sans contact aussi qui connaît un beau succès. Voilà donc les informations que vous pouvez rejoindre avec Alexandre Flachoun. Équipe senior, on est senior à partir de quel âge ?
2: 17 ans, 17-18.
1: Et donc l'équipe senior du 15 de la Forge à Serein évoluera dans quelle série ?
2: Ici, c'est le début. Hein. Donc ici, c'est, je pense, la première année, on ne sera pas en championnat. Donc le but, c'est vraiment de créer une équipe. Maintenant, si on a la possibilité, pourquoi pas via une entente ou ce genre de choses, pourquoi pas. Mais ici, dans un premier temps, c'est, on se concentre sur les entraînements, former les gens pour justement l'année suivante pouvoir s'inscrire en Régional 2.
1: Division 2 régionale, c'est le premier pas.
2: C'est ça.
1: En tout cas pour les seniors. Et les jeunes pourraient participer la saison suivante dans les championnats ?
2: Les jeunes, ils peuvent déjà participer cette année. Donc ici, on a déjà fait les démarches auprès de la Ligue, justement pour pouvoir participer aux petits tournois, rassemblements nationaux.

0: qui viendrait chez vous.
1: C'est ça.
0: Alors, pour celles et ceux qui nous écoutent, on peut rappeler les règles de base d'un match de rugby. Comment est-ce que cela se déroule?
1: Alors, le rugby, c'est déjà. Donc, ici, nous, on fait du rugby à 15. Donc, c'est 15 joueurs, c'est 15 contre 15 joueurs. Il y a différentes sortes de rugby. Il y a du rugby à 7, du touch
0: Oui.
1: rugby notamment, et du rugby à 13 aussi. Voilà, nous, on fait le rugby à 15. Donc, un match, on va parler des seniors, c'est 2 fois 40 minutes sur un grand terrain. Donc, le terrain, c'est plus ou moins les mêmes dimensions qu'un terrain de foot. Alors forcément, la règle qui est très compliquée, c'est faire les passes en arrière, parce qu'il faut avancer, mais faire les passes en arrière. Donc ça, c'est au début, c'est assez perturbant parce que c'est pas inné chez les gens, donc il faut apprendre tout ça. Après, il y a le geste du plaquage. Donc ça aussi, hein, c'est un geste technique à réaliser. C'est pour bloquer les opposants en fait hein, donc les opposants et puis il y a aussi la règle de la marque, comment marquer, donc aplatir le ballon dans l'en-but et puis le transformer entre les perches. Voilà.
0: Des perches situées à quelle hauteur, la barre
1: Ouf.
0: au-dessus de laquelle le ballon doit passer,
1: Je ne connais pas
0: qu'est
1: les métriers, mais
0: les...
1: je pense que ça doit être 2,50 m, quelque chose comme ça, entre 2,50 m et 3 m, je pense.
0: et des scores de rugby qui sont souvent serrés ou plutôt de grands écarts?
1: Ça dépend vraiment les divisions, ouais, ça dépend vraiment. Les scores, forcément, l'essai compte 5 points. La transformation, donc dès qu'on marque l'essai, on a le droit d'une transformation, c'est 2 points en plus, donc au total, ça fait 7 points. Maintenant, il y a les pénalités aussi, où là, c'est 3 points quand on vise entre les perches.
0: Et on a vu souvent à la télévision, lorsqu'on effectue une rentrée en touche, un joueur qui se soulève pour récupérer directement la balle.
1: C'est ça. Donc ça, c'est la touche. C'est vraiment un secteur très technique où on apprend justement à porter. Deux joueurs se mettent pour porter le sauteur qui va aller récupérer la balle le plus haut possible.
0: Et puis relancer l'action suivante directement.
1: Évidemment, oui.
0: Alors, pour ceux qui nous écoutent aussi, un équipement de rugby se compose de quoi exactement?
1: Alors, pour commencer, on va dire un short, une paire de chaussettes, un maillot. Le protège-dents est obligatoire chez les jeunes. Et une paire de chaussures à crampons. Ça, c'est vraiment, va dire, l'équipement de base.
0: Oui.
1: Maintenant, après, il y a toute une série d'accessoires qui ne sont pas du tout obligatoires, comme un casque. C'est un petit casque en mousse ou des protections au niveau des épaulières. Pareil, il y en a qui mettent ça. Mais ce n'est pas obligatoire. C'est vraiment selon les joueurs qui veulent.
0: Et pour un prix modique, en global, en général.
1: C'est moins cher que tous les autres sports.
0: Voilà, il faut le dire,
1: Donc
0: il faut le dire.
1: voilà, des shorts, on en a à 15-20 euros. Je vais dire une paire de chaussettes, c'est 10 euros. Les chaussures, je vais dire, ça c'est en fonction de la marque, hein, mais il y en a déjà à 15-20 euros, 30 euros. Donc voilà, c'est vraiment un sport très facile d'accès niveau financier. Ouais. Un protège-dents, il faut compter 10 à 15 euros.
0: Les seniors aussi, comme vous, quand vous jouiez en senior, avec des protège-dents?
1: C'est toujours mieux, évidemment. Hein. C'est un sport de contact, un sport de combat. Maintenant, voilà, le protège-dents, effectivement, un, c'est pour les dents, et puis aussi, c'est aussi pour les commotions. Hein. Donc, c'est important quand on prend un coup de se protéger, quoi. Maintenant, c'est pas des coups volontaires, mais il y a du contact, il faut le savoir, et c'est toujours mieux d'en avoir un, hein, plutôt que de se dire j'aurais dû en avoir.
0: Ce qui est pas mal aussi au rugby par rapport aux autres sports et notamment le football, ce que l'on constate sur le terrain, c'est le respect de l'arbitre. Ça, c'est sacré en rugby.
1: C'est ça. Même pas qu'au niveau de l'arbitre, au niveau de tout le monde, de l'adversaire, le respect fait partie intégrante du sport. C'est vraiment la valeur première, je vais dire, du rugby. C'est le respect. Le respect de l'adversaire, le respect de l'arbitre qui est important. Hein, parce que sans arbitre, on n'a pas de match. Donc c'est important de le respecter.
0: Et là aussi, chaque club doit fournir un arbitre à la fédération.
1: Oui, donc chaque club, en fonction du nombre d'équipes qu'on inscrit en championnat, on doit avoir un nombre d'arbitres, évidemment.
0: Et là aussi, c'est compliqué, le recrutement.

0: Le recrutement des arbitres est très compliqué. Malgré que la Ligue fait pas mal de formations, ils essayent vraiment de promouvoir l'arbitrage auprès des jeunes et ce genre de choses, mais c'est très très compliqué d'avoir des arbitres effectivement sur le terrain.
1: Est-ce que les règles ont évolué depuis que vous étiez d'ailleurs international jeune
0: Oui,
1: dans
0: donc
1: différentes équipes?
0: les règles évoluent tout le temps en permanence. En fait, on le voit chaque année, il y a des nouvelles règles qui se mettent en place, d'autres qui se retirent. En fait, le sport évolue. On essaye d'avoir un rugby d'évitement, on essaye d'avoir un rugby qui va vite, qui fait du spectacle. Notamment, c'est pour ça qu'on a vu ici dernièrement le rugby à 7, avec la France qui a été championne d'ailleurs. Donc voilà, c'est ce que les gens aiment en fait, le rugby de mouvement, que le rugby, quand moi j'ai commencé, c'était plus le rugby d'affrontement. Et forcément, c'est pas. Nous, on aimait bien, mais bon, après, c'est pas. Visuellement, à la télé, ça donne pas très bien.
1: Vous jouiez souvent devant de nombreux spectateurs ou pas nécessairement?
0: Non, pas du tout. Non, du tout. Et on va dire, s'il y avait 15 personnes au bord du terrain, c'était beaucoup. Maintenant, on
1: Ah
0: le
1: oui.
0: voit. Maintenant, on le voit bien. Quand on voit les matchs de D1, de D2. Ben, il y a quand même une petite centaine de personnes à chaque fois, quoi. Donc ça évolue, ça grandit, voire même, en fonction de certains matchs, il y a quand même beaucoup plus de monde, oui.
1: Et vous avez constaté une évolution du niveau de jeu?
0: Oui, évidemment, hein, évidemment, les joueurs se préparent beaucoup mieux. On essaye, on voit bien les joueurs qui vont à la salle 2, 3 fois semaine, et plus les entraînements de rugby. Quand on regarde les matchs de D1, ça joue et ça joue drôlement bien. Donc oui, non, effectivement, ça évolue.
1: Pratiquement un entraînement, comment est-ce qu'il se déroule? D'abord un échauffement?
0: Donc d'abord, ben, forcément, on fait toujours un petit échauffement. En fonction du thème choisi, de ce qu'on va travailler, ben voilà, on fait des petits ateliers. Puis on essaye de toujours finir dans une situation globale de match, pour voir un petit peu si la situation a bien été apprise par tout le monde.
1: Les tactiques.
0: C'est ça, la mise en place, effectivement. On en fait aussi de temps en temps avant les matchs, pour que tout le monde aille bien la stratégie en tête.
1: Vous avez connu de nombreux entraîneurs et de nombreuses stratégies?
0: Oui, effectivement. On a connu quand même pas mal ici en 35 ans, effectivement, oui.
1: Voilà, une nouvelle petite pause musicale dans ce RCF Sport. Vous avez choisi cette fois Stella Torremolinos. Pourquoi ce choix musical?
0: Ben ça, c'est un petit clin d'œil justement à l'équipe que j'ai entraînée cette année, donc l'équipe féminine ici des Givrés à Ouï, que j'ai entraînée lors d'un petit week-end cohésion. On va dire qu'on a écouté cette chanson-là et je pense qu'elles ont pris beaucoup de plaisir à écouter cette chanson, surtout pour se réveiller le matin.
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1: De notre invité, Alexandre Flachoun, une émission consacrée au rugby avec le grand retour du rugby à Seraing après une quinzaine d'années d'absence. Voici une nouvelle équipe baptisée 15 de la Forge. Évidemment, en raison du passé sidérurgique de la Cité du Fer, aux couleurs noir, rouge et blanc, sur le terrain à côté de la piscine olympique du Bois de l'Abbaye à Seraing, avenue des Pudeleurs, de nombreuses équipes dès les U6 jusque les U14 et les Ladies aussi qui peuvent jouer à partir de 14 ans, tout cela avant la Coupe du Monde de rugby de 2027. Puisqu'Alexandre Flachoun a déjà évolué dans de nombreuses équipes en province de Liège, mais aussi en France à Verdun. Et on l'espère aussi donc attirer 80 joueurs pour les différentes équipes du 15 de la Forge à Seraing prochainement. Premiers entraînements, ce sera à partir du 3 août prochain. Les stages à Seraing du 17 au 21 août prochain. Notez-le bien, il y a même aussi du rugby, touch rugby, du rugby sans contact pour celles et ceux que les différents contacts pourraient effrayer. Un match dure 2 fois 40 minutes sur un terrain pratiquement identique à un terrain de football. Alors Alexandre Flachoun, pour celles et ceux qui nous écoutent, comment peuvent-ils, peuvent-elles faire pour rejoindre le futur club sérésien du 15 de la Forge?
2: En fait, ils peuvent prendre contact avec nous directement, soit par téléphone, donc au 0479 93 43 80.
1: Oui, vous pouvez répéter.
2: Donc le 0479 93 43 80. Ou alors en consultant notre site internet. Donc c'est www.serainrugbyclub.be, tout en un mot. Ou alors notre page Facebook, Rugby Seraing, où toutes les coordonnées se trouvent sur nos différents supports. Donc contactez-nous et on fera un plaisir de vous répondre.
1: Voilà. On espère donc le renouveau du rugby à Seraing avec, pourquoi pas, une équipe en D2 régionale, non pas cette saison qui arrive, mais la saison suivante. Et le terrain, c'est un ancien terrain de rugby déjà. Il est prêt pour les premiers entraînements au mois d'août prochain ou il y a du travail à faire?
2: Il sort après. Donc il y a un peu de travail. Et donc effectivement, c'est un terrain qui n'a plus été utilisé. Donc là, la commune, je suis passé justement tout à l'heure, est en train de le tondre. Donc voilà, donc les perchons là, les spots, l'éclairage, tout est là. Et on a aussi forcément des projets d'aménagement, forcément du site, avec notamment des conteneurs pour pouvoir y mettre notre matériel, une petite cafétéria aussi à côté. Pour les parents, puisque pour le moment, il n'y a plus rien, donc il n'y a plus rien du tout. Et on regarde aussi des solutions pour clôturer l'ensemble du site, pour ne pas que tout le monde puisse avoir accès au terrain, parce qu'il est en plein milieu de la cité pour le moment.
1: Donc, ah oui.
2: Tout le monde va dessus. Mais voilà, on fait les démarches pour que tout soit bien ficelé.
1: Et le terrain doit être retourné ou préparé ou semé
2: Non, pas du tout. À ce niveau-là, il est impeccable. Donc, c'est juste vraiment la tonte correcte et le traçage du terrain aussi.
1: Voilà. Les parents qui écoutent peuvent amener aussi leurs enfants à partir du début du mois d'août.
2: C'est bien ça, oui. Les premiers entraînements. Donc, le 3 août, c'est plutôt pour les U14. Les ladies et les seniors, tandis que les jeunes, ce sera à partir du 5, donc du mercredi, puisqu'ils s'entraînent le mercredi et le samedi pour les jeunes.
1: Aux heures déjà fixées ou pas encore?
2: Les heures sont déjà fixées, oui. Donc les jeunes, c'est de 17h30 à 19h30 le mercredi, et le samedi matin de 10h à 11h30. Ça, c'est pour les jeunes. Pour les plus grands, donc les U14 et les U14, c'est le lundi de 18h à 19h30 et le mercredi de 18 à 19h30 aussi. Et alors pour les filles et les seniors, c'est le lundi, mercredi, 19h30, 21h.
1: Et vous avez déjà des entraîneurs pour toutes ces équipes ou pas encore?
2: On a déjà pas mal de monde. pour encadrer justement les équipes. Maintenant, on est toujours à la recherche de nouvelles personnes. Donc ici, il y a une personne qui nous a justement contacté hier, qui est intéressée. Donc on doit le voir ici cette semaine. Mais on cherche toujours de l'aide, puisqu'on sait bien qu'un staff, un seul entraîneur, c'est pas suffisant. Donc on essaie de faire des staffs de 2-3 entraîneurs. Pour justement, nous sommes amateurs, donc il y a toujours des fois où un n'est pas là, l'autre est là, et donc on essaye de faire des tournants. Donc c'est pour ça qu'il faut essayer d'être 2 ou 3 par catégorie.
1: Lorsque l'équipe sera inscrite en championnat, en D2 régional, en 2027, quel sera justement le staff, l'encadrement ?
2: Ça, je ne sais pas encore. On verra d'ici, dans un premier temps, comme je dis, c'est la formation.
1: Oui.
2: On va former les gens, on va essayer de faire des matchs amicaux, on verra avec l'infrastructure, avec les personnes que nous avons maintenant. Puis on verra bien en fonction de comment la sauce prend, hein, si la mayonnaise prend bien ou pas, et qui est dispo, qui n'est pas dispo. Voilà, on se laisse le temps, on ne veut pas grandir trop vite non plus. C'est vraiment le début, même si c'est vrai que tous les jours, pour le moment, c'est un peu l'effervescence. On a toujours des nouvelles à droite, à gauche, des joueurs qui nous contactent. Donc ça, c'est vraiment génial. Mais c'est vrai que, voilà, step by step, effectivement, oui.
1: Oui, étape par étape. Idéalement, par exemple, un préparateur physique pour l'équipe première serait idéal.
2: Ben, effectivement, on a des contacts, hein, déjà avec des personnes qui font tout ce qui est préparation physique. Mais pas uniquement des seniors, hein, c'est très porteur pour tout le monde en fait, hein, donc on essaie de commencer, on va commencer chez les plus petits, ça a déjà porté ses fruits dans d'autres clubs où je suis déjà passé, donc c'est une méthode qui fonctionne, on va garder ça.
1: Ben oui, évidemment, et en dehors des entraînements spécifiques rugby, on conseille aux jeunes de s'entraîner ailleurs ou de la course à pied ou autre.
2: Ben, en général, de manière générale, dans le rugby, je vais dire, c'est toujours mieux. Voilà, ça c'est plus on s'entraîne, mieux c'est. Hein. Donc maintenant, il ne faut pas en faire trop non plus. Le surentraînement, c'est pas bon non plus. Et voilà, nous ici, on est vraiment dans de la formation. Le club, c'est vraiment se dire, on y va, on prend du plaisir. C'est pas pour dégoûter les enfants non plus. On veut pas en faire des machines de guerre. C'est step by step. Je dis, on démarre. Que les jeunes prennent du plaisir, se forment, progressent, et puis après, on verra ce qu'on fait. Mais c'est vraiment, voilà, on ne veut pas aller trop vite et on ne veut pas dégoûter les jeunes, quoi.
1: Voilà, donc toutes les infos concernant le club de rugby. On va faire une dernière petite pause musicale dans cette émission RCF Sport jusqu'à 18h, consacrée au nouveau club de rugby de Serein, le 15 de la Forche, couleur noir, rouge et blanc, à partir du mois d'août prochain. Dernière petite pause musicale sur RCF.

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1: Et notre invité Alexandre Flachoun pour présenter le projet d'une nouvelle équipe de rugby à Serein. Après une quinzaine d'années d'absence, le 15 de la Forge en noir, rouge et blanc sur le terrain à côté de la piscine olympique de Serein au bois de l'Abbaye, avenue des Pudeleurs, avec de nouvelles équipes dès les U6 jusqu'au U14, les ladies aussi à partir de 14 ans et puis les seniors que l'on espère voir évoluer en D2 régional à partir de la saison 2027-2028. Premiers entraînements durant le début du mois d'août prochain et déjà des stages à Serein prévus du 17 au 21 août. Tout cela avant la Coupe du Monde de rugby 2027, bientôt avant les championnats d'Europe aussi, pour faire connaître le rugby à 15. Il y a aussi évidemment le rugby à 7 ou le rugby à 13, comme nous l'a rappelé Alexandre Flachoun, qui pratique le rugby depuis l'âge de 6 ans, qui a fait toutes ses classes au Standard Chaudfontaine, y compris en devenant président durant 3 ans, qui est parti aussi en France, à Verdun, et puis retour au RFC Liège et au club SBWi, où il a entraîné aussi. Son passé de formateur ne le quitte pas, pour différents domaines dans son domaine professionnel et puis pour le domaine du rugby. Donc on le rappelle avant de clôturer cette émission, Alexandre Flachoun, le site internet, le GSM et la page Facebook.
2: Donc le site internet, donc c'est serinrugbyclub.be. Donc là, vous pouvez retrouver toutes nos coordonnées, donc c'est le plus simple.
1: Oui.
2: Notre numéro de téléphone, c'est le 0479 93 43 80. Donc le 0479 93 43 80. Et alors, nous avons aussi notre page Facebook qui est Rugby Serein. Donc quand vous tapez, vous le trouverez, tomberez directement sur nous. Et là aussi, vous avez toutes les informations aussi reprises sur le site internet aussi.
1: Et donc, début des entraînements, début du mois d'août, on le rappelle.
2: C'est ça, la première semaine du mois d'août, oui.
1: Et les stages aussi déjà prévus?
2: Oui, donc c'est du 17 au 21 août à Serein.
1: Voilà, à côté de la piscine olympique de Serein, on le rappelle, une cotisation modique, un équipement au prix modique pour débuter ce sport. Et on rappelle évidemment les troisièmes mi-temps inoubliables pour ce sport du rugby sur un terrain donc qui sera bientôt clôturé et réservé au club avec aussi bientôt une cafétéria. Bref, la convivialité sera déjà de mise au nouveau club baptisé, on le rappelle, 15 de la Forge à Serein, au bois de l'Abbaye. Merci Alexandre Flachoun de nous avoir rejoints pour présenter votre future équipe, votre futur nouveau club. C'est une nouvelle étape qui démarre.
2: Merci.
1: Voilà, on repart à zéro à Serein pour redécouvrir le rugby. Bonne soirée à tous et à toutes.

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1: Bonjour et bienvenue sur RCF Notre-Dame. Je suis très heureux de vous retrouver en ce mardi 16 juin, alors que les puissants de ce monde sont réunis au G7 à Évian. Il va être question de paix dans cette matinale. Comment négocier la paix en Iran, au Liban, en Palestine, en Israël, en Ukraine et dans tant d'autres lieux où les premières victimes sont les plus pauvres, les femmes, les enfants, les laissés pour compte. Comment être artisans de paix. Certains dirigeants veulent montrer leur puissance, leurs grosses armes et leurs belles munitions. La logique primitive de force n'a pas disparu. Et puis, il y a d'autres acteurs, espérons qu'ils existent encore et qu'ils soient nombreux, qui tentent de maintenir des canaux de dialogue, de négocier, de limiter les fractures, parfois dans un silence total. Et au cœur de tout cela, aimez vos ennemis et priez pour ceux qui vous persécutent, dit l'évangile du jour. C'est prophétique. On caricature parfois le message du Christ, tiède, consensus mou, tendre l'autre joue de façon un peu naïve. Les chrétiens seraient des bisounours candides, des spécialistes du compromis, des spectateurs passifs d'une réalité qui les dépasse. Mais c'est oublier que l'évangile n'est pas une pensée du renoncement. C'est une logique de renversement, une révolution, une radicalité qui déplace, qui refuse la spirale de la vengeance. Je crois que cette inversion est la clé de la paix. Le monde à l'envers, c'est l'évangile à l'endroit. Soyez les bienvenus, il est 6h30. Et les informations, c'est avec vous, Clara Bevilacqua. Bonjour Clara.
2: Bonjour Pierre-Hugues.
1: Le président ukrainien attendu en France ce matin.
2: Oui, Volodymyr Zelensky arrive à 9h à Évian, Haute-Savoie, invité au G7 qui s'est ouvert hier. Il sera d'abord reçu par Emmanuel Macron avant de participer à une réunion de travail. Volodymyr Zelensky qui s'est déjà entretenu hier au téléphone avec Donald Trump. Il a proposé d'organiser une rencontre avec Vladimir Poutine aux États-Unis. Autre sujet qui va occuper ce G7 aujourd'hui, c'est cet accord de paix entre l'Iran et les États-Unis censé être signé vendredi. Accord considéré comme un échec en Israël après une journée de silence. Benjamin Netanyahou, le premier ministre israélien, s'est finalement exprimé hier en conférence de presse avec un premier message. La guerre contre l'Iran n'est pas un échec. L'État d'Israël a été sauvé d'une destruction nucléaire, dit-il. En revanche, il prévient, l'armée israélienne restera à Gaza, au Liban et en Syrie aussi longtemps que nécessaire.
1: Cet accord annoncé au Moyen-Orient se répercute déjà en France.
2: Mais après des mois de hausse, doit-on maintenant s'attendre à une baisse des prix à la pompe? Le gazole, le carburant le plus consommé de France, coûte actuellement moins de 2 euros en moyenne le litre. Ce sont les tout derniers chiffres dévoilés par le gouvernement. Une baisse qui devrait se poursuivre alors que Donald Trump assure que le détroit d'Ormuz sera complètement rouvert vendredi. Ce passage où transitait 20% du pétrole mondial avant la guerre.
1: 1000 personnes réunies place Vendôme devant le ministère de la Justice hier.
2: Et des rassemblements également devant plusieurs tribunaux en France. Les militants ont rendu hommage à la jeune Liana, retrouvée morte il y a 10 jours dans le Gers. Manifestation aussi pour demander une loi intégrale sur les violences sexistes et sexuelles faites aux femmes et aux mineurs. La CGT appelle au rassemblement devant le Sénat aujourd'hui à partir de 13h30. La Chambre haute examine le projet de loi pour autoriser le travail le 1er mai pour les fleuristes et les boulangers. Le syndicat dénonce un recul social qui favorise selon lui les grands groupes. Près de 8 heures de retard pour les passagers d'un intercité reliant Paris à Clermont-Ferrand. Le train est tombé en panne dans le Loiret. La locomotive a dû être changée. Toutes les circulations ont été interrompues et déviées sur d'autres axes. La SNCF annonce rembourser les passagers à hauteur de 200%. Et c'est le premier match des Bleus au Mondial aujourd'hui. France-Sénégal avec un coup d'envoi à 21h, heure française.
1: Et le ciel est plus couvert aujourd'hui.
2: Oui, surtout en matinée où des petites averses sont même attendues dans une moitié nord du pays. Les nuages vont se dégager dans la journée, laisser plus de place au soleil, ce qui va permettre aux températures de s'installer plus fermement. Si on compte entre 15 et 20 degrés ce matin, on attend jusqu'à 36 degrés à Lyon aujourd'hui, 32 à Auxerre, 31 à Bordeaux, Bourges et Paris, 25 à Lille et 20 degrés à Brest.
1: Eh bien voilà, enfin à Brest, il fait bon. Ça fait plaisir. On salue les Finistériens ce matin. Non, 20 degrés, c'est bien, il fait trop chaud ailleurs. Allez, pourquoi les couples se séparent-ils? Dans 10 minutes, nous vous révélons en avant-première les résultats d'une étude OpinionWay pour les AFC sur les causes de rupture de couple. Pascal Morinière sera avec nous. On va parler désinformation également, mais d'abord, comme chaque matin à 6h35 sur RCF Notre-Dame, la bonne info avec vous, Clara.
2: Aller en festival, boîte de nuit, en concert, lorsqu'on est en situation de handicap, c'est parfois compliqué, voire même impossible. Et c'est justement ce contre quoi veut lutter l'association Grandir en Société avec son dispositif En Dynamite, de quoi permettre finalement un accès à la culture à tous. Timothée Gerrier, bonjour.
3: Bonjour.
2: Vous êtes membre de l'association Grandir Ensemble, porteur de cette initiative En Dynamite. Alors, comment concrètement vous rendez ces sorties en festival, en boîte de nuit possible ?
3: En fait, nous, on a voulu proposer des solutions qui se mettent un peu à l'encontre de ce qu'on voit d'habitude, notamment dans le cadre du handicap mental, puisque c'est ce qu'on accompagne le plus. Donc, en fait, pour ça, on s'appuie sur une base de bénévoles qui n'ont pas forcément d'expérience avec le handicap. Il y en a, oui, il y en a, non. Et en fait, on fait du un pour un. Donc, ce sont des accompagnants, ce ne sont pas des éduxpé. L'idée, c'est vraiment d'accompagner l'autodétermination. Du coup, on va dans des lieux en petits groupes, en général, maximum une dizaine. Et à chaque fois, il y a pour 10 personnes, 5 bénévoles, 5 personnes accompagnées. Et arrivé sur place, on va faire des binômes en fonction des affinités, des demandes. L'idée, c'est pas qu'ils restent tout le temps collés ensemble, c'est juste que le bénévole garde toujours un œil sur son binôme.
4: Et Timothée Gerrier, comment se passe justement cette complicité entre le binôme et la personne en handicap mental qu'elle accompagne ?
3: C'est une très bonne question. Alors, c'est assez marrant parce que en fait, il y a beaucoup de gens qui arrivent, qui vont me demander des conseils, etc. Moi, ce que je dis souvent, en fait, c'est qu'il n'y a pas de manuel en réalité, parce que je pourrais vous dire, par exemple, on a beaucoup de personnes porteuses de trisomie 21. Je pourrais vous dire, voilà, les personnes trisomiques, elles agissent comme ça et tout. Mais en fait, non. C'est des personnes avec leurs individualités qui sont porteuses de trisomie 21. Donc, en fait, à chaque fois,

0: qu'on est dans le bon, c'est que les bénévoles arrivent avec une idée de, ils vont faire leur bonne action, et en fait ils reviennent et restent parce que c'est hyper cool.
1: Il y a une relation qui se crée entre les deux.
0: Il y a une relation qui se crée, pas forcément entre les deux, mais même dans le groupe, pas forcément qu'avec son binôme, mais de manière générale. Et il y a une dynamique qui est très sympa et qui, je pense, fait aussi sortir des cadres de soirée habituelles.
2: Est-ce qu'il y a des relations d'amitié qui se nouent parfois ?
0: Alors on est encore au début, donc sur place oui. Maintenant, est-ce que en dehors, c'est compliqué à dire. Je dirais que dans tous les cas, donc on fonctionne avec avec un groupe sur les réseaux sociaux. Là, par exemple, on a un des membres de notre association qui a mis une annonce comme quoi il faisait une soirée à sa colocation et il a invité tout le monde. Donc il y a des dynamiques qui se créent. Maintenant, est-ce qu'ils se voient en dehors ? Pour l'instant, c'est encore difficile à dire. On n'a qu'un an d'existence et on manque encore un peu de structuration. On est encore en recherche de ça.
1: Et vous serez par exemple sur un grand festival, au Solidays fin juin. Est-ce qu'il y a l'idée de se dire que voilà, dans une soirée, un festival ordinaire, et ben on est un participant ordinaire.
0: Bah c'est l'idée, ouais, tout à fait. Alors faut savoir que le Solidays c'est assez historique pour nous, parce que ça marquait il y a un an de ça les débuts de notre action en dynamite. Donc là on boucle une première boucle. Et oui, en fait, alors faut savoir qu'on avait ciblé les Solidays parce que c'est un festival qui a une très belle politique handicap, avec beaucoup de bénévoles, des accès facilités pour tout type de handicap. Hein, les personnes, s'il y a des personnes en situation de handicap physique qui nous écoutent, sachez que il y a tous les dispositifs pour que vous puissiez aller à ce genre de festival. Nous, on cherche vraiment à se mêler à la foule et à être en inclusion complète, ce qui demande un peu de gymnastique, etc. Mais vraiment, oui, l'idée c'est d'être comme tout le monde et de faire la fête comme tout le monde avec tout ce que ça implique, les difficultés mais aussi les moments de célébration, et c'est ça qui est trop cool.
2: Timothée Jarret, qu'est-ce qui vous a donné envie de lancer ça ?
0: Alors moi c'est mon histoire personnelle, parce que j'ai un petit frère porteur de trisomie 21. Et en fait, bah, en grandissant, donc lui c'est le deuxième, moi je suis le plus grand et on a un autre petit frère, donc on voyait bien que bah, lui il était un peu triste de nous voir en travail dans le milieu du handicap et qu'ils aient cette association grandir en société. Et donc du coup, bah, en fait, ils ont écouté aussi moi, mon avis sur la question, et ils m'ont fait confiance. Mais ça a donné en dynamite et plein de belles idées.
1: Et de beaux projets, donc, notamment pour le prochain venir, c'est donc pour les Solidays.
0: Ouais.
1: Un grand merci Timothée Jarret d'avoir pris le temps de répondre à nos questions ce matin. Vous nous présentiez En Dynamite, hein, cette initiative de l'association Grandir Ensemble, où vous formez des groupes, des binômes pour accompagner des personnes porteuses de handicap pour participer à des festivals, à des concerts, aller dans des boîtes de nuit. Un grand merci.
3: Opportuniste qui se fait en exploitant des moyens techniques qui sont déjà présents, mais qui récupèrent l'actualité pour rebondir dessus.
2: Vous écoutiez Anaïs Meunier au micro de Pierre Verluise dans l'émission Planisphère. Anaïs Meunier, qui est responsable de projet recherche et développement chez Storici et auteur du podcast Signal sur bruit. 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Pourquoi les couples se séparent-ils ? Dans deux minutes, nous vous révélons en avant-première les résultats d'une étude Opinionway pour les AFC sur les causes de rupture de couple. Pascal Morinière sera avec nous.
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0: Il est 6h44 sur RCF Notre-Dame. Il rêvait de partir au Canada. Il a finalement consacré sa vie aux campagnes les plus reculées de France. Saint Jean-François Régis est à l'honneur aujourd'hui. Clara nous raconte son histoire dans quelques minutes. Mais d'abord, comme chaque mardi, nous retrouvons Pascale Morinière, la présidente des AFC. Bonjour Pascale.
1: Bonjour Pierruc, bonjour à tous.
0: Les AFC publient aujourd'hui une étude Opinionway sur les ruptures de couple. Quelles leçons en tirez-vous, Pascale ?
1: Nous avons interrogé 1013 personnes entre 30 et 49 ans qui ont vécu une rupture de couple dans les 10 années précédentes. Notre objectif était de repérer des moyens de prévenir ces échecs. 18% des personnes ayant vécu une rupture étaient mariées, 15% pacsées et 67% en union libre. Un tiers d'entre elles avaient au moins un enfant et les couples avaient une durée de vie médiane de 5 ans. La leçon que nous en tirons est qu'il s'agit de l'histoire d'un échec qui rapidement et ils ne communiquent pas suffisamment. 77% des répondants pensent en effet que les séparations pourraient être évitées si les personnes prenaient plus de temps pour se connaître avant de se mettre en couple. Si la première raison de se séparer est la différence de projet de vie, c'est sans doute qu'on n'a pas pris le temps d'échanger avant de se mettre à deux.
0: Et en ce qui concerne la communication, Pascale Morinière, qu'en est-il ?
1: Eh bien pour la communication, Pierruc, 22% des personnes relèvent que mieux communiquer aurait été le tout premier élément de prévention de leur rupture. Et plus étonnant, avec le recul, 34% reconnaissent que leur rupture aurait pu être évitée. Il existe d'ailleurs une relativement bonne acceptation d'éventuelles politiques d'accompagnement et de prévention des ruptures, puisque 76% estiment qu'une préparation à la vie de couple ou un soutien au couple pourrait être efficace.
0: Mais alors je vous pose la question, Pascale Morinière, quelle pourrait être cette prévention ?
1: Eh bien, aux AFC, nous préconisons de proposer une préparation à la vie de couple en mairie. Droits et devoirs selon le régime de conjugalité choisi et formation à la communication et à la résolution des conflits. Ça contribuerait à un choix d'engagement en connaissance de cause, à diffuser une culture du dialogue au sein des familles et à diminuer les violences intrafamiliales. D'autre part, proposer un remboursement par les CAF des séances de conseil conjugal. Le remboursement créerait une normalisation de l'acte et une facilitation. Il donnerait un signal clair. La société se préoccupe du bien-être des couples et prend soin d'eux. Le couple n'est pas seulement une affaire privée, son équilibre concerne toute la société. Et enfin, différencier nettement les trois régimes conjugaux, mariage, PACS, union libre, afin que les régimes comportant plus de devoirs offrent aussi davantage de droits. Une telle politique devient impérative pour la bientraitance intrafamiliale et la paix sociale.
0: Merci beaucoup Pascale Morinière. Je rappelle que vous êtes la présidente des AFC, les associations familiales catholiques. À suivre la prière du matin, mais d'abord le saint du jour. Bonjour Clara Béviaco.
2: Bonjour, bonjour.
0: Aujourd'hui nous fêtons les Régis, les François Régis et les Jean-François.
2: Oui, car c'est la sainte Jean-François Régis. Le nom de ce jésuite du XVIIe siècle est devenu un prénom, Régis, qui signifie en latin, roi. Alors, je vais vous parler un peu de Jean-François Régis. Lui,
0: c'est le principe.
2: Voilà. Il rêvait de partir missionnaire au Canada, en Nouvelle-France. Il fut envoyé par ses supérieurs, alors non à l'autre bout du monde comme il le voulait, mais au cœur de la France, profonde et pauvre, profondément meurtrie par les guerres de religion. Alors, il devient missionnaire au Puy l'œuvre du Bouillon, une soupe populaire, mais aussi une maison d'accueil pour les anciennes prostituées. Et il défend farouchement les dentelières.
0: Et il ne craint pas, Saint Jean-François Régis, d'être conspué pour ses choix audacieux.
2: Il ne cesse de parcourir les chemins reculés malgré le climat rigoureux des montagnes. Alors arrivé en 1640 dans un petit village au nord de l'Ardèche pour y célébrer la fête de Noël à la Louvée, il y meurt à 44 ans. Il meurt d'épuisement et de peur qu'on enlève le corps de celui qu'on appelait déjà le Saint. Son cercueil fut placé dans un tronc de châtaignier et enterré dans la petite église de la Louvée qui est aujourd'hui un haut lieu de pèlerinage transformé en basilique au cœur des montagnes. Alors bonne fête à tous les Jean-François Régis.
0: Et aujourd'hui, 16 juin, l'église fête aussi Saint Aurélien et les Zlatanes.
2: Archevêque d'Arles au VIe siècle, il est connu pour avoir encouragé la vie monastique et œuvré à l'unité de l'église dans une période troublée. C'est un contemporain de Saint Benoît. Son nom vient du latin aures, qui signifie doré, précieux comme l'or.
0: Et c'est peut-être c'est lié avec les Zlatanes.
2: Exactement, c'est là justement qu'apparaît une étonnante passerelle avec un prénom bien plus contemporain, Zlatan, Pierruc, vous l'avez dit, dans les langues slaves, Zlato signifie donc or. Également or.
0: Bah oui, bien sûr, voilà. C'est pourquoi il y a donc un lien, et en fait les Zlatan aujourd'hui, alors une

C'est pour monsieur Ibrahimovic, hein. On ne sait pas trop ce qu'il vient d'ailleurs. Exactement, évidemment. Hein. Et très bonne fête à tous les Auréliens, très bonne fête à tous les Régis, les François Régis et les Jean-François. La prière du matin.

0: En ce temps-là, Jésus disait à ses disciples : Vous avez appris qu'il a été dit : Tu aimeras ton prochain et tu haïras ton ennemi. Eh bien, moi je vous dis : Aimez vos ennemis, font-ils pas autant ? Et si vous ne saluez que vos frères, que faites-vous d'extraordinaire ? Les païens eux-mêmes n'en font-ils pas autant ? Vous donc, vous serez parfaits comme votre Père céleste est parfait.
1: En ce mardi 16 juin, c'est sœur Colette, cistercienne trappistine de l'abbaye de Brialmont, qui nous propose son commentaire.
2: La quête du bonheur se poursuit dans le passage du sermon sur la montagne que nous lisons en ce jour. Cette fois, Jésus nous la situe dans un retour à l'essentiel, à la vérité même de notre être créé par Dieu. Faisons l'homme à notre image, à notre ressemblance, dit Dieu tout au début de notre histoire d'humanité. Cependant, laissés à notre liberté, nous nous sommes vite détournés de la beauté et de la grandeur de cette ressemblance. Dès le début de sa prédication, Christ est parfait. S'il est un idéal, un objectif haut placé, c'est bien celui-là. Et pour l'atteindre, une seule balise nous est donnée en ce jour. Votre Père qui est aux cieux fait lever son soleil sur les méchants et sur les bons, tomber la pluie sur les justes et sur les injustes. Vous donc, aimez prochains comme ennemis et priez pour eux tous, sans distinction. Alors vous serez vraiment les fils de votre Père qui est au ciel. Il ne suffit pas de dire « Seigneur, Seigneur » pour se croire en chemin. Il nous faut vivre en acte ce que l'on est profondément, ontologiquement, c'est-à-dire image et ressemblance. Et alors, sans rougir de confusion, nous pourrons dire et oser dire en vérité « Notre Père ». Le rêve de Dieu pour l'homme. Ouvrons-y nos cœurs, laissons Dieu la recréer en nous, et cette fois avec nous. Vous serez vraiment les fils de votre Père qui est au ciel.

Notre Père qui es aux cieux, que ton nom soit sanctifié, que ton règne vienne, que ta volonté soit faite sur la terre comme au ciel. Donne-nous aujourd'hui notre pain de ce jour. Pardonne-nous nos offenses, comme nous pardonnons aussi à ceux qui nous ont offensés. Et ne nous laisse pas entrer en tentation, mais délivre-nous du mal. Car c'est à toi qu'appartiennent le règne, la puissance et la gloire, pour les siècles des siècles. Amen.

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2: Mardi 16 juin, nous fêtons aujourd'hui Saint-Jean. François, Régis, excellent réveil. Vous écoutez RCF Notre-Dame, il est précisément 7h. Et à la une, Clara, le prix du gasoil repasse sous la barre symbolique des 2 euros.
3: Et avec l'espoir que cette baisse s'accentue après l'accord conclu entre les États-Unis et l'Iran, censé être signé vendredi à Genève. Accord dont suit ce matin les Français qui vivent près d'un site industriel, là où les sols contaminés peuvent se faire gratuitement dépister afin de connaître la quantité de cadmium qu'ils ont dans le sang, ce métal lourd cancérigène.
2: L'Université populaire des religions, une université pour comprendre le fait religieux. Ça se passe à Nîmes, on y sera dans 10 minutes avec Claire Desménard. Et à la une, vous le disiez, Clara, le détroit d'Ormuz rouvrira vendredi.
3: Oui, c'est ce que promet Donald Trump, réouverture après la signature de cet accord de paix entre les États-Unis et l'Iran, prévu à Genève, en Suisse. Présent au G7 à Évian, le président américain s'est exprimé hier et ne pense pas que les États-Unis auront besoin de beaucoup d'aide pour sécuriser ce bras de mer où circulait 20% du pétrole mondial avant la guerre déclenchée le 28 février dernier. Après l'annonce de cet accord pour mettre fin à la guerre, le premier ministre israélien a assuré hier en conférence de presse que son armée avait sauvé Israël de la destruction nucléaire. Benjamin Netanyahou qui promet de conserver Vladimir Poutine aux États-Unis. Hier, des frappes russes ont tué au moins 11 personnes en Ukraine et endommagé une cathédrale classée à l'UNESCO à Kiev, la capitale.
2: Et on entendra la réaction de l'œuvre d'Orient dans 20 minutes sur cette antenne. Valence, Grenoble, Pau, partout en France, des rassemblements étaient organisés hier soir devant les tribunaux.
3: Et plus d'un millier de personnes également étaient place Vendôme à Paris devant le ministère de la Justice, des manifestations pour réclamer une loi intégrale pour lutter plus efficacement contre les violences sexuelles qui concernent les femmes et les mineurs. Un mouvement né dans le sillage de l'affaire Liana, cette collégienne de 11 ans retrouvée morte dans le Gers. La CGT appelle au rassemblement devant le Sénat aujourd'hui. À partir de 13h30, la Chambre haute examine le projet de loi pour autoriser le travail le 1er mai pour les fleuristes et les boulangers. Le syndicat dénonce un recul social qui favoriserait selon lui les grands groupes. L'équipe de France fait son entrée dans la compétition et affronte le Sénégal à 21h ce soir pour la Coupe du Monde de football. Et des belles surprises ces dernières heures. L'Uruguay n'a pas réussi à se défaire de l'Arabie Saoudite. Match nul, un partout. La Belgique, une grosse équipe, n'a pas non plus battu l'Égypte. Même score, un partout. Et un autre match nul, 0-0. Le Cap-Vert, petite équipe qui tient tête à l'Espagne, championne d'Europe en titre. Et c'était un grand acteur de théâtre, également un cascadeur, mais il était surtout connu des Français pour son rôle de Jean-Pierre, le dentiste dans le film Les Visiteurs. L'acteur Christian Bugeaud est mort à l'âge de 81 ans. Il s'était fait aussi connaître dans la série Kaamelott d'Alexandre Astier, où il jouait le maître d'armes. Pour ce qui est de la météo, c'est un réveil sous les nuages qui s'annonce en Île-de-France et sous la pluie par endroits. Des averses vont menacer jusqu'à 11h ce matin. Le soleil va ensuite chasser les nuages pour nous offrir un beau ciel dégagé pour cet après-midi. Vous pouvez compter donc sur de belles éclaircies. Pour ce qui est des témoignages, de tables rondes, des débats sur un sujet défini à l'avance pour les jeunes pros, parfois en quête de sens ou de relations. Alexandra a 34 ans, elle a été baptisée à Pâques en 2024 au sein de l'église de la Trinité et elle a rejoint les soirées vestibules il y a un an.
4: L'idée de si on prend une paroisse, une église comme une maison, eh bien, le vestibule, comme son nom l'indique, en fait, c'est la porte d'entrée. C'est l'entrée, en fait, c'est cette première pièce qui permet d'avoir un petit peu une vue d'ensemble sur les différentes pièces, justement, qui vont être dans la continuité de la maison. Quelle pièce est destinée à quoi ? C'est un peu l'objectif du vestibule, en fait, pour les jeunes pros, pour leur permettre d'avoir déjà une vision sur

0: un sujet, donc on va choisir au préalable, qu'on va discuter en équipe. Et l'objectif derrière est de leur donner en fait une vision d'ensemble de ce qui se fait pour pouvoir éventuellement effectivement s'engager ou se rediriger vers quelque chose qui leur conviendrait pour trouver éventuellement leur place plus facilement.
1: Il y a donc une soirée organisée.
0: Cette régularité peut-être ou cette présence, cette rencontre, ces moments un peu de fraternité. Donc on va donner des petits tuyaux. Donc ça va être le prêtre responsable du groupe et une des membres de l'équipe qui prennent en charge l'animation de cette soirée.
1: Et à chacune des soirées, certains reviennent, d'autres jeunes sont totalement nouveaux, mais tous viennent avec le même objectif. Ils cherchent à s'échapper du quotidien.
0: Il doit y avoir un côté en fait un peu rassurant sur le fait qu'on ne leur impose pas nécessairement une présence qui va être extrêmement régulière comme dans d'autres services. Il y a peut-être un peu cette liberté de ne pas avoir une pression supplémentaire parce que c'est vrai qu'on a beaucoup de jeunes pros qui ressentent beaucoup de pression dans leur vie professionnelle, dans leur vie personnelle. Et je pense que c'est l'ouverture d'une certaine façon et la facilité d'accès avec la diversité des sujets. Le fait de changer à chaque rencontre de thématique, en fait, de pouvoir rencontrer les personnes dans un cadre qui pourrait sembler en tout cas un peu moins formel.
1: Et pour Alexandra, récemment convertie, donc ces soirées ont un impact et une importance encore plus importante.
0: Ça m'a permis justement de trouver ma place au sein de la paroisse. En étant néophyte, on a souvent un moment où on travaille en équipe et on se retrouve régulièrement, cette fraternité qui est extrêmement importante en fait et qui est très structurante aussi.
1: Et la dernière soirée vestibule, c'est donc demain à 20h dans la crypte de l'église de la Trinité, cette église située dans le 9e arrondissement de Paris. Pour réserver, rapprochez-vous donc des soirées vestibule sur le diocèse de Paris.
2: C'est très important. Merci beaucoup. L'actualité des diocèses d'Île-de-France. Vous pouvez réécouter ça sur rcfnotre-dame.fr, l'université populaire des religions. Une université pour comprendre le fait religieux donc et les traditions liées au sacré. Ça se passe à Nîmes. On s'y rend avec Claire Desmarais Ménard dans quelques instants, et puis on viendra sur l'incendie de cette cathédrale à Kiev, un incendie lié au bombardement russe. Pauline de Torsiac a pu interviewer Monseigneur Hugues de Walmont, le directeur de l'œuvre d'Orient.
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2: RCF Notre-Dame, il est 7h10, soyez les bienvenus si vous vous réveillez avec nous ce matin. Bonjour Claire Kleiber-Desménard.
6: Bonjour Pierre-Hugues, bonjour chers auditeurs et auditrices.
2: Vous êtes secrétaire exécutif du réseau européen chrétien pour l'environnement, pasteur dans l'Aisne, mais ce matin vous allez nous emmener à Nîmes pour une université assez particulière, on va l'entendre. Et bonjour Pauline de Torsiac.
7: Bonjour Pierre-Hugues, bonjour à tous.
2: Et vous, de votre côté, cette semaine, c'est de Solange Doumic dont vous nous parlez, elle est avocate pénaliste.
7: Oui, et dans un instant, elle va nous raconter comment elle a fait avouer Guy Georges. Vous savez, c'est le tueur de l'Est parisien, l'une des affaires criminelles les plus glaçantes, hein, les plus terribles de ces dernières années. Eh bien, elle va nous raconter ces quelques minutes qui ont fait basculer le procès.
2: Vous faites entrer l'accusé ce matin, Pauline de Torsiac.
7: C'est un petit peu ça, en quelque sorte.
2: Voilà, comment s'appelle-t-il cette Christophe Ondelat. Voilà, Christophe Ondelat, Pauline de Torsiac, c'est la

0: Même chose ce ouais. matin.
1: Eh ben, écoutez, je ne sais pas, mais en tout cas, c'est très intéressant. Vous allez voir dans quelques minutes. Restez bien avec nous.
0: Le témoignage de Solange Dominique, donc, dans 5 minutes. Mais d'abord, je vous l'avais promis, on part à Nîmes ce matin avec vous, Claire Kleiber-Desménard. Pourquoi Nîmes ?
2: Eh oui, parce qu'à Nîmes, hier soir, se tenait l'Assemblée Générale de l'Université Populaire des Religions. Une initiative unique en son genre qui veut donner à tous les clés pour comprendre la diversité des religions qu'on peut rencontrer de nos jours au coin de la rue, mais qu'on connaît souvent assez mal et dont on se méfie parfois.
0: Une université pour comprendre le fait religieux, donc, et les traditions liées au sacré.
2: Exactement. Mais sur les religions, je n'en connais pas si ce n'est celui-ci.
0: Alors Claire, vous voulez dire qu'il n'y a pas d'autres lieux laïcs sur ce sujet pour le grand public ?
2: Je viens de l'école publique qui m'a appris avec le mot prosélytisme quelque chose dont je ne me doutais pas. C'était dans le règlement intérieur de mon école primaire. À ce moment-là, avec mon raisonnement d'enfant un peu simpliste, j'ai eu l'impression que ce n'était pas juste un gros mot, mais tout un champ lexical qui était banni avec lui. Et qu'au fond, le mieux, c'était juste de ne pas parler de religion. Jamais. Mais nous vivons dans un monde où la vie spirituelle et la religion sont une réalité pour beaucoup de gens. Et les réalités dont on ne parle pas, ça a tendance à produire des effets à notre insu, des effets pervers. On voit comment les guerres qui font rage aujourd'hui au-delà de nos frontières peuvent exacerber les tensions autour des identités et des convictions religieuses en France. Je me demande si les instrumentalisations politiques qui justifient leur violence par telle ou telle religion, y compris chrétienne, auraient aujourd'hui un tel succès si les gens avaient un savoir fiable et objectif sur ces sujets.
0: Alors il est temps, Claire, de faire la lumière sur les religions.
2: Et même, comme le disent anthropologues et sociologues, de faire la lumière sur les systèmes de croyances. Parce que nous ne pouvons pas l'ignorer, que nous appartenions ou non à une église, à une communauté, nos croyances nous construisent et façonnent en retour nos sociétés. Même quand on affirme ne croire que ce qu'on voit, on croit encore quelque chose. Et l'IA, si terre à terre, peut maintenant mettre à mal cette foi-là. On croit ainsi connaître ce qu'on peut toucher du doigt, mais c'est dans les croyances qui sont au plus près de nous que peuvent se manifester nos lacunes. Comme un poisson dans l'eau d'un bocal trop connu, finalement confondu avec l'eau vive. Il nous faut alors faire œuvre de théologie pour prendre du recul et agir avec discernement. Là, notre liberté prend sens, quand elle va de pair avec la connaissance.
0: Et un nouvel espace est donc proposé à Nîmes pour partager cette connaissance au sujet des religions dans le cadre laïque et républicain, donc, comme vous dites, d'une université populaire.
2: La radio nîmoise Radio Alliance Plus s'est fait l'écho des tout premiers cours donnés par la théologienne Céline Romer et d'autres. Je vous recommande d'y faire un tour cet été si vous êtes prêt à entendre combien penser Dieu, c'est humain. Vous croiserez peut-être sur votre route Averroès, Maïmonide et Thomas d'Aquin, ou plus près de nous, des psychanalystes s'intéressant à la place des religions dans la psychanalyse contemporaine. De quoi patienter jusqu'à la rentrée prochaine, pour laquelle se concocte un programme très actuel sur les liens entre religion et valeurs de la République, liberté, égalité, fraternité.
0: Merci beaucoup Claire Kleiber-Desménard pour le point de vue ce matin. Vous pouvez réagir par mail à tout moment, direct@rcf.fr.
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0: C'était il y a 17 ans. Benoît XVI à Paris, dernier passage d'un pape dans la capitale. En direct, des diocèses vous emmènent ce matin à Paris pour un avant-goût de ce qui nous attend avec le pape Léon XIV en septembre. Philomène Dubois sera avec nous dans 5 minutes. Mais avant cela, on vous retrouve, Pauline de Torsiac, pour La Foi en Action. Cette semaine, le témoignage de Solange Doumic. Elle a participé au procès Guy Georges, le tueur de l'Est parisien.
1: Oui, Pierre-Hugues, dans cette affaire sordide, 7 jeunes femmes ont été violées et assassinées. L'avocate pénaliste défendait la famille de la première victime de Guy Georges, Pascal Escarfaille, mais l'ADN de l'assassin n'avait pas été retrouvé sur la scène de crime de la victime qu'elle défendait. Guy Georges niait les faits et le doute subsistait. Alors, Solange Doumic cherche à comprendre les liens entre les différentes scènes de crime, le détail qui pourrait changer le cours du procès.
4: Il y a eu un expert qui venait expliquer comment les vêtements avaient été découpés. Et il disait que le couteau avait été tenu par l'assassin, par la main gauche. Et Guy Georges disait que ça ne pouvait pas être lui, puisque lui, il était droitier. Et j'ai remarqué à l'audience que Guy Georges bougeait le micro avec la main gauche et faisait passer les papiers avec la main gauche. C'est vrai qu'il tenait les choses qu'on lui tendait par la main droite, mais sinon, c'était la main gauche. Donc, il pouvait très bien être gaucher, comme le disait l'expert. Oui, j'observe.

0: Ça, et ça faisait déjà une semaine d'audience, c'était la fin de la première semaine, que Georges se présentait de manière douloureuse, peinée. Il était désolé que les victimes soient mortes, il y était pour rien. Il allait s'expliquer sur le fait qu'il y était pour rien. C'était une forme de complot, on ne savait pas très bien ce qui s'était passé pour que ce soit lui qui soit accusé, mais en tout cas, voilà, il se défendait vraiment comme un innocent. Et c'était insupportable, franchement insupportable pour les familles des victimes, de voir cet homme dont au plus profond de chacun, on savait qu'il était l'assassin, nier l'être.
1: Et au cinquième jour du procès, l'atmosphère, Pauline, est insupportable.
2: Oui, Maître Domic veut que Guy Georges se contredise suffisamment pour qu'il soit aussi condamné sur l'affaire Pascal Escarfaille. Le vendredi, à 18h, en fin d'audience, après l'avoir minutieusement observé, elle décide de l'interroger, car il lui semble que l'accusé est ambidextre.
0: Je lui fais remarquer que s'il prend bien les choses avec la main droite, en revanche, il se sert beaucoup de sa main gauche. Et là, pour se défendre d'être gaucher, il dit « Mais non, mais c'est normal, c'est parce que ça, c'est avec la main gauche, mais sinon... » Et pour se défendre mieux, il lève le poing droit et il mime un coup de couteau, en fait, de haut en bas, avec le poing droit. C'est glaçant. Et je lui dis « Mais Guy Georges, ça veut dire que... » Il dit « Oui, quand je prends un couteau, c'est avec la main droite. » Il fait son geste avec une telle violence, une deuxième fois, enfin, en levant la main, que c'est manifeste qu'il a revécu devant nous ce qu'il a fait face aux victimes. Il s'énerve, il s'assied, en fait, il se glace lui-même, il fait le geste, et à ce moment-là, il se rend compte. En fait, il avait été projeté par mes questions dans ce qu'il avait vécu. Il avait, c'est une sorte de réminiscence, m'a expliqué après un psychiatre. Il était remis dans son acte. Et en fait, pour se défendre, parce qu'effectivement, je suis persuadée que l'expert se trompait. Les coups de couteau ont été donnés par sa main droite. Et pour se défendre, que ce soit lui, puisque l'expert disait que c'était un gaucher, donc c'est pas lui, il a mimé le geste pour montrer qu'il était bien un droitier.
2: La scène hallucinante sort l'ensemble de la salle d'audience de sa torpeur. Guy Georges vient de montrer son vrai visage, de reconnaître les crimes. Même l'avocate de Guy Georges, Frédéric Ponce, n'en revient pas et tente de le raisonner en vain.
0: Elle se lève et dit « Guy Georges, vous avez répondu trop vite à une question de partie civile, que vous frappiez par la main droite, qu'est-ce que vous voulez dire par là ?» Et là, tout le monde s'attend à ce qu'ils disent « Ben oui, c'est parce que je ne suis pas un ange, il avait déjà dit à plusieurs reprises au sujet de son casier judiciaire, je ne suis pas un ange, donc ben, quand je bagarre, c'est avec la main droite. » Mais pas du tout, il était encore tellement dans sa fureur. Il se lève, il hurle, il me menace, et il dit « C'est elle, c'est de sa faute, pour elle c'est un jeu. » Et il me menace, mais vraiment tellement visiblement, en hurlant et en s'asseyant après, avec un regard qui fusillait, qu'autour de moi, j'ai eu une stagiaire qui s'est écartée, parce qu'en fait, ça lui a fait peur. Elle s'est écartée, mise plus loin. Et voilà. Et là, c'était à partir de ce moment-là, il a avoué. En fait, il avait avoué par ses gestes. Et le lundi matin d'après, il est revenu tout à fait différent. Il a reconnu tous ses crimes.
2: Et à la fin de cette audience, un frisson parcourt la salle des juges aux jurés, en passant par les familles des victimes et leurs conseils. Tous restent médusés dans l'effroi. La séance est suspendue. C'est en sortant de la salle, alors qu'une nuée de journalistes lui tombe dessus, que Solange Domic réalise vraiment ce qui vient de se passer. Mais la carrière de Solange Domic ne se résume pas à l'affaire Guy Georges. Derrière les barreaux, dans le box des accusés, l'avocate découvre aussi une humanité blessée et fragile. Elle nous en dit plus demain, Pierre Hugues.
1: Merci beaucoup, Pauline de Torsiac. Passionnant le témoignage de Solange Domic et ses aveux lors du procès, donc Guy Georges. À suivre, Pauline, l'actualité chrétienne.
2: Oui, on va partir en Ukraine, puisque la cathédrale. La cathédrale de la Dormition précisément a été touchée par des tirs dans la nuit de dimanche à lundi. C'est un joyau du patrimoine en Ukraine. Je vous en dis plus en quelques minutes.
1: Voilà, tout de suite, Pauline de Torsiac, mais d'abord en direct du diocèse de Paris. Alors que la visite du pape en France approche, Philomène Dubois, vous nous faites revivre le dernier passage d'un pape à Paris, Benoît XVI. C'était en 2008.
3: Le pape avait déjà choisi le mois de septembre pour sa visite pontificale en France. Il était venu à la rencontre des fidèles parisiens les 12 et 13 septembre 2008. Ils étaient plus de 300 000 alors au rendez-vous. Toutes les cloches des églises de Paris avaient résonné lors de son arrivée. La première journée de la visite du pape avait été marquée par l'échange sur la laïcité avec le président Nicolas Sarkozy. Il rendait là une visite que le chef de l'État avait faite à Rome en décembre 2007 et qui avait ravivé le débat sur la laïcité. Le président de la République avait alors insisté sur le concept de laïcité positive. Le pape avait alors explicitement salué cette démarche. Il était convaincu de la nécessité et de l'importance de la distinction entre d'un côté le religieux et de l'autre le politique, tout en soulignant la fonction irremplaçable de la religion. Il avait conclu en rappelant que les racines de la France comme celles de l'Europe sont chrétiennes.
1: La visite du pape Benoît XVI à Paris, marquée par deux célébrations populaires qui avait rassemblé des centaines de milliers de Parisiens.
3: Le pape s'était rendu dans la soirée du 12 septembre au sein de la cathédrale Notre-Dame de Paris pour y célébrer les Vêpres. Il était entouré de près de 2000 prêtres religieux, religieuses, séminaristes, diacres et consacrés. Lors de son homélie, il avait plaidé pour l'unité des chrétiens et mis en garde contre toute forme de division. À la fin de la cérémonie, le pape s'était adressé aux 400 000 jeunes rassemblés sur le parvis de la cathédrale. Il les avait mis en garde contre les pseudo-sagesses religieuses ou philosophiques qui représentent à ses yeux des dangers. Le lendemain matin, le souverain pontife était attendu aux Invalides pour la célébration d'une grande messe. Dès 8 heures, les bénédictines du Sacré-Cœur de Montmartre avaient animé la prière. Le pape avait rassemblé tous les fidèles de Paris, d'Île-de-France et d'autres régions ainsi que de plusieurs pays étrangers. Ce fut pour les 260 000 personnes présentes un grand moment de fête et de prière.
1: Merci beaucoup Philomène Dubois de nous avoir fait revivre ces deux jours de visite de Benoît XVI à Paris. Le pape qui avait été acclamé par les fidèles lors de son parcours en papa mobile dans un quartier latin bondé. Un petit avant-goût peut-être de la visite du pape Léon XIV en septembre prochain. Un chef-d'œuvre du patrimoine religieux en feu à Kiev, la cathédrale de la Dormition. L'œuvre d'Orient est particulièrement bouleversée. Nous serons avec Mgr Hugues de Walmont.
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1: 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Clara, vous vouliez nous parler de la Coupe du Monde ce matin.
6: Oui, parce que les Bleus entrent dans la compétition ce soir. Je voulais vous parler littéralement de la Coupe Pierre-Hugues. Elle est en or massif 18 carats.
1: Ah, c'est pas mal.
6: Il y a beaucoup de règles autour de cette Coupe. Par exemple, il est interdit de la toucher.
1: D'accord.
6: Ni vous ni moi ne pourrions la toucher. Il faut être un ancien champion ou un chef d'État.
1: Bah, si on devient chef d'État, ça marche.
6: Oui, mais pour l'instant, vous n'êtes pas encore chef d'État, ouais. Pierre-Hugues. Et si on remporte en plus cette Coupe du Monde à la fin du tournoi, on en profite quelques heures après le coup de sifflet et les photos. Mais le pays vainqueur repart qu'avec une copie.
1: Voilà. Ah tiens, voilà. Mais elle est où alors?
6: Elle est à Zurich, l'original.
1: Elle
6: retourne à Zurich où il y a un musée dédié à la FIFA, à la Coupe du Monde. Donc on peut la voir, hein, c'est un musée qui est ouvert, mais on ne repart jamais avec la vraie coupe.
1: Pauline de Torsiac, vous serez bientôt chef d'État, vous pourrez toucher la coupe.
2: Non, mais alors par contre, vous avez des pronostics pour ce soir, peut-être?
1: Ah là là, ça c'est compliqué ça. Oh, faisons plutôt l'actualité chrétienne. Moi, franchement, je suis plus intéressé par l'actualité chrétienne que par les pronostics de
2: j'ai
1: foot.
2: J'ai aucune idée.
1: Oui, forcément. On va parler du pape Léon XIV, Pauline. Il a reçu en audience le président sud-coréen hier.
2: Oui, exactement. Et le président sud-coréen, qui s'appelle Lee Jae-myung, c'est lui qui devrait accueillir le pape en Corée du Sud dans un an, à l'été 2027, à l'occasion des Journées mondiales de la jeunesse qui auront lieu à Séoul. Léon XIV qui sera en France avant cela, ce sera au mois de septembre.
1: On reste à Rome où le pape a publié son message très touchant pour la Journée mondiale des grands-parents.
2: Ouais, dans ce message, Léon XIV demande aux jeunes de retrouver l'habitude de rendre visite à leurs grands-parents, aux aînés de leur famille, mais aussi à ceux qui ne reçoivent aucune visite. Léon XIV rappelle que Dieu n'oublie jamais ses enfants et dénonce l'abandon que subissent de nombreuses personnes âgées dans une société marquée par la solitude, la fragmentation et l'affaiblissement des liens familiaux.
1: Alors que les frappes s'intensifient entre la Russie et l'Ukraine, c'est un chef-d'œuvre du patrimoine religieux qui a été la cible de tirs dans la nuit de dimanche à lundi.
2: Les frappes russes ont endommagé la cathédrale de la Dormition. Un incendie a ravagé une partie de l'édifice qui est classé au patrimoine mondial de l'UNESCO. Le sommet a été détruit et le sort des fresques de l'iconostase inférieure suscite aussi des inquiétudes. Monseigneur Hugues de Voilemont, directeur général de l'œuvre d'Orient, dénonce vivement cette attaque.

0: Cette attaque sur cette cathédrale s'ajoute à beaucoup d'autres édifices religieux qui sont et qui ont été visés par l'armée russe. Je condamne ces attaques contre tout lieu de culte, d'ailleurs, quelle que soit la confession concernée. On sait bien qu'un lieu de culte, ce n'est pas simplement un bâtiment, c'est aussi des personnes qui s'y retrouvent pour y prier, particulièrement pour prier pour la paix. Ce sont des personnes qui ne sont pas armées, les fidèles qui s'y réunissent.
1: Monseigneur Hugues de Voilemont est particulièrement bouleversé. La cathédrale de la Dormition, c'est un joyau de la religion orthodoxe à Kiev. Elle est située dans l'ensemble de bâtiments monastiques, de la Laure des Grottes, où se trouvait justement le directeur de l'œuvre d'Orient il y a un mois.
0: C'est un lieu historique très important pour l'Église en Ukraine, mais également un lieu toujours vivant. Moi, il y a un mois, quand je me suis rendu en Ukraine, j'ai participé à un office avec un évêque, des moines qui célébraient et avec un certain nombre de fidèles également. Et juste devant, d'ailleurs, cette cathédrale, c'est très émouvant parce qu'il y a les photos de beaucoup de personnes tuées au combat. Et donc, c'est aussi un lieu de mémoire. S'attaquer à tout lieu de culte, c'est une grave atteinte au droit international et plus encore à la vie des communautés chrétiennes qui s'y réunissent.
1: Et dans un communiqué, l'UNESCO a dit craindre des dégâts importants à l'extérieur comme à l'intérieur de la cathédrale de la Dormition. Sur les images aériennes, on voit que le toit a été partiellement détruit. Une façade de la cathédrale a également été éventrée. Et dans cette guerre entre la Russie et l'Ukraine, eh bien, le patrimoine religieux est loin d'être épargné.
0: L'ONU a répertorié il y a quelques mois 150 sites qu'elle a pu elle-même visiter et constater, mais en fait, le chiffre qui circule, c'est beaucoup plus. Sur un site, on parle de 500 sites religieux, édifices religieux qui sont touchés par cette guerre. Moi-même, il y a 4 ans, au début de la guerre, donc en octobre, septembre 2022, j'étais allé pas très loin de Kiev, de la capitale, et j'avais été témoin aussi d'une église où il y avait les impacts de balles qui avaient été tirés sur cette église. Donc en fait, ce n'est pas nouveau, c'est une arme de guerre. Et s'attaquer aux chrétiens et aux autres religions d'ailleurs est toujours un fait très grave qu'il nous faut dénoncer. Nous défendons la protection des lieux de culte lors de tout conflit.
1: Et le métropolite Épiphane de Kiev, primat de l'Église orthodoxe d'Ukraine, a dénoncé un crime contre l'humanité, l'histoire, la chrétienté, Pierre-Hugues.
2: Et Pauline, on reste à l'étranger, on part à Cuba. Difficile de se procurer des hosties.
1: Oui, les hosties sont désormais rationnées dans toute l'île. Vous savez pourquoi?
2: Ben non, vous allez me le dire, Pauline.
1: Bah oui. Eh bien, c'est parce que les coupures prolongées qui sont liées au blocus américain empêchent le monastère carmélite de la Havane de faire fonctionner ses presses. Et en fait, c'est le seul producteur pour toutes les paroisses de l'île, tout
2: Mais,
1: simplement.
2: et Pauline, le diocèse de Coutances a annoncé hier le départ des frères de Fraternité de Jérusalem de l'abbaye du Mont-Saint-Michel.
1: Oui, après 25 ans de présence, les deux frères des fraternités de Jérusalem, ils sont plus que deux, vont quitter définitivement l'abbaye du Mont-Saint-Michel à l'été 2027, l'été prochain. Les sœurs continueront par contre leur mission de présence, de prière et d'accueil dans ce lieu de pèlerinage hautement fréquenté dont on parlait la semaine dernière déjà, Pierre-Hugues.
2: Merci beaucoup, Pauline de Torsiac, l'actualité chrétienne. 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Et les informations, c'est avec vous, Clara Bévilacqua. Le détroit d'Ormuz sera complètement rouvert ce vendredi, assure Donald Trump.
3: Oui, le président américain qui est arrivé à Evian hier soir pour le G7 qui dure jusqu'à demain. Je ne pense pas que nous aurons besoin de beaucoup d'aide, dit-il, alors que plusieurs pays, dont la France, ont proposé d'apporter un soutien logistique, avec notamment le déploiement possible dans cette zone du porte-avions Charles de Gaulle. Cet accord annoncé au Moyen-Orient qui a des répercussions positives en France sur les prix à la pompe, notamment le gasoil. Le carburant le plus consommé dans le pays coûte actuellement moins de 2 euros en moyenne le litre, selon les tout derniers chiffres dévoilés par le gouvernement. Le Premier ministre Sébastien Lecornu assurait hier que les aides carburant promises seront bien versées comme prévenu.
2: Au G7, toujours Volodymyr Zelensky est attendu ce matin vers 9h.
3: Oui, le président ukrainien doit participer à une réunion de travail au lendemain de frappes russes qui ont fait 11 morts dans le pays et endommagé une cathédrale classée à l'UNESCO. L'affaire Liana et un millier de personnes qui ont manifesté devant le ministère ministère de la Justice. Place Vendôme hier, rassemblement aussi à Grenoble, Nîmes, Pau ou encore au Mans, devant les tribunaux, pour réclamer une loi contre les violences faites aux femmes et aux mineurs. Le gouvernement connaîtra dans 6 jours les premières conclusions du rapport d'inspection. L'équipe de France fait son

0: On entre dans la Coupe du Monde et affronte ce soir le Sénégal à 21h, heure française, avec de belles surprises déjà dans la compétition ces dernières heures. La Belgique, grosse équipe, n'a pas réussi à battre l'Égypte, score 1-1. Et un autre match nul, 0-0, le Cap-Vert, petite équipe qui tient tête à l'Espagne, championne d'Europe en titre. Et c'était un grand acteur de théâtre, mais aussi cascadeur. Christian Bugeaud est mort à l'âge de 81 ans.
1: À suivre, la météo et le grand témoin.
0: Pour la météo, c'est un réveil sous les nuages qui s'annonce en Île-de-France et sous la pluie par endroits. Des averses vont menacer jusqu'à 11h ce matin. Le soleil va ensuite chasser les nuages et nous offrir un beau ciel dégagé pour l'après-midi. Vous pouvez compter sur de belles éclaircies. Pour ce qui est des températures, 20 degrés actuellement et on attend jusqu'à 31 dans la journée.
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1: Étienne Pépin, vous recevez ce matin Gauthier Bess.
3: Gauthier Bess de Berck, bonjour.
4: Bonjour.
3: Merci d'avoir accepté de répondre à nos questions. Dans votre essai, vous appelez à la résistance, à la liberté face à l'intelligence artificielle. Pour vous, c'est un projet désincarné, post-humain, imposé par quelques milliardaires. On ne peut pas s'en satisfaire. Il ne suffit pas d'encadrer ces dérives. Il faut combattre ces principes. Pour vous, l'IA est une catastrophe écologique, sociale, économique, éducative, éthique, politique. Derrière l'IA générative se cache en effet une dégénérescence existentielle. Pour vous, si l'humanité s'abandonne aux robots, elle met en danger son génie. Gauthier Bess de Berck, vous avez choisi de vivre dans un éco-hameau loin de Paris. Vous n'avez même pas de téléphone. Il faut supprimer le numérique de nos vies. C'est vital, selon vous.
4: Oui, alors je suis quand même connecté. Hein. Je n'ai pas fait encore totalement sécession avec la société numérique, déjà parce que c'est un coût quand même assez considérable. Et puis voilà, parce qu'on est pris dans un tissu social, qu'on est tous par ailleurs pétris de contradictions. Il ne s'agit pas de défendre une technophobie absolue, irrationnelle. Il ne s'agit pas d'avoir peur. Moi, je n'ai pas peur en soi. Des gadgets. En revanche, je constate que ces effets sont effroyables, notamment dus à l'accélération. Mon souhait, c'est que la société réfléchisse démocratiquement aux usages qu'elle veut avoir, puisque les outils transforment le monde dans lequel nous sommes.
3: En quoi l'IA pourrait-elle, plus que d'autres changements majeurs de notre société, révolutionner notre rapport au monde, au réel peut-être ?
4: Mais en fait, c'est une nouvelle étape de l'artificialisation qui a commencé avec la révolution industrielle, où nous déléguons de plus en plus de gestes humains à des machines. Effectivement, l'IA n'est pas une nouveauté absolue, c'est-à-dire que c'est la continuité parfaite de toutes les grandes tendances de la modernité, certaines qui ont été émancipatrices jusqu'à un certain seuil, et d'autres qui deviennent mortifères, délétères, destructrices. Et donc, l'IA est un accélérateur, un intensificateur. Merci. des tendances lourdes de notre société. L'IA accélère tout, la numérisation, la dépendance algorithmique, le geste du scroll, par exemple, dans lequel nous sommes tous pris, dans les filets du net. On pouvait déjà perdre énormément de temps sur les plateformes numériques. Mais maintenant que les bulles algorithmiques s'adaptent de manière extrêmement fine à nos goûts, à nos désirs, à nos frustrations, nous pouvons y passer notre vie. Et je pense que tout le monde en fait l'expérience. Et puis l'intensification de la tendance, c'est aussi la prédation sur les ressources. Puisque plus nos machines sont puissantes, plus évidemment nous allons creuser pour faire fonctionner les centres de données, etc., toujours plus gourmands.
3: Est-ce que l'homme s'oublie en s'abandonnant à l'IA ? Est-ce que c'est une rupture anthropologique dans le sens où on perd notre liberté avec l'IA ?
4: Oui, il y a l'idée quand même. En fait, les promoteurs...

0: les propriétaires des IA, qui ne sont pas dans le domaine public, hein, affichent tout à fait, Elon Musk notamment, leur projet transhumaniste. Il n'y a aucun doute. Hein. Elon Musk, c'est le propriétaire de Neuralink. Et Neuralink, c'est une entreprise qui veut fusionner le cerveau biologique humain avec l'ordinateur. Il veut implanter, mais c'est un projet qui est carte sur table. Hein. Voilà, c'est assumé. Et il y a des gens qui investissent des milliards d'argent pour augmenter les capacités humaines. Donc l'idée, c'est vraiment le transhumanisme tel qu'il est, et donc l'IA est du trans ou du post-humanisme appliqué, c'est-à-dire on ne se suffit plus de l'humain tel qu'il est, on ne veut pas simplement corriger ses défaillances, on veut repousser les limites biologiques. Et donc effectivement, là on a un projet de civilisation majeur, mais qui s'impose comme si c'était naturel, une évolution, vous voyez, naturelle. Hier, on utilisait un marteau, eh bien, aujourd'hui, on utilise un chatbot. Mais non, ça n'a rien à voir.
1: On parle de rupture anthropologique aussi dans le débat autour de la fin de vie. Est-ce qu'on est sur des enjeux un peu comparables entre l'abandon de l'homme à l'intelligence artificielle et puis l'abandon de l'homme à sa propre vie, quoi?
0: Oui, alors des analogies sont possibles. Il me paraît plus facile de faire le lien entre la procréation artificielle et l'intelligence artificielle. Et pardon, encore je le cite, mais il est quand même au cœur du dispositif technologique. Hein. C'est l'homme le plus riche du monde et sans doute le plus puissant. Il se trouve qu'Elon Musk a beaucoup d'enfants et il assume tout à fait d'avoir fait naître une partie de ses enfants, à qui il a donné d'ailleurs des noms de robots. Il les a fait naître souvent par FIV, PMA, GPA, etc. Et donc c'est quand même intéressant. Et à chaque fois, il y a l'idée de sélectionner évidemment les meilleurs embryons. Donc c'est vraiment l'embryon augmenté, l'enfant augmenté, l'homme augmenté. Mais même sur la fin de vie, effectivement, nous sommes pris dans la tyrannie de l'optimisation, de l'efficience maximale. Et donc effectivement, les improductifs, les gens qui se contentent juste de leur corps biologique, du corps qu'ils ont reçu par la naissance, seront de plus en plus largués, méprisés. Et donc, effectivement, il s'agit de savoir si nous voulons aller toujours plus loin dans l'optimisation, dans l'amélioration, qui est évidemment une dégradation. Hein, parce que, encore une fois, il faut toujours, derrière chaque progrès, y a un coût écologique, social caché, évidemment. Ça, c'est l'art des innovateurs, de cacher le coût réel de leurs innovations. Mais il faut le voir, maintenant c'est bien documenté, à commencer par le coût écologique monstrueux de toutes les intelligences artificielles, notamment génératives.
1: Est-ce que c'est pour ça que vous vous êtes éloigné de Paris, que vous êtes parti habiter dans cet éco-hameau de la Bénisson-Dieu, loin des ordis, loin des téléphones dont...
0: Ni moi, ni mes camarades par le monde, simplement, effectivement, nous essayons de ralentir, nous essayons de faire grandir nos enfants dans un monde vivant, en contact direct avec la réalité des choses. Et il s'agit surtout, le plus important, c'est de continuer à vivre par nous-mêmes, en première personne, à sortir de la télécommunication, donc à vivre en être humain, là où effectivement notre société moderne nous pousse toujours à mettre des écrans entre les gens, à ne plus parler avec le lointain et à ne plus adresser la parole à notre voisin de palier ou de place de village, et puis surtout nous désapprend à faire les choses par nous-mêmes et détruit notre confiance en nous-mêmes. Et donc apprendre à cultiver son potager, à faire son pain, à coudre des vêtements, etc. Ce sont, je pense, des sources de joie, et parce que là est notre dignité dans la création par nos mains, avec des moyens simples, artisanaux et paysans. Et par ailleurs, donc, nous voyons que c'est une nécessité sociale, parce que la solitude est un drame absolu dans nos sociétés, et le numérique n'est qu'un, vous voyez, un palliatif totalement impuissant à répondre à ce drame.
1: Mais Gauthier Besdeberg, est-ce qu'il n'y a pas du génie quand même à créer de notre intelligence humaine une intelligence artificielle qui rend l'humanité encore plus efficace et géniale? C'est pas comme ça qu'on peut le voir aussi?
0: Ben, moi, ce que je constate, c'est que les esprits les plus brillants sont payés des salaires astronomiques pour disqualifier l'intelligence humaine. Voilà, donc il y a une sorte de paradoxe. Et utiliser l'IA, par exemple, dans l'éducation, je suis professeur,

0: en lycée, bien c'est vraiment se tirer une balle dans le pied. Puisque à quoi bon penser si les machines le font mieux que nous? Et effectivement, nous, nos élèves sont dans une espèce...
1: Mais ça peut nous faire penser plus loin, aller au-delà de ce qui a déjà été pensé par l'homme grâce à cette intelligence artificielle.
0: Enfin, cher ami, la Bible, l'Odyssée, la Divine Comédie, la Cinquième Symphonie, qui, les low-tech aussi, les machines pauvres qui sont des serviteurs humbles et non pas des maîtres arrogants. C'est-à-dire qu'ils n'humilient pas la puissance humaine, mais qui la servent. Et l'exemple le plus merveilleux de cela, de l'ingéniosité humaine, qui est soutenable écologiquement, qui ne détruit pas les conditions d'existence sociale et écologique, c'est par exemple la bicyclette, le vélo, ou même dans une certaine mesure le train. C'est-à-dire que ça augmente mon rayon d'action, je vais plus vite, et en même temps ça reste un outil à ma main, facile à réparer, à intervenir, à comprendre.
1: À mesure.
0: Là effectivement, nous sommes plongés de plus en plus dans une opacité, puisque même les ingénieurs en IA reconnaissent qu'ils n'arrivent plus à suivre. Voilà, donc nous produisons effectivement les conditions de notre propre extinction, de notre propre atrophie intellectuelle et sociale. Et face à cela, il me semble qu'effectivement, il faut une résistance individuelle et collective. Car nous sommes comme David face à Goliath. Hein, Goliath, c'est par excellence l'homme augmenté, le géant bardé de ferraille. Et face à cela, un petit berger se lève et avec la grâce de Dieu et des moyens très simples, il va se libérer de l'oppression et libérer le peuple de Dieu des tyrans qui veulent asservir leur liberté.
1: Vous êtes enseignant et vous avez une réflexion dans votre livre La vie machinale sur le niveau scolaire en baisse. Vous dites que nous n'étions pas plus intelligents que les lycéens d'aujourd'hui, mais plus disponibles qu'eux. Selon vous, quel est le risque pour les hommes d'une abondance d'informations et de connaissances obtenues sans effort grâce à l'IA? C'est une tragédie pour vous et ça condamne la jeune génération.
0: Oui, alors, la baisse du niveau, c'est une question extrêmement complexe et je ne voudrais pas être caricatural. Moi, ce qui me frappe, c'est la perte de confiance en eux-mêmes de mes élèves. Voilà, et je la comprends. Et en fait, ils sont victimes d'un matraquage numérique. Mais comment voulez-vous garder confiance en vous quand une machine fait mieux instantanément et en deux clics que le meilleur des professeurs que vous puissiez imaginer? En fait, on est face à quelque chose d'absolument inédit dans l'histoire des techniques. Bien sûr, l'ingéniosité humaine a toujours mis en place des techniques qui ont bouleversé, qui ont surpris, qui ont inquiété. Mais enfin, là, quand même, les machines que nous avons à disposition maintenant, et nous ne sommes qu'au début, des milliards et des milliards de dollars sont investis pour améliorer les machines, intensifier les processus, etc. Donc, effectivement, l'intelligence humaine est humiliée par ces machines. Et nos élèves subissent une dissonance cognitive absolument folle, où à la fois on les matraque en leur disant « utilisez ces machines, sinon vous allez être largués », etc. Et ces machines les rendent obsolètes leur effort intellectuel. Et moi, ce que j'essaye de leur dire, c'est que la grande aventure humaine, c'est faire beaucoup avec peu, avec les moyens du bord. Et ce qui est extraordinaire, c'est qu'un élève de 15 ans, tout d'un coup, ait une illumination en lisant un texte, en résolvant un problème de mathématiques, et fasse par lui-même. Moi, je n'en ai rien à faire que les machines produisent le résultat, en fait. Ce qui est intéressant, c'est l'effort, c'est la progression individuelle, pas le résultat. J'ai une formule, et je crois qu'elle est assez... elle m'interpelle. Le Graal, le vrai Graal, c'est pas le résultat, c'est la quête. C'est ça qui est intéressant. Et c'est ce processus d'amélioration, d'intelligence, de réflexion. Et c'est ça qu'il faut susciter chez nos élèves, et chez nos enfants et chez nous-mêmes.
1: Les enfants qui ont, eux, la capacité d'une expérience et d'une sensibilité propre à l'homme quand même. Il y a des enjeux démocratiques, vous l'avez évoqué tout à l'heure. Qu'attendez-vous de nos élus sur le sujet? Bientôt les élections municipales et l'élection présidentielle. Est-ce que vous avez confiance quand même dans la capacité de l'homme à se saisir de ce sujet à la juste mesure?
0: Je suis pas très optimiste. Après, je pense que humainement, collectivement, individuellement, nous avons toutes les ressources pour nous réveiller à temps et pour mettre à distance ces machines surpuissantes et destructrices. Alors certains diront, mais justement, il faut les utiliser pour le bien, les canaliser. Je pense que déléguer notre intelligence et même notre empathie, on n'en a pas parlé, mais l'empathie.

0: l'intelligence artificielle fait de progrès fulgurants. Et je constate autour de moi...
1: Mais c'est une empathie artificielle qui ne contient pas de sensibilité, il n'y a pas d'amour là.
0: Mais oui, mais moi je constate de plus en plus, et j'ai des témoignages directs qui vont dans ce sens, hein, de monsieur et madame tout le monde, que plus ça va et plus nous préférons la compagnie des robots à celle des humains. Et ça c'est terrible. Parce que les robots nous brossent dans le sens du poil, alors que les humains sont imparfaits, ils bâillent quand on leur parle trop longuement, etc. Et là, il y a quelque chose de l'ordre d'un combat spirituel. Il s'agit de continuer à préférer les humains imparfaits aux robots parfaits ou apparemment parfaits.
1: Il faut légiférer.
0: Bien sûr. Voilà, tous les moyens sont bons, tous les leviers sont bons. Et donc, effectivement, bah, je me réjouis que le gouvernement, après des années de gabegie d'investissement numérique, revienne un petit peu et se dise, comme dans d'autres pays, bon, ben non, on a perdu beaucoup de choses dans les capacités cognitives, de concentration de nos élèves en numérisant pour juste être à la mode. Et ben non, on va refaire de l'école un sanctuaire sans écran, parce que écrire à la main, former soi-même les lettres est beaucoup plus intéressant cognitivement, moralement, que appuyer sur des boutons.
1: Allez, un tout dernier point, Gauthier Besdeberck. Dimanche, c'est la journée internationale des droits des femmes. J'ai été marqué la semaine dernière par l'hommage que vous rendez aux femmes dans votre chronique dans Famille chrétienne. Vous écrivez « L'héroïsme maternel est sacrificiel, christique. Il ne convoite rien pour lui-même. Il consent à souffrir pour que les autres vivent. Les hommes en sont jaloux. Ils se targuent de créer des robots, faute de savoir porter en eux des vivants. Il est matriciel, l'enjeu de l'IA. »
0: Bah effectivement, la question est, est-ce que nous allons continuer à vivre en humain et à enfanter des humains, ou est-ce que nous allons remplacer nos enfants par des robots? Et je suis désolé de le dire, on voit que la natalité s'effondre, nous n'avons jamais produit autant d'artefacts, autant de robots, et jamais aussi peu d'enfants. Et moi, je préfère voir mes enfants gambader dans le jardin et jouer avec d'autres frères et sœurs humains plutôt que de les voir scotchés devant des écrans, happés par la machine et demain par des androïdes.
2: Merci beaucoup. Étienne Pépin, c'était une rediffusion du Grand Témoin. Il est 7h50 sur RCF Notre-Dame. Il rêvait de partir au Canada. Il a finalement consacré sa vie aux campagnes les plus reculées de France. Saint-Jean, François-Régis est à l'honneur aujourd'hui. Clara nous raconte son histoire dans quelques minutes, mais d'abord la prière du matin. Aimez vos ennemis, c'est peut-être le cœur du message chrétien, ou tout du moins une partie que nous allons entendre. C'est au 5e chapitre de l'évangile de Saint-Matthieu, les versets 43 à 48. Jésus nous propose la révolution de l'amour. Le père Jean-Jacques Dutheil médite avec nous cette page d'évangile.

En ce temps-là, Jésus disait à ses disciples : Vous avez appris qu'il a été dit : Tu aimeras ton prochain et tu haïras ton ennemi. Eh bien, moi, je vous dis : Aimez vos ennemis et priez pour ceux qui vous persécutent, afin d'être vraiment les fils de votre Père qui est aux cieux. Car il fait lever son soleil sur les méchants et sur les bons. Il fait tomber la pluie sur les justes et sur les injustes. En effet, si vous aimez ceux qui vous aiment, quelle récompense méritez-vous ? Les publicains eux-mêmes n'en font-ils pas autant ? Et si vous ne saluez que vos frères, que faites-vous d'extraordinaire ? Les païens eux-mêmes n'en font-ils pas autant ? Vous donc, vous serez parfaits comme votre Père céleste est parfait.

un appel de Jésus clair et en même temps une reconnaissance sur ce que nous sommes, notre identité. Fils du Père, vous serez vraiment les fils de votre Père. Dieu qui inspire nos actes, qui nous rappelle ce que nous sommes, à qui nous appartenons, parce que chercher à accomplir la volonté de Dieu, aimer vos ennemis, nous sommes face à quelque chose qui nous dépasse, qui nous rend impuissants. Mais Jésus nous rappelle comme fils du Père, c'est-à-dire qu'il inspire nos actes. Et

0: nous a fait lever son soleil sur les bons et les méchants. C'est-à-dire que tout est possible pour Dieu. Il nous rend capables d'aimer comme lui. Il rend possible ce qui est trop difficile pour nous. Il nous fait confiance, il nous accompagne. Voilà l'immensité, l'universalité de l'amour de Dieu. Voilà l'espérance auquel nous sommes tous appelés, vivre de lui, avec lui, agir, laisser l'amour de Dieu traverser toute notre vie, rendre les choses saintes. C'est l'œuvre de Dieu à travers nous, où Dieu est présent et où sa lumière nous accompagne. Que cette journée soit éclairée par cette présence. Amen.
1: Donne-nous aujourd'hui notre pain de ce jour. Pardonne-nous nos offenses, comme nous pardonnons aussi à ceux qui nous ont offensés. Et ne nous laisse pas entrer en tentation, mais délivre-nous du mal. Car c'est à toi qu'appartiennent le règne, la puissance et la gloire, pour les siècles des siècles. Amen.

0: Le groupe Glorious, Amour Parfait, et c'est le père Jean-Jacques Dutaine, curé de Saint-Jacques-d'Illiac-Martignat en Gironde.
1: Latin roi. Alors Jean-François Régis, pour vous le décrire un petit peu, il rêvait de partir missionnaire au Canada, en Nouvelle-France. Il fut envoyé par ses supérieurs, alors non à l'autre bout du monde comme il le souhaitait, mais au cœur de la France, profonde et pauvre, profondément meurtri par les guerres de religion. Il devient alors missionnaire de l'intérieur du Vivarais, du Forêt et du Velay.
0: C'est un homme de grande taille.
1: Il était bon, doux, un homme de prière et de réconciliation. Il parcourt seul de village en village ces régions reculées. Il prêche avec ardeur et confesse partout, dans les granges, les étables et sur les chemins. Ce géant robuste ne se nourrit que de lait et de pain noir. On le surnommait le père des pauvres. Il crée au puits l'œuvre du bouillon, une soupe populaire, mais aussi une maison d'accueil pour les anciennes prostituées. Et il défend farouchement le tronc de châtaignier et enfermé dans la petite église de la Louvée, qui est aujourd'hui un haut lieu de pèlerinage, transformé en basilique au cœur des montagnes. Alors Pierre-Hugues, je pense qu'aujourd'hui on peut souhaiter une bonne fête à tous les Jean-François Régis.
0: Et tous les Jean-François, tous les Régis et tous les Jean-François. J'ai bien mémorisé, c'est bien. C'est allez, on vous retrouve tout de suite Clara Bévilacqua pour les informations, l'occasion de parler du G7 à Évian et on va parler de paix, tout comme on parlera de paix avec Monseigneur Laurent Ulrich, l'archevêque de Paris et l'invité de la matinale dans 10 minutes.
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1: Nous sommes aujourd'hui le lundi 12 juin. Nous fêtons aujourd'hui Saint-Jean-François Régis. Très bon réveil. 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
2: Le lundi 16 juin, précisons un petit peu, les informations vous sont présentées par Marc Gérardi.
3: C'est même mardi 16 juin. Bonjour à tous. Manifestation à Namur ce mardi matin. Fin de la grève chez Avia Partner, menée hier à l'aéroport de Zaventem pour l'enregistrement des bagages et les embarquements. Une soixantaine de vols ont été impactés. Une médiation est prévue ce matin entre la direction et les syndicats d'Avia Partner. Dernier jour du procès de Paolo et Antonino Falzone à la cour d'assises du Hainaut. Ils ont été reconnus coupables par le jury. Paolo Falzone doit répondre de 7 meurtres et de 79 tentatives de meurtre lors du carnaval de Strepy-Bracigny en 2022. Il risque jusqu'à 30 ans de prison. Son passager, Antonino Falzone, a lui été reconnu coupable de non-assistance à personne en danger et risque 2 ans de prison. Les débats sur les peines débutent ce matin et le verdict est attendu demain. Après l'accord intervenu entre les États-Unis et l'Iran, le président américain Donald Trump, arrivé au sommet du G7 à Évian, en France, a assuré que le détroit d'Ormuz serait complètement rouvert vendredi prochain. Le premier ministre israélien Benjamin Netanyahou a lui déclaré avoir sauvé Israël de la menace d'une destruction nucléaire de la part de l'Iran et affirme conserver ses positions au sud-Liban et à Gaza. Par ailleurs, Londres va fournir de l'uranium enrichi à l'Ukraine pour ses centrales nucléaires et il va imposer de nouvelles sanctions à la Russie. Les sports en football, début de Coupe du Monde en demi-teinte pour les Diables Rouges qui ont partagé 1-1 contre l'Égypte hier à Seattle après avoir été menés 0-1. Lukaku est monté au jeu et a contraint un défenseur égyptien à marquer contre son camp 23 secondes plus tard. Dans le même groupe, l'Iran a partagé contre la Nouvelle-Zélande 2-2. L'Espagne, pointée comme favorite, a été accrochée par le Cap-Vert qui participe à sa première Coupe du Monde 0-0. Arabie Saoudite-Uruguay 1-1. Et ce soir à 21h, heure belge, France-Sénégal. Les titres de l'actualité régionale, plus de 1300 maillots contrefaits saisis à l'aéroport de Liège. Politique, du changement dans la majorité IC à Fléron. Et puis une nouvelle sculpture s'est installée sur les bords de Meuse. Un journal régional que je vous présente ce mardi matin en compagnie de Christophe Bruls. Bonjour Christophe.
2: Mardi en effet, mon cher Marc, je m'étais un peu emmêlé les pinceaux. Ah oui, c'est difficile. Perturbation dans les transports en commun aujourd'hui.
3: Et oui, je vous annonçais tout à l'heure la grève de plusieurs services et la manifestation de ce matin à Namur contre les coupes budgétaires imposées par le gouvernement et maires les engagés. Conséquence, les transports en commun liégeois sont fortement touchés, 108 lignes du TEC sont perturbées et 9 lignes sont supprimées. Consultez le site internet du TEC Liège pour savoir si votre bus roule ou pas ce matin. Par contre, pas de problème à la SNCB pour la circulation des trains et les trams roulent aussi normalement.
2: Plus de 1300 maillots contrefaits saisis à l'aéroport de Liège.
3: En pleine Coupe du Monde, la chasse aux faux maillots de football s'intensifie et c'est à l'aéroport de Liège que les douanes ont réalisé une importante saisie. Plus de 1300 maillots de foot contrefaits ont en effet été interceptés en provenance principalement de Chine. Rien d'étonnant quand on sait que Liège Airport est le numéro 1 européen pour les importations en provenance de ce pays. Ces 1300 maillots ne finiront pas forcément à la poubelle. Désormais, les douanes peuvent les remettre aux marques lésées qui choisissent ensuite de les retirer.

0: recycler ou de les détruire.
1: Une nouvelle sculpture s'est installée sur les bords de Meuse.
0: Intitulée « En construction », cette œuvre signée Luc Demanne a été réalisée en collaboration avec la SBL Click Jeune, un projet artistique accompagné d'une aventure humaine. Notre stagiaire Thomas Jeuneau s'est rendu à l'inauguration.
2: À quelques pas de la passerelle La Belle Liégeoise, En construction prend la forme d'une barque monumentale en pierre bleue de Sprimont. Pendant 15 mois, 14 jeunes ont participé à sa création. Guidés par le sculpteur gantois Luc Demanne, ils ont poli, gravé et travaillé la pierre jusqu'à voir leur nom inscrit dans l'œuvre. Pour l'un des jeunes participants, le plus marquant, c'est de savoir que cette sculpture est désormais visible par tous.
3: C'est surtout l'ampleur que ça a pris et l'endroit où on l'a mis. Vu le passage et tout, c'est incroyable qu'on puisse mettre une chose comme ça que nous, les jeunes, on fait pour mettre dans la ville, quoi, et que tout le monde peut la voir et tout le monde peut venir visiter.
2: Derrière la sculpture, il y a aussi le travail de Click Jeune. L'ASBL accompagne des jeunes en décrochage scolaire ou social, notamment à travers des projets concrets autour de la matière et de la création. Pour Philippe Walter, coordinateur de l'association, ce type d'expérience peut ouvrir des portes.
4: C'est une retombée indirecte du projet, et tant mieux, c'est des métiers en pénurie. Et si on peut aiguiller des jeunes vers cette matière noble, vers cette matière qui anime nos villes, bah c'est un pari gagnant à tous les niveaux.
2: Offerte à la ville de Liège par Click Jeune et Luc Demanne, En construction permet de rappeler qu'une œuvre d'art peut aussi devenir un outil de formation, de transmission et de transformation.
0: Et cette sculpture baptisée En construction est installée au pied de la passerelle La Belle Liégeoise.
1: Politique du changement dans la majorité IC à Fléron.
0: Lors du conseil communal de Fléron hier soir, la deuxième échevine Les Engagés, Sylvia Dejonc-Galère, en charge de l'enseignement, de l'extrascolaire et de la petite enfance, a adressé sa lettre de démission. Comme prévu en début de législature, elle a cédé le relais à mi-mandat, à l'âge de 70 ans, mais à contre-cœur. Elle a regretté un manque de solidarité et de soutien de la majorité IC Intérêts Communaux, liste du bourgmestre, et les nombreuses pressions auxquelles elle a été soumise, ce qui l'a empêchée parfois de travailler dans un climat serein, alors qu'elle a toujours travaillé, déclare-t-elle, dans l'intérêt des citoyens fléronnais. Elle a été remplacée par la jeune Estelle Bergenhaus, 34 ans, qui reprend ses compétences, mais aussi l'énergie et l'environnement pour les plantations, dont s'occupait jusqu'ici le bourgmestre de Fléron, Thierry Ancion. Estelle Bergenhaus était la collaboratrice de Sophie Favchamp, députée wallonne qui s'occupe de la petite enfance et qui est aussi présidente du conseil communal à Fléron et conseillère communale. Estelle Bergenhaus est particulièrement contente de succéder à Sylvia Dejonc, qui l'a fait entrer dans la majorité IC.
1: Les cours sont suspendus au collège Sainte-Véronique à Liège.
0: La situation était chaotique hier pour la reprise des cours au collège Sainte-Véronique à Liège, après de nombreuses semaines de grève et après que 5 parents aient obtenu gain de cause en justice pour faire lever les piquets de grève. Il y avait malgré tout hier un piquet filtrant mené par des enseignants en grève d'autres établissements. Les huissiers étaient également présents, ainsi que des policiers en civil. Finalement, la direction du collège Sainte-Véronique à Liège a annoncé à ses 2200 élèves et à tous les parents que les cours étaient suspendus jusqu'à nouvel ordre. Alors Christophe, ce mardi matin, qu'en est-il pour la météo ?
1: Eh bien, le ciel sera d'abord assez nuageux avec un risque de quelques averses locales ou de faibles pluies en premier lieu. Graduellement, en cours de journée, le temps deviendra sec et partiellement nuageux à partir de l'ouest. L'après-midi, de larges éclaircies se développeront par endroits. Les températures poursuivront leur hausse avec des maxima compris entre 19 degrés à la côte et 25 degrés dans l'extrême sud, ainsi qu'en campine. Le vent sera faible à modéré et s'orientera du sud-ouest au nord-ouest. Et puis ce soir, le ciel sera partiellement nuageux et le temps sec. Minima cette nuit de 12 à 16 degrés.
0: On se réjouit donc de retrouver le soleil en fin de semaine. Quoi qu'il en soit, bon mardi matin à toutes et à tous et bonne matinée sur RCF Liège.

0: 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Il est 8h10, soyez les bienvenus. Vous pouvez nous suivre en direct et en vidéo sur la chaîne YouTube de Radio Notre-Dame. Dans 20 minutes, Clara, le journal de Radio Vatican.
1: Oui, avec à la une ce sommet du G7 à Évian, dont les discussions tournent bien sûr autour de deux conflits, l'Iran et l'Ukraine. Le président ukrainien d'ailleurs attendu ce matin sur les bords du lac Léman.
0: Mais d'abord, l'invité de la matinale.
1: Pierre-Hugues, vous recevez ce matin Monseigneur Ulrich, l'archevêque de Paris. Il publie Les Papes, la guerre, la paix, c'est aux éditions du Cerf.
0: Bonjour Monseigneur Ulrich.
2: Bonjour.
0: Et merci beaucoup d'être avec nous en studio ce matin pour évoquer ce livre alors que les puissants de ce monde sont réunis au G7 à Évian. On va parler de paix avec vous. Comment négocier la paix? Quel rôle pour l'Église dans la construction de la paix en Iran, au Liban, en Palestine, en Israël, en Ukraine et dans tant de lieux où les premières victimes sont les plus pauvres, les femmes, les enfants, les laissés pour compte? Monseigneur Ulrich, où est Dieu dans la guerre en Iran? Où est Dieu dans la guerre en Ukraine? Où est Dieu aujourd'hui au Liban ou à Gaza?
2: Alors, je crois que Dieu se trouve toujours à l'appui des plus pauvres et des plus blessés, et que Dieu se manifeste de façon très, très, très forte par la parole de ceux à qui on ne veut pas la donner. Et c'est cette parole que je peux appeler prophétique, d'appel à la paix et d'imploration que les peuples ont aujourd'hui très, très fortement toujours.
0: Il y a un cri des pauvres qu'il faut savoir écouter.
2: Oui, je pense que si on a bien fait attention à l'actualité, mais elle n'est pas, toujours de ce point de vue-là bien relayée par les grands médias, les églises. Des conférences épiscopales des pays du G7 ont fait un appel qui a été publié là vendredi ou samedi dernier, juste avant le G7, en disant qu'il y avait quatre points qui étaient les églises des sept pays.
0: Oui.
2: Nous avons pris le nom de Church Seven.
0: Le pendant du G7.
2: Voilà, un pendant de G7. C'est la première fois que les églises de ces pays se prononcent au moment d'un G7 et ils ont soulevé quatre points que je peux rappeler. Rappeler le multilatéralisme et le primat du droit international, d'autre part mettre la personne humaine au cœur du développement et de la solidarité internationale, ne pas oublier les enfants et les jeunes à l'ère du numérique, et quatrième point, assumer une responsabilité commune envers la création et les personnes déplacées. Donc voilà quatre sujets, quatre têtes de chapitre,
0: ouais,
2: qui sont génératrices. Si on porte cette attention, c'est générateur de paix au milieu d'un monde divisé et violent.
0: Mais déjà, le premier point est intéressant à lui seul sur le multilatéralisme. Quand il disparaît, comment le défendre?
2: Eh bien justement, par la prise de parole. Heureusement qu'il y a toujours ce groupe de G7 qui
0: ouais,
2: à la fois, ce sont les puissants du monde, mais c'est pas simplement les puissants du monde, c'est aussi des représentants qui disent qu'il n'y a pas qu'un seul peuple, qu'il n'y a pas qu'un seul État qui peut s'arroger le droit de diriger le monde.
0: Mais ce message inlassable de la paix, n'y a-t-il pas une lassitude à le répéter à l'identique sans qu'il ne soit écouté?
2: Il se trouve que la parole de la Bible, par exemple, est une parole inlassable du cri des pauvres devant Dieu, et que ce cri des pauvres peut être entendu et doit être sans cesse porté par ceux qui ont la conscience que des peuples peuvent être bafoués, et il est nécessaire de redire ces paroles, autrement personne ne les dira. Qui, sinon le pape, sinon les papes, est capable d'avoir cette longueur, cette longanimité, cette longueur de conscience et de parole? Je pense que l'Église est vraiment, et les Églises, mais l'Église catholique a donné un peu le là sur beaucoup de points de vue, voilà.
0: Cette question de la paix revient aujourd'hui avec beaucoup plus d'acuité en raison des conflits qu'on voit un peu partout dans le monde. Dans ce livre, vous nous faites parcourir l'histoire de Benoît XV à Léon XIV. On voit qu'en fait, la défense de la paix, c'est une constante dans l'histoire de l'Église, même quand les conflits étaient plus éloignés de ceux que nous connaissons aujourd'hui, sous ces différents pontificats, il y a eu ces appels des papes à la paix.
2: Oui, que l'appel à la paix ressorte de l'Évangile, c'est clair, et ça l'a toujours été, et le langage de l'Église, depuis 2000 ans, a toujours été un appel à la paix, une valorisation de la paix, et une valorisation de la paix pour les pauvres et pour les gens oublieux, et en situation de grande précarité, qui ploie sous la violence, etc. Donc ça, c'est pas nouveau. Mais ce qui est nouveau, c'est que à l'époque de la découverte de la mondialisation,

0: on appelle 1914 la Première Guerre mondiale. Eh bien, à cette époque-là, l'Église a montré qu'elle était capable de se hisser à ce niveau mondial, qu'elle avait une mission au niveau mondial, et d'élargir son propos sur la paix à l'ensemble du monde.
1: Mais ce qui est compliqué, c'est que l'Église doit se confronter au conflit du temps présent.
0: Oui, mais c'est parce qu'il y a des conflits du temps présent qu'elle réagit et que le pape Benoît XV a eu cette, en 1914, 1915, 1917, plusieurs fois, il a dit « mais je suis le pape de tous ». Je suis le pape des catholiques allemands et le pape des catholiques français. Et je ne peux pas me résoudre à ce que ces hommes, ces pays, qui sont des pays frères, qui sont des pays de frères, se combattent à ce point. La formule, ensuite, elle sera utilisée un peu autrement. Le pape Jean-Paul II, reprenant d'autres d'ailleurs, disait « toutes les guerres sont des guerres civiles parce que ce sont toujours des hommes qui s'entretuent ».
1: Et vous disiez pourtant tout à l'heure, Monseigneur Ulrich, que les peuples, eux, ne souhaitent pas la guerre. Ce sont les puissants qui la souhaitent.
0: Oui, bien sûr. Je crois que c'est toujours le réflexe de la puissance qui veut se protéger, qui suscite l'esprit de guerre. Voilà. Et donc, je n'accuse pas les chefs d'État, les chefs des peuples d'être tous des va-t-en-guerre incroyables et insupportables, mais je dis, ils sont en dialogue en permanence avec les peuples qui disent « mais sauvez-nous de la guerre et ne multipliez pas les conflits qui aboutissent à rien du tout ». Je prends l'exemple de la Première Guerre mondiale, c'est terrible d'imaginer qu'on a tué plus de 10 millions de personnes. Pour quoi ? Pour un résultat qui est apparemment extrêmement faible. De notre point de vue français, ça a été, et on en a été content, on a été satisfait de retrouver l'Alsace et la Moselle dans le territoire français. C'est vrai, mais c'est quand même cher payé.
1: Monseigneur Ulrich, tout à l'heure, on va parler de la paix. À quel prix ? Parce que parfois, est-ce qu'il peut y avoir des guerres justes ? Je vous poserai la question. Mais d'abord, sur RCF Notre-Dame, à 8h17, je voulais évoquer Pie XII. C'est un pape qui, parfois, fait polémique. On l'accuse d'avoir été le pape du silence face au régime nazi.
0: Oui, on l'accuse. On l'a accusé de cela. Ça n'est pas ce qui s'est passé pendant la guerre, puisque à la sortie de la guerre, les frères juifs sont venus le voir en le remerciant d'avoir protégé des populations. Et donc, de fait, il a été tout à fait torturé intérieurement par le fait de devoir prendre une parole qu'il estimait éventuellement trop forte et qui risquait de retomber sur les populations, parce que de fait, les persécutions contre les chrétiens, notamment, ont été, développées au moment où il y a eu des prises de parole papales. Ouais. Il a été, je crois, divisé intérieurement sur ce sujet.
1: Cette torture intérieure, elle est intéressante, parce que pour le pape, pour le souverain pontife, il y a cette difficulté de bien appréhender les éléments du temps présent quand le message, par nature, est intemporel.
0: Oui, le discours du pape Pie XII, ça a été de dire il faut refonder un ordre mondial avec une conscience pacifique à la suite du conflit. Et donc, il a beaucoup pensé, lui, au droit qui succède à la guerre. Vous savez, traditionnellement, dans la réflexion morale sur la guerre, il y a le droit de faire la guerre, le droit pendant la guerre, et puis le droit après la guerre. Et après la guerre, c'est la création des conditions d'une paix qui soit juste entre les peuples qui se sont combattus. Et ça a été sa préoccupation. Et il a insisté beaucoup pour dire la vraie préoccupation, c'est la valorisation et le soutien apporté à la personne humaine dans les conséquences de la guerre. C'est-à-dire qu'on ne doit pas, on a tellement maltraité pendant les guerres la personne humaine qu'à la sortie des guerres, il faut être attentif à ce que les personnes soient de nouveau mises en valeur et respectées. C'est elles pour lesquelles on bâtit la paix.
1: Monseigneur Ulrich, le pape François, lui aussi, a été accusé de ne pas forcément bien s'adapter à la guerre en Ukraine et de ne pas avoir un message suffisamment explicite contre Vladimir Poutine. Est-ce que vous comprenez ça ?
0: Alors, j'ai tout à fait entendu cette critique qui a été réelle, et j'ai le sentiment que le pape Léon XIV veut redessiner quelque chose qui dise il y a un agresseur et un agressé. Voilà. Ça, je pense que ça a été un peu plus clair.
1: Mais c'est compliqué, en fait, de se positionner.
0: Oui, c'est très difficile. Je pense que la position que le pape Benoît XV avait initiée

0: métier de dire je suis le pape de tous,
1: oui.
0: Je suis le père de tous, des côtés belligérants, mais je crois que pour la justice, il faut pouvoir dire qu'il y a un agresseur et un agressé.
1: C'est la question de la guerre juste aussi et de la paix juste. Oui. À quel prix la paix ?
0: Alors, vous savez que la théorie de la guerre juste, elle a été fort développée depuis saint Augustin, saint Thomas. Les conditions qui rendent légitime la guerre n'empêchent pas que dans la guerre, il y a une vraie morale à respecter à l'égard de, enfin, entre les combattants. Il faut se battre à la loyale d'une certaine façon. Mais la vérité, c'est que les conditions pour déclarer la guerre sont très difficilement des conditions justes. Elles-mêmes, c'est très difficile de dire la raison que j'ai de faire la guerre est une raison juste. C'est très difficile de le justifier. Et donc, aujourd'hui, on en est plutôt à dire il n'y a pas vraiment de guerre juste. Il n'y a que la paix que l'on puisse appeler juste.
1: Dans ce parcours que vous nous proposez, Mgr Ulrich, sur les papes depuis Benoît XV en 1914, est-ce qu'il y a une parole en particulier qui vous a particulièrement marqué, peut-être méconnue ?
0: Ah, une parole méconnue. Je pense que j'ai été très frappé, mais ça, il y a déjà longtemps, par le propos du pape Paul VI, hein, qui disait « le nouveau nom de la paix, c'est le développement ». C'est-à-dire que les conditions d'injustice entre les peuples, d'inégalité entre les peuples riches et les peuples pauvres, sont des conditions favorables pour la guerre. C'est parce qu'il y a de l'injustice dans les relations entre les hommes, c'est parce qu'il y a de l'injustice dans les relations entre les peuples que la guerre trouve un terreau favorable pour se développer. Et donc, quand le pape Paul VI a dit le développement, c'est ça le nouveau nom de la paix, ça voulait dire entraînons le monde entier à un développement qui soit un développement pas simplement économique et social, mais aussi un respect des cultures, par exemple.
1: On caricature parfois le message du Christ tiède, un consensus mou tendre l'autre joue de façon un peu naïve. Les chrétiens seraient des bisounours candides, des spécialistes du compromis, des spectateurs passifs d'une réalité qui les dépasse. En quoi le message de la paix, Mgr Ulrich, est-il révolutionnaire ?
0: Ben il est plutôt prophétique, c'est-à-dire qu'il se place du point de vue de Dieu qui nous parle et qui nous dit « la guerre est déraisonnable au fond ». Et la vraie raison, la vraie rationalité de l'humanité, ce serait d'être en paix.
1: Et pourtant, l'évangile du jour, c'est « aimez vos ennemis, priez pour ceux qui vous persécutent ». « Aimez vos ennemis » sous-entend qu'on a des ennemis. Qui sont nos ennemis aujourd'hui ?
0: Oui, mais ça veut dire que c'est là que l'évangile est très réaliste. Nous avons des ennemis ou des adversaires, des gens avec lesquels nous ne sommes pas d'accord, des gens que nous voudrions pouvoir réduire en bouillie pour… voilà. Mais… dans la réalité de la vie du monde, c'est que nous sommes les uns et les autres très différents et que Dieu nous a voulu multiples. Et ça crée du conflit, mais il y a des moyens pacifiques de régler les conflits.
1: Mais qui sont nos ennemis aujourd'hui ? Est-ce que c'est Vladimir Poutine qu'il faut apprendre à aimer ?
0: Non, je ne pense pas que nos ennemis, ce soit un homme, c'est pas même si nous pouvons lui attribuer la responsabilité, c'est vrai, mais ça n'est pas cela, c'est l'esprit de guerre à l'intérieur des conflits. Les conflits sont inévitables entre les hommes qui ont des intérêts différents, mais nos ennemis sont aussi à l'intérieur de nous-mêmes. Le vrai ennemi, c'est la violence qui réside en chacun d'entre nous.
1: Monseigneur Laurent Ulrich, la paix doit être désarmée et désarmante. C'est une formulation reprise très régulièrement par le pape Léon XIV. Comment la comprenez-vous ?
0: C'était ses premiers mots. Il s'en est expliqué parce qu'au début, il a simplement dit « la paix soit avec vous » et puis « il faut que nous allions vers une paix désarmée et désarmante ». Il voulait dire, et il s'en est expliqué, « désarmée », ça veut dire « non fondée sur la peur ». Une paix qui n'est pas fondée sur la peur, c'est-à-dire quelqu'un qui domine les autres et qui fait que les autres sont obligés de passer sous ces conditions et de, entre guillemets, vulgairement, se s'écraser. Mmh. Voilà. Une paix non fondée sur la peur, non fondée sur les armements, non fondée sur la menace. Voilà. Et désarmante, ça veut dire la proposition que je vous fais, elle est faite pour vous désarmer, c'est-à-dire pour vous dire parlons. Et entrons en discussion pour régler notre conflit.
1: RCF Notre-Dame, nous sommes avec l'archevêque de Paris, Mgr Laurent Ulrich. Merci beaucoup d'être avec nous ce matin, parce qu'on imagine que vous avez un emploi du temps serré, puisque dans quelques mois, vous allez recevoir le pape Léon XIV. Espérez-vous qu'il porte en France un message fort de paix ?
0: Ben je l'espère très, très, et je n'ai pas de mal à l'espérer, parce que c'est la constante depuis

0: plus d'un an, nous découvrons cet homme dans sa responsabilité.
1: Dès les 10 premières secondes, l'Apache bah oui, Siakon Tutivoy.
0: Voilà, et c'est ce qu'il a dit dès le début, et les mots du début sont très importants. On se souvient du bonsoir de François. En 2013, et qui a manifesté la proximité qu'il désirait avoir avec chacun d'entre nous, et qu'il a vraiment vécu, je crois. Et là, c'est la paix. Et c'est les mots qui habitent son cœur, et je crois qu'il ne peut pas, on l'a vu en Afrique, il ne peut pas s'empêcher de réclamer, même devant les chefs d'État,
1: ouais.
0: Qui sont responsables de peuples et qui parfois, dans certains des pays qu'il a visités, tiennent leur peuple sous un joug assez violent, eh bien, il n'a pas eu peur de dire devant eux, un pays qui est un pays juste et un pays en paix, c'est un pays dans lequel tout le monde peut se parler et donner son avis et participer à la construction du bien commun.
1: Le thème du voyage de Léon XIV en Espagne, c'était « Lever les yeux ». Est-ce qu'on connaît le thème du voyage en France de Léon XIV ?
0: C'est Rome qui le découvrira d'ici quelques jours, j'espère. Voilà.
1: Dans quelques jours, on espère
0: Ne sais pas, quelques jours exactement, mais c'est Rome qui le dévoilera.
1: On peut avoir quelques indices ?
0: Mais on est bien sûr, je pense que le langage de la paix, c'est le message principal du pape, et on peut espérer que c'est dans ce sens qu'il parlera.
1: Et d'ailleurs, certains dirigeants, on le constate, veulent montrer leur puissance, leurs grosses armes et leurs belles munitions. La logique primitive de force, on le constate, n'a pas disparu. Quel peut être le rôle du Saint-Père dans les instances diplomatiques et avec les autres chefs d'État ?
0: Eh bien, quand on découvre et qu'on lit tous ces textes successifs depuis plus d'un an, depuis plus de 100 ans, je veux dire, on découvre que, au fur et à mesure que la papauté a quitté son allure d'État qui protège ses propriétés, comme c'était le cas jusqu'au XIXe siècle, elle acquiert une puissance morale et les papes ont acquis une force. Beaucoup plus grande depuis qu'ils n'ont plus de pouvoir temporel d'une certaine façon.
1: Ouais.
0: Et leur pouvoir spirituel,
1: ils sont indépendants.
0: Même si on ne les écoute pas tout à fait, on les entend et la petite musique de la paix est toujours bien vivante.
1: Merci beaucoup Monseigneur Laurent Ulrich, les papes, la guerre et la paix. C'est aux éditions du CERF, préfacé par le cardinal Pietro Parolin, secrétaire d'État de sa santé. Merci beaucoup d'avoir été avec nous ce matin.
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5: Bonjour à toutes, bonjour à tous, Christophe Brutz avec vous ce matin, ravi de vous retrouver. Et en matinée en Belgique, le ciel sera d'abord assez nuageux avec un risque de quelques averses locales ou de faibles pluies en premier lieu. Graduellement en cours de journée, le temps deviendra sec et partiellement nuageux à partir de l'ouest. L'après-midi, de larges éclaircies se développeront par endroits. Les températures poursuivront leur hausse avec des maxima compris entre 19 degrés à la côte et 25 degrés dans l'extrême sud ainsi qu'en campine. Le vent sera faible à modéré et s'orientera du sud-ouest au nord-ouest. Ce soir, le ciel sera partiellement nuageux et le temps sec. Après minuit, la nébulosité augmentera et une onde locale sera possible. Les minima resteront doux, compris entre 12 et 16 degrés. Le vent faible à modéré de nord-ouest deviendra faible et s'orientera au sud-ouest. À la côte, il deviendra modéré. Voilà, c'est tout pour les prévisions météo de ce jour. Merci pour votre attention. Passez une excellente journée à notre écoute sur RCF.

0: 8h30, Xavier Sartre présente le journal de Radio Vatican.
1: Sommet du G7 à Évian, l'Iran et l'Ukraine, ce sont les deux principaux sujets des discussions que Donald Trump a eues avec ses homologues. Le président ukrainien est d'ailleurs attendu aujourd'hui sur les bords du lac Léman. L'Ukraine et la Moldavie font un pas vers l'Union européenne. Les ministres des Affaires étrangères des 27 ont accepté de relancer les négociations d'adhésion. Un soulagement pour la Moldavie dont le sort est lié à celui de son grand voisin. Les Péruviens suspendus au décompte des bulletins de vote de la présidentielle, les deux candidats, Keiko Fujimori et Roberto Sanchez, sont au coude à coude. Chaque camp reste vigilant sur le dépouillement. Les mois ont passé depuis l'instauration du cessez-le-feu et du plan américain, mais pour les Palestiniens de la bande de Gaza, rien ou presque n'a changé dans leur quotidien. L'Iran et les États-Unis ont donc conclu un accord qu'il reste encore à signer. Ce pourrait être le début d'une plus vaste négociation et d'une détente dans le Golfe Persique. Victoire ou défaite pour Trump et le régime iranien, c'est ce que nous verrons dans notre dossier à suivre à la fin de ce journal.
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1: Bonjour. Les dirigeants du G7 réunis depuis hier à Évian sur les bords du lac Léman avec un Donald Trump au cœur de la tension. Le président américain est arrivé avec en poche l'accord conclu avec le régime iranien, bouleversant quelque peu l'agenda du sommet. Mais ce conflit n'est pas le seul à intéresser les sept chefs d'État et de gouvernement. Il y a bien sûr la guerre en Ukraine qui est au cœur des discussions. Le chef de la Maison Blanche assurant même qu'il veut se refocaliser sur sa résolution. Les précisions de Marie-Christine Bonzon.
3: Emmanuel Macron, qui préside ce sommet du G7, a salué hier un accord essentiel et robuste, alors que les termes du protocole d'accord entre les États-Unis et l'Iran pourraient ne pas être publiés avant la signature prévue vendredi à quelques dizaines de kilomètres d'Évian, à Genève. Dans un communiqué conjoint, la France, le Royaume-Uni, l'Allemagne et l'Italie se déclarent en tout cas prêts à mener une mission de déminage du détroit d'Ormuz et d'escorte des pétroliers et autres navires marchands. De son côté, Donald Trump estime que les États-Unis n'auront pas besoin de beaucoup d'aide pour la réouverture du détroit, dans la mesure où l'Iran s'est engagé dans l'accord cadre. Selon l'ordre du jour préétabli, le G7 doit cependant consacrer la journée d'aujourd'hui à l'Ukraine, avec la participation de Volodymyr Zelensky. Les pourparlers dirigés par les États-Unis sont au point mort depuis le début du conflit au Moyen-Orient. Mais hier soir, le président Trump a indiqué que son gouvernement va recentrer son action diplomatique sur la guerre en Ukraine. Le président américain a jugé, je cite, qu'il est peut-être possible de faire quelque chose en assurant que les dirigeants russes et ukrainiens sont ouverts à l'idée. Et ce, au vu des conversations téléphoniques séparées que M. Trump a eues dimanche avec les présidents Zelensky et Poutine. Marie-Christine Bonzon pour Radio Vatican.
1: Et le président ukrainien sera l'invité aujourd'hui du sommet du G7. Hier, Volodymyr Zelensky s'est rendu à la cathédrale de la Dormition à Kiev, bombardée et endommagée par des drones russes. Les bombardements russes ont par ailleurs causé la mort d'au moins 11 personnes à travers le pays. Si la priorité du chef de l'État ukrainien est bien de conclure la paix avec la Russie, l'un de ses principaux engagements est celui de faire intégrer l'Ukraine à l'Union européenne. Hier, un pas décisif a été franchi, puisque les ministres des Affaires étrangères des 27 ont officiellement donné le coup d'envoi de la première série de négociations avec l'Ukraine et avec la Moldavie. Pour la candidature moldave, représentée par le Premier ministre Alexandru Muntenau, c'est un soulagement parce qu'elle dépendait de celle de l'Ukraine qui était bloquée. À Bruxelles, les explications de Pierre Benazé.
4: En 2022, la Moldavie avait bénéficié de la volonté de l'Union européenne de soutenir l'Ukraine. Elle avait été en quelque sorte aspirée dans l'ouverture de la candidature à l'adhésion. Depuis, la situation a bien changé. Pour les observateurs européens, la Moldavie avait progressé nettement plus vite dans l'application des réformes destinées à mettre son économie et ses institutions en adéquation avec celles de l'Union, à tel point que certains imaginaient ici découpler les candidatures des deux pays tant que la Hongrie bloquait l'Ukraine. La levée du blocage par le gouvernement de Peter Modjar bénéficie donc à la Moldavie. Elle entame ce lundi le cœur de la négociation. Elle est divisée en 35 chapitres qui vont de l'agriculture aux douanes en passant par les marchés financiers. Et ce lundi, l'ouverture concerne un groupe thématique de 5 chapitres dits fondamentaux. Justice, sécurité, marché public d'abord, puis statistiques et contrôle financier. Deux chapitres sur lesquels la Moldavie est considérée comme déjà bien avancée. Le pays espère que toutes les négociations seront achevées pour être prête à intégrer l'UE en 2030, mais la question du séparatisme de la région

0: Le Transnistrie reste un point noir car beaucoup de pays de l'Union sont échaudés par l'adhésion de Chypre, toujours divisée en deux. Pierre Benazet, Bruxelles, RFI pour Radio Vatican.
1: La Hongrie qui a donc levé son veto sur une éventuelle intégration de l'Ukraine à l'Union européenne. La Hongrie dont les députés ont voté hier à une très large majorité une modification constitutionnelle. Elle limite à 8 ans le mandat des premiers ministres. De ce fait, Viktor Orban, qui a dirigé le gouvernement jusqu'aux dernières élections cette année, ne pourra plus être aux affaires ayant largement dépassé ce seuil. Au Pérou, on compte toujours les bulletins de vote plus d'une semaine après le second tour de la présidentielle. L'écart entre les deux candidats, Keiko Fujimori de la droite autoritaire et Roberto Sanchez, son adversaire de gauche, est minime. Chaque bulletin est donc dépouillé avec soin. À Lima, les détails, Martin Chabal.
2: À peine 20 000 voix séparent Keiko Fujimori, pour l'instant en tête, de Roberto Sanchez. Le décompte est long et fastidieux et les deux camps l'ont annoncé, ils se battront sur chaque vote possible. Keiko Fujimori et Roberto Sanchez demandent alors le recompte de voix dans certains bureaux ciblés, souvent favorables à l'adversaire, pour essayer de dénicher des irrégularités et des votes non valables pour s'imposer. Mais Keiko Fujimori, la fille de l'ancien autocrate du Pérou Alberto Fujimori, semble mieux placée pour être élue, surtout de depuis que les votes de l'étranger ont été dépouillés. Jusque-là, c'était Sanchez devant, mais le vote des Péruviens qui vivent à l'étranger a pour l'instant fait pencher la balance de l'autre côté. Un revirement de situation que le camp de Sanchez a du mal à accepter. Ce week-end, certains soutiens ont manifesté pour défendre ce qu'ils ont appelé le vote du peuple péruvien, parce que dans les bureaux de vote nationaux, c'est Sanchez qui semble s'être imposé. Roberto Sanchez sent la victoire s'échapper peu à peu, alors que le Pérou touche du doigt le verdict final. Pour tenter de reprendre la main, il a d'ailleurs proposé à Keiko Fujimori, son adversaire, de recompter de zéro l'ensemble des bulletins, ce qu'elle a refusé. Martin Chabal pour Radio Vatican, à Lima.
1: Des Soudanaises réfugiées au Tchad, exploitées et agressées sexuellement par des employés de Médecins sans frontières, 59 cas ont été recensés par l'ONG humanitaire qui, après avoir enquêté, a licencié 18 de ses employés. Ils sont dorénavant interdits de travailler avec MSF. C'est ce qu'a indiqué l'organisation qui vient en aide aux réfugiés soudanais qui ont fui la guerre civile dans leur pays. Environ 900 000 Soudanais ont ainsi trouvé refuge au Tchad. Le président birman poursuit son opération de respectabilité à l'international. Le général Min Aung Hlaing, qui dirigeait la junte militaire depuis son coup d'État, est à Pékin. Il a rencontré ce matin le président chinois Xi Jinping. Les questions commerciales et de sécurité ont été les principaux sujets de conversation. Les Palestiniens aux urnes dans quelques mois, tout d'abord en novembre pour les législatives, puis en 2027 pour la présidentielle. C'est ce qu'a annoncé hier le président Mahmoud Abbas, 90 ans, élu en 2005 pour un mandat de 4 ans et resté en poste sans élection au gré des conflits avec Israël. En principe, les Palestiniens de la bande de Gaza doivent voter, mais pour le moment, les questions électorales ne sont pas leur priorité, car malgré le cessez-le-feu entre Israël et le Hamas, les bombardements de l'armée israélienne se poursuivent. Au moins 5 personnes ont été tuées, d'autres blessées hier. Depuis octobre dernier, 992 personnes ont perdu la vie et plus de 3000 autres blessées par les bombardements, les tirs de drones et des soldats, selon les services médicaux palestiniens de la bande de Gaza, toujours, par ailleurs, sous blocus quasi total. À Jérusalem, Valérie Ferrand.
3: Le cessez-le-feu reste vide de sens pour les Palestiniens, l'armée israélienne poursuivant sa guerre totale contre les populations civiles, toujours soumises à des bombardements qui font au quotidien des morts et des blessés. Dans le même temps, Israël maintient son blocus quasi total qui continue de plonger enfants et adultes dans des souffrances extrêmes depuis plus de 2 ans. Munver El-Ariek, porte-parole à Gaza du parti présidentiel, le Fatah.
4: Les gens vivent sous les tentes dans une situation catastrophique avec les rats et les insectes et sont toujours à la recherche de nourriture. Israël veut maintenir cette situation jusqu'à ce que les Palestiniens pensent à quitter la bande de Gaza.
3: La situation est d'autant plus dangereuse que 2 millions de personnes s'entassent actuellement dans environ 30% de la bande de Gaza le long de la côte, alors que les forces d'occupation consolident leur présence dans 70% de ce territoire. Jérusalem, Valérie Ferron, Radio Vatican.
1: Retour dans notre dossier sur l'accord entre les États-Unis et l'Iran. Hier, le président américain a affirmé que

0: Le détroit d'Ormuz sera complètement ouvert vendredi, jour de la signature officielle de cet accord qui concerne non seulement le conflit dans le golfe Persique, mais aussi celui au Liban. Pourtant, hier encore, le Hezbollah, allié de Téhéran, a affirmé avoir repoussé des soldats israéliens qui tentaient d'avancer dans le sud du Liban. Le respect de l'accord par les Israéliens et le mouvement chiite est le principal point d'interrogation sur la viabilité de l'accord conclu entre Américains et Iraniens. Sans compter les autres inconnus d'un texte qui n'a pas été communiqué officiellement. L'espoir demeure cependant qu'il entre bien en vigueur, ce qui permettra à chacun de se proclamer vainqueur, comme nous l'explique Hasni Abidi, le directeur du CERMAM, le Centre d'études et de recherche sur le monde arabe et méditerranéen à Genève.
1: Non, il ne s'agit pas d'une victoire pour les États-Unis, mais probablement un soulagement pour Donald Trump, qui voulait absolument avoir un accord devenu une urgence. Au vu de sa cote de popularité, de l'approche des élections de mi-mandat, et aussi pour une situation internationale sur le plan économique qui est devenue très coûteuse pour Donald Trump. Il a obtenu aussi un renoncement iranien à la bombe nucléaire, même si les Iraniens avaient toujours juré que il ne visait pas une bombe atomique, mais l'engagement iranien, s'il se confirme lors des discussions de 60 jours, peut être considéré comme une victoire pour le président américain.
0: Et en revanche, est-ce que ce ne serait pas plutôt une victoire pour l'Iran qui finalement, après plusieurs semaines de guerre, ne s'en tire pas si mal que cela ?
1: La victoire de l'Iran, elle est immédiate. Non seulement les Iraniens acceptent d'ouvrir un détroit qui était déjà ouvert avant le 28 février, donc ça veut dire qu'ils ont exploité un atout en position. Ils ont découvert aussi qu'ils avaient entre les mains un atout non négligeable, celui du détroit d'Ormuz, et qui a fait porter en tout cas les conséquences désastreuses de la fermeture à des pays alliés à Donald Trump, c'est-à-dire les pays du Golfe et même l'économie internationale. Le deuxième point qui est une victoire et qui est à mon sens fondamental, c'est que l'objectif principal de Donald Trump et de Benjamin Netanyahou, à la veille du déclenchement de cette opération, c'est la chute du régime, voire la capitulation de ce régime. On voit bien aujourd'hui que ce même régime, non seulement durci et renforcé autour d'un noyau dur, mais il est devenu l'interlocuteur privilégié de la communauté internationale et surtout de Donald Trump. Troisième point, le blocus naval, certes, il a bloqué, il a étouffé une économie iranienne déjà à l'arrêt, mais l'absence de discussion sur le programme balistique, sur la politique étrangère iranienne, ce qu'on appelle la nuisance de la politique étrangère iranienne, sans oublier bien sûr que le front libanais fait partie aussi de cet accord, tout cela est considéré tout de même à raison comme une victoire pour les Iraniens.
0: Justement, en parlant du front libanais, Israël et le Hezbollah peuvent-ils vraiment accepter un accord qui a été signé, on va dire, dans leur dos ?
1: Le Hezbollah dispose d'une marge de manœuvre réduite par rapport à son mentor et son sponsor, l'Iran. En revanche, les Israéliens ne sont pas tenus à respecter cet accord. Les forces israéliennes sont déjà dans le sud du Liban et les Israéliens n'hésiteront pas à opérer des frappes aériennes en profondeur s'ils meurent. Menace de Hezbollah, bien sûr, est remarquée, ou s'il y a une perception même d'une menace. En quelque sorte, Donald Trump ne peut pas empêcher les Israéliens de riposter à une attaque venant de Hezbollah.
0: Cet accord, est-ce qu'il est vraiment solide ou bien est-ce qu'il reste malgré tout très fragile ?
1: On sait aujourd'hui que cet accord, il est vulnérable pour deux éléments. Le premier, c'est qu'il dépend de 60 jours de négociations, puisque des questions clivantes, comme le nucléaire par exemple, comme les avoirs gelés, ils vont être négociés plus tard. Et le deuxième point, qui est une faille dans cet accord, c'est bien sûr Israël et le Hezbollah. Et les deux acteurs peuvent à tout moment torpiller cet accord, le rendre encore plus vulnérable durant les 60 jours.
0: Hasni Abidi, le directeur du CERMAM à Genève, était ce matin l'invité de Radio Vatican.
2: 8h44, c'est Xavier Sartre qui présentait le journal ce matin, à suivre la prière du matin, mais d'abord les histoires de l'art. Bonjour Simon de Monico.
3: Bonjour à tous, bonjour Pierre-Hugues.
2: Expert en marché de l'art. Alors, vous revenez de New York, Simon, vous allez nous faire voyager parmi les buildings.
3: Écoutez, il fallait être à New York la semaine dernière, ou plus exactement aux États-Unis, parce qu'entre les célébrations de l'indépendance des États-Unis et de l'anniversaire de Trump...
2: Vous y étiez au combat de MMA?
3: Malheureusement pas, ou heureusement pas plutôt. Naturellement, le début de la Coupe du Monde de football, alors ça, pour le coup, c'est plus excitant de faire trembler les Américains pour un sport qu'ils ne connaissent pas. Et puis, naturellement, quelque chose qui restera, non pas dans les manuels d'histoire, parce qu'il n'y en aura plus, mais dans l'histoire tout court, c'est le premier trillionnaire de l'histoire, Elon Musk, la semaine dernière. Et je voulais qu'on se plonge un siècle en arrière avec le premier millionnaire de l'époque, John Rockefeller, au plein milieu de la Première Guerre mondiale.
2: Mais quel millionnaire. Quel lien entre Elon Musk et Rockefeller?
3: Alors c'est un vrai cap, une vraie rupture. Rendez-vous compte, 1000 milliards de dollars pour Elon Musk, le premier trillionnaire. On a presque du mal à connaître le mot, et trop souvent on emploie le mot billionnaire à tort. Donc un siècle auparavant, on avait cette prospérité très dénoncée par Rockefeller, qui commence à diversifier ses activités, et son fils va se lancer dans les années 1930 dans la construction d'un immeuble absolument majeur à New York, pour lequel il va faire appel aux plus grands artistes mondiaux de l'époque. Des dizaines d'artistes sont appelés. Alors sa femme est très passionnée par l'art, elle est au bord du musée d'art moderne, le MoMA, qui a ouvert seulement un an auparavant, et elle va demander à l'artiste Diego Rivera de peindre des fresques au milieu d'un certain nombre d'artistes majeurs de l'époque.
2: Et sans Lénine, il y a des fresques qu'on ne pourrait pas voir.
3: Exactement, tout revient à Lénine. Alors, ça n'est pas encore le macartisme aux États-Unis, mais on sent déjà que c'est un vrai sujet très politique et technique. Et Diego Rivera fait la bourde énorme, l'erreur de mettre un buste de Lénine au milieu d'une fresque. Alors certes, il y a des dizaines de personnages sur cette fresque historique, mais naturellement, il est hors de question d'avoir un tel personnage. Il y a un véritable conflit entre le commanditaire et l'artiste. L'artiste, naturellement, est renvoyé. C'est un artiste européen majeur que je voulais faire redécouvrir aujourd'hui, José María Sert, qui va réaliser des fresques absolument somptueuses, des fresques en grisaille sur un fond d'or. Donc il y a un fond d'or très lumineux qui recouvre des dizaines, des centaines de mètres carrés, et des grands personnages d'esprit un peu baroque avec des dégradés dans les tons gris et noir. Quelque chose de très puissant, de très monumental. Et si c'est tellement réussi, c'est probablement que ça fait la synthèse entre l'Europe et les États-Unis. L'Europe avec une tradition de la peinture baroque, de l'art de la fresque, et puis naturellement le côté monumental et cet art déco très assumé américain.
2: Mais pourquoi est-ce que personne ne le connaît?
3: Alors, María Sert, malheureusement, c'est souvent la revanche quand on est très connu de son vivant, et c'est un peintre mondain qui est célébré dans le monde entier. On disparaît après, et à contrario, l'histoire de l'art, le marché de l'art n'adore rien tant que des redécouvertes. Donc effectivement, d'abord, c'est très difficile de faire une exposition sur un peintre de fresque. Un peintre dont les œuvres font des centaines de mètres carrés, c'est difficile, par opposition à un peintre de chevalet, de l'exposer. On va lui faire payer aussi son absence de rupture. Comme on se le disait, il est dans une tradition baroque de peinture monumentale. On va préférer des peintres qui font de la peinture de chevalet un peu plus radicale. Et puis, il a des choix politiques. Il est très proche de Franco, qu'on va naturellement lui faire payer. Mais donc, voilà, très mondain, célébré de son vivant avec des commandes monumentales disparues un peu après.
2: Y compris au Rockefeller. Le Rockefeller Center qui est associé à une des photos les plus célèbres de l'histoire.
3: Vous l'avez forcément, chère auditrice, cher auditeur, à l'esprit. C'est cette photo où on voit des ouvriers pendant les années 30 prendre leur déjeuner sur une poutrelle de métal. Alors, la photo est un tout petit peu trompeuse parce qu'on a le sentiment qu'ils sont 200 mètres au-dessus du sol. En fait, le Rockefeller Center est un complexe de plusieurs tours, et il y a une tour qui est un peu en dessous de la poutrelle, mais cette photo, qui est dans tous les livres d'histoire de l'architecture, d'histoire et de l'art tout court, est associée à ce bâtiment, encore plus que les œuvres magnifiques de José María Sert.
2: Et je l'ai sous les yeux, c'est vrai qu'elle est iconique. Merci beaucoup Simon de Monico, vous nous avez fait voyager ce matin aux États-Unis, vous nous avez fait monter dans les tours du Rockefeller Center. On pourra retrouver sur le site de rcfnotredame.fr quelques photos aussi de cette chronique. À suivre, la prière du matin et l'évangile du jour, aimez vos ennemis. Voici l'appel du Christ aujourd'hui.
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0: En ce temps-là, Jésus disait à ses disciples : Vous avez appris qu'il a été dit : Tu aimeras ton prochain et tu haïras ton ennemi. Eh bien moi je vous dis : Aimez vos ennemis et priez pour ceux qui vous persécutent, afin d'être vraiment les fils de votre Père qui est aux cieux. Car il fait lever son soleil sur les méchants et sur les bons. Il fait tomber la pluie sur les justes et sur les injustes. En effet, si vous aimez ceux qui vous aiment, quelle récompense méritez-vous? Les publicains eux-mêmes n'en font-ils pas autant? Et si vous ne saluez que vos frères, que faites-vous d'extraordinaire? Les païens eux-mêmes n'en font-ils pas autant? Vous donc, vous serez parfaits comme votre Père céleste est parfait.
1: Et en ce mardi 16 juin, c'est sœur Colette, cistercienne trappistine de l'abbaye de Brialmont, qui nous propose son commentaire.
2: La quête du bonheur se poursuit dans le passage du sermon sur la montagne que nous lisons en ce jour. Cette fois, Jésus nous la situe dans un retour à l'essentiel, à la vérité même de notre être créé par Dieu. Faisons l'homme à notre image, à notre ressemblance, dit Dieu tout au début de notre histoire d'humanité. Cependant, laissés à notre liberté, nous nous sommes vite détournés de la beauté et de la grandeur de cette ressemblance. Dès le début de sa prédication, Jésus, image parfaite du Père, nous rappelle à cette vocation profonde et originelle, à ce rêve de Dieu en nous et pour nous. Il nous en trace et nous en balise le chemin. Vous donc, vous serez parfaits comme votre Père céleste est parfait. S'il est un idéal, un objectif haut placé, c'est bien celui-là. Et pour l'atteindre, une seule balise nous est donnée en ce jour. Votre Père qui est aux cieux fait lever son soleil sur les méchants et sur les bons, tomber la pluie sur les justes et sur les injustes. Vous donc, aimez prochains comme ennemis et priez pour eux tous, sans distinction. Alors vous serez vraiment les fils de votre Père qui est au ciel. Il ne suffit pas de dire « Seigneur, Seigneur » pour se croire en chemin. Il nous faut vivre en acte ce que l'on est profondément, ontologiquement, c'est-à-dire image et ressemblance. Et alors, sans rougir de confusion, nous pourrons dire et oser dire en vérité « Notre Père ». Le rêve de Dieu pour l'homme qu'il a créé est infini, aussi infini que Dieu l'est lui-même. Mais Dieu ne nous demande jamais rien qui ne nous soit possible si nous le vivons avec lui. Tout notre chemin de bonheur est contenu dans qui nous sommes profondément, image et ressemblance de Dieu. Ouvrons-y nos cœurs, laissons Dieu la recréer en nous, et cette fois avec nous. Vous serez vraiment les fils de votre Père qui est au ciel.

Notre Père qui es aux cieux, que ton nom soit sanctifié, que ton règne vienne, que ta volonté soit faite sur la terre comme au ciel. Donne-nous aujourd'hui notre pain de ce jour. Pardonne-nous nos offenses, comme nous pardonnons aussi à ceux qui nous ont offensés. Et ne nous laisse pas entrer en tentation, mais délivre-nous du mal. Car c'est à toi qu'appartiennent le règne, la puissance et la gloire, pour les siècles des siècles. Amen.

0: Il est 8h56, soyez les bienvenus sur RCF Notre-Dame en ce début du mardi 16 juin. Aujourd'hui, nous fêtons les François Régis. Clara Bévilacqua.
1: Eh oui, car c'est la Saint-Jean-François Régis. Alors le nom de ce jésuite du XVIIe siècle est devenu un prénom unique, Régis, qui signifie en latin roi. Alors Jean-François Régis, il rêvait de partir missionnaire au Canada, en Nouvelle-France, mais il fut envoyé par ses supérieurs, non à l'autre bout du monde comme il le voulait, mais au cœur de la France profonde et pauvre. Voilà, profondément meurtrie cette France par les guerres de religion. Il devient alors missionnaire de l'intérieur du Vivarais, du Forêt et du Velay.
0: C'est vrai que ça n'est pas le Canada, ça.
1: Non, c'est différent.
0: Et Saint-Jean-François Régis, pardon, c'est un homme de grande taille.
1: Exactement, il était bon, doux, un homme de prière et de réconciliation. Il parcourt seul de village en village les régions reculées. Il prêche avec ardeur et confesse partout, dans les granges, dans les étables et sur les chemins. Ce géant robuste ne se nourrit que de lait et de pain noir. On le surnommait le père des pauvres. Il crée au puits l'œuvre du bouillon, une soupe populaire, mais aussi une maison d'accueil pour les anciennes prostituées. Et il défend farouchement les dentelières.
0: Et il ne craint pas d'être conspué pour ses choix audacieux.
1: Non, il ne cesse de parcourir les chemins reculés malgré le climat rigoureux des montagnes. Arrivé en 1640 dans un petit village au nord de l'Ardèche pour y célébrer la fête de Noël à la Louvée, il meurt à 44 ans. Il meurt d'épuisement et de peur qu'on enlève le corps de celui qu'on appelait déjà le saint. Son cercueil fut placé dans un tronc de châtaignier et enterré dans la petite église de la Louvée, qui est aujourd'hui un haut lieu de pèlerinage transformé en basilique au cœur des montagnes. Alors Pierruc, je pense qu'on peut souhaiter une bonne fête à tous les Jean-François Régis.
0: Et à tous les Régis, les François Régis et les Jean-François. Et aujourd'hui, 16 juin, l'Église fête aussi Saint-Aurélien et donc aussi les Zlatanes. Expliquez-nous.
1: Alors, c'était l'archevêque d'Arles au 6e siècle, hein, Saint-Aurélien. Il est connu pour avoir encouragé la vie monastique et œuvré à l'unité de l'Église dans une période assez troublée. C'est un contemporain de Saint-Benoît. Son nom vient du latin aures, qui signifie doré, précieux comme l'or. Et c'est là qu'apparaît une étonnante passerelle avec un prénom bien plus contemporain, Zlatan. Dans les langues slaves, Zlato signifie également or. Et c'est pourquoi certaines traditions rapprochent les prénoms Zlatan et Aurélien, qui partagent finalement la même symbolique.
0: Voilà. Merci beaucoup Clara Bévilacqua. Restez avec nous, puisque dans une minute, vous êtes là pour les informations. Et dans 10 minutes, c'est le débat du jour, présenté ce matin par Jean-Pierre Denis.
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0: Nous sommes aujourd'hui le mardi 16 juin, nous fêtons Saint-Jean-François Régis. Excellent début de journée. 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
5: Les informations vous sont présentées par Marc Gérardi.
6: Bonjour à tous. Manifestation à Namur ce mardi matin à 10h30 en Front commun syndical FGTB-CSC contre les coupes budgétaires imposées par le gouvernement MR. Les engagés, les aides ménagères, les puéricultrices, les travailleurs de la petite enfance, les fonctionnaires vont défiler dans les rues. Pas ou peu de bus ni de métro en Wallonie et à Bruxelles et perturbations aussi dans la collecte des déchets. Par contre, fin de la grève chez Avia Partner, menée hier à l'aéroport de Zaventem pour l'enregistrement des bagages et les embarquements. Une soixantaine de vols ont été impactés. Une médiation est prévue ce matin entre la direction et les syndicats d'Avia Partner. Dernier jour du procès de Paolo et Antonino Falzone à la cour d'assises du Hainaut. Ils ont été reconnus coupables par le jury Paolo Falzone doit répondre de 7 meurtres et de 79 tentatives de meurtre.

0: nucléaire de la part de l'Iran et il a affirmé conserver ses positions au sud Liban et à Gaza. Par ailleurs, Londres va fournir de l'uranium enrichi à l'Ukraine pour ses centrales nucléaires et va imposer de nouvelles sanctions à la Russie. Les sports en football, début de Coupe du Monde en demi-teinte pour les Diables Rouges qui ont partagé 1-1 contre l'Égypte hier à Seattle après avoir été menés 0-1. Lukaku est monté au jeu et a contraint un défenseur égyptien à marquer contre son camp 23 secondes plus tard. Dans le même groupe, l'Iran a partagé contre la Nouvelle-Zélande 2-2. L'Espagne, pointée comme favorite, a été accrochée par le Cap-Vert qui participe à sa première Coupe du Monde 0-0. Arabie Saoudite-Uruguay 1-1. Ce soir à 21h, heure belge, France-Sénégal. Il y aura aussi Irak-Norvège. Fin des infos, bonne matinée.
1: 9h passées de 3 minutes sur RCF Liège. Après ces informations qui vous étaient présentées par Marc Gérardi, voici l'état des lieux.
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3: Bonjour à toutes, bonjour à tous, ravi de vous retrouver pour un nouvel épisode d'État des lieux, une émission politique d'une demi-heure avec qui est présentée en compagnie comme chaque semaine de Sandy Louis. Bonjour Sandy.
4: Bonjour Denis, bonjour à toutes et à tous.
3: Et aujourd'hui Sandy, notre invité n'est autre que François Debras, une voix qu'on a l'habitude d'avoir dans cette émission quelques fois par an. Bonjour François.
5: Bonjour.
3: Vous êtes toujours professeur associé au sein du Centre d'études démocratie de la Faculté de droit, de sciences politiques et de criminologie de l'ULIAGE. Vous êtes également professeur à la Haute École Libre-Mosaïque. Et avec vous, on aborde aujourd'hui un cours en ligne, un MOOC, intitulé « La fabrique des discours ». C'est vous qui l'avez mis au point notamment, vous êtes l'un des investigateurs de ce projet. Et ça va permettre d'analyser différemment les discours, prises de parole entendues au quotidien. Une inscription via le site www.fun-mooc.fr si on veut y avoir accès, Sandy.
4: Oui, « La fabrique des discours », un cours qui propose des outils pour exercer son esprit critique, interroger ou encore décrypter les discours politiques. Alors sans rentrer dans les détails, on aura l'occasion de le faire dans la seconde partie de cette émission, mais de manière générale, en quoi va consister ce MOOC? Qu'est-ce qu'on pourrait y retrouver?
5: En fait, ce MOOC a été pensé en deux temps, une première phase de déconstruction et une autre phase, une seconde phase de construction. L'objectif, c'est qu'aujourd'hui, nous baignons au quotidien dans des discours politiques et médiatiques, que ce soit le matin à la radio, pendant la journée sur les réseaux sociaux et le soir à la télévision. On entend tous les jours des personnalités, des personnages, des discours qui nous parlent de la société, qui nous parlent du monde, qui nous parlent de différents phénomènes qui se passent sur Terre. Et l'objectif, c'est de décortiquer ce que nous entendons. Pourquoi à la fin d'un discours que j'ai entendu ce matin, par exemple, je me sens triste, je me sens en colère, je me sens apeuré. Pourquoi peut-être ce discours m'amène-t-il à une conclusion qui n'était pas la mienne de prime abord? Quelles sont les idéologies qui peuvent se cacher derrière les mots? Et donc, il y a tout un travail dans ce MOOC qui est une volonté, en fait, de décryptage du discours politique, qui s'exprime, comment il s'exprime, et pour atteindre peut-être quelle finalité et avec quelle stratégie il essaye de nous toucher. Et alors, dans un deuxième temps, il y a plutôt une phase de reconstruction, si on peut dire, dans cette optique en fait de proposer des outils pour que tout un chacun puisse s'exercer à la rhétorique et puisse prendre part au débat démocratique. Je pense qu'aujourd'hui, on a une parole qui est monopolisée par certains acteurs et il y a un besoin, voire une nécessité de faire entendre d'autres voix, des voix alternatives avec d'autres valeurs et d'autres histoires qui peuvent aussi faire sens au sein de la société. Donc, déconstruction de ce que nous entendons et alors proposition d'exercice pour que tout un chacun puisse prendre part à ce débat démocratique et s'exercer à la rhétorique.
4: Avec un choix de titre pour ce MOOC qui n'est pas anodin, la fabrique des discours.
5: Oui, alors l'objectif, c'est pas tant de proposer un discours parfait, de dire ça, ce serait le discours idéal qui remplirait toutes les attentes et qui serait magnifique, mais c'est de montrer plutôt une carte de ce que serait un discours. Un discours, il y a différents ingrédients qui vont être présents pour avoir un bon discours, pour qu'il puisse s'adresser à un public tout à fait spécifique, pour qu'il puisse résonner avec l'expérience de l'audience, des auditeurs et des auditrices. Et c'est donc d'interroger un peu comme ça les ingrédients du discours. discours. Tout discours, en termes d'introduction, est porté par une valeur. Qu'est-ce qu'une valeur? Comment structurer, comment proposer une valeur dans son discours, que ce soit la liberté, la justice, l'égalité ou la solidarité? Et puis cette valeur, en général, elle est assez abstraite ou stratosphérique. Et donc finalement, une bonne valeur dans un discours,

0: Il faut aussi l'ancrer dans ce que l'on appelle une quête, c'est-à-dire qu'est-ce qu'on va mettre sur la table, qu'est-ce qu'on va proposer aux personnes qui nous écoutent. Donc il nous faut une bonne valeur, il nous faut une bonne quête, il faut aussi jouer entre plutôt l'argumentation et l'émotion. Et donc c'est une véritable interrogation sur différents outils ou différentes pistes de réflexion pour arriver à un discours qui soit porteur à la fois de valeurs, d'objectifs et qui puisse résonner dans les cœurs des personnes qui nous écoutent.
1: Oui, donc ça permet peut-être aussi à certains moments de s'éloigner de cette impression permanente du mot manipulation qui peut revenir dès qu'on parle de construction d'un discours.
0: Oui, effectivement. Alors, il y aura une partie qui touche plus spécifiquement aux techniques de manipulation, mais à travers ce qu'on appelle la théorie de l'inoculation, c'est-à-dire l'idée de sensibiliser à la manipulation pour que, quand on y est confronté, on y fasse bien plus attention et on essaye de s'en émanciper. Donc, effectivement, je crois qu'on ne peut pas parler de discours politique sans parler de manipulation. Le discours politique, il sert à informer, il sert à partager des propositions, une vision du monde, mais dans certains cas, le discours politique peut aussi manipuler, voire in fine, le discours politique, le dernier jour, c'est voter pour moi. Et donc l'idée, c'est de décortiquer ces phénomènes, de les rendre plus transparents, plus compréhensibles pour tout un chacun, pour que les personnes puissent comprendre ce qui se cache derrière les mots et comment différents outils, comme par exemple le storytelling, comment les métaphores, en fait, ne sont pas simplement des outils qui servent à embellir une rédaction ou un beau discours, mais qui servent aussi parfois à cadrer le débat, voire limiter le débat, voire dans certains cas à empêcher toute forme d'opposition. Donc il y a un aspect, encore une fois, déconstruction, mise en lumière des phénomènes de manipulation pour justement après essayer de s'en émanciper.
1: La question qui suit, vous la connaissez bien, François Debras, puisque vous exprimez largement sur ce sujet. Quel regard peut prendre l'éveil de l'esprit critique au regard des nouvelles technologies ou de ce qui peut en découler, l'intelligence artificielle, les fake news, etc., etc.
0: Mais en fait, aujourd'hui, que ce soit les fake news ou la désinformation, on y est confronté au quotidien. Toute la question, c'est de savoir non pas les déceler. Parce que aujourd'hui, l'enjeu de certaines personnalités, je pense notamment à Steve Bannon aux États-Unis, un ancien proche conseiller de Donald Trump, l'a très clairement dit. Son objectif, c'est pas de faire une fake news qui soit indécelable. C'est plutôt de noyer les individus dans du contenu de basse qualité. C'est plutôt de noyer les individus dans une marée d'informations imprécises pour justement pouvoir après repêcher les personnes. En fait, c'est la logique de la crainte puis du soulagement. C'est noyer les personnes pour les sauver après, c'est les plonger dans la nuit pour présenter un phare. Là, le phare, en l'occurrence, c'est Donald Trump. Mais donc, je crois que l'idée, il y a tout un travail, bien sûr, à savoir identifier ce qu'est une fake news, mais je crois aussi qu'il y a aujourd'hui un véritable intérêt, et c'était en tout cas ce qui m'a porté en réalisant ce MOOC, à favoriser l'émergence de discours alternatifs, c'est-à-dire à favoriser l'émergence de nouvelles voix, de nouvelles valeurs, et à essayer de comprendre comment les rendre audibles au sein de la société. Donc je crois qu'il faut bien sûr lutter contre les fake news, lutter contre la désinformation, mais je pense qu'on ne peut pas rester dans un contre permanent. On ne peut pas dire non, on ne peut pas dire stop. Je pense qu'il est nécessaire aujourd'hui de dire oui à une nouvelle promesse et de oui à de nouvelles voies, à de nouveaux projets, à de nouvelles valeurs. Et donc l'interrogation, c'est aussi celle-là dans ce MOOC, c'est de présenter des cartes pour que chacun puisse porter son discours à part entière.
1: Oui, ce n'est pas la bonne parole que vous estimez prôner à travers ce MOOC, évidemment.
0: Non, pas du tout. C'est pas l'objectif. Encore une fois, le but n'est pas de dire le discours parfait, le voici, ou n'est pas du tout de dire moi, François Debras, à l'Université de Liège et à Elmo, je dis que la bonne valeur, c'est celle-là et il faut proposer ceci. Pas du tout. L'idée, c'est justement de montrer le champ des possibles et peut-être aussi de lutter contre ce que la littérature qualifie d'une forme de brutalisation du débat politique. Aujourd'hui, quand on parle de débat politique, on assimile souvent cela à des matchs de boxe. On a deux personnes qui vont s'affronter, qui vont se lancer des uppercuts. On va recourir aux attaques ad personam, ad nominem, à l'insulte, aux étiquettes qui peuvent être dénigrantes vis-à-vis des personnes. Et on va essayer, non pas en fait de présenter un programme, mais surtout de choquer son adversaire. Ou en tout cas de montrer à ses électeurs et à ses électrices, regardez, c'est moi le plus fort, c'est moi qui ai gagné le débat. Et donc par rapport à ça, je crois qu'il faut essayer de quitter ces logiques de contre-discours, donc discours contre discours, argument contre argument, critique contre critique, insulte surenchère dans l'insulte, pour faire émerger donc des discours alternatifs, c'est-à-dire de non pas dire non à l'autre, mais peut-être lui dire finalement derrière ton propos, il y a une inquiétude, il y a une émotion, il y a une question, et moi j'ai une réponse à proposer par rapport à cela. Et donc le MOOC, ce qu'il veut aussi, c'est de répondre à cette forme de brutalisation du débat qui existe sur la scène politique, mais qui existe aussi dans les réunions qu'on peut avoir au niveau de sa famille ou avec ses amis. Je compte plus les repas de famille à Noël, par exemple, qui finissent en bisbrouille ou en désaccord, où on ne se parle plus, où tonton Réac a eu une sortie un peu trop franche et ça a mis tout le monde mal à l'aise. Et donc l'objectif, c'est de considérer qu'aujourd'hui, on vit en société, on ne fait pas société tout seul, et donc plutôt que d'être tout le temps contre l'autre, il faut essayer de lui proposer un autre chemin ou dire oui à une nouvelle promesse que l'on peut construire ensemble. Et donc en fait, ce MOOC, quand j'explique que l'idée, c'est pas tout le temps d'être dans le contre, c'est aussi d'essayer de proposer et d'avancer et de dresser de nouvelles pistes avec l'autre et non pas contre l'autre. Et ça, comme vous le disiez dans votre question, c'est un travail à construire que tout un chacun peut avoir en fonction de son public, en fonction de ses croyances, en fonction de ses opinions. Loin de moi l'idée de dire ça c'est une bonne opinion ou une mauvaise opinion dans le cadre de ce MOOC. L'idée c'est vraiment de montrer des cartes comme ça et des chemins qui peuvent être pris ou que chacun peut entreprendre avec sa propre histoire et son propre vécu.
1: Au-delà de cette forme d'état des lieux comme vous venez de l'énoncer, il y a aussi une volonté pratique puisque ce MOOC propose quelques exercices pour se remettre en question ou en tout cas peut-être se remettre parfois au centre du débat aussi.
0: Oui, c'est ça. En fait, ce qu'on ne se rend pas compte, c'est que les mots ne sont jamais neutres et les mots sont porteurs de représentation du monde. Et donc, je crois qu'il faut casser une idée reçue qui est de penser que discourir, c'est décrire le monde. En discourant, on ne décrit rien. Discourir, c'est pas neutre, c'est pas traduire le monde en mots. Discourir, c'est agir. Discourir, c'est créer une certaine réalité sociale, voire dans certains cas, imposer ou coloniser la personne, l'esprit de la personne qu'il y a en face de nous. Peut-être un petit exemple pour illustrer cela. Si je prends par exemple le terme « une personne » ou « un individu illégal », en fait, d'après le Conseil de l'Europe, un individu n'est pas illégal par nature. On n'est pas, par essence, une personne illégale. Donc déjà, illégal va lui donner un statut particulier vis-à-vis de la loi. Par rapport à ce mot, je pourrais très bien dire qu'il y a une autre façon d'appeler cette même personne et de dire que cette personne est un sans-papier. C'est-à-dire qu'il n'a pas de papier. Peut-être que je diminue le caractère discriminatoire en ne disant plus illégal, mais finalement, en l'appelant sans-papier, je le plonge dans un présent infini. C'est-à-dire qu'il n'a pas de papier, c'est un fait, et il est réduit à cette situation-là. Et donc, je pourrais encore changer les mots pour qualifier toujours cette même personne, dire ce n'est pas un illégal, c'est discriminant, ce n'est pas un sans-papier, je le plonge dans un présent indéfini, mais je pourrais lui donner un futur. Et donc, cette même personne, je vais dire que c'est une personne en attente de régularisation, par exemple. Et donc, on voit très bien que les mots ne sont pas neutres. On peut utiliser certains mots pour colorer la réalité sociale, la réalité politique, de façon tout à fait spécifique. Et donc, effectivement, dans le MOOC, on a essayé de proposer des exercices pour se rendre compte qu'un mot n'est jamais neutre. Et par rapport à une situation, on peut trouver différents mots qui peuvent, en fait, présenter différentes réalités sociales. On le fait avec il y a des exercices sur ces mots, il y a aussi des exercices sur les métaphores, par exemple. Une métaphore, en français, en réto, on nous apprend que c'est pour rendre nos textes plus beaux. On met des petits. D'abord, on a une structure, et après, on va mettre des petites figures de style pour améliorer la qualité de notre production. Mais en fait, une métaphore, bien plus que ça, une métaphore, elle va pouvoir aussi cadenasser une certaine vision qu'on va avoir d'un phénomène et elle va pouvoir imposer, parfois malgré nous, la seule solution possible à mettre en place. Je prends un exemple avec notre Premier ministre actuel qui adore les métaphores, quand il parlait du budget Titanic ou du chameau qui pue. En fait, à travers ces expressions, à la fois, il nous fait sourire, mais aussi, de façon très simple, on n'a pas besoin d'un prix Nobel d'économie pour comprendre que si le budget est titanique, ça veut dire que ça ne va pas. Si le budget est titanique, on connaît toutes et tous l'histoire du Titanic, donc c'est un capitaine qui faisait un peu trop le malin, le plus beau, le plus grand bateau, et puis il a rencontré un iceberg, ça a fait un drame et des centaines de personnes sont mortes. Et donc, quand il compare le budget au Titanic, en fait, on a toute l'image du Titanic qui nous vient instantanément à l'esprit. Si on compare le budget au Titanic, ça veut dire quoi? Ça veut dire qu'il y a un coupable, c'est le capitaine, c'était qui? L'ancien Premier ministre. Et face à cela, il faut un sauveur. On va pas se laisser mourir sous l'eau. Sous l'eau, il fait froid, il fait noir, c'est mouillé, c'est glacé, on va mourir. Et donc, il faut être sauvé. Et donc, à travers simplement cette métaphore du Titanic, Bart De Wever arrive à nous présenter, en fait, un coupable, le gouvernement précédent, et un sauveur, lui-même. Tout ça, finalement, sans parler de chiffres, sans parler budget, sans parler économie, et on comprend très vite comment une métaphore, finalement, peut construire une certaine représentation de la situation économique. Et donc, dans le MOOC, on prend cet exemple-là, mais il y en a d'autres, pour montrer qu'une métaphore, c'est attribuer une certaine représentation à un phénomène, mais en changeant la métaphore, on peut changer les compréhensions d'un même phénomène.
2: François Debras, vous êtes notre invité aujourd'hui pour aborder ce cours en ligne intitulé « La fabrique des discours », un cours accessible à toutes et tous gratuitement via le site www.fun-mook.fr. On fait une pause en compagnie d'une artiste belge nommée Epona, et puis on se retrouve pour aborder justement les différents modules de ce cours en ligne.

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1: État des lieux, une émission politique dédiée au cours en ligne La Fabrique des discours, un MOOC à découvrir gratuitement sur www.fun-mooc.fr, un projet mis au point par François de Braille, politologue à l'Université de Liège, mais aussi professeur à la Haute École Libre Mosane. C'est notre invité aujourd'hui. Il a déjà, dans la première partie de cette émission, évoqué le contexte de ce cours en ligne et son utilité. En deuxième partie d'émission, Sundi, on va évidemment plus entrer en profondeur dans la création de ce MOOC.
2: Et on débute directement avec le premier module de ce cours en ligne, un module intitulé « Derrière les mots et les postures, ethos, pathos, logos, idéologie, analyse de discours ». En quoi consiste, François de Braille, ce premier module ?
3: En fait, c'est une vraie première introduction à l'analyse de discours avec un des outils historiques développés depuis la Grèce antique, l'ethos, le pathos et le logos. L'ethos, c'est la posture que l'on va avoir et que l'on va interroger. Pourquoi le président ukrainien Zelensky, quand il s'exprime, est en tenue militaire, par exemple. Ça nous raconte aussi toute une histoire. Le pathos, c'est plutôt tout ce qui touche, en fait, à l'émotion et à comment est-ce qu'on va instiguer différents éléments émotionnels dans son discours, comment on va peut-être créer de la proximité aussi avec son auditoire. Par exemple, quand un responsable politique utilise un accent à couper au couteau, ben ça a aussi un sens, ça a aussi une fonction tout à fait particulière. Et alors, le logo, c'est vraiment la construction argumentative. Est-ce qu'on mobilise des chiffres? Est-ce qu'on mobilise des figures d'autorité? Et c'est un petit peu tout ça qu'on interroge dans ce premier module.
2: Une introduction qui permet pour certains de replacer un petit peu les bases et puis pour d'autres de les apprendre. On enchaîne avec le second module, parler à la tête, parler au cœur, storytelling, mythes, métaphores et rencontres. Vous avez déjà évoqué ce point dans la première partie.
3: Oui, mais là on s'adresse donc dans un premier temps, on est plutôt concentré autour des mots et des postures. Là on va vraiment essayer de construire le discours au sens où nous sommes baignés depuis notre enfance, que ce soit nos parents quand nous étions petits qui nous racontaient des histoires, que ce soit des fables, que ce soit la mythologie, que ce soit un livre, que ce soit le cinéma, on est baigné par des histoires. Et en fait, les conteurs, les conteuses et les personnalités politiques ont énormément de points communs, puisqu'elles vont nous raconter aussi des histoires. Et donc l'intérêt de ce module, c'est de questionner les histoires que nous entendons au quotidien. Un exemple très simple aux États-Unis, quand Barack Obama raconte l'histoire d'un fils d'immigré qui devient président des États-Unis, ou quand Donald Trump raconte l'histoire d'un chef d'entreprise qui devient président des États-Unis, en fait, ces histoires ne sont pas anodines et elles construisent aussi une personnalité politique et elles cadrent leur histoire, leurs intérêts de façon tout à fait spécifique. Et donc, on interroge comme ça les histoires que nous entendons au quotidien.
2: Les exemples que vous nous donnez là dans l'émission, vous jalonnez également votre MOOC de toutes sortes d'exemples très concrets de cette façon-là ?
3: Oui, effectivement, c'est toujours un dialogue entre la théorie et des exemples pratiques et des analyses de cas. On revient sur différentes figures, parfois sur des personnalités politiques connues, mais aussi parfois des petites phrases qu'on entend au quotidien, comme par exemple dans le MOOC, on analyse la phrase « on ne peut plus rien dire », par exemple. Et on interroge alors plus spécifiquement des discours précis. On interroge aussi ce qu'est un discours de haine, ce qu'est un discours conspirationniste, ce qu'est un discours populiste, ce qu'est un discours masculiniste, pour essayer aussi de comprendre finalement l'histoire qu'il véhicule et peut-être à quelle valeur ou à quelle émotion il s'adresse à nous et comment y faire attention et comment y répondre.
2: Le troisième module de ce MOOC, l'art de convaincre, propagande, méthode Bernays, novlangue, analyse de discours, encore une fois.
3: Alors ça, c'était le module préféré du réalisateur du MOOC qui m'a aidé à monter tout cela, puisqu'il s'est déchaîné sur les effets spéciaux et sur les logiques de manipulation et d'images un peu comme ça dystopiques. Mais effectivement, là, on plonge vraiment dans différentes techniques de manipulation. Alors, non pas pour les reproduire avec son compagnon ou sa compagne ou ses parents ou ses voisins, mais vraiment pour essayer de comprendre en fait que le discours politique n'est pas un discours neutre. Il y a différents outils qui sont mobilisés et auxquels il faut faire attention au quotidien.
2: Quatrième module de ce MOOC, donc la fabrique des discours, je vais y arriver. Le quatrième module s'intitule « Le théâtre du pouvoir, insultes et réparations d'images, politique et télé-réalité, tracts électoraux ».
3: Alors là, dans ce module, on interroge vraiment non pas les mots, non pas le discours, mais les discours qui vont s'affronter les uns par rapport aux autres. Donc là, encore une fois, il y a des analyses, on présente différentes vidéos de débats politiques et on essaye de comprendre comment se construit un débat politique, comment une personnalité politique entre dans un débat, quel cadrage elle mobilise, comment il se fait contredire, comment on peut attaquer l'image d'une personnalité politique et comment est-ce qu'elle va essayer de réparer son image quand elle est insultée, quand elle est critiquée, quand elle est dénigrée, que ce soit sur un plateau ou sur les réseaux sociaux. Encore une fois, il y a différentes techniques pour répondre à ces insultes ou à ces agressions. Et donc, on va interroger ces différentes logiques. Comment un discours rencontre un autre discours? Comment on construit des contre-discours? Comment on construit des discours alternatifs? L'idée, c'est à la fois de déconstruire un peu ce théâtre, ce que j'appelle ce théâtre politique, voire on fait des liens aussi avec la télé-réalité. Aujourd'hui, le débat politique emprunte énormément de codes de la télé-réalité, ce qui nécessite aussi attention et rigueur par rapport à ce que nous entendons et à la façon dont on va essayer de susciter en nous des émotions, parfois de se reconcentrer un peu plus sur le fond plutôt que la forme aussi. Et donc, par rapport à ce théâtre de la politique, moi, mon objectif, le travail que j'ai essayé de faire, c'était de transformer ce théâtre en une véritable agora, c'est-à-dire de retrouver en fait le sens du débat au sens le plus noble, c'est-à-dire partager, échanger, apprendre et grandir.
2: On arrive au dernier module à l'ère des réseaux sociaux. Clicktivisme, loi de Brandolini, analyse des réseaux sociaux évidemment et rencontres.
3: Je crois qu'on ne pouvait pas faire un MOOC aujourd'hui, en tout cas sur les discours politiques, sans parler des réseaux sociaux et de tout un ensemble d'outils qui sont apparus aujourd'hui, que ce soit au quotidien, dans notre fil Instagram, Facebook, sur les réseaux sociaux. En fait, les réseaux sociaux n'ont peut-être pas inventé énormément de choses, mais ils ont accéléré, ils ont approfondi, ils ont renforcé parfois des inégalités ou des différences ou des techniques communicationnelles. Et donc, on essaye d'interroger les réseaux sociaux à la fois avec des théories classiques de communication ou des médias ou de politique, mais vraiment de les ancrer au XXIe siècle et dans les réflexions actuelles. Et là aussi, j'ai travaillé avec Delia, qui était une élève monitrice et que je remercie d'ailleurs de m'avoir aidé à travailler sur ce MOOC, et elle s'est prêtée à l'exercice de choisir quelques partis politiques belges et d'interroger leurs réseaux sociaux. Qu'est-ce qu'ils postent dessus? Comment est-ce qu'ils postent dessus? Qu'est-ce qu'ils racontent sur leurs réseaux sociaux? Et en fait, quelle est leur technique de communication sur les réseaux sociaux?
2: Très rapidement, François Debras, avant la dernière question, parce qu'on arrive bientôt à la fin de notre échange. Un cours, Denis l'a dit, accessible à toutes et tous. Néanmoins, parfois, on le comprend, on l'entend, certaines notions un peu plus complexes. Est-ce qu'il faut des prérequis avant de se connecter à ce MOOC?
3: Non, il n'y a aucun prérequis nécessaire. J'ai vraiment essayé de faire un travail de vulgarisation par rapport à ça, même si je n'aime pas trop le terme. Mais en tout cas, un travail de compréhension. D'où l'idée d'apporter à la fois des théories, mais de les mettre en résonance avec des cas pratiques. Là où on parle de storytelling, on a un exemple de storytelling. Là où on parle de loi de Brandolini, on a un exemple de ce qu'est la loi de Brandolini, notamment avec Silvio Berlusconi, par exemple. Donc, à la fois, on peut décider d'avoir une approche très théorique et de lire vraiment de la théorie parce qu'on est familier avec ces concepts et on veut les approfondir, ou alors on peut s'enrichir de tout un ensemble d'exercices et de pratiques qui peuvent, en fait, éveiller notre curiosité et notre attention la prochaine fois qu'on regardera la télévision ou un débat politique, par exemple.
2: Et enfin, on ne pouvait clôturer cet échange sans parler d'un ouvrage que vous venez de publier, Discours, contre-discours et discours alternatifs, afin d'approfondir la thématique évidemment des discours et de leur analyse. Ce sont des supports que vous avez souhaité, vous, François Debras, complémentaires.
3: Oui, donc en fait, le MOOC n'est pas la traduction en vidéo du livre et le livre n'est pas la traduction en mots du MOOC. En fait, ce sont deux supports indépendants mais complémentaires. Donc dans les deux cas, bien sûr, j'interroge finalement mon travail, qui est la question de l'analyse des discours, qui dit quoi, comment est-ce que c'est raconté, pourquoi est-ce que ça s'adresse à certaines émotions, quelle est la stratégie du discours. Mais on a deux supports différents, au sens où le MOOC, comme son nom l'indique, c'est plutôt un cours. Alors effectivement, il est en ligne, il est gratuit, accessible à toutes et à tous, et il va plutôt s'ancrer sur des éléments théoriques, analytiques, là où dans l'ouvrage, je l'ai plutôt pensé comme un essai. Donc là, je me dévoile un petit peu plus, au sens où je pense qu'il y a vraiment une façon de travailler le discours alternatif, et je le concentre bien plus sur la logique du discours alternatif et sur comment chacun peut essayer de prendre part en fait au débat démocratique.
2: Et l'ouvrage, on le retrouve où ?
3: En librairie, donc dans les différentes librairies, mais aussi en ligne à travers le site de l'éditeur, donc Luc Pire.
2: Merci beaucoup François Debras, je rappelle que vous êtes professeur associé au sein du Centre d'études démocratie de la faculté de Troyes de sciences politiques et de criminologie de l'ULIEJ, et vous êtes également professeur à l'ELMO.
1: Merci beaucoup aussi à vous Sandy pour cette interview, et puis nous on se retrouve déjà la semaine prochaine pour une nouvelle émission État des lieux. À bientôt.

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1: Ralph Schmeder au micro, bienvenue dans Vitamine C, l'émission qui, chaque semaine, vous informe au sujet de l'actualité religieuse dans le diocèse de Liège. Aujourd'hui, nous attirerons votre attention sur une procession qui aura lieu le premier dimanche de juillet et qui vaudra certainement le détour. Plus de précisions dans la deuxième partie de cette émission, mais nous commençons par une première partie de brèves et de points d'agenda pour les jours et les semaines à venir. Depuis le début 2026, d'importantes fouilles archéologiques sont en cours sur le site de Saint-Laurent à Liège. Derrière les murs de l'ancien hôpital militaire, aujourd'hui propriété de la province de Liège, les archéologues explorent les vestiges de l'une des plus importantes abbayes que la cité ardente ait connue. La WAP et la province annoncent aujourd'hui qu'ils ont découvert une église encore plus ancienne que l'abbatiale. Les archéologues mettent progressivement au jour les traces d'une église donc antérieure à l'installation des moines bénédictins peu après l'an 1000. Cette découverte constitue une avancée majeure pour la compréhension des origines de Saint-Laurent et plus largement de l'histoire religieuse et urbaine de Liège. Ce week-end, dans le cadre des fêtes de la musique, la chorale Jehan Lebel, sous la direction de Dominique Lauréat, l'ensemble instrumental et l'ensemble vocal de l'Académie de Chénier vous invite à un concert donc ce samedi 20 juin à 16h à la collégiale Saint-Denis de Liège. L'entrée est libre. Une semaine plus tard, l'unité pastorale Saint-Benoît aux portes d'Avroy, toujours à Liège, vous invite à sa fête de fin d'année pastorale à l'église Sainte-Marie des Anges et au centre pastoral. Ce sera le samedi 27 juin, une fin d'après-midi conviviale et festive pour tous, enfants, jeunes et adultes, dans une ambiance simple et chaleureuse. Au programme, à 17h30, animation musicale et dansante, et puis à 18h30, apéro suivi d'un repas aux saveurs du monde. Vous pouvez contribuer à cette soirée en préparant un plat. Merci de vous signaler au centre pastoral. Les matières premières seront remboursées. Pour contacter l'unité pastorale, téléphonez au 04 252 12 81, je répète 04 252 12 81, ou bien envoyez un email à up.bendavroy, donc Ben d'Avroy si vous voulez, @gmail.com. Dans le cadre du 150e anniversaire de la bienheureuse Eugénie Joubert, copatronne de la paroisse de Saint-Gilles, il y a une neuvaine du 24 juin au 2 juillet, chaque jour à 9h à l'église Saint-Gilles. Méditation quotidienne, messe, vénération des reliques de la bienheureuse, prière du chapelet ou adoration eucharistique en alternance. Le 2 juillet, il y aura une messe de clôture présidée par notre évêque, Monseigneur Jean-Pierre Delville. Ce sera également à 9h. L'orchestre Tonkunst de Leiden aux Pays-Bas se rendra à Liège fin juin. Le samedi 27 juin à 14h, il donnera un concert gratuit à l'église Saint-Jacques. Au programme, Impression d'Ardennes du compositeur liégeois Joseph Jongen et la deuxième symphonie de Johannes Brahms. L'orchestre Tonkunst de Leiden est un orchestre symphonique comptant plus de 60 membres et et donnant en général 3 concerts par an. Tous les 2 ans, il part en tournée et fera donc halte cette fois-ci dans la cité ardente. Pour plus d'informations, consultez le site Tonkunstorchest Leiden, le tout en un mot, .nl. Une messe de commémoration pour le 45e anniversaire des apparitions de la Vierge Marie à Medjugorje aura lieu le vendredi 26 juin à 19h à l'église Sainte-Gertrude à Blegny. Dans ce sanctuaire de Bosnie-Herzégovine, les apparitions mariales ont débuté en juin 1981. Pour les informations pratiques ou pour toute question, pour consulter notamment l'ensemble aussi des célébrations de la paroisse, vous pouvez visiter le site officiel de l'unité pastorale. Donc c'est UP6 en chiffres, Clocher Blegny. Donc UP6 Clocher Blegny, le tout en un mot, .wordpress.com. Et voici encore un concert pour fêter les 10 ans du chœur d'homme, les 6 voix de la main. Il aura lieu le 27 juin à 20h à l'église de Latine, rue du Pont à Brève. On vous proposera un voyage musical à travers les siècles, de la musique grégorienne à la musique moderne revisitée. Une réservation est souhaitée en téléphonant au 0490 52 27 48, je répète, 0490 52 27 48. Voilà pour l'agenda. Dans quelques instants, donc, nous aurons l'invité de la

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1: Et nous arrivons à l'entretien de la semaine. Aujourd'hui, on va parler d'une procession qui aura lieu le 5 juillet prochain à Villers-l'Évêque. Alors avec moi en studio, un des organisateurs de cette procession, qui est en même temps consultant patrimoine de la fabrique d'église de Villers-l'Évêque, Christophe Baldouins. Bonjour, ou Baldouins, je crois.
2: Oui, effectivement, bonjour.
1: Avec Y. Alors Christophe, vous organisez donc une procession début juillet, c'est plutôt rare qu'on organise des processions. Est-ce qu'on peut dire que c'est la procession pour la fête du village, c'est ça?
2: Alors c'est exactement ça, c'est tout à fait la procession de la fête du village. Et c'est le 2 juillet, la visitation qui annonce la fête du village. Donc le premier dimanche après la visitation, nous avons cette fameuse fête où tous les comités du village se mettent ensemble pour avoir un jour vraiment très très festif.
1: C'est ça. Donc c'est une procession mariale,
2: oui,
1: mais qui a toute une histoire. Vous me l'avez déjà raconté tout à l'heure. Alors pour nos auditeurs, racontez un petit peu. Parce qu'il est question aussi de chandelles. Alors voilà, racontez voilà, un peu
2: cette histoire. Ça remonte à très loin. Hein. Oui. Il faut dire ce qui y est. Donc on a une légende qui démarrait au XIIe siècle. Et là, nous avons trois chevaliers croisés, des Français, qui partent d'Eppe, donc les trois chevaliers d'Eppe, et qui partent délivrer le tombeau du Christ. Malheureusement, ils se font capturer au niveau de l'Égypte. Et là, dans leur geôle, au niveau de la prison, ils sont très fervents. Ils prient la Vierge Marie pour qu'elle les délivre. On essaye de qu'ils perdent leur foi, mais ils tiennent bon. Et Isméride, la fille du sultan, voit cette foi qui est vraiment très, très, très, très présente. Et elle décide, en fait, même de devenir chrétienne.
1: Elle se convertit.
2: Elle se convertit, tout à fait, c'est vraiment ça. Et là, donc, les trois chevaliers, miracle, ils peuvent partir avec Isméride. Ils s'endorment au niveau des berges du Nil. Et là, c'est là que le miracle se produit. Ils se réveillent le lendemain matin dans leur village d'Eppe, en France, de façon tout à fait miraculeuse. Mmh. Et donc, ces trois chevaliers se disent, nous allons remercier Notre-Dame qui a intercédé en notre faveur en construisant dans chacune de notre petite propriété une petite chapelle. Et donc, on pense qu'il y aurait à Villers-l'Évêque une de ces petites propriétés. C'est pourquoi la première chapelle aurait été construite au niveau du XIIe siècle.
1: Et ce serait aussi l'origine de la procession.
2: Alors là, il y a, associé à cette chapelle, effectivement, il y a une qu'on appelle une confraternité, une confrérie très, très ancienne, puisque la première mention date de 1427 de cette confraternité. Notre-Dame et Sainte-Élisabeth, on retrouve bien les deux personnages bibliques de la visitation. Tout se tient, évidemment. Et donc, cette confrérie, confraternité, a mis en place et cette procession et ce qu'on va appeler le tirage de la chandelle, mais que nous appelons dans le village l'offrande de la chandelle. Tout simplement parce que les confrères allaient acheter de la cire à Liège pour confectionner des chandelles et certains confrères rachetaient une part de cire. Et c'est ce que l'on vit maintenant, ce que l'on va vivre en 2026, c'est-à-dire que les fidèles ont la possibilité d'acheter des parts, donc c'est des petits papiers où on met leur nom, et l'on tire lors de la procession, on fait un arrêt à l'actuelle chapelle, bien entendu, malheureusement, la chapelle, les anciennes chapelles ne sont plus présentes, et là-bas, on tire le gagnant ou la gagnante de la chandelle.
1: Une sorte de tombola, c'est ça?
2: Tout à fait, on peut dire ce mot-là, tout à fait.
1: C'est oui, ça. Oui, oui. Et donc, la chandelle, c'est une grosse bougie qui revient donc à celui sur qui tombe.
2: Tout à fait, la famille, mais qui brûle également pour tous les fidèles du village, bien entendu.
1: Cette procession, évidemment, on peut dire, elle ressemble peut-être à beaucoup d'autres processions avec, je crois, il y a une fanfare, il y a la chorale, il y a évidemment des prières, il y a des groupements, des mouvements, et on espère beaucoup de monde, c'est ça?
2: On espère beaucoup de monde, et en plus, cette année, nous avons l'honneur et le plaisir de recevoir Monseigneur l'évêque de Liège, Monseigneur Delville, et donc, oui, c'est vraiment tous les comités qui se mettent autour de la table pour faire de ce jour quelque chose de festif. On a par exemple, la FNC, les anciens combattants, on a la chorale paroissiale Alors je chante, une chorale éphémère qui fera certainement quelques chants également. Voilà, donc c'est vraiment tout le village qui se met autour de la table. Oui.
1: Pour ceux qui ne connaissent pas bien Villers-l'Évêque, parce qu'il y a plusieurs Villers dans notre diocèse, ça se trouve où exactement?
2: Alors, nous nous situons pas loin d'un grand magasin de meubles, si vous voulez que je veux dire, en kit. Donc voilà, nous ne sommes pas loin de là. Et nous dépendons en fait de la commune d'Aouan, exactement. Et nous sommes un des 5 villages de la commune d'Aouan.
1: Alors, je viens de le dire, il y a beaucoup de Villers différents. Donc, chaque fois avec un petit titre. Ici, c'est Villers-l'Évêque. Alors, la question se pose évidemment, pourquoi l'évêque?
2: Quoi, bien sûr. Ben déjà, Villers, donc, comme vous venez de le dire, il y a assez bien de Villers, en Wallonie. Et le terme de Villers a une origine commune. C'est en fait la découverte dans chacun de ces petits villages d'une villa gallo-romaine. On voit bien le lien rapide villa-Villers. Et bien entendu, comme il y avait beaucoup de Villers, il fallait tous les différencier. Alors le nôtre, il y a deux hypothèses de son nom, de Villers-l'Évêque. Une que j'affectionne particulièrement, c'est en 719 le passage de Hubert, qui n'était pas encore saint à l'époque, qui vient prêcher dans notre village. Et malheureusement, un des Villersois se jette sur lui. Il avait la rage, la maladie de la rage. Et Hubert réussit à le guérir de façon miraculeuse. Et depuis lors, notre Villers serait devenu Villers-l'Évêque, puisqu'il a été évêque, bien entendu.
1: Hubert.
2: Voilà, Saint-Hubert. Mais l'hypothèse la plus plausible, évidemment, c'est lors des croisades, lorsque les Villersois sont partis libérer le tombeau du Christ. Comme dans tous les voyages, même actuellement, il faut de l'argent. Et donc, ils revendaient leurs terres à l'évêque de Liège. Nous dépendions également du chapitre de Saint-Materne. Et donc, la plupart des terres du village appartenant à l'évêque, Villers est devenu Villers-l'Évêque.
1: Alors, parlons un petit peu du sens d'une procession, parce qu'on voit quand même depuis 30 ans au moins, il y a une diminution des processions. Certaines processions ne se font plus tout simplement parce qu'il n'y a plus assez de participants. Vous avez tenu bon, depuis longtemps. Comment faites-vous alors?
2: Alors, mais je pense que mettre tous les comités ensemble et se dire, voilà, on essaie de faire une fête, qu'elle soit cultuelle et culturelle, permet de rassembler tout le monde. Voilà, comme je vous ai dit, la FNC, la chorale, la fabrique d'église, bien entendu, qui est maître d'œuvre de cette procession, mais aussi, par exemple, un autre comité, Villers-l'Évêque en fête, où là, on offre un petit verre à la fin de la procession, au niveau du perron, qui est le centre du village. Et puis par après, nous allons au patronage. Donc il y a vraiment quelque chose qui rassemble un maximum de gens. Et quand on lit dans les archives paroissiales ce qui se passait avant, eh bien c'était ça. Il y avait toute la partie cultuelle, la procession, la messe, etc. Mais nous avions aussi une partie un peu plus festive. Donc les gens se rassemblaient, mangeaient, par après discutaient. Et on a réussi à garder ça. Et je pense que ça fait le ciment de cette procession ancestrale. Et comme vous dites, il y a très peu dans les environs.
1: C'est ça. Vous avez déjà donné l'un ou l'autre élément, mais dites-nous un peu le programme. Donc d'abord, rendez-vous où? Et puis, qu'est-ce qui se passe?
2: Alors, c'est rendez-vous à 9h45 à l'église Notre-Dame de Villers-l'Évêque. Au centre du village, vous ne pouvez pas la louper, elle est en hauteur. Donc on ne peut pas louper l'église de Villers-l'Évêque. Là-bas, il y a la messe, évidemment. Ensuite, il y a le départ vers 10h40 à la chapelle, où aura lieu l'offrande de la chandelle. Et par la suite, le cortège revient à l'église. Il y a l'hommage au monument aux morts. Ensuite, toutes ces personnes-là viennent au niveau du perron, qui est vraiment le cœur historique de notre village. Et là-bas, nous offrons donc le verre de l'amitié. Et par après, les gens peuvent aller au patronage et là déguster un bon repas.
1: Alors, reposons quand même aussi la question du sens d'une procession. Pour vous, ça sert à quoi, finalement, de promener, si on peut dire, le Saint-Sacrement, Jésus, dans les rues du village? Pourquoi ne pas faire une activité, tout simplement, à l'intérieur de l'église?
2: Je pense que ça permet aux fidèles peut-être de se recentrer sur soi. On marche, on prie. en dehors d'un lieu peu commun, parce que d'habitude c'est à l'église, et là on fait ça en pleine rue, on va à la chapelle, qui est un lieu où peu de fidèles au final vont durant l'année, et là ça permet de voir quelque chose d'autre, et de se recentrer sur soi-même en fait.
1: Mmh. La procession elle dure combien de temps? Combien de kilomètres?
2: Oh, combien de, c'est pas très long. Ah non, ouais. On a des reposoirs, donc aussi, on passe aussi par, ça c'est une chose très importante, nous passons par la maison de repos, faire le premier reposoir, ça c'est une nouveauté depuis 2-3 ans. On veut vraiment inclure, comme je vous ai dit, l'ensemble des personnes du village, et voilà, la maison de repos en fait partie, évidemment. Et donc, voilà, c'est maximum 1,5 km, 2 km, ce n'est pas très long. En temps, on fait un arrêt plus long évidemment à la chapelle où il y a un petit mot historique, il y a des chants, il y a l'offrande de la chandelle et puis on repart vers l'église.
1: Alors on a vu à la fête Dieu à Liège, donc vraiment une procession avec beaucoup de monde, plus que l'année passée. Donc est-ce que vous espérez aussi qu'il y ait vraiment un regain aussi de participation pour votre procession cette année?
2: Alors cette année, on a fait appel effectivement à d'autres paroisses, déjà pour nous aider, pour mettre un peu plus de face, j'ai envie de dire. Et on va aussi, mon ami Jean-Claude Oders va aussi expliquer à la fin de plusieurs messes dans d'autres paroisses ce qui va se dérouler, pourquoi nous avons besoin de monde, on a besoin d'aide, que ce soit pour porter le dé, pour porter des bannières, etc. Donc il nous faut vraiment des gens, et oui, c'est très important ça.
1: Alors, comme vous me l'avez expliqué, ça a l'air quand même relativement classique, c'est-à-dire d'abord messe, procession, avec des reposoirs, peut-être des prières, l'encens, etc.
2: Bien sûr, exactement, c'est vraiment ça.
1: Pour vous, peut-être pour rendre les processions plus attrayantes, est-ce qu'il faudrait éventuellement changer quelque chose? Est-ce que c'est possible d'inventer des nouvelles formes de processions? Est-ce que ce serait utile?
2: Alors, nous ne sommes pas loin de la ville de Tongres. Procession mariale, bon, déjà, c'est pas toutes les années, puisqu'il y a un décorum, il y a des personnes qui jouent des scènes bibliques. Et on a déjà discuté avec notamment Monsieur Oders. On se dit, on aimerait bien peut-être. On a des descriptions de ce que les confrères et les consœurs portaient comme, je veux dire, costumes. Hein, mais voilà, donc ils avaient des chapeaux, des choses comme ça. C'est des choses qui pourraient être mises en place. Il y a une année, en 2015, lorsque nous avons reçu tous nos cousins villersois et villersoises pour le rassemblement des Villers de Belgique, nous avons fait appel à une compagnie de chevaliers croisés qui rappelait évidemment la légende dont j'ai parlé au tout début. Voilà, il y a moyen de mettre des choses pour essayer d'attirer plus de gens. Mais aussi, il nous faut des bras pour mettre tout ça en place. Et c'est pas toujours évident de trouver des personnes pour mettre tout ça. Voilà.
1: Alors, puisque vous êtes consultant en patrimoine, dites-nous aussi, est-ce que Villers-l'Évêque en lui-même vaut le détour? Est-ce que c'est une belle église? Qu'est-ce qu'on peut y voir?
2: Alors là, vous me lancez sur un beau sujet encore. Hein, donc. Alors, nous avons un grand chandelier avec une date écrite dessus, 1531, un chandelier magnifique. On a un Christ gothique qui est toujours présent. On a une église assez imposante pour notre village, qui n'est pas vraiment très grand, mais comme je l'ai dit tout à l'heure, nous avons été le siège d'un doyenné. Donc il y avait un peu plus de faste, évidemment. Et notre église est déjà bien tenue par la fabrique d'église. Mais c'est une chose importante. Franchement, elle est encore très accueillante. Il y a encore beaucoup d'activités. Nous avons fait pas plus tard que le week-end passé, église ouverte, où les gens pouvaient venir soit librement, il y avait aussi des visites guidées, on expliquait tout ce qui s'y passe. On a de très belles sculptures, c'est vraiment à découvrir, franchement. Et le problème, c'est qu'on n'ose pas toujours pousser la porte.
1: Mais question cruciale, est-ce que l'église est ouverte pendant la journée?
2: Alors, elle est, c'est nouveau, elle est ouverte les samedis matins, 2 heures. Je n'ai pas les dates exactes en tête, mais voilà, il est possible effectivement d'aller la visiter, parce que c'est toujours le problème.
1: C'est
2: bien avec les vols, etc. On n'ose pas trop non plus.
1: Oui, puisque vous vous intéressez au patrimoine, je sais bien que c'est un dilemme, mais selon vous, parce que j'entends quand même souvent des gens qui disent « Oui, mais malgré le danger, il faut ouvrir absolument les églises. » Quel est votre point de vue ?
2: On y réfléchit, hein, peut-être rentrer uniquement, peut-être sous le sous le jubé et fermer le tout et avoir quand même une vue dégagée sur l'église.
1: Une porte vitrée.
2: Voilà, une porte vitrée. C'est ce que nous avons. On planche là-dessus, mais on aimerait effectivement bien ouvrir l'église aux fidèles ou aux touristes, que sais-je.
1: Oui, tout à fait. C'est un lieu de passage où il y a du monde ?
2: Nous ne sommes quand même pas loin de... Ikea, n'ayons pas peur du monde. Donc on a quand même assez bien de passage. Oui, pourquoi pas, ça peut devenir un poids de chute. Pourquoi pas, oui.
1: Ok, merci beaucoup Christophe Baldouin.
2: Oui,
1: j'y arriverai.
2: Pas de souci.
1: Donc maintenant, on doit évidemment pas s'inscrire,
2: non,
1: je suppose.
2: Non, du tout,
1: rappelez-nous le départ.
2: Donc la messe est à 9h45 et on démarre de l'église de Villers-Évêque qui est rue Rond du Roi Albert, numéro 3, comme ça on a tout, on a l'adresse complète, et la procession démarrera vers 10h40.
1: C'est ça. Merci beaucoup pour toutes ces informations.
2: Merci à vous.
1: Et rappelons que c'est le 5 juillet,
2: tout à fait.
1: Donc certains seront peut-être déjà partis en vacances, mais d'autres seront certainement là pour assister à cette procession de Villers-l'Évêque, la procession de la fête du village. Merci de nous avoir donné d'y participer. Merci.
2: Merci à vous.
1: Et merci à vous, chers auditrices et auditeurs, d'avoir suivi cette émission. Donc, si vous le souhaitez, on se retrouvera la semaine prochaine pour une autre actualité, un autre sujet. Jusque-là, passez encore de bons moments sur les ondes de RCF.
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0: Il est 10h sur RCF Notre-Dame et c'est le retour de l'info avec Clara Bévilacqua. Bonjour Clara.
1: Bonjour Melchior.
0: Le président ukrainien est arrivé au sommet du G7.
1: Oui, Volodymyr Zelensky a été accueilli par Emmanuel Macron à Évian, en Haute-Savoie. Il va discuter avec les 7 dirigeants des moyens pour relancer les négociations avec Vladimir Poutine afin de mettre fin au conflit en Ukraine. Volodymyr Zelensky, qui s'est déjà entretenu hier au téléphone avec Donald Trump et a proposé d'organiser une rencontre avec le leader russe aux États-Unis. Le détroit d'Ormuz sera complètement rouvert ce vendredi, assure Donald Trump, le président américain qui, lui, est arrivé hier à Évian pour le G7 qui dure jusqu'à demain. « Je ne pense pas que nous aurons besoin de beaucoup d'aide », dit-il, alors que plusieurs pays, dont la France, ont proposé d'apporter un soutien logistique, avec notamment le déploiement possible dans cette zone du porte-avions Charles de Gaulle.
0: Et justement, on parle de l'armement avec cette industrie et ce salon qui a ouvert ses portes à Paris sur la défense.
1: Oui. Et un autre salon que Rossatori, il s'agit de Vivatech, il ouvre ses portes lui demain à Paris, il est dédié aux nouvelles technologies et dans ce cadre, le Premier ministre Sébastien Lecornu annonce un investissement de 655 millions d'euros pour la France dans l'intelligence artificielle. L'affaire Liana et un millier de personnes ont manifesté devant le ministère de la Justice, place Vendôme hier à Paris, rassemblement aussi à Grenoble, à Nîmes, Pau ou encore au Mans devant les tribunaux pour réclamer une loi contre les violences faites aux femmes et aux mineurs. Le gouvernement connaîtra dans 6 jours les premières conclusions du rapport d'inspection concernant l'affaire Liana. L'équipe de France fait son entrée dans la Coupe du Monde ce soir et affronte le Sénégal à 21h heure française. Avec déjà des surprises dans la compétition ces dernières heures, la Belgique, une grosse équipe, n'a pas réussi à battre l'Égypte, score 1-1.

0: international, drones de combat, systèmes antimissiles, véhicules blindés de nouvelle génération. Bref, les innovations technologiques se succèdent sous les regards des délégations étrangères venues du monde entier. Mais derrière cette vitrine du savoir-faire industriel se jouent aussi des contrats se chiffrant en milliards d'euros. Alors si on est un peu chauvin avec cette guerre au Moyen-Orient, la poursuite du conflit en Ukraine et la montée des tensions géopolitiques, l'industrie française de l'armement poursuit son expansion. La France d'ailleurs s'est imposée comme le deuxième exportateur mondial d'équipements militaires derrière les États-Unis. Alors garantir la souveraineté nationale et permettre aux démocraties de faire face aux nouvelles menaces, c'est un petit peu le sujet ce matin dont Je pense donc j'agis. Jusqu'où faut-il aller pour assurer sa sécurité ? Est-ce qu'il faut vraiment s'engager dans cette logique de réarmement généralisé ? Ou existe-t-il une autre voie pour garantir la sécurité collective sans alimenter l'escalade militaire ? On va en parler avec notre invité, le général Jérôme Pellistrandi. On va également faire un point, évidemment, sur ce qu'il se passe du côté du Moyen-Orient. Avec vos témoignages, vos réactions, comme chaque matin, on vous attend au 01 56 56 44 00. Est-ce que vous pensez que la France doit se préparer davantage à un risque de guerre ? Est-ce que vous êtes prêt, d'ailleurs, à accepter des efforts supplémentaires en matière financière, par exemple, ou industrielle ? 01 56 56 44 00 par mail à direct@rcf.fr. Et vous nous regardez en vidéo sur la chaîne YouTube de Radio Notre-Dame.
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0: Et je le disais, jusqu'à 11h, on a le plaisir d'avoir avec nous le général Jérôme Pellistrandi. Bonjour mon général.
2: Bonjour.
0: Merci beaucoup d'être avec nous. Vous êtes rédacteur en chef de la revue Défense Nationale, vous êtes docteur en histoire, vous êtes aussi consultant défense à BFM TV. Je vous ai sorti du studio.
2: Oui, oui.
0: Au moins pendant une heure.
2: Exactement, ça fait du bien.
0: Je suis ravi d'être avec vous. Il y a plein de choses à dire dans cette émission aujourd'hui, beaucoup de sujets différents et notamment cette guerre au Moyen-Orient avec cet accord de paix. C'est une bonne nouvelle pour vous en général ?
2: Oui, c'est une bonne nouvelle et donc il faut souhaiter que l'on puisse progresser. Alors déjà, il y a un point, bon, il faut être honnête, quand on parle de paix, il y a beaucoup d'ambiguïté derrière le mot paix.
0: Oui.
2: Moi, pour moi, la paix, et on est à RCF Notre-Dame, pour moi, la paix, c'est pachem, c'est-à-dire que c'est, dans paix, il y a derrière réconciliation. Là, il faut être honnête, il n'y aura pas de réconciliation. Au moins, on a connu la guerre, on a connu une phase de ni paix ni guerre, et là, on pourrait rentrer dans une phase de non-guerre. Mais de là à penser que le Golfe arabo-persique et que le Proche et Moyen-Orient se transformera en jardin d'Éden, en paradis, il y a encore beaucoup de marge. Et donc, au moins pour le moment, il y a un début et il faut souhaiter que ce début puisse progresser finalement vers, non pas un apaisement, mais en tout cas vers...
0: une accalmie.
2: Une accalmie et une non-conflictualité.
0: Voilà, oui, ça, parce c'est... que ça ne changera pas du tout le régime en Iran.
2: Bah, déjà.
0: Ce qui était quand même l'objectif à la base. Hein.
2: Bien entendu, il faut quand même se rappeler, notamment au mois de janvier, la répression épouvantable contre la population iranienne. Il faut rappeler que, finalement, le régime iranien a survécu, même s'il a un peu évolué en passant d'un régime contrôlé par la sphère religieuse, les mollahs, vers un régime plutôt contrôlé par les gardiens de la révolution. Mais pour autant, la répression se poursuit. Je crois qu'il y a eu au moins une trentaine d'exécutions de manifestants du mois de janvier. Donc, de toute façon, les perdants, c'est le peuple iranien. Et on ne voit pas d'évolution à court terme du régime et qui a le sentiment d'avoir, à partir du moment où il a survécu, eh ben, il resserre l'étau sur sa propre population.
0: Mais en tout cas, il y a un petit peu d'espoir justement pour cet accord de paix, ou
2: oui,
0: d'accalmie.
2: Voilà, d'accalmie avec le fait qu'on va assister à une recomposition de la sécurité dans toute la région. Il ne faut pas oublier, bien entendu, le problème essentiel entre Israël, le Liban et le Hezbollah. Donc, tout ça fait que c'est très fragile, mais il vaut mieux aller dans ce sens-là que de retourner donc à la guerre, bien entendu.
0: Général Jérôme Pellistrandi, vous êtes notre invité jusqu'à 11h sur RCF Notre-Dame. Vous pouvez nous regarder en vidéo sur la chaîne YouTube de Radio Notre-Dame. Il y a d'ailleurs un petit chat YouTube. Il n'y a pas de maquillage.
2: Et non.
0: On n'est pas BFM.
2: Exactement.
0: On est quand même heureux d'être avec vous.
2: Et puis, moi de même.
0: Et ben, écoutez, c'est parfait. Et vous nous appelez au 01 56 56 44 00. On va parler de l'armement en France. Il y a deux sujets. Il y a à la fois ce grand salon

0: mondial de la défense terrestre et de la sécurité qui s'appelle Eurosatory. Il y a aussi cet effort sur la loi de programmation militaire pour jusqu'à 2030. Beaucoup de sujets en même temps. La France doit s'armer davantage parce qu'elle est déjà armée.
1: Bien entendu, elle est déjà armée, mais il faut bien comprendre que nous sommes dans un monde qui est redevenu dangereux. C'est-à-dire qu'on le voit bien, mais ça depuis plusieurs années, où c'est le rapport de force qui prime. C'est-à-dire que tout l'édifice construit après la Seconde Guerre mondiale autour du multilatéralisme, du rôle de l'ONU, des constructions comme l'Union européenne, avait comme objectif finalement d'effacer ce qu'avait été le traumatisme de la Seconde Guerre mondiale et le recours à la guerre comme moyen de réguler. Or, aujourd'hui, ce que l'on constate depuis plusieurs années, c'est un monde où la sauvagerie l'emporte. C'est-à-dire que, alors bien sûr, il y a des guerres civiles. Hélas, on le voit par exemple en Afrique, je pense au Soudan, c'est extrêmement violent. Mais on a le retour des empires où le droit international n'est plus respecté. On a bien sûr la Russie dont on pourra en reparler, la Chine qui a une vision très impériale. Et derrière, le fait que ces pays se dotent de capacités militaires extrêmement importantes et que nous n'avons pas le choix, nous, Européens, je dis bien nous, Européens, on est finalement comme des dinosaures au milieu de carnivores. Et donc, c'est un choix. Il ne s'agit pas de faire la guerre, de vouloir faire la guerre. Il s'agit, en fait, d'être suffisamment fort pour ne pas avoir à faire la guerre.
0: C'est toujours cette formule que vous aimez tant répéter.
1: C'est si vis pacem, para bellum, c'est-à-dire si tu veux la paix, prépare la guerre. Et c'est hélas, je dirais, depuis que Adam et Ève ont brisé le paradis terrestre, c'est notre condition. Et donc, oui, bien sûr, l'idéal serait un monde sans armes nucléaires, un monde où il suffirait d'avoir juste des forces de police ou de douane. Mais hélas, la réalité stratégique du monde, elle est autre. Et donc, c'est la responsabilité, c'est notre responsabilité, justement, d'empêcher le retour à la guerre.
0: Vous dites, nous, les Européens, ça veut dire que quand on parle de l'armement, en tout cas en situation de guerre ou de tension géopolitique comme on peut connaître aujourd'hui dans le monde, on doit raisonner vraiment à l'échelle européenne quand on est en France.
1: Mais bien entendu. Alors, le paradoxe, c'est que la France est dans une situation liée à son histoire. D'ailleurs, on va bientôt célébrer l'appel du 18 juin 1940 par le général de Gaulle, par le fait que notre souveraineté, et c'est lié à la constitution de la Ve République, voulue par le général de Gaulle, repose sur notre indépendance stratégique. Mais on voit bien qu'aujourd'hui, il faut réfléchir, il faut agir au niveau européen. On a la Chine, c'est 1,4 milliard d'habitants. L'Inde, qui est un de nos partenaires stratégiques, c'est 1,4 milliard d'habitants. Et donc, cette construction européenne, d'ailleurs, et je tiens à souligner que quand le pape va venir en France, il va en parler
0: fin septembre, oui,
1: exactement,
0: absolument,
1: lorsqu'il va aller à Metz, pour souligner que cette dimension européenne, qui est un facteur de paix, de prospérité, doit être finalement défendue par rapport à des États qui veulent en quelque sorte nous empêcher de poursuivre cette construction. Donc il faut raisonner, y compris dans le domaine stratégique et de la défense, en européen.
0: Général Jérôme Pellistrandi, notre invité jusqu'à 11h sur RCF Notre-Dame, avec vos appels au 01 56 56 44 00. Vous pouvez également témoigner par mail à direct@rcf.fr. Vous allez participer à ce salon Eurosatory, en général ?
1: Oui, je vais y aller demain. Alors, et après-demain, ce salon est important. Alors, bien sûr, je connais les argumentaires, il faut dépenser moins d'argent pour la défense et plus pour les hôpitaux. Oui, mais la problématique, c'est que l'histoire démontre que lorsque nous ne nous sommes pas défendus ou lorsque nous nous sommes mal préparés, l'histoire est allée contre nous. Et on a un exemple, il faut bien le souligner, c'est ce qui se passe actuellement en Ukraine, avec donc la Russie. l'ambition de Vladimir Poutine de reconstituer cet espace russe ou de reconstituer en quelque sorte une grande Russie au détriment de l'Ukraine, et avec le fait que tous les soirs il bombarde, il a encore, et c'est là le cynisme, il faut bien le dire, de Vladimir Poutine, il appelle Donald Trump, et dans la foulée, hier, il fait bombarder la cathédrale de Kiev, le monastère des Lords, et qui prouve le cynisme absolu de Vladimir Poutine. Vladimir Poutine veut faire exploser cette Europe qu'il déteste, c'est-à-dire que ce qu'il déteste, c'est tout ce que nous représentons, et c'est la raison pour laquelle il est nécessaire de nous défendre. Et le salon Eurosatory, comme le salon du Bourget qui a lieu les années impaires, participe également à cette capacité de démontrer que nous voulons nous défendre par rapport à des agresseurs.
0: Vous parliez de Vladimir Poutine qui, comme vous avez dit, espérait faire tomber l'Europe. Je généralise un petit peu. Il espérait ça en 24 heures.
1: Bah oui, en fait, il espérait, lorsqu'il enclenche son opération spéciale militaire, donc le 24 février 2022, de faire tomber l'Ukraine en quelques jours. Et annexer, réannexer, puisqu'il y avait même, en fait, les soldats russes qui sont rentrés avaient leurs uniformes de parade pour pouvoir parader à Kiev dans la foulée. Mais voilà, l'Ukraine a résisté, a su résister.
0: Parce que l'Europe était derrière pour soutenir l'Ukraine. L'Ukraine seule n'aurait pas pu résister.
1: Oui, bien entendu, mais parce que malgré tous les défauts que la société ukrainienne peut avoir, la corruption, tous ces éléments-là, il y a une aspiration à l'Europe. Ça, c'est un élément qui est fondamental, c'est que l'Europe, sous sa version Union européenne, elle attire. Alors nous, c'est très facile, parce que je dirais, nous sommes tellement repus, donc c'est tellement facile de critiquer l'Europe, mais l'Europe attire. On le voit, donc, les Ukrainiens qui se battent pour finalement à la fois protéger leur indépendance, leur souveraineté et pour aspirer au modèle européen, on le voit aussi à travers la question des flux migratoires. Ben oui, parce que l'herbe est verte en Europe. Dire notre prospérité, notre modèle, même s'il connaît des difficultés, des fragilités, est un modèle porteur. Et on le voit bien, de nombreuses régions du monde regardent vers ce qu'est cette construction européenne, et cette construction européenne qui, pendant très longtemps, était en quelque sorte exclusivement économique et sociale, bah aujourd'hui, elle se retrouve confrontée au fait qu'elle doit se défendre par rapport à la dislocation du monde.
0: Et ça, on continue d'en parler dans cette émission. Je pense donc, j'agis avec vous, Général Jérôme Pélistrandi, et puis bien sûr avec vos réactions, vos appels en direct dans cette émission. Je pense donc, j'agis au 01 56 56 44 00.
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0: Et en direct avec vous, Général Jérôme Pélistrandi, je rappelle que vous êtes rédacteur en chef de la revue Défense Nationale, qui vous demande beaucoup de temps, on imagine, docteur en histoire et puis consultant défense à BFM TV depuis 2022, depuis le début de la guerre en Ukraine, finalement.
1: Le 24 février 2022.
0: Et ben voilà, alors, vous avez signé votre contrat à partir de ce moment-là. On va rejoindre un auditeur en ligne qui aimerait témoigner dans cette émission, c'est Tarek. Bonjour Tarek, est-ce que vous nous entendez ?
3: Oui, bonjour, je vous entends parfaitement.
0: Eh bien, on vous écoute sur RCF Notre-Dame.
3: Ben écoutez, je vous remercie de me donner l'antenne. J'écoutais le général et justement, alors, c'est un constat. Hein, donc voilà, et moi j'aime la sincérité. Vous savez, aujourd'hui, malheureusement, en ce monde qui vit des hauts et des bas, la sincérité, elle est de moins en moins présente dans les analyses des experts ou des pseudo-experts. Donc, je ne fais pas référence au général, bien au contraire. Simplement, dire une chose, c'est que lorsqu'un général ou un homme de terrain donne une grille de lecture des événements ou de la réalité, qu'il le veuille ou non, il le donne sur la base de ce qu'il a été conditionné. C'est-à-dire que je suis chrétien, je suis musulman, je suis juif. Donc forcément, j'ai une grille de lecture qui interfère ou qui est influencée par mes croyances. Donc moi, ce que je souhaite comprendre et ce que je depuis des années je constate dans le monde, c'est que le monde est en train de se former en bloc. Cette notion de bloc, un bloc confucéen, un bloc islamique en plein tourment, un bloc judéo-chrétien entre guillemets. Je ne crois pas trop à la notion de judéo-chrétienté, mais bon, c'est un autre sujet. Donc voilà, c'est un autre sujet. Donc, ce que je veux dire par là, c'est que le monde est en train de se disloquer, de se former en voilà. Et donc, quand on parle de bloc, on parle forcément soit d'idéologie, soit de conviction religieuse.
0: Avec sa grille de lecture, et c'est ça.
3: Exactement.
0: Et vous-même, Tarek, quelle est votre religion, si je peux me permettre de vous poser la question?
3: Alors moi, je suis musulman. Suis musulman, et j'ai pas à vous justifier de dire je suis musulman modéré ou pas modéré. Oui. Je suis musulman. J'essaie de m'astreindre de comprendre ma religion. Vous savez, même quand on est musulman à 60 ans, 70 ans, 80 ans, on n'a toujours pas compris sa religion. Oui. On est toujours en voilà.
0: Et ben, donc, merci Tarek. Et chez les catholiques, je pense que c'est pareil, et dans les autres religions.
3: C'est la même chose.
0: Merci Tarek, c'était vraiment intéressant votre appel au 01 56 56 44 00. Général Jérôme Pélistrandi, Tarek faisait référence à la notion d'empire que vous avez utilisée, qu'on peut comprendre aussi sous la notion de bloc. Avec votre grille de lecture, finalement, ou celle des Français, c'est pas simple.
1: Bien sûr, c'est pas simple, mais justement, il faut ne pas raisonner en bloc. Vous savez, c'était Samuel Huntington qui parlait entre le clash of civilization. Non, justement, je crois que le projet européen ne s'inscrit pas dans cette lutte de civilisation. Il en demeure pas moins que d'autres le font.
0: Oui.
1: Et que par rapport à ce que l'on voit d'évolution du monde, il faut au contraire montrer que le modèle européen, dans le modèle économique, politique, social et de défense, est un monde ouvert qui, finalement, alors vous direz c'est bateau, mais qui est appuyé sur des valeurs du respect de l'individu, des droits. Alors, bien sûr, il y a ses racines, mais judéo-chrétiennes, on peut débattre, mais je crois que c'est ça ce qui est important. Et aujourd'hui, la responsabilité que nous avons militaire, politique, historien, enfin, diplomate, c'est d'essayer de comprendre les évolutions, parce que, hélas, on voit bien, un certain nombre d'évolutions sont négatives. Donc il s'agit, en quelque sorte, de préserver ce qui a constitué, par exemple, la constitution du droit international, le respect des minorités, le respect des nations, enfin, construire quelque chose qui soit rassembleur plutôt que diviseur.
0: Donc, parler de bloc, pour vous, c'est une erreur au regard de ce qu'il se passe dans le monde.
1: Bah, le problème, c'est qu'il y a des blocs qui se constituent et des modèles très différents qui sont en rupture avec ce qui a essayé d'être fait depuis la fin de la Seconde Guerre mondiale. Le rejet du multilatéralisme, et on le voit bien sûr, avec l'évolution avec Donald Trump, c'est le mépris des autres, la notion de territoire. D'un coup, il veut annexer le Groenland, indépendamment de la volonté des peuples.
0: Et mais il joue un peu à ça, justement.
1: Oui, mais derrière, il y a aussi. Justement, et c'est bien ça pour lequel il faut lutter. Alors, en utilisant d'abord la diplomatie, c'est ça ce qui est essentiel. Mais on voit bien qu'aujourd'hui, la diplomatie, elle a besoin d'être appuyée par l'outil militaire. Et ça, on va dire, depuis toujours. L'outil militaire n'est pas suffisant, l'outil diplomatique n'est pas suffisant, c'est bien la combinaison des deux qui permet, en quelque sorte, de préserver ce que nous croyons.
0: Si on, comme je disais en introduction tout à l'heure, si on est un petit peu chauvin, mon général Jérôme Pélistrandi, la France s'en sort bien en matière et de diplomatie et d'armement.
1: Alors, c'est toujours la question du verre à moitié vide ou à moitié plein.
0: Ouais.
1: certains vont dire, bien sûr, parce qu'il y a aussi le court terme. Alors, évidemment, on va dire, tiens, c'est le dernier sommet du G7 pour le président Emmanuel Macron.
0: Ouais.
1: Donc, quel bilan de sa politique ?
0: Il n'y en aura pas d'autre, d'ailleurs, je crois, pour le prochain quinquennat.
1: Pour le prochain quinquennat, non, pas en France. Donc, le prochain président ne pourra pas accueillir le G7. Bon, c'est comme ça. Bon, mais justement, quand on... Alors, bien sûr... le déclinisme français que certains ne cessent de mettre en avant peut être une réalité dans certains domaines économiques ou institutionnels, mais par ailleurs, il faut bien voir que lorsqu'on est à l'étranger, le modèle de français, l'action de la France est reconnue. Alors, bien entendu, et la seule chose, c'est qu'on ne peut pas comparer, par exemple, la France de 2026 par rapport à la France du général de Gaulle. Il y avait moins d'États dans le monde, les économies étaient différentes, et bien sûr, c'était bien mieux avant. Il faut regarder, et ça c'est le...
0: Oui.
1: Et je crois d'ailleurs, et je rappelle aussi, c'est pas par hasard si on est ici à RCF Notre-Dame, c'est que on doit porter un projet d'espérance. Et ça, pour moi, c'est essentiel. Le projet européen est un projet d'espérance. Alors, dans l'espérance, on peut mettre énormément de choses, de convictions. Mais, justement, je crois que la France, de ce côté-là, même si elle a pu connaître, par exemple, un retrait en Afrique sahélienne, tiens, on s'aperçoit que, dans l'Afrique anglophone, la France, elle attire. Le projet français et européen attire. Alors, il y a des moments, il va y avoir des hauts et des bas. Ce qu'il faut, c'est faire converger, faire progresser. Et puis, parce que aujourd'hui, dans un monde où l'immédiateté, c'est le tweet, ou qu'on fait la politique à coup de tweet, de X, il y a aussi le temps long. Il faut aussi accepter que certaines choses prennent du temps. Il faut discuter. Et c'est à la fois, bien sûr, le rôle de la diplomatie, le rôle du politique et le rôle des militaires.
0: Ce qui est paradoxal, Général Jérôme Pélistrandi, c'est qu'on est sur RCF Notre-Dame. Vous le dites d'ailleurs, ça a son importance d'avoir un petit peu d'espérance ou d'espoir en l'avenir. Et pourtant, pour vous, il faut s'armer, sortir les armes.
1: Oui, mais...
0: vous voyez ce que je veux dire.
1: Bien entendu, mais je le dis... même si nous sommes dans le temps ordinaire, au moment, lorsque au Jardin des Oliviers, les gardes viennent arrêter le Christ, les disciples sont armés. Puisque, effectivement, un des disciples sort son épée, et le Christ lui-même lui demande de rentrer son épée. Ce qui veut dire que, oui, on a besoin... d'espérance, et pour cette espérance, aujourd'hui, le monde fait que, il faut être armé. Cela ne veut pas dire qu'on doit militariser
0: la société. Il faut
1: sortir les armes, non,
0: pas forcément.
1: Mais il faut démontrer à un adversaire potentiel que nous sommes prêts à sortir les armes.
0: Je vous lis un message de Christian qu'on a reçu par mail à direct@rcf.fr. Je suis heureux d'entendre le général dire ce que beaucoup refusent de voir. Alors, à voir, la volonté de M. Poutine de détruire l'attractivité de l'Europe qui a fait perdre à la Russie l'adhésion des pays de l'ancien bloc de l'Est à son empire. Est-ce qu'on peut confirmer que la Russie se prépare à attaquer militairement l'Europe à horizon 2030 ? Alors, on n'a pas de boule de cristal, général Jérôme Pélistrandi.
1: On n'a pas de boule de cristal, mais tous les travaux des services de renseignement montrent qu'on a une agressivité croissante de la part de la Russie, avec d'une part une militarisation de la société, des dépenses considérables autour de la production d'armement. Alors, d'une part, parce que Poutine veut remporter sa guerre contre l'Ukraine, mais il ne parviendra pas à gagner, et une guerre hybride menée par la Russie contre l'ensemble des pays européens. En utilisant, alors quand on dit guerre hybride, tous les outils, à la fois alors classiquement de la propagande, les réseaux sociaux...
0: Guerre d'information.
1: Voilà, guerre de l'information, l'utilisation de drones pour perturber, parce que, il faut le dire, il faut le souligner, Vladimir Poutine déteste notre système, pas uniquement français, mais notre système européen. Pour lui, la plus grande, et il l'a écrit, et ceux qui disent le contraire mentent, il l'a écrit, pour lui, la plus grande catastrophe géopolitique de l'histoire, c'est l'effondrement de l'Union soviétique. Et, bien sûr, comme nous sommes loin, bon, On va dire, oui, non, mais c'est des fantasmes. Mais si vous êtes dans les États baltes, finlandais, quand vous prenez, par exemple, la Finlande et la Suède, qui sont des pays, on va dire, pacifistes. Ils n'ont aucune ambition d'expansion territoriale. La Finlande ne revendique pas la Carélie qui a été annexée par Staline. Ouais. Quand on voit ces pays-là qui rehaussent leur effort de défense, y compris en impliquant leurs citoyens, c'est qu'il y a bien une menace. Voilà. Et donc, jusqu'à présent, la Russie est une menace. Elle accroît son effort de défense et avec des propos extrêmement agressifs. Ouais. Et peut-être, d'ailleurs, Poutine n'est pas forcément le plus agressif des dirigeants russes. Ouais. Mais il faut démontrer, et Poutine ne comprend que le rapport de force. Et donc, alors, il faut souhaiter que le jour où il disparaîtra, il y ait une évolution de la Russie.
0: Et peut-être un soulèvement du peuple.
1: Non.
0: Non. Moi, ça, vous ne pensez pas ?
1: Non, parce que l'histoire russe, quand on plonge dans l'histoire russe, en fait, il y a eu, en 1905, une révolution, mais en fait, c'était la haute aristocratie et la haute bourgeoisie de Saint-Pétersbourg qui a obligé le tsar à faire évoluer. Et puis après, on a la révolution de février 2017, ce sont les mêmes. Mmh. Puis ensuite, la révolution d'octobre 17, mais qui est menée par un petit noyau, le noyau bolchevique autour de Lénine, mais après, il n'y a jamais eu...
0: Ça, c'était avant.
1: Oui, mais aujourd'hui, on le voit bien. Quand est-ce que la Russie a connu une vraie période de démocratie ? C'est à la chute de l'Union soviétique, sous Yeltsin, avec des désordres économiques, un pillage par les oligarques, et ce qui fait que cette période-là, qui était une période d'ailleurs de liberté, par exemple pour les ONG, finalement, est perçue par l'opinion publique russe comme une période terrible. Et ce qui fait que Vladimir Poutine a rétabli l'ordre, avec tout ce que cela comporte derrière, et qu'il a permis un essor économique très clairement pendant une vingtaine d'années, mais maintenant, avec sa guerre qu'il ne parvient pas à gagner, l'impact commence à peser sur la société, mais pour autant, on ne voit pas un soulèvement. On aura peut-être une évolution, mais lorsqu'il disparaîtra, soit sur plan politique, soit par sa mort.
0: Gorbatchev était plutôt pacifiste, pour le coup.
1: Alors, oui.
0: Dans son approche.
1: Bien sûr.
0: On va marquer une pause après.
1: Mais là aussi, on voit bien que Vladimir Poutine instrumentalise l'histoire soviétique et autour de la militarisation. Et c'est ça ce qui est un élément qui pèse actuellement sur les relations entre l'Europe et la Russie.
0: Allez, 10h30 sur RCF Notre-Dame. On marque une pause dans cette émission. Je pense donc j'agis. On se retrouve dans un instant, mon général.
1: Avec plaisir.
0: Pour parler de ce qu'il se passe dans le monde, évidemment, la guerre au Moyen-Orient, à l'occasion de l'ouverture d'Eurosatory. Le plus grand salon mondial de la défense terrestre et de la sécurité. On s'interroge sur cet armement en France et donc par la force des choses en Europe. Avec vos réactions, vos témoignages en direct au 01 56 56 44 00. A tout de suite.
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0: Et en direct dans cette émission, je pense donc j'agis sur RCF Notre-Dame avec le général Jérôme Pélistrandi. Merci encore
1: avec
0: d'être
1: plaisir.
0: Avec nous. Vous êtes rédacteur en chef de la revue Défense Nationale, docteur en histoire et consultant défense à BFM TV depuis 2022. Vous êtes sorti du studio au moins pendant une heure pour nous accompagner ce matin. On est ravis de vous entendre. On accueille Guy dans cette émission au 01 56 56 44 00. Bonjour Guy.
6: Bonjour Melchior, bonjour mon général. Merci pour vos propos à tous les deux. Bon, moi j'ai 76 ans dans quelques jours. J'ai été dans l'armée, j'ai fait mon service militaire. En plus, j'étais dans les parachutistes, formé dans les centres d'entraînement commando. Bien. Pour moi, le principe est simple, c'est l'union qui fait la force. Malheureusement, nous avons dans chaque pays d'Europe des gouvernements qui n'arrivent pas à s'unir entre eux, d'une part, et même au sein de chaque gouvernement, il n'y a pas d'union. Les partis politiques n'arrêtent pas de se tirer dans les pattes, au lieu que de s'unir pour diriger correctement le pays. Il y a déjà ça. Mais moi, je suis prêt à partir là-bas en Ukraine, j'ai 76 ans dans quelques jours. Oui, je suis prêt à partir en Ukraine. Quand même l'état dans lequel je suis, quasiment aveugle et déficience physique, je suis prêt à appeler les volontaires pour montrer la puissance du nombre.
0: Et de l'union, hein, Guy. Vous êtes un convaincu de l'union. Mais écoutez, merci beaucoup.
6: Non, j'ai pas terminé.
0: Ah, pardon. Alors rapidement, si possible, Guy.
6: Oui, rapidement. Donc ça signifie, dans un premier temps, rassembler tous les volontaires, voir ce que ça donne. Nous sommes 450 millions, minimum, sans compter si les Canadiens ou autres viennent avec nous. D'accord ? Donc on a la possibilité de montrer à Poutine que nous sommes décidés à l'empêcher de continuer et surtout de rendre les territoires qu'il a conquis par le meurtre, par la cruauté.
0: Mais voilà. Guy, merci beaucoup.
6: Armement léger, c'est tout. Moi, je dis carabine de 22 longs rifles.
0: Oui, on va pas faire la promotion des armes. Merci Guy pour votre appel ce matin dans Je pense donc j'agis, mon général Jérôme Pélistrandi. Une réaction.
1: Je pense que les Européens ont démontré, et ils le montrent au quotidien, le soutien à l'Ukraine. D'ailleurs, Volodymyr Zelensky est ce matin à l'instant au G7 à Évian. Les Européens ont pris conscience du besoin de soutenir l'Ukraine. Alors bien sûr, il y a le soutien militaire avec les transferts d'armement, l'entraînement, dont on ne parle pas beaucoup, mais qui est une réalité. Et puis, de l'autre côté, il y a le soutien politique, et c'est ça ce qui est le plus important. Alors, il est vrai que plus on est proche de l'Ukraine, plus on se rend compte de la difficulté de la menace russe, mais je crois qu'on peut affirmer que les Européens ont conscience que leur sécurité se joue en Ukraine et qu'il faut donc soutenir l'Ukraine.
0: À quel prix ?
1: Alors, bien sûr, la défense de nos valeurs, c'est-à-dire de la démocratie, de la liberté, c'est un coût. Et soit on accepte de payer ce coût, et d'ailleurs c'est la question, la question suivante sera, faut-il augmenter le budget de la défense pour la France ? Chaque fois qu'on a baissé les armes, l'histoire a démontré qu'on le payait très cher. Là encore, mai-juin 40, on l'a payé très cher.
0: Guy, cet auditeur qu'on a entendu il y a quelques instants est convaincu que l'union fait la force, sans oublier non plus les fragilités de l'Europe, général.
1: Bien entendu, mais si, effectivement, si on fait le tableau, vous savez, les plus et les moins, vous aurez, et on le voit bien dans le débat politique français, beaucoup de gens qui vont dire l'Europe, la bureaucratie, la Commission, et qui vont critiquer, bien entendu. Mais là encore, je rappelle, et nous sommes à RCF Notre-Dame, il doit y avoir un projet d'espérance. Sinon, évidemment, le déclinisme, c'est la solution. Plus rien ne va, c'était bien mieux avant, mais nous n'avons pas le droit moral d'aller dans ce sens-là. Bien au contraire, la responsabilité que nous avons, et le titre de votre émission le dit, nous devons agir. Nous devons agir.
0: Mais il faut réfléchir avant, il faut penser.
1: Alors, bien entendu, ça c'est la responsabilité de gens qui sont en situation de responsabilité, que ce soit dans le domaine politique, dans le domaine économique, dans le domaine sociétal, de réfléchir, de débattre, d'accepter la contradiction, mais de proposer un projet qui fédère et qui porte des espérances.
0: Plus de 2000 exposants qui sont attendus au salon Eurosatory à la Villette, à Villepinte. Au nord-est de Paris. Je confonds toujours les deux. Quand on participe à ce salon, on prépare quoi ? Quel type de guerre ? On dit souvent une guerre moderne, général Jérôme Pélistrandi.
1: Mais c'est ça toute la difficulté de quelle sera la guerre de demain. D'abord parce qu'il faut partir, hélas, du constat que des guerres, il y en aura. Alors il faut essayer, justement, par le travail de la diplomatie, d'agir pour diminuer les tensions. Mais on le voit que, et c'est dans l'histoire de l'humanité, l'imagination guerrière, elle est sans limite. On est passé de l'épée à la lance, à l'arbalète, au fusil, enfin bon. Et que de ce côté-là, de toute façon, il y aura toujours une forme d'imagination. Avec des débats aujourd'hui qui sont majeurs autour, par exemple, de l'utilisation de l'intelligence artificielle à des fins militaires. Vous avez, par exemple, le débat autour des drones, de la robotisation. Bon, la responsabilité des militaires et des industriels, c'est de nous donner les moyens d'être prêts à affronter. On voit bien, par exemple, que je vais prendre un exemple qui est très concret. Regardez les manipulations génétiques autour de l'individu.
0: Oui.
1: Et le pape l'a évoqué avec sa dernière encyclique autour de l'intelligence artificielle.
0: Magnifica humanitas.
1: Exactement. Alors, soit on dit, non, mais on ne fait rien, mais on subit les évolutions, que ce soit des évolutions par les grandes firmes, les multinationales là-dessus, soit on se donne les moyens, soit de pouvoir réguler.
0: Ou travailler avec.
1: Ou travailler avec, parce que derrière, nous avons un projet éthique. Et ça, ce sont des débats majeurs et qui vont marquer les années et décennies à venir. Et puis, on voit que dans d'autres sphères culturelles ou justement non spirituelles, par exemple, quelle est la place de l'homme dans la boucle de l'action militaire. Quelle est, et ça va même jusqu'à la manipulation. Oui, moi, ce que je crains, c'est que, je dirais, peut-être dans certaines civilisations, dans certains États, la manipulation génétique pour avoir des soldats capables de peu dormir ou des athlètes pourrait devenir la norme. Et là, nous avons une responsabilité pour anticiper, contrer, réguler.
0: Mais on est proche de ça ?
1: Je pense qu'on est proche de ça. Il n'y a pas très longtemps, vous avez peut-être vu qu'il y avait à Las Vegas ce qu'on appelait les Hansen Games, en fait, les jeux du dopage. Bon, alors, c'est appliqué au monde sportif, mais ça peut être appliqué au monde militaire, pour obtenir la supériorité sur l'adversaire. Voilà. Et jusqu'où nous sommes capables d'aller, ou quelles sont les limites que nous nous fixons.
0: Quelque chose qu'on a vraiment vu se développer, notamment depuis le début de la guerre en Ukraine, ce sont les drones qui ont pris vraiment toute leur place dans les conflits armés aujourd'hui, général Jérôme Pélistrandi.
1: Alors, ce qui est absolument à la fois fascinant et troublant, c'est que la dureté de cette guerre et la durée de cette guerre de haute intensité, c'est exactement similaire à ce qui s'est passé pendant la guerre de 14-18 et de 39-45. Si vous prenez, par exemple, l'état de l'armée française en 1914, au moment de l'entrée en guerre, donc à la fin du mois de juillet 1914, et quand vous prenez l'armée française en novembre 1918, tout a changé, sauf les hommes. L'armement a évolué. On est passé du pantalon rouge Garance à la tenue bleu horizon qui se voyait moins. Les avions, quelques dizaines d'avions en début 14, des centaines, voire des milliers d'avions. L'évolution technologique a été accélérée par la guerre. Il en est de même en 1939-1945. Avec 1945, justement, on va avec les deux explosions nucléaires à Hiroshima et Nagasaki. Vous voyez, une évolution technologique majeur. Et on le voit avec la guerre en Ukraine, on passe d'une guerre plutôt conventionnelle, gros bataillons, infanterie mécanisée, artillerie, appui aviation, à aujourd'hui une guerre de drones, avec finalement assez peu de soldats sur le terrain. Actuellement, sur la ligne de front, on a une espèce de no man's land, et les drones, drones aériens, drones robotisés sur le terrain, et donc une guerre par l'intermédiaire d'écrans, qui fait hélas des victimes, et en particulier par le fait
0: et
1: que...
0: Et des civils.
1: Les Russes bombardent les populations civiles. Et là aussi, c'est un élément qui est extrêmement important, avec un phénomène assez curieux, c'est que la guerre en Ukraine, c'est 17 000 morts chez les civils. Alors, on pense à peu près 1 million de soldats russes et ukrainiens hors de combat, tués,
0: ouais.
1: Là-dessus.
0: Blessés, oui.
1: Avec, là, par contre, la guerre en Iran, alors je ne parle pas de la partie libanaise hein, qui est complexe, mais une guerre au Liban, en Iran qui a fait assez peu de victimes civiles. Beaucoup de destruction militaire, d'infrastructures en Iran, mais assez peu de victimes civiles. Mais voilà, la problématique, elle est là. Aucune guerre ne se ressent, mais les évolutions technologiques sont là, et donc avec des guerres complètement différentes. Et la prochaine guerre, là où elle sera, bah, elle fera à la fois fera des victimes militaires et des victimes civiles, mais elle verra aussi des évolutions donc technologiques.
0: Vous êtes sur RCF Notre-Dame, nous sommes avec le général Jérôme Pélistrandi jusqu'à 11h dans cette émission, je pense donc j'agis. On parle notamment ce matin de l'armement à l'occasion de l'ouverture d'Eurosatory, le plus grand salon mondial de la défense terrestre et de la sécurité. Et puis c'est l'occasion avec le général de faire un point sur ce qu'il se passe notamment au Moyen-Orient et puis sur le front ukrainien. On a Michel qui nous a rejoint au 01 56 56 44 00. Bonjour Michel.
7: Bonjour à tous. Je souhaiterais revenir sur une définition de ce qu'est l'armée française. Alors l'armée française a pour but de défendre la patrie, bien sûr, en cas d'invasion de notre territoire. C'est un peu la base du raisonnement que je développe de façon courte. Donc, aujourd'hui, tout dépend de mesurer le risque d'une invasion de la France ou de l'Europe, invasion probable qui viendrait forcément de la Russie. Pour revenir et résumer la chose, Tout le raisonnement, c'est de mesurer le risque de ces invasions et aussi de ce qu'on appelle défendre le territoire français. Et je vais terminer en disant qu'est-ce que le porte-avions Charles de Gaulle va faire là-bas dans les deux trois d'Hormuz.
0: Merci Michel pour votre appel dans cette émission. Je pense donc j'agis. Bah heureusement que vous êtes là, mon hein, général Jérôme Pélistrandi.
1: Bah écoutez, j'ai essayé de répondre. Alors, il faut bien comprendre que, d'ailleurs, c'est le thème du livre que j'ai écrit sur les armées françaises. Les armées françaises, d'abord, elles sont là au service de la politique de l'État. Donc, on ne fait pas une armée pour une armée. L'armée, elle est au service de la politique définie par les autorités politiques qui ont été choisies démocratiquement par les Français. Il faut bien comprendre qu'aujourd'hui, dans un espace mondialisé, nos intérêts ne se limitent pas à notre propre territoire ça va bien au-delà, bien sûr. On a parlé de la dimension européenne, mais je rappelle aussi que nous avons des départements et des collectivités d'outre-mer partout dans le monde, que la Polynésie, la Nouvelle-Calédonie, la Réunion, les Antilles, Saint-Pierre et Miquelon, et que nous avons aussi à défendre nos intérêts. Et nos intérêts, ils sont effectivement multidimensionnels. Et on le voit bien, la guerre qui a été enclenchée donc, le 28 février entre les États-Unis, Israël et l'Iran a eu un impact immédiat, par exemple sur le prix du carburant à la pompe. La situation n'a pas dégénéré et on est dans un processus
0: de désescalade,
1: mais là aussi... C'est bien parce que nous avons projeté le groupe aéronaval autour du porte-avions pour pouvoir agir, ou en tout cas peser, et savoir ce qui se passe là-bas. Et à l'inverse, nous n'aurions pas cette capacité, nous serions un petit peu aveugles, nous n'aurions pas, nous ne saurions pas ce qui se passe, et nous ne pourrions pas peser dans des processus diplomatiques. Et c'est la raison d'ailleurs, parce que nous avons le groupe aéronaval qui est sur place, on a Donald Trump, alors on pourra dire tout ce que l'on veut de la politique américaine, qui est présent au G7, qui demain sera à Versailles, parce que voilà, il faut parler à notre un des plus anciens alliés, puisque ça va faire 250 ans, même si c'est compliqué actuellement. Et puis parce qu'il s'agit de défendre nos intérêts.
0: La question de Michel, elle est intéressante. Que fait le général Charles de Gaulle, le porte-avions Charles de Gaulle, proche du détroit d'Hormuz? C'est pour montrer les muscles?
1: C'est à la fois pour montrer les muscles, mais c'est aussi, alors ça c'est dire, aussi un outil de diplomatie qui s'est inscrit aussi dans le fait que nous avons soutenu nos alliés de la région, je pense aux Émirats Arabes Unis, le Qatar, l'Arabie Saoudite. Il faut rappeler par exemple que nos avions Rafale, nos hélicoptères de combat Tigre ont détruit plus d'une centaine de drones et de missiles tirés contre les Émirats Arabes Unis. Et ce qui est un élément important, c'est que nous avons démontré durant cette guerre que nous respections nos alliés et nos alliances. On ne s'est pas dit, ah ben non, c'est leur problème, on s'en va. Bien au contraire, on a renforcé notre dispositif. Et le groupe aéronaval pèse dans, voilà, dans cette région, et il nous permet d'avoir ce que l'on appelle une autonomie d'appréciation, c'est-à-dire savoir ce qui se passe, alors même que les relations avec les États-Unis ne sont pas faciles.
0: On a Jean-Luc, un prêtre qui nous écoute souvent sur RCF Notre-Dame dans cette émission, je pense donc Jagi, nous a envoyé un mail et il nous a dit, j'entends bien l'argument très connu de la dissuasion nucléaire basée sur « si tu veux la paix, prépare la guerre », mais est-ce que le conflit en Ukraine ne montre pas justement la limite, voire l'inutilité de ces dissuasions? Il explique, tant que l'ennemi n'utilise l'arme nucléaire, il n'y a pas de réponse nucléaire, mais que toutes les autres armes, y compris les drones, permettent de faire toutes les guerres possibles.
1: Alors, je répondrai au père Jean-Luc que, justement, c'est parce que nous avons la dissuasion nucléaire que Vladimir Poutine s'est contenté de gesticulations autour du nucléaire. Ça, c'est un élément qui est important. Alors, bien sûr, le nucléaire ne dissuade pas le terrorisme.
0: C'est-à-dire de faire peur en disant « je vais la sortir ».
1: Eh oui, et Vladimir Poutine n'a pas hésité à manipuler et à dire « attention, j'ai l'arme nucléaire ». D'ailleurs, sur les plateaux des médias russes, c'était Londres et Paris, c'est en quelques minutes. Mais parce que nous avions justement l'arme nucléaire, ça a dissuadé. Et ça, c'est un élément qui est extrêmement important. Alors, l'arme nucléaire, je le dis bien, ne dissuade pas de tout. Mais il a empêché l'escalade du côté de la Russie. Voilà. C'est un élément qui est important. Et puis, on le voit bien, la Chine augmente ses capacités nucléaires pour avoir plus d'un millier de têtes nucléaires. Nous, c'est le principe de la stricte suffisance. Il ne s'agit pas de multiplier par 3 nos capacités. Il s'agit de pouvoir démontrer à un adversaire potentiel que nous avons les moyens. Voilà, c'est le principe de la dissuasion.
0: Donc, d'un côté, on a un Poutine qui gesticulait, comme vous avez utilisé cette expression, avec l'arme nucléaire, mais attention les amis, parce que je peux appuyer sur le bouton n'importe quand. À côté de ça, Donald Trump, alors on peut lui reprocher d'être une grande gueule, en tout cas dire tout haut, très fort, un peu tout et n'importe quoi. Il n'a jamais vraiment menacé sur ce terrain nucléaire.
1: Non.
0: Dans mes souvenirs, vous êtes meilleur que moi là-dessus.
1: Absolument. Parce que là aussi, la puissance nucléaire américaine est dissuasive. Voilà. Mais on le voit bien, vous avez un pays qui a fait le pari, c'est la Corée du Nord. Ouais. La Corée du Nord, ils ont à peu près une dizaine d'armes nucléaires. Et hélas, Kim Jong-un, son régime est quelque sorte pérennisé par cette dissuasion nucléaire. D'où tout le travail qui doit être fait dans le cas de la guerre avec l'Iran, pour justement éviter cette prolifération nucléaire. Parce que la prolifération nucléaire est une menace. Maintenant, on ne va pas désinventer l'arme nucléaire. Et penser que... Et ceux qui disent, par exemple, qui préconisent, et on le sait, il y a beaucoup de mouvements chrétiens qui disent il faut que la France montre l'exemple. Oui, ouais, mais on montrera l'exemple quand la Chine, quand la Russie commenceront à montrer que qu'il désarme, ce qui n'est pas le cas actuellement.
0: Qui dicte la cadence aujourd'hui dans le monde? Est-ce que c'est Donald Trump? Est-ce que c'est la Chine qui ne dit pas grand-chose?
1: Il est clair qu'on a d'un côté un Donald Trump très disruptif, avec notamment des milliards injectés dans la... centaines de milliards injectés dans la défense américaine, donc des évolutions technologiques extrêmement importantes, mais vous avez raison, souligné La Chine qui augmente ses capacités militaires de manière très importante, un chiffre, la marine chinoise, Pékin construit en 4 ans l'équivalent de notre marine.
0: Ah oui.
1: Voilà, ils en sont à leur 4e porte-avions, avec une volonté en quelque sorte d'expansion Et en quelque sorte, et avec bien sûr le sujet de Taïwan, mais il n'y a pas que Taïwan, il y a tous les États, on peut penser au Vietnam, aux Philippines, avec cette masse chinoise extrêmement impressionnante et de plus en plus moderne.
0: Est-ce que la Chine pourrait être une menace, en tout cas, pour l'équilibre mondial? Parce qu'autant on a beaucoup parlé de Vladimir Poutine et de la Russie, la Chine, c'est vrai qu'on n'en entend pas beaucoup parler. On sait qu'il se passe des choses, mais bon.
1: Oui, mais on voit bien qu'il y a une ambition impériale chinoise qui est à la fois qui est à la fois basée sur l'outil militaire, sur le commerce, sur par exemple les fameuses routes de la soie, et en quelque sorte de pouvoir étendre sa toile d'araignée avec le fait que le modèle chinois, c'est un modèle capitaliste sans démocratie. Voilà, et ça, c'est des questions qui doivent se poser. Et puis avec le fait que la Chine raisonne sur le temps long, l'objectif de Xi Jinping et du Parti communiste chinois, c'est que la Chine soit la première puissance mondiale 2049 pour le centenaire de la République populaire de Chine. Ils travaillent dans le temps long, alors que, et c'est peut-être l'une des problématiques de nos modèles européens, c'est que nous travaillons souvent dans un temps très court, qui est celui du rythme électoral, bien entendu.
0: Général Jérôme Pellistrandi, notre invité jusqu'à 11h dans cette émission, je pense donc j'agis sur RCF Notre-Dame. Il nous reste quelques minutes avant la fin de cette émission. Je rappelle que vous êtes rédacteur en chef de la revue Défense Nationale, vous êtes docteur en histoire et consultant défense à BFM TV depuis 2022. Un message de Corinne qui n'est pas très rassurée en nous écoutant ce matin, qui fait référence à des propos du pape. Toutes les guerres sont fratricides.
1: Mais le pape a parfaitement raison. C'est bien ça, d'ailleurs. Notre objectif n'est pas de faire la guerre. Quand le chef d'état-major des armées dit « il faut se préparer », c'est justement pour démontrer que nous sommes suffisamment forts pour que l'adversaire n'entre pas en guerre. Donc, je crois que c'est la responsabilité, c'est notre responsabilité aux militaires et aux politiques. Dans un monde idéal, le désarmement, c'est la cible. Il faut désarmer. Mais notre responsabilité, c'est que face à l'agressivité du monde, nous donner les moyens de pouvoir effectivement nous défendre. Et c'est bien l'objectif de la loi de programmation militaire et de son actualisation. Il ne s'agit pas de dire il faut plus d'argent au détriment des hôpitaux ou de l'éducation. Il s'agit de pouvoir protéger justement ce qui constitue notre modèle. Et dans le monde actuel, oui, le rapport de force, tel qu'on le constate, il faut pouvoir augmenter nos capacités de défense. Et ça passe par l'investissement dans la défense, acheter plus de frégates, plus d'avions de combat, non pas pour aller faire la guerre, mais pour empêcher la guerre.
0: Pour se préparer.
1: Bien sûr, et pour ça, il faut avoir des armées qui soient opérationnelles, il faut travailler en européen avec nos partenaires européens. Je prends un cas très concret, pour déminer le détroit d'Ormuz, vous avez des bâtiments, les chasseurs de mines tripartites. Eh bien, c'est le même modèle chez les Français, chez les Belges et les Néerlandais. Cette interopérabilité, cette capacité à travailler ensemble, elle est essentielle justement pour nous protéger.
0: Au salon de l'armement, qu'on a pu évoquer dans cette émission, le salon Euro-Satory qui se déroule au nord-est de Paris, à Villepinte, on parle beaucoup des drones, évidemment, c'est vraiment au cœur de toutes les stratégies. Est-ce qu'il y a d'autres nouvelles technologies liées à l'armement qui sont mises en avant dans ce salon?
1: Je crois que c'est tout ce qui est lié à l'intelligence artificielle. Alors, quand on parle effectivement drone, les gens comprennent entre les gros drones, les petits drones, les chars, les gens voient bien. Alors après, chars à roues, chars canon, chars missiles.
0: Chars Leclerc.
1: Voilà. Bon, mais la problématique n'est pas tellement... La problématique, c'est aujourd'hui l'intelligence artificielle, le défi de l'intelligence artificielle qui augmente bien sûr les capacités d'acquisition de renseignements, mais également les capacités d'action. Et comment maîtriser ces outils en expansion avec tous les risques inhérents? Et donc, quelle place de l'homme, alors quand je dis l'homme, c'est-à-dire celui qui va décider dans la boucle, c'est-à-dire à quel moment on appuie sur le bouton ou on n'appuie pas sur le bouton, et doit-on confier ces processus à l'intelligence artificielle. Ça, ce sont des débats majeurs et c'est une évolution de toute façon inéluctable. Mais il faut pouvoir la maîtriser.
0: Est-ce qu'on va tous à la même vitesse en Europe sur le sujet ?
1: Non, on ne va pas tous à la même vitesse.
0: On a la France, les Allemands ?
1: Oui, mais ce qui se passe, c'est que la France, de par sa politique d'indépendance, de souveraineté, avec la dissuasion nucléaire notamment, a une longueur d'avance. Alors, je ne parle pas sur le plan budgétaire, ça c'est un autre problème, mais pour certains États qui étaient en quelque sorte à la fois des clients de l'industrie américaine et qui pensaient être protégés, bien sûr, par le parapluie américain, c'est une remise en cause brutale, accélérée bien sûr par Donald Trump, et on voit bien que pour les Européens, il faut se réveiller et travailler ensemble, justement, et c'est un petit peu ce qui est en train de se passer actuellement.
0: On arrive à la fin de cette émission. Général Jérôme Pellistrandi, j'aimerais vous remercier pour votre expertise sur ces sujets. Il faut trouver de l'espoir, on est sur RCF Notre-Dame.
1: Absolument, je crois que c'est extrêmement important, et je crois que c'est notamment les messages du pape, et le chrétien, qu'il soit militaire, qu'il soit politique, il a une responsabilité. Il faut apporter un projet d'espérance, même si notre environnement est inquiétant.
0: On note votre livre sorti au PUF, Les presses universitaires de France, les armées françaises. Il est sorti il y a quelques mois.
1: Il y a quelques semaines, de mars. Merci beaucoup.
0: Avec plaisir, rédacteur en chef de la revue Défense Nationale, docteur en histoire et consultant défense à BFM TV. Vous reviendrez ?
1: Avec grand plaisir, parce que la défense, c'est l'affaire de tous. Et se défendre, c'est aussi une exigence pour protéger ce que nous sommes.
0: Merci beaucoup, Général Jérôme Pellistrandi. Merci à Pierre-Henri et à Sabine, qui étaient ce matin à la réalisation. On va se retrouver demain, tout autre sujet. On parlera de la transparence salariale dans les entreprises. Est-ce que c'est une bonne ou une mauvaise idée ? On verra ça demain de 10h à 11h. En attendant, je vous laisse avec Marie-Ange de Montesquieu dans l'émission En quête de sens. Bonjour Marie-Ange.
8: Bonjour Melchior, qui fait suite à la vôtre. Comment se défendre contre les mots qui nous font peur ? Les mots en is, monté, etc., etc. Réponse dans quelques instants avec nos
0: bonne
8: deux
0: émission.
8: Invités. Merci.
9: 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Merci à vous pour votre fidélité et restez branchés sur notre fréquence 93.8 en région liégeoise, sur le DAB et sur Internet. 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
9: La musique belge, par sa diversité unique, procure de puissants bienfaits psychologiques, physiques et sociaux à ses auditeurs. Elle combine les vertus universelles de la musicothérapie avec une richesse culturelle propre au plat pays. Patrick au micro, bonjour à chacun et à chacune. Ravi de vous retrouver pour ce nouveau numéro de Talent belge, l'émission qui procure du bien. Car les artistes sont originaires de notre beau pays, 100% belge. Installez-vous confortablement et commençons par ce genre musical. Voici doucement la douceur avec Ciel.

Elle s'appelle Ciel, elle est originaire d'Azneux. Et Ciel était lauréate du concours circuit et de cifères sonores. Elle a également été finaliste du F dans le texte. Elle façonne un univers musical à la croisée de la dream pop et de la chanson française, portée par une voix singulière comme on aime. Attention, Ciel vient de sortir son tout premier single, le single baptisé Doucement, un single qui est sorti le 3 juin dernier. Et c'est ce single qu'on vous a proposé à l'entame de cette émission. Voici le trio Jean-Paul Groove avec King Jomi.

Lorsqu'on vous parlait de la diversité de la chanson, de la musique belge, c'était de ça qu'il était question. À l'instant, Jean-Paul Groove, le trio. Alors, dans un monde secoué par mille turbulences, comment exfiltrer la tension et envisager des alternatives? Et surtout, comment s'exprimer en musique sans prendre la parole? Pour répondre à la question, les trois musiciens de Jean-Paul Groove semblent aujourd'hui les mieux placés. Alors c'est à Bruxelles qu'ils abordent désormais les bases d'une formule électronique aussi abrasive que futuriste. Une formule tout simplement essentielle. Alors notez que sous ses apparences mécaniques, la musique de Jean-Paul Groove ne doit pourtant rien à l'ordinateur ni aux machines. Fabriquée à la main, au plus près du cœur, la proposition électronique du trio se joue en présence de véritables instruments. À l'instant, King Jomi, c'est le deuxième single de leur premier album qui sort le 2 octobre. On passe à autre chose. Voici Lucky One. Producteur de musique indépendante belge. Avec Swing Walk.

Alors, si les mélodies libèrent de la dopamine dans le système de récompense, il faut aussi reconnaître que la musique agit comme un antidépresseur naturel, car elle sollicite plusieurs zones cérébrales pour stimuler la mémoire. L'homme s'appelle Lucky One. Il est guitariste, clavieriste, compositeur et producteur. Il a autoproduit 4 albums et plusieurs EP. Il a également publié plusieurs titres sur différents labels et net labels. Alors, notez que l'artiste Lucky One produit une musique électronique atmosphérique. Tous ces morceaux présentent des sonorités chaleureuses, des textures riches, des rythmes complexes et des harmonies subtiles. Lucky One aime mélanger les éléments d'un large éventail de genres, jazz, indie, pop, rock, électronique, un peu à l'image de ce qu'on vient d'entendre. Leur EP The Brumps est sorti en 2018. Un EP qui livrait pour la première fois la fusion de leur expérimentation et les a conduits à deux ans plus tard, les a conduits deux ans plus tard, à l'Eurosonic. Voici The Brumps sur Talent Belge. Ça se passe sur RCF. Bienvenue si vous arrivez à l'instant.

0: Ah, que c'est beau! The Brahms affirme son style original et sans concession pour vous livrer un nouveau disque riche en émotions. Alors, je rappelle que en 2021, ils ont sorti leur premier album, l'album Nous Encore, produit par Marcus Forgens. Et en mars 2025, dont ils sortent le deuxième album, l'album Soleil Noir. Un album qui explore les nouvelles émotions telles que la mélancolie, la sérénité, l'audace et surtout l'espoir. Merci de rester branché sur cette émission, c'est Talent Belge, aujourd'hui avec une programmation un peu spéciale. Allez, maintenant, on va retrouver d'autres styles musicaux. Voici du hip-hop, il s'appelle Skero, il est liégeois.
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0: qui fait la recette. Il s'appelle Skero. Recette, c'est le titre. Je vous l'ai présenté tout à l'heure comme un artiste liégeois pluridisciplinaire de la culture urbaine. Oui, parce qu'il oscille entre graffiti, tattoo et beatmaking. Il construit un univers brut et visuel qu'il transpose aujourd'hui dans la musique. Inspiré par des artistes comme Ivy Lap, Chase and Statue ou encore John Kaze, il propose un mélange entre hip-hop et musique électronique. Voici Rusty, partout pareil. Rusty est un rappeur liégeois lui aussi, évoluant dans l'ombre depuis plus de 10 ans. Nous ne le sentons pas dans l'ombre, non. Nous vous présentons son œuvre. Partout pareil. Rusty. C'est une...
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Il s'appelle Rusty. Il raconte des histoires dans lesquelles tout le monde peut se reconnaître entre routine, autodérision et introspection. Aujourd'hui, il affine son univers et passe à l'action, mêlant ses influences à des sonorités plus actuelles. Le titre, oui, tout pareil, partout pareil. Voici Ron Hour, Carnaval Banana Party. Ils viennent de Marche, ils sont trois. De Rochefort et de Charleroi. Le groupe Ron Hour.

0: Je vous l'ai dit, ils sont trois. Ils viennent de Marche, de Rochefort et de Charleroi. Le groupe Ron Hour. Un groupe considéré comme l'un des plus prometteurs de la scène metalcore belge. Il propose un puissant mélange de hardcore, de metalcore aux influences diverses, associant mélodies simples et charges à s'en décrocher la nuque. J'espère que vous avez apprécié. On parle de talent belge, près des soucis. Voici Alberke, le DJ Alberke.
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Didier, producteur de musique électronique, ingénieur et chercheur en technologie musicale belge. Il est originaire d'Anu. Il vient donc de nous proposer ce titre-là, YM. Oui, juste rappeler que l'interprète ici est hollandais, mais c'est lui qui fait tout, quoi. Donc c'est Albert Kay qui fait le travail. Albert Kay, de son vrai nom, c'est Antoine de Meus d'Argenteuil. Voilà, je crois que c'est là, on est complètement sur la même longueur d'onde. On va se quitter avec Epona, jeune artiste belge de 25 ans qui a sorti, souvenez-vous, un EP en 2025, l'EP baptisé Trauma. Et là, elle nous propose Peine pour toi. Salut.

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2: 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Pourtant, ce breuvage ne date pas d'hier. Son origine remonterait même à 200 avant Jésus-Christ. En Chine, cette boisson fermentée était appelée le thé de l'immortalité. À nouveau popularisée aux États-Unis pendant la période hippie, elle revient sur le devant de la scène aujourd'hui. Dans le sillage de la tendance wellness, le kombucha s'est positionné comme un drink branché, le symbole presque caricatural du lifestyle urbain. Pour évoquer ce phénomène, je me suis invitée dans les cuisines d'Alexandre Joyeux. À 34 ans, ce cuisinier qui officie avec brio dans les cuisines de grains à Liège est un adepte du kombucha, une boisson qu'il a lui-même brassée à titre privé pendant le confinement. Avec lui, nous allons donc évoquer la hype autour du produit et savoir pourquoi il a mis 7 ans pour dénicher le kombucha qu'il voulait associer à sa cuisine. Bonjour Alexandre.
3: Bonjour.
2: Alors, on va tout de suite entrer dans le vif du sujet. Alors, le kombucha, on l'a dit, il traîne une image très, très, très Instagram. Alors, toi qui cuisines, est-ce que tu le vois d'abord comme un produit de santé ou vraiment comme un ingrédient à part entière? Et qu'est-ce qui a fait que tu as eu envie justement de t'y intéresser à ce point?
3: Moi, le kombucha, je le vois comme une alternative au soda classique, mm-hmm. puisque ça reste un soda naturel. Mm-hmm. Ici, c'est... Ça fait 7 ans que j'ai découvert le kombucha. Quand je suis passé dans les cuisines du Moment à Liège, c'est le chef Trévis qui maintenant travaille au Thomas, qui m'a fait découvrir le kombucha. J'ai toujours aimé découvrir les nouvelles boissons qui sortaient, tous ces sodas, mais qui sont faits par des grosses entreprises, des grosses industries. Mm-hmm. Et quand j'ai découvert qu'on pouvait faire un soda naturel maison, ça m'a vraiment super fort excité. Et donc, je me suis mis à regarder, à chercher après des mères. Et donc, on m'a partagé une mère, j'ai fait des tests, j'ai raté. Et j'ai même essayé d'autres boissons fermentées comme le ginger beer. Mm-hmm. Voilà.
2: Alors, explique, parce qu'évidemment, il y a beaucoup de gens qui en entendent parler. Du kombucha, c'est branché. Mais tu viens d'utiliser un mot, parce que bon, le kombucha, oui. C'est fermenté. C'est fait avec du thé, avec quoi d'autre? Tu parles de ce mère, c'est quoi finalement?
3: Eh bien, le kombucha, c'est fait à partir... d'une mère. Une mère, c'est ce qu'on pourrait appeler la levure qu'on utilise pour faire comme pour la bière, voilà. Et c'est la levure du kombucha. C'est un agglomérat de bactéries. En fait, c'est la même façon de faire que pour le vinaigre. Quand on fait du vinaigre, on a aussi des mères de vinaigre. Et donc, c'est de la même famille, en fait.
2: Et en fait, finalement, c'est un petit peu avoir le secret et trouver le bon. On dit le ou la mère, le maire.
3: La mère.
2: C'est finalement comme un petit peu les boulangers qui essayent de trouver le parfait levain pour faire leur pain, etc. C'est un peu des secrets, c'est un peu trouver celui qui va faire que le kombucha sera le meilleur ou le plus sain ou le plus naturel. Finalement, c'est un peu ça.
3: Oui, c'est ça. En fait, ce qu'il y a dans le kombucha, c'est que par rapport au type de thé, il y a des mères différentes.
2: Ok.
3: Et donc, par exemple...
2: Et chacun choisit son camp, finalement.
3: Chacun choisit son camp, chacun choisit son thé. J'ai été à Bruxelles il n'y a pas longtemps, je ne me rappelle plus de la marque. C'est une nouvelle marque à Bruxelles qui vient de sortir. Et donc, en fait, c'est un kombucha, mais fait à partir de thé oolong milky. Je ne sais pas si tu connais. Mm-hmm. Donc, c'est un thé qui goûte fort le lait. En fait, c'est très lacté. En l'occurrence, ils le pasteurisent ici et pour avoir un produit qui est vraiment stable. Et donc, c'est vraiment incroyable. On a vraiment le goût du thé qui est retranscrit. Et ça, par exemple, pour ce thé-là, il y a seulement une mère de kombucha. On ne peut pas faire un kombucha avec un autre thé et cette mère de type oolong. Voilà, c'est assez...
2: Donc c'est finalement, c'est technique. Et il faut
3: oui, c'est assez technique.
2: Voilà. Ouais. Alors, moi, ce qui m'intéresse, évidemment, c'est de ce qu'on dit sur le kombucha. Alors, on dit qu'il est extrêmement sain, hein, qu'il est évidemment, oui, on oui, s'en oui. doute, beaucoup plus sain que les sodas classiques. Mais il est aussi devenu branché. Et ici, l'ère moderne, c'est un podcast sur les tendances. Alors, je voudrais ton avis à toi. Pourquoi est-ce qu'à un moment, comme je l'ai dit dans l'introduction, ce kombucha, il est passé donc de boisson ancestrale à boisson un peu cool pour les hippies dans les années années 70, puis plus personne n'en a entendu parler. Et aujourd'hui, il revient, il s'impose finalement presque comme le marqueur d'un art de vivre sain, équilibré, dans toute cette mouvance un peu des cools urbains qui choisissent des boissons comme le kombucha.
3: Bah, mon avis personnel, c'est que les gens ils vont vers des produits qui sont plus sains pour eux parce qu'on en a tous besoin, on en a marre de tous ces produits chimiques. Nous, par exemple, chez Grain, on n'a pas de soda. On travaille qu'avec des infusions. Et donc, je pense que cette hype fait partie de ce que les gens veulent et ont besoin, en fait. Mais je parlais avec ma tante quand j'avais fait du kombucha déjà quelques années. Elle m'expliquait qu'elle-même, elle en faisait quand elle était jeune. Donc je pense que c'est quelque chose que tout le monde connaît. Y a plein de boissons fermentées qu'on peut faire soi-même si on s'intéresse un petit peu et qu'on prend du temps. Je pense juste que vu qu'il y a de la place dans les commerces pour ce type de boisson, maintenant on les voit, mais elles ont toujours été présentes. Et je pense que c'est bien, c'est le moyen de combattre un petit peu ces grosses sociétés. Et on en a besoin, encore une fois, de ces produits sains.
2: Et alors, évidemment, si aujourd'hui, ils sont sur le devant de la scène, c'est aussi grâce aux réseaux sociaux, aussi grâce à leur packaging. Hein. Ils ont souvent des packaging un peu cool, mais ça, on y reviendra dans la deuxième partie du podcast. Mais ce dont je voulais parler avec toi, c'est que si je suis arrivée aujourd'hui jusqu'à toi et chez Grain, c'est aussi parce que chez Grain, vous avez décidé, enfin, tu as eu l'envie d'introduire un kombucha que vous avez, voilà, qui n'est pas n'importe lequel, que tu as choisi parce qu'il te plaisait particulièrement. Et j'ai envie, évidemment, ma question elle est double. D'abord, pourquoi avoir choisi celui-là? Et aussi, en tant que cuisinier, il y a aussi cette notion de, ici, chez Grain, on boit du bon café, on boit du matcha, mais aussi on mange. Et c'est aussi rôle-là que tu joues chez Grain et que tu joues particulièrement bien. Et donc, ça peut aussi être un kombucha qu'on va boire en mangeant, finalement. C'est un peu ça le but. Est-ce que toi, c'est dans ta réflexion aussi de cuisinier, finalement?
3: Ici, les plats, ils sont pas basés sur le pairing. Donc, cette association. Entre
2: non, mais ça doit quand même pouvoir matcher à un moment.
3: Oui, ça, c'est, je pense que c'est plus en fonction,
2: un goût personnel.
3: En fonction du client et de ses envies. Après, c'est clair que. Pas ici, mais j'ai déjà fait des vinaigrettes à base de kombucha, vu que ça remplace un petit peu le vinaigre et que. Fatalement, ça a un goût différent. Moi, sinon, je ne l'ai pas vraiment cuisiné, ce kombucha.
2: Et comment est-ce que tu as fait justement toute cette réflexion pour en arriver à importer celui que vous allez proposer chez Grain? Pourquoi celui-là? Qu'est-ce qui te plaît dans celui-là?
3: Pourquoi le art de kombucha, tu veux dire?
2: Oui, oui.
3: Bah, ici, nous, on a déjà du kombucha. Donc, on travaille avec Sowood, c'est une
2: marque qui est un kombucha belge.
3: Voilà, qui n'est pas pasteurisé, parce que ça, c'est important dans la qualité des kombuchas, comme tu disais tout à l'heure, ta question. Ici,
2: qui est très bon d'ailleurs, c'est un kombucha belge et il est délicieux. Donc,
3: il est délicieux, il est vraiment délicieux. Oui. Et, ici, en fait, ça fait longtemps que... Donc le hard kombucha, pour revenir à ça, le hard kombucha, c'est un kombucha qui est pasteurisé, ici en l'occurrence, et qui est fermenté une seconde fois avec des levures champenoises. Donc on va avoir 6% d'alcool dans la boisson, c'est vraiment une boisson de dégustation, car à la pasteurisation, ici, les bactéries sont tuées, donc il n'y a plus d'effet probiotique comme le kombucha, ici, avec lequel on travaille chez Grain. Donc c'est vraiment un produit de dégustation. Et donc, moi, ça fait longtemps, quand je me suis intéressé au kombucha, que j'ai découvert le hard kombucha, mais c'était présent aux États-Unis notamment, en Angleterre aussi. Et donc, c'est seulement l'année passée que j'ai eu l'occasion d'en boire un à Lisbonne. Je ne sais pas si tu veux que je cite des marques, mais...
2: Ah mais non, mais en fait, c'est pour un peu comprendre le processus, parce que je pense que c'est ça aussi qui est intéressant derrière une tendance, c'est comprendre d'abord qu'il n'y a pas, pour ceux qui ne le sauraient pas, il n'y a pas un kombucha, il y a énormément de marques qui sont, certaines marques sont belges, vous en distribuez déjà une ici, et donc ici, c'est finalement pour proposer une autre alternative. Alors est-ce qu'on pourrait dire, pour faire simple, que finalement, Sowood, ce serait la version sans alcool, très healthy, que vous distribuez déjà, et que la deuxième, c'est un peu une dimension plus festive, plus peut-être curatée du kombucha, qu'est-ce qu'on pourrait dire?
3: En fait, si on compare avec les autres alcools, comme la bière par exemple, ici, le hard kombucha, c'est fait sans céréales, et donc il n'y a pas de gluten. Ça reste une boisson bio. Et surtout, c'est pour le goût, parce que c'est un kombucha qui est déjà fermenté, donc on a l'acidité du kombucha et le goût qu'on lui connaît. Et ici, on va rajouter une levure champenoise, plus encore des jus de fruits frais. Mm-hmm. Donc, enfin, ce qui va donner un produit totalement différent. Si on veut boire un petit peu d'alcool, par exemple, eh ben, c'est pour pallier au cidre, à la bière, au vin. C'est vraiment un nouveau goût qu'il va y avoir sur le marché. Il y a une marque belge qui a commencé à faire du hard kombucha du côté de Charleroi, mais ça commence seulement.
2: Donc c'est le début peut-être d'une hype dans la hype, j'ai envie de dire.
3: Moi, je pense que ça va se développer. Peut-être pas partout, parce qu'il y a encore des gens qui ne connaissent pas le kombucha. J'en parlais encore hier à quelqu'un, il ne connaissait pas. Mm-hmm. Donc voilà, ça va se développer dans les endroits où les gens connaissent déjà le kombucha. Mais c'est sûr que pour moi, le hard kombucha. Va se développer en Belgique, c'est certain. Vu qu'on a fait des recherches, parce que là c'est une marque française avec laquelle on va travailler, mais on avait fait des recherches avec une marque hollandaise aussi, qui est déjà présente à Gand. Je pense que c'est une des seules d'ailleurs. Mais oui, ça va se développer. Moi, j'en suis convaincu. Maintenant, je ne sais pas quand ça va exploser. Mais...
2: Alors, j'avais envie de dire, parce que ce qui est intéressant aussi, et je l'ai déjà évoqué, c'est que quand tu m'as parlé de... Moi, le kombucha, je connaissais. Celui-ci, je l'ai découvert quand tu m'en as parlé. Et donc, j'ai été, évidemment, parce que moi, j'adore ça, j'ai été aussi très attirée par le packaging. Et j'en ai parlé il y a 10 minutes. Pour moi, c'est aussi très important dans la naissance d'une hype. On voit que toutes ces marques, que ce soit du kombucha classique d'ailleurs ou du hard kombucha, travaille fort les packagings. Alors, je ne sais pas si toi, c'est quelque chose auquel tu es attentif, mais c'est vrai que moi, ça contribue un peu à la hype. Je ne sais pas, quelle est ta vision de ça, mais...
3: Si, c'est clair, on le voit sur... on le voit sur les canettes de bière, c'est super. Enfin, comme par exemple le Norme, le Liégeois, qui est super fort, je trouve, au niveau des couleurs. On le voit aussi dans les bouteilles de vin, tous les vins nature.
2: Absolument.
3: C'est chaque fois des packagings, comme tu dis, très particuliers. C'est presque parfois des toiles, des petites œuvres d'art qui sont présentes sur les bouteilles. So Wood vient de lisser justement son
2: branding, son image. Branding,
3: voilà, son image. Il vient de lisser son image. Et donc, oui, je pense que c'est totalement dans l'air du temps. Et ici, Ava, avec qui on travaille, le hard kombucha, a un packaging qu'on trouve très très coloré et très très dans l'air du temps. Et je pense que ça va avec, tout simplement.
2: Alors, super. On va faire déjà une première pause pour justement, avant de poursuivre cette discussion autour du kombucha. Alors, je sais que justement, chez Grain, il y a une super playlist et que toi-même, tu es fan de la création de playlist. Alors, tu as choisi un premier morceau de Salt.
3: Oui, de Salt, c'est ILTS, si j'ai bien dit.
2: Exactement.
3: Voilà, c'est ça.
2: Alors, pourquoi ? Alors, justement, parce que moi, évidemment, ce qui me passionne toujours, c'est de savoir, quand je parle avec, soit des artistes, des cuisiniers, etc., d'abord, si c'est quelque chose qui les inspire à titre privé, si c'est quelque chose qui les inspire en cuisine, ou si ça a un lien, peut-être, avec notre thème du jour. Dis-moi un peu, finalement, pourquoi tu as choisi ce premier extrait ?
3: Tu m'as demandé de choisir deux extraits et c'est très compliqué pour moi parce que je suis assez éclectique et donc j'adore vraiment la musique, quelle qu'elle soit. Et donc c'est très dur de choisir. Et donc je me suis dit, vu qu'on était dans les découvertes, Salt, je pense qu'on connaît de plus en plus ce groupe de musique et ce morceau-là en particulier est assez récent. Et je trouve que ça donne une énergie vraiment agréable. Moi, ça me fait du bien, j'ai envie de dire.
2: Une énergie qu'on peut retrouver peut-être justement quand on cuisine.
3: Quand je cuisine, quand je fais mes trajets en voiture, j'aime bien mettre fort quand je peux le faire. Pas toujours. Et ici, d'ailleurs, on retrouve de temps en temps ce morceau chez Grain, voilà, qui est dans la playlist. Mais c'est toujours les baristas qui choisissent. Mais on le retrouve quand même parce qu'il y a cette cohérence entre mes goûts musicaux, l'univers de Grain. Je pense que je ne suis pas tombé ici par hasard. Et c'est pour ça que j'ai eu envie aussi de m'investir pour trouver des bons produits chez Grain, parce que je me sens vraiment super bien ici. Et ce morceau de Salt a une énergie vraiment particulière. Je trouve que c'est vraiment dans l'air du temps. C'est le type de musique qu'on... je trouve qui est en train d'évoluer. Voilà, qui est en train d'évoluer.
2: Super, on va écouter justement cet extrait et puis on se retrouve pour la deuxième partie du podcast pour continuer à discuter de kombucha.
3: Parfait.
2: À tout de suite.

0: ceux qui nous rejoignent, nous sommes donc à nouveau chez Grain avec Alexandre Joyeux qui cuisine ici tous les jours d'ouverture, le midi, pour régaler les clients. Parce qu'ici, évidemment, on boit du très bon café. Nous avions d'ailleurs déjà, pour l'anecdote, c'était l'un des premiers épisodes de l'ère moderne que nous avions consacré à Alex et à son super projet. Et toi, finalement, tu t'y as intégré par la suite et tu as commencé à proposer des plats. Et donc ici, comme tu le disais, dans cette recherche de bons produits, de fournisseurs un peu différents, eh bien maintenant, tu t'es intéressé au kombucha et à ce hard kombucha qu'on va pouvoir cet été déguster chez Grain. Alors justement, j'avais envie de continuer justement à parler de cette hype pour toujours comprendre finalement ce qui la justifie. Parce que c'est vraiment important, je pense, de se dire, ici on est dans un écosystème avec des cafés qui sont choisis justement pour leur qualité, des produits dans ton offre food qui sont aussi réfléchis comme ça. Est-ce qu'aujourd'hui on est justement, est-ce que pour expliquer la hype autrement, on pourrait dire que le kombucha, comme ce que vous proposez ici, c'est un peu un écosystème de produits, de marques qui vont dans la même direction, justement cette direction de la branchitude, mais pas pour la branchitude en tant que telle, mais parce qu'elles incarnent finalement quelque chose.
1: Oui, je pense que quand on choisit les producteurs, les fournisseurs avec lesquels on travaille ici actuellement chez Grain, c'est par conviction. C'est drôle parce que tu poses cette question-là. Il y a 2-3 jours, je discutais avec quelqu'un. Je lui expliquais qu'on avait un meunier ici, parce qu'on travaille avec un meunier, ce sont les grands blés du côté de Saint-Georges. Et je lui dis au monsieur, je lui dis c'est drôle, moi je fais pas de politique, mais j'ai un meunier. Et je pense que quand on a des fournisseurs qui sont locaux, qui travaillent avec, après c'est un peu compliqué avec le café en disant que c'est local, mais par contre on peut choisir les producteurs et savoir qu'ils sont bien rémunérés. Tout ça, en fait les gens à qui tu donnes ton argent, c'est comme ça que tu peux faire de la politique en premier, parce que souvent les gens ils disent ouais moi la politique c'est pas pour moi, etc. Mais tous les jours on fait de la politique
0: De la politique en faisant des choix.
1: Voilà, en faisant des choix, là où on donne son argent en fait, ça commence par là je pense. Et chez Grain, Alexandra, elle me dit tout le temps, oui, ça, c'est ou c'est pas dans l'esprit Grain. Et effectivement, c'est l'esprit Grain qui va avec cette hype. Et je pense que les gens, quand ils viennent ici, quand ils vont chez quelqu'un ou un petit boulanger ou quoi que ce soit, c'est parce qu'ils savent qu'ils veulent des bons produits. Et je crois que c'est la hype des bons produits, ça va ensemble en fait.
0: Et qui a fait aussi que vous avez à un moment donné intégré ces kombucha, puisqu'il y a eu Soud et maintenant Hard dans votre offre finalement.
1: Oui, exactement.
0: Pourquoi est-ce que, à ton avis, ce n'est pas juste, parce qu'évidemment, quand on parle de tendance, moi j'aime toujours bien aller la titiller, cette notion de tendance, pourquoi à ton avis le kombucha et je vais dire les boissons fermentées en général ne sont pas juste des tendances éphémères? Pourquoi à ton avis, est-ce que c'est là pour rester? Est-ce que c'est là pour à un moment donné s'imposer dans nos frigos et dans nos habitudes?
1: Moi je pense que c'est fait pour s'imposer parce qu'on devrait tous en faire chez soi, parce que ce sont des produits sains en fait. Quand t'as ici les probiotiques qu'il y a dans ces différentes boissons, peut-être pas dans le hard kombucha, parce que c'est encore une fois c'est un produit plus festif de dégustation, mais ce sont des produits qui correspondent aux besoins de notre corps en fait. Voilà. Donc comme le café, c'est très très bon aussi. Je pense que les produits naturels sont faits pour rester et le restent pas, tout simplement.
0: Et dans ta démarche finalement de cuisinier, parce qu'à nouveau on dit, ici on est en train de parler de bons petits produits, même si en effet ta cuisine elle est simple, elle est aussi on va dire réconfortante parce qu'ancrée dans des choses qu'on aime, qui nous font du bien, etc. Partager aussi, c'est très important. C'est un peu comme ça que tu conçois la cuisine et le choix des produits et le choix des boissons, puisqu'ici dans cet épisode il est question de boissons. Est-ce que c'est comme ça que tu les vois aussi, dans cette idée d'échange, d'échange de bons produits, de partage de moments finalement?
1: Oui, tout à fait. Pour moi, c'est toutes des choses qui vont ensemble, encore une fois. Et que soit la cuisine, comme tu dis, généreuse, je pense que l'accessibilité à ce style, ce type de produit est vraiment important, de par le prix, de par la facilité d'accès. c'est important que tout le monde ait la possibilité de consommer des produits de qualité, en fait. Mm-hmm.
0: Alors, il y a aussi
1: si j'ai bien répondu à ta question.
0: Oui, mais il y a aussi une dimension moi, qui m'intéresse beaucoup parce que ces dernières années, donc dans tout ce qui est tendance, etc., on a vu beaucoup de gens finalement, et c'est ton cas, qui à un moment donné ont fait un autre métier et puis sont revenus à quelque chose qui les passionne et qui constitue finalement un petit peu leur équilibre. Oui. Et j'ai envie de dire que quand on parle de tendance, c'est aussi important de montrer que ces tendances, finalement, parfois elles contribuent au bien-être des gens, le bien-être des clients de grains, mais aussi toi, ton bien-être en tant que en tant que cuisinier, ça aussi c'est important pour toi, donc c'est-à-dire d'avoir trouvé un métier dans lequel tu t'épanouis, dans lequel tu proposes des produits qui sont en phase avec votre philosophie, et au final que ce soit finalement un cercle vertueux, j'ai envie de dire.
1: Oui, oui, c'est important. Ici justement, je disais à Alexandra encore récemment que chez Grain, tout est à échelle humaine en fait. Et je pense qu'on revient souvent à ça, de pas être trop gros. Et faire les choses comme des humains, quoi, avec nos possibilités, comment dire, en termes de taille, de vitesse. On n'est pas toujours obligé d'aller trop vite, on n'est pas obligé toujours de faire d'énormes quantités pour se sentir bien.
0: Et c'est peut-être aussi ça le succès finalement du kombucha, du kéfir ou de ces petites bières artisanales ou prenons le tout à l'heure tu parlais des petites productions de vin, c'est-à-dire en fait que derrière le produit, les gens finalement veulent savoir qui est l'humain
1: et qui tu donnes tes sous.
0: Et c'est vraiment le cas du kombucha parce qu'on sait que c'est toujours fait de manière artisanale dans le respect des gens finalement.
1: Oui, je pense.
0: Et les gens boivent autant une expérience finalement et un producteur que finalement juste une boisson parmi d'autres, puisqu'on sait qu'on est dans une société finalement où on a un choix. On pourrait ici, vous pourriez avoir 1000 boissons
1: parce que choix.
0: Voilà, c'est ça.
1: Oui, c'est vrai. C'est vrai que.
0: Et comme tu le disais, pour en revenir à ce que tu disais quelque part, on fait tous un petit peu de la politique. Bah, c'est vrai que faire un choix qu'on propose dans un restaurant ou dans un café comme ici chez Grain, c'est déjà finalement faire un statement et dire, bah voilà, nous, notre manière d'envisager le bien, le bon, le partage, c'est comme ça finalement.
1: Oui, exactement. C'est ce genre de produits, je pense, qui sont connectés directement à l'humain. Ou en tout cas derrière lequel il y a des humains qui ont cette hype en fait. Mm-hmm. Parce que les gens je pense qu'avec les réseaux on voit moins ses amis parfois et donc
0: les boissons sont aussi une manière de ramener les gens dans un... C'est vrai qu'en général, moi, c'est ce qui m'arrive quand on me propose, en tant que journaliste, de découvrir une boisson et qu'on m'envoie des échantillons, par exemple. Bah, je ne les bois pas toute seule dans mon bureau, je les partage,
1: etc. C'est ça, on les déguste, c'est des moments de partage.
0: Et à des soirées, c'est aussi quand on achète une bonne bouteille de vin, bah, c'est pour la partager. Ce geste, finalement, d'apporter, que ce soit du kombucha, du vin, de la bière ou du jus fait par un petit producteur... Oui. C'est le fait de l'amener, de le partager après.
1: C'est ça. Bah, c'est ce que viennent chercher les gens ici, chez Grain. C'est du partage de moments, des discussions, en fait.
0: Donc, c'est se faire du bien avec des produits sains, c'est les partager. Et quand on parle de partage, eh bien évidemment, tu me tends une perche, on parle de musique.
1: Oui.
0: Et donc, on va déjà se quitter parce que le temps passe vite avec le deuxième extrait de ta playlist. Alors, je te laisse me dire ce que tu as choisi parce que c'est une surprise. Donc, qu'est-ce que tu as choisi?
1: C'est Remember de Sundrop Garden. Mm-hmm. Voilà, c'est une femme que j'affectionne particulièrement parce qu'elle a vraiment son style à elle. C'est la femme de FKJ.
0: Okay.
1: Qui fait partie du label Roche Musique parisien, qui héberge notamment Darius, que t'aimes bien, Crayon, enfin il y a vraiment plein d'artistes super cool comme Dabble aussi, qui font partie de ce label-là parisien. Et je sais même pas si elle en fait partie, mais je pense, mais réellement, mais voilà, c'est une musique que j'affectionne particulièrement, elle est vraiment douce.
0: Okay.
1: Les auditeurs donneront leur avis.
0: Eh bien, ils donneront leur avis sur les réseaux. D'ailleurs, ça me fait penser que si vous avez aimé évidemment cet épisode, n'hésitez pas à le partager. C'est comme ça que l'ère moderne grandira. Toi aussi, évidemment, Alex, si tu l'as aimé, partage-le sur les réseaux.
1: Oui.
0: Nous, on se retrouve dans 15 jours pour un prochain épisode, le dernier de la saison d'ailleurs, de l'ère moderne. À dans 15 jours et merci.
1: À bientôt.

0: Vous êtes à l'écoute de RCF, il est midi, Frédéric Petit avec vous pour un point sur l'information. La grogne sociale ne s'éteint pas. Manifestation à Namur ce matin au Front commun syndical FGT-BCSC contre les coupes budgétaires imposées par le gouvernement MR engagé. Plusieurs milliers de personnes, aides ménagères, puéricultrices, travailleurs de la petite enfance, fonctionnaires, défilent dans les rues de la capitale wallonne. Ça suffit, on ne payera pas pour leur choix. Méritocrate ou solidaire, notre choix est fait. Scande par exemple la CSC et le réseau wallon de lutte contre la pauvreté, une mobilisation qui impacte le réseau tech partout en Wallonie. Fin de la grève chez Avia Partner. Après la journée compliquée hier à l'aéroport de Zaventem, la situation est revenue à la normale. Une médiation était en cours ce matin entre la direction et les syndicats. C'est l'ultime étape aux assises de Mons dans le procès Falzone et du nom de ce conducteur qui a foncé dans la foule au carnaval de Stripy-Brakni le 20 mars 2022. Ce matin, l'avocat général a pris la parole pour requérir une peine de 27 années de prison à l'encontre de Paolo Falzone et de 2 années pour son passager Antonino, poursuivi pour non-assistance à personne en danger. La défense, elle, a requis une peine inférieure à 25 ans sans plaider les circonstances atténuantes. À la fin des plaidoiries, Paolo Falzone a pu prendre la parole et d'une voix limpide et claire a juste demandé pardon à 3 reprises. La guerre en Ukraine au cœur des débats du G7 qui s'est ouvert ce matin à Évian en présence de Volodymyr Zelensky et au cœur des tractations, la capacité des alliés de Washington à convaincre Donald Trump, jusqu'ici réticent, à afficher son soutien au président ukrainien face à Vladimir Poutine. Le Moyen-Orient sera lui aussi toujours très haut dans l'agenda des chefs d'État et de gouvernement de l'Allemagne, du Canada, des États-Unis, de la France, de l'Italie, du Japon et du Royaume-Uni. Ce matin, en tout cas, l'Iran insiste sur l'importance de mettre fin à la guerre au Liban entre Israël et le Hezbollah. Il s'agit, dit le chef de la diplomatie iranienne, sans doute de la question la plus importante du protocole d'accord avec les États-Unis. Rappelons que ce protocole doit être signé vendredi à Genève. Il sera suivi de négociations au cours de l'été. L'annonce en tout cas de ce protocole d'accord a profité aux plus riches avec l'optimisme revenu sur les marchés boursiers à la clôture des marchés américains. Les 500 personnes les plus riches de la planète ont vu leur fortune augmenter de 336 milliards de dollars en une seule journée. Selon le Bloomberg Billionaires Index, il s'agit de la plus forte hausse jamais enregistrée en un jour. Et puis en foot, début de Coupe du Monde en demi-teinte pour les Diables Rouges qui ont partagé 1-1 contre l'Égypte hier à Seattle après avoir été menés 0-1. Ce soir à 21h, heure belge, ce sera l'entrée en lice de la France face au Sénégal, midi 3. Il me reste le temps de vous souhaiter un très bon temps de midi à l'écoute de RCF.
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3: Bienvenue dans Terre et Vie, cette semaine gros plan sur les migrants et sur ceux qui les hébergent quand ils sont de passage chez nous, quand ils arrivent, quand ils débarquent comme on dit. Françoise Ancet est notre invitée.
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3: Bonjour. Bonjour Françoise Ancet. Alors vous êtes notre invitée aujourd'hui en

0: poids, pour moi, c'est des enjeux de société qui me concernent. Les agriculteurs nous nourrissent, donc c'est quelque chose de fondamental. C'est un des premiers besoins que l'on a, bien sûr. Donc pour moi, c'est vraiment un enjeu important. La migration et l'échange culturel, c'est vraiment une sensibilité, je dirais, à la difficulté de l'autre. Personne ne migre par choix. On a des expats, bien sûr, et il y a parmi les agronomes pas mal de gens qui sont partis dans d'autres pays volontairement, mais la plupart des migrants qu'on trouve ici en Belgique ne sont pas partis par choix, sont partis parce qu'ils étaient menacés, parce que parfois il n'y avait vraiment aucun avenir pour des jeunes, aucune possibilité peut-être, j'irais, d'assurer une viabilité à leur famille, que ce soit économique, mais sécuritaire ou politique. Et donc ces personnes migrent parfois et très souvent dans des conditions catastrophiques. Il y en a plein qui meurent en cours de route. Et donc c'est quelque chose qui me touche en tant que citoyenne. Je suis de valeurs chrétiennes, bien sûr. Mes parents sont pratiquants et c'est quelque chose dans mes valeurs fondamentales qui font que oui, toucher aux plus fragiles, ne pas être attentif aux plus fragiles, me ferait perdre mon humanité. C'est une des valeurs fondamentales de l'humanité. Et c'est vrai que j'étais échevine, donc j'ai travaillé comme échevine dans mon village ou dans ma commune. Et vraiment, j'ai prêté serment. Donc, c'est quelque chose de très important, une loyauté face
1: à... Ça a du sens pour vous, l'engagement.
0: Oui, l'engagement citoyen. Donc, je crois en la réglementation sociétale. Je crois dans la nécessité de respecter la loi. J'ai prêté serment. Je ne suis plus échevine maintenant, mais c'est quelque chose, cette prestation de serment est quelque chose qui me porte et que je continue à essayer de respecter et à respecter au mieux. Mais il est clair que maintenant, le gouvernement est en train de prendre des mesures et de tenter de passer en force dans le cadre de la réglementation, on en parlera peut-être un peu plus tard, des visites domiciliaires. Et là, je vais vraiment avoir un conflit de loyauté, parce que pour moi, ce sont des dispositions qui sont antidémocratiques, qui sont contraires à la Déclaration universelle des droits de l'homme, qui pour moi est un des fondamentaux de mon engagement et de mon statut d'humain. Enfin, je veux dire, ne pas respecter ça me fait perdre mon humanité. Et en société, moi, j'ai besoin de garder une posture humaine. Et donc, ne pas respecter la Déclaration universelle des droits de l'homme me ferait m'effondrer sociétalement. Et donc, j'ai vraiment conflit de loyauté si cette loi est votée.
1: On va revenir sur cette loi.
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0: On le rappelait encore, ces personnes qui arrivent chez nous ne le font pas de gaieté de cœur, ils fouillent. Vous avez choisi, enfin, François Sancet, d'héberger des migrants. Comment est venue cette idée? Vous souvenez-vous de la première fois où vous avez hébergé des personnes? D'où venaient-elles et comment ça s'est passé?
1: Ben alors, ça fait pas mal d'années, hein. Je me rappelle plus exactement, mais donc ça a démarré dans toute la dynamique du parc Maximilien, donc de personnes qui, à côté de l'Office des étrangers, donc parc Maximilien à Bruxelles, à l'Office des qui attendaient de pouvoir demander un statut de réfugié à l'Office des étrangers, et qui en fait campaient dans le parc Maximilien. Et donc des familles se sont mobilisées, ont créé la plateforme Bell Refugees, donc la plateforme des réfugiés. Et donc, en fait, c'est impressionnant comme des familles entières se mobilisaient en plein hiver pour aller chercher des migrants là-bas. Et donc, moi, j'ai fait partie de ces multiples familles. Et donc, beaucoup de femmes seules, en fait, des enquêtes ont montré que c'était une très grande majorité de femmes qui s'engageaient pour accueillir des migrants qui se retrouvaient là. Alors, au début, c'était beaucoup d'hommes, de jeunes hommes qui étaient et donc petit à petit la plateforme s'est organisée, a été financée par le gouvernement, le gouvernement bruxellois, le gouvernement fédéral dans les gouvernements précédents, et a pu organiser un véritable accueil, créer des lieux d'accueil, mais donc on allait chercher, je me rappelle, de nuit, de voiture en voiture, ou en faisant gérer du transport des personnes qui venaient à Bruxelles, qui le déposaient à Namur, et puis nous on venait les chercher à Namur et on les emmenait chez nous à la maison. C'était pour 2-3 jours, c'était des migrants ou des transmigrants, des gens qui voulaient passer en Grande-Bretagne essentiellement, notamment pour la facilité de la langue et, j'irais, une plus grande facilité réglementaire qu'à la Grande-Bretagne pour engager du personnel, j'irais, non toujours statutaire, on va dire ça comme ça. C'est des gens qui venaient pour 3 jours, une semaine, pour se reposer dans leur grande migration vers la Grande-Bretagne en bateau. Et donc, c'était essentiellement des hommes, des jeunes hommes, mais qui étaient connus de la plateforme. Donc, il y avait vraiment une forme de sécurité. Et moi, j'irais, en 10 ans d'accueil, j'ai jamais eu de problème, quoi.
0: Et vous avez accueilli combien de personnes en 10 ans?
2: J'en sais rien, peut-être 250, 300.
0: Vous n'avez jamais eu, alors c'est une question probablement que certains auditeurs se posent, vous n'avez jamais eu peur d'accueillir finalement des personnes que vous ne connaissiez pas, même pour peu de temps chez vous?
1: J'ai jamais eu peur parce qu'il y avait cette garantie de la plateforme, donc qui est organisée vraiment de manière, j'irais, transversale ou pyramidale, avec des personnes intermédiaires qui sont à Bruxelles, parce que donc les personnes arrivent en général à Bruxelles parce qu'il y a l'Office des étrangers qui est basé là, et puis qui sont de personne en personne qui recommandent une série de personnes. Moi, la règle chez moi était claire, c'était pas de cigarettes et pas d'alcool chez moi. Donc sur les 250-300 personnes que j'ai dû accueillir, il y a eu une fois où cette règle n'a pas été respectée. Donc j'ai pris le gars, il s'est gentiment venu dans ma voiture et je l'ai ramené à la gare. Et voilà.
0: Qu'est-ce que ça vous a apporté au quotidien dès le départ et depuis lors, ces accueils?
1: Ben, je pense que ce qu'il y a, c'est... Alors non seulement c'est la rencontre, pendant le Covid, il y a un jeune couple qui est resté 3-4 mois chez moi. Il y a Philemon, qui est un super gars, qui est resté 1 an et demi chez nous. On habite à la campagne. C'était vraiment... C'est un jeune érythréen qui venait de la campagne. C'est assez rare, en général, c'est des citadins, qui s'est vraiment bien plu chez nous, qui nous a beaucoup aidés pour entretenir les pâtures, gérer les moutons, tondre la pelouse. Donc, qui apprenait des cours de français en parallèle. Donc, c'est vraiment un gars qui nous, avec les enfants, ça s'est super bien passé. Il a vraiment fait partie de la famille. Il a été régularisé maintenant. Donc, il est parti, il a trouvé un appart et il a pris son autonomie. J'en suis très heureux. Mais donc, c'est à la fois une rencontre, souvent. Parfois, on accueille juste des personnes 2-3 jours. Ils ont juste le temps de dormir, de faire leur lessive, de prendre une douche, de manger correctement pendant 3-4 jours. Et donc, de nouveau, c'est rester humain.
0: Et justement, Françoise Ancet, je rappelle, vous êtes hébergeuse de migrants, notamment, hein, c'est pas votre fonction, vous avez un métier, vous êtes agronome, vous êtes active dans le milieu, dans le secteur agricole, dans le Condreau donc, hein, je le dis bien, et vous avez hébergé des migrants durant 10 ans, vous continuez encore aujourd'hui?
1: Oui, je continue, j'ai fait quelques pauses, donc c'était important pour moi aussi de me rendre compte peu à peu que c'était important que j'accueille les migrants quand je le sentais, quand je me sentais en forme. Donc j'ai eu des moments où avec le boulot c'est plus dur et donc j'ai mis une pause parce que je pouvais pas tout gérer, parce qu'il faut assurer l'intendance, il faut faire des repas, il faut faire des courses, gérer un minimum.
0: C'est une forme d'accompagnement évidemment.
1: C'est un peu d'accompagnement, c'est les accueillir, gérer correctement. Et quand je suis trop fatiguée, ben voilà, je dis ben non, je fais des pauses. Et donc, j'informe, je dirais, mes intermédiaires de la plateforme citoyenne en disant bon, ben, pour l'instant, je lève le pied, quoi.
0: Alors, Françoise Ancet, est-ce que vous avez noué des liens qui perdurent, qui ont perduré au-delà de cette période d'accueil ?
1: Ben oui, vraiment. Ben donc, il y a Philémone, là, notamment, qu'on voit régulièrement. Et il y a des familles ou des bouts de famille, des mamans avec enfants qui sont venues parce qu'elles étaient dehors en attendant. Ben donc, depuis aussi le nouveau gouvernement, il y a une réduction du nombre de places d'accueil. Et donc, je disais, j'accueillais surtout des jeunes hommes avant qui migraient vers la Grande-Bretagne. La Grande-Bretagne qui est devenue encore plus difficile d'accès maintenant. Et donc, il y a aussi de plus en plus de jeunes qui essayent de rester ici, qui essayent de s'intégrer. Et en attendant d'avoir une place au petit château ou d'avoir une place dans un centre, ben, c'est les familles qui assurent, vu qu'aussi les moyens à la plateforme citoyenne ont diminué. Et donc, nous, on a accueilli ces derniers temps, c'était plutôt des femmes seules avec des tout-petits. Et donc, ils viennent passer 3 semaines, 1 mois. Et puis, le jour où ils peuvent être accueillis au petit château à Bruxelles ou dans un centre, ben, alors, ils sont là. Et puis, on les réinvite le week-end. Et les enfants sont contents de venir voir les chats, les chiens, les moutons, les bébés, les agneaux. Et de simplement faire des siestes au soleil dans le jardin, quoi.
0: Alors c'est vrai que l'accueil, ou même l'accueil dans les centres, hein, c'est pas toujours non plus l'Annapurna de l'accueil. L'État fait sans doute ce qu'il peut ou ce qu'il veut. Quel regard vous portez sur les personnes qui se disent « oui ok, on les accueille, c'est bien ». Il y a ce discours-là dans la rue, il y a assez. Et par ailleurs, si c'est pour les accueillir dans des conditions limites précaires, peut-être que ça vaut pas la peine, il vaut mieux soit en accueillir peu bien qu'en accueillir beaucoup. Quelle réponse vous pourriez donner aux personnes qui pensent comme ça en disant « c'est bon, là on peut plus aider, quoi ».
1: Oui, mais donc il y a souvent Rocard qui est cité, paix à son âme, qui dit « on ne peut pas accueillir toute la misère du monde ». Et puis on oublie la deuxième partie de la phrase qu'il a dite, qui est « oui, mais chacun peut faire sa part ». Et donc effectivement, c'est cette notion de part qu'on doit sans doute évaluer. Il y a effectivement des questions de clarification. Je veux dire, depuis des années et des années, ce n'est pas que lié à ce gouvernement-ci, il y a les associations qui réclament des critères clairs d'accueil. Et il n'y a pas ces critères clairs. Et il y a une appréciation un peu trop vague, un peu à la tête de la personne. Donc les critères ne sont pas clairs pour savoir qui on accueille et comment on les accueille. Et effectivement, probablement. Parce que ce qui est impressionnant, c'est que moi, je vois plein de jeunes arriver qui sont dans des états parfois d'épuisement et voire, vu les violences qu'ils ont subies en Libye, en Syrie, où on les renvoie parfois. Et moi, j'ai eu des récits de jeunes femmes ou de jeunes hommes qui sont d'une horreur infinie, Je me dis, mais comment ils ont survécu ? Enfin, je veux dire, nous, on ne survivrait pas au niveau de la santé mentale à 3% de ce qu'ils ont vécu. Et pourtant, ils sont encore là, ils sont encore debout. Et donc, on récupère des jeunes qui sont en pleine force de l'âge. Donc, n'oublions pas qu'on a une population qui vieillit grandement, qui va avoir besoin de soins. Et donc, on récupère des jeunes qui sont dans un état physique, voire mental, catastrophique. Alors, on aurait pu organiser aussi, peut-être à l'instar de ce que faisaient, ne fait plus malheureusement les États-Unis, mais de dire, ben voilà, il y a des jeunes qu'on peut accueillir ici parce qu'on a des besoins. Il ne faut pas oublier il y a une vraie opposition, je dirais, par rapport à l'arrivée. Effectivement, regardez les métiers difficiles et en pénurie chez nous, qui ne sont accessibles finalement que quand on est en bonne santé et quand on est jeune. Et typiquement les soins de santé, typiquement la construction. Donc si je veux être pragmatique, voire limite cynique, dans notre population vieillissante, oui, on a besoin de jeunes. Et parce que les jeunes qui sont ici, qu'on a en Belgique, légitimement, souhaitent de moins en moins s'investir, parce qu'ils trouvent ailleurs du boulot, dans les soins de santé, dans la construction. Regardez dans les maisons de repos, quelle est l'origine des personnes qui travaillent.
0: Tout à fait, essentiellement d'origine africaine ou subsaharienne.
1: Et donc moi, les jeunes qui ont été régularisés et que je connais, et notamment je connais un jeune Congolais qui est parti, qui était un étudiant en médecine, qui habite Liège d'ailleurs, et qui a été exfiltré pour des raisons politiques, qui a repris ici des études d'infirmier. Il avait un boulot avant de terminer ses études, je veux dire. Et il trouve du boulot sans aucun problème, je veux dire. Mais c'est un métier qui, quand on a 40, 45 ans, commence à devenir vraiment dur. Et qu'on doit permettre à ces personnes, ces hommes, ces femmes qui ont fait un boulot dur, de soins, de pouvoir changer de boulot, de faire des boulots moins lourds. Et donc, on a besoin de jeunes qui puissent reprendre la relève.
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0: Évidemment, et on reviendra évidemment, on peut aussi mettre en avant les difficultés de valorisation des compétences de toutes ces personnes qui arrivent, parce qu'ils ne sont pas tous sans diplôme, et Dieu sait s'il y en a qui ont de beaux diplômes mais qui ne sont pas valorisés chez nous. Et puis évidemment, la difficulté du parcours d'intégration qui est souvent mis en avant et dans lequel il y a peu de moyens, et ce parcours d'intégration qui est remis dans les mains de l'associatif, qui fonctionne avec des subsides et des bénévoles bien souvent pour donner ces cours de français, qui participent, qui facilitent l'insertion de ces publics. Françoise Ancet, On va revenir sur cette visite domiciliaire qu'on passe d'être votée par le gouvernement actuel, qui vous insécurise particulièrement et qui, selon vous, et on est bien d'accord, c'est aussi pour ça qu'on en parle, vont porter vraiment préjudice à la politique d'accueil migratoire.
1: Mais c'est surtout, c'est même plus que ça. Certes, la politique migratoire, on vient d'en parler, mais moi, ce qui commence à m'insécuriser sérieusement, je dirais, c'est à deux titres. C'est un, comme je le disais en introduction, j'ai été juive, j'ai voté le respect des lois. Si cette loi est votée, alors que le Conseil d'État, qui est l'instance qui vérifie le caractère légal et démocratique des dispositions proposées par les gouvernements ou les parlements, dit « ceci n'est pas correct », moi, je vais vraiment avoir un problème de loyauté. Ça veut dire, est-ce que je vais respecter ou pas ça? Et la question aussi est, et les bourgmestres, est-ce qu'ils vont respecter cette loi qui est illégale quelque part? Ils sont les chefs de police et donc ils vont devoir autoriser ou pas des policiers à venir. Ça, c'est un premier aspect.
0: Vous pouvez peut-être revenir brièvement sur les grands axes de cette politique, de cette loi.
1: Oui, mais donc c'est une loi qui devrait autoriser la police sur base d'un soupçon de criminel, mais sans l'avis des juges. Donc il y a des choses, des dispositions qui existent à l'heure actuelle quand il y a des présomptions de présence d'un criminel. Et on le voit typiquement dans le cas où il y a un mari violent vis-à-vis de sa femme et qu'il y a suffisamment. Et donc parfois même on regrette que ça n'intervienne pas régulièrement. Mais la police est autorisée à violer le domicile pour des raisons d'enjeu de criminalité. On l'a vu aussi dans le terrorisme évidemment. Et je veux dire, il y a des dispositions légales qui sont bien encadrées, qui détermine de manière claire c'est quoi la notion de criminel et à quelles conditions la police peut violer, au sens premier du terme, le domicile familial. Ici, on est dans des dispositions qui sont bien moins encadrées, beaucoup plus floues sur la notion de criminel, et même d'être dans un statut illégal, ça veut dire quelqu'un qui n'a pas encore ses papiers, qui, le cas échéant même, n'a peut-être éventuellement pas encore entamé les procédures. Je vous ai dit combien ce n'était pas évident non plus d'entamer ça. Mais donc, on va considérer qu'il est criminel, alors que c'est du droit administratif d'avoir des papiers ou pas du papier. Ça n'a rien à voir avec le fait d'être criminel. C'est pas du tout la même législation. La police pourrait rentrer chez moi. Il y a des enfants chez moi, simplement parce qu'il y a peut-être des personnes qui ont l'air physiquement, donc en plus au faciès. Alors que moi, j'ai travaillé à un moment aussi, j'ai eu des missions au Congo. J'ai des collègues congolais qui sont venus en vacances chez moi, simplement parce que peut-être, on soupçonnerait que peut-être ces personnes qui ont l'air d'être des Noirs sont chez moi. La police pourrait débarquer.
0: Oui, c'est vraiment criminalisé.
1: C'est criminalisé. Et donc, enfin, je veux dire, j'ai des collègues congolais, enfin, je veux dire, qui peuvent venir en vacances, enfin, dans un ancien collègue, dans un ancien boulot. Et quoi, je ne peux pas inviter des Congolais chez moi? Enfin, je veux dire, c'est quoi? Et en plus, ils vont débarquer. Il y a des enfants qui sont à la maison. Enfin c'est quoi cette histoire?
0: Cette loi, elle va passer. Il y a beaucoup de chance.
1: J'espère que non. Et donc, j'invite tous les citoyens qui nous écoutent, toutes les paroisses qui nous écoutent, d'aller sur le site www.visitedomiciliaire.be, aller télécharger cette motion et la présenter à leur bourgmestre et au conseil communal, et en disant, vous êtes le bourgmestre en première ligne pour autoriser ou ne pas autoriser que votre police, parce que vous êtes aussi responsable de la police, puisse aller chez nous, dans nos maisons, sans la possibilité d'avoir un recours au juge. Donc on ne pourra même pas aller voir non plus, potentiellement, d'aller vers le juge. On dit, mais cette autorisation de visite, je la conteste, quoi, fondamentalement. Donc il y a vraiment une atteinte, alors que mon domicile est mon dernier lieu de protection, où je peux me sentir en sécurité. C'est-à-dire qu'on met en danger mon sentiment de sécurité.
0: Il y a quand même une forme d'hypocrisie dans ce projet.
1: D'autant plus qu'aussi, moi j'ai déjà été contactée par le CPS pour accueillir, le cas échéant. Alors ça ne s'est pas mis concrètement parce que je n'avais pas de chambre qui était prête, etc. Mais des femmes en difficulté qui devaient quitter le domicile. Et donc là, j'étais tout à fait ouverte aussi, fondamentalement. Donc il y a une espèce de... Et donc, oui, l'accueil pour moi est universel et relève de mon humanité. Et donc, je peux concevoir. Et donc, c'est là où nous des citoyens et le pouvoir public, on doit être des alliés. Je veux dire, on peut se mobiliser, mais ne venez pas chez nous violer notre domicile.
0: Et jusqu'à quand peut-on se mobiliser contre ces visites domiciliaires?
1: Il faut le faire au plus vite. C'est jusqu'à quand? C'est jusqu'à une heure avant le vote, quoi. Oui, je veux dire, contactez vos députés, contactez vos élus, envoyez des mails aux engagés, envoyez des mails au MR. Je veux dire, allez sur le site visite domiciliaire au pluriel.be.
0: Ça risque évidemment d'être voté au cœur de l'été. Hein. Françoise Ancet, aujourd'hui, que diriez-vous à quelqu'un qui hésiterait à accueillir une personne migrante ou transmigrante ? Donc il y a des gens qui ne font que passer par la Belgique pour aller au-delà. Comment vous motiveriez-vous une personne hésitante ?
1: Mais donc il y a plusieurs façons, je dirais, de soutenir cet accueil et cette humanité. Donc c'est éventuellement interpeller votre bourgmestre. Il y a une carte blanche toujours sur ce même site il y a un appel à la signature. Il y a se mettre en contact avec la plateforme pour les réfugiés, donc passer vraiment par eux. Ce sont des professionnels. Ils ne vont pas vous envoyer n'importe qui. Ils connaissent les personnes qui ont des vraies problématiques de santé mentale et les réorientent vers des services de santé mentale. Donc, je veux dire, tout le monde n'est pas comme ça. Je veux dire, il y a des mamans avec des enfants qui sont en vraie difficulté ou des papas avec des enfants. Moi, j'ai accueilli un papa solo avec un petit garçon d'un an et demi. La maman était partie par ailleurs. Enfin, voilà, dans le parcours migratoire, ils se sont perdus et c'est lui qui a gardé le petit. Et donc, je vais revoir d'ailleurs bientôt. Mais mettez-vous en contact avec la plateforme pour réfugiés. Vous avez une maison, vous avez une chambre disponible à la maison, vous avez un petit peu de temps, mais en même temps, ils sont très autonomes aussi. Parfois, ils ont juste besoin d'être en sécurité, justement. Votre domicile est un lieu de sécurité. Donc, je veux dire, ça peut être ça. Mettez vos limites aussi. Accueillez quand vous le sentez. Quand vous êtes en confiance, quand vous vous êtes reposé, quand vous avez de l'espace dans votre organisation. Ne le faites pas quand c'est les examens des enfants et que vous avez besoin vraiment de toute l'attention pour les enfants. Donc peut-être pendant les vacances aussi, offrez votre jardin, simplement des moments où les personnes que vous accueillez peuvent se sentir en véritable sécurité et peuvent se reposer. C'est ça qui est important.
0: Et la première démarche, si on a un logement, un espace que l'on peut mettre à la disposition ou pour accueillir quelqu'un, la première démarche, c'est donc de contacter Belle Refugees.
1: Oui, voilà, la plateforme pour les réfugiés en Belgique. C'est vraiment des personnes extrêmement compétentes. Ils ont une page Facebook ou ils ont le site internet aussi. Vous avez tous les contacts possibles.
0: Il y a aussi Sister House.
1: Alors, il y a des Sister House. Ça, il faut voir au cas par cas. Il y en a dans mon coin, il y en avait une qui est en train d'être rénovée. Donc, des Sister House, c'est notamment, il y en a une à Bruxelles. Je ne sais pas exactement pour Liège ce qu'il en est, mais donc ça, et c'est très utile, c'est la plateforme qui s'est rendue compte qu'il y avait dans certains cas besoin de protéger plus spécifiquement certaines jeunes femmes. Je n'ai pas besoin de vous faire un dessin sur la façon dont parfois elles doivent rémunérer leur passage ou rémunérer une série de leur survie fondamentalement. Et donc, c'est une façon de les mettre en sécurité. Et donc, elles ont besoin aussi. Moi, j'ai donné des coups de main à la Sister House qui était près de chez moi, simplement en allant dormir, parce qu'on assure en tant que bénévole des permanences 24 heures sur 24 pour assurer la sécurité des jeunes femmes. Et je n'ai jamais eu de problème. Et moi, j'arrivais à 21h, je dormais avec elles. Et puis, je repartais le lendemain à 7-8 heures du mat quand une bénévole revenait pour prendre le relais. Donc oui, Sister House également, vous pouvez sûrement donner un petit coup de main. Il y a des très chouettes relations. Elles sont demandeuses d'ateliers cuisine, de conseils pour les enfants. Voilà, d'accompagnement pour les enfants à l'école. Donc, parce qu'en général, évidemment, les enfants partent à l'école. Donc, c'est une chose très importante. Et autant avant, on accueillait des femmes seules, autant maintenant, on a de plus en plus de femmes avec des jeunes enfants.
0: En faisant ces deux dernières questions avant de se quitter, c'est une interview qu'on pourrait continuer encore le double du temps, parce qu'il y aurait bien des choses à dire et puis bien des choses aussi à vous laisser confier à nos auditeurs. Si vous aviez une baguette magique, si vous pouviez, si vous étiez ministre, si vous aviez le pouvoir de changer les choses, que feriez-vous en matière d'accueil de migrants ?
1: Mais donc clairement, moi si j'étais ministre, je tenterais d'avoir des accords avec les États d'où viennent ces pays. Je réfléchirais aussi avec la coopération au développement. Donc il y a des gens extrêmement compétents dans notre pays en matière de coopération au développement et de réfléchir sur l'accueil de ces personnes. Alors c'est pas toujours évident puisqu'il y a aussi des réfugiés politiques. Et donc il y aurait une priorité aux réfugiés politiques. Évidemment que là il faut pas des accords avec les pays et clairement il faut pas les renvoyer là. J'accueillerai les réfugiés politiques avec un véritable travail de valorisation. Il y a des gens avec des études et avec des hautes compétences qui viennent ici. Et donc, comment les valoriser? Comment les intégrer chez nous, dans notre population vieillissante? Deux, j'aurai des accords, le cas échéant, vraiment avec des systèmes peut-être au niveau européen de cartes d'accès et de dire oui, venez chez nous, on a besoin de vous et on peut vous accompagner. Et donc déjà avec ceux qui sont ici, faire un véritable accompagnement et d'aller dans les villages, dans les communes, repérer là où nous avons des besoins de formation et les gens en général seront d'une reconnaissance infinie.
0: Donc ce n'est pas forcément une question de moyens, c'est une question de repenser cette politique d'accueil.
1: Exactement.
0: Alors Françoise Ancet, ma dernière question, si vous aviez un souvenir, un sourire je veux dire, toutes ces personnes que vous avez accueillies chez vous, quel serait-il ?
1: Moi, je vois Philémone qui est sur le tracteur tondeuse avec, avec deux petits bouts de chez nous, qui est en train d'assurer toute la... C'est un gars super souriant, super adorable, qui s'est amélioré dans le français, qui maintenant apprend le flamand, qui parle, à mon avis, 7 langues. Et qui maintenant est autonome et construit petit à petit sa vie de manière autonome.
0: Merci Françoise Ancet.
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1: 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Et on s'informe en compagnie de Sandy Louis. Bonjour Sandy.
2: Bonjour Christophe, bonjour à toutes et à tous. Dans l'actualité aujourd'hui, les cours sont suspendus au collège Sainte-Véronique à Liège. En politique du changement, dans la majorité hissée à Fléron et plus de 1300 maillots contrefaits saisis à l'aéroport de Liège.
1: Après une reprise mouvementée, les cours sont finalement suspendus au collège Sainte-Véronique à Liège.
2: Pour rappel, 5 parents d'élèves du collège Sainte-Véronique avaient obtenu gain de cause en justice pour faire lever les piquets de grève. Il y avait malgré tout hier un piquet filtrant mené par des enseignants en grève d'autres écoles. Les huissiers étaient également présents ainsi que des policiers en civil. Finalement, la direction du collège Sainte-Véronique a annoncé à ses 2200 élèves et aux parents que les cours étaient suspendus jusqu'à nouvel ordre.
1: Suite à la manifestation ce matin à Namur, en Front commun syndical FGT-BCSC contre les coupes budgétaires imposées par le gouvernement MR engagé, de nombreuses perturbations sont en cours dans les transports en commun.
2: Pas ou peu de bus ni de métro en Wallonie et à Bruxelles. Effectivement, ce matin, Christophe, Liège ne fait pas exception avec 108 lignes du TEC perturbées et 9 lignes supprimées. Consultez le site internet du TEC Liège pour savoir si votre bus roule ou pas ce matin. Pour le reste de la journée, par ailleurs, du côté de la SNCB, par contre, les trains circulent normalement.
1: Politique, il y a du changement dans la majorité hissée à Fléron.
2: Lors du conseil communal de Fléron hier soir, la deuxième échevine Les Engagés, Sylvia de Jong-Geller, en charge de l'enseignement, de l'extrascolaire et de la petite enfance, a adressé sa lettre de démission. Comme prévu en début de législature, elle a cédé le relais à mi-mandat à l'âge de 70 ans, mais à contre-cœur. Elle a regretté un manque de soutien de la majorité IC, intérêts communaux, la liste du bourgmestre et les nombreuses pressions auxquelles elle a été soumise, ce qui l'a empêchée, dit-elle, parfois de travailler dans un climat serein. Elle a été remplacée par la jeune Estelle Berkenhaus, 34 ans, qui reprend ses compétences, mais aussi l'énergie et l'environnement pour les plantations, dont s'occupait jusqu'ici le bourgmestre de Fléron, Thierry Ancion. Estelle Berkenhaus était la collaboratrice de Sophie Fafchan, députée wallonne qui s'occupe de la petite enfance et qui est aussi présidente du conseil communal à Fléron et conseillère communale.
1: Une nouvelle sculpture s'est installée sur les bords de Meuse.
2: Intitulée En construction, cette œuvre signée Luc Demann a été réalisée en collaboration avec la SBL Clic Jeune, un projet artistique accompagné d'une aventure humaine. Thomas Jeunot, stagiaire pour la rédaction de RCF Liège, s'est rendu à l'inauguration.
3: À quelques pas de la passerelle La Belle Liégeoise, En construction prend la forme d'une barque monumentale en pierre bleue de Sprimont. Pendant 15 mois, 14 jeunes ont participé à sa création. Guidés par le sculpteur gantois Luc Demann, ils ont poli, gravé et travaillé la pierre jusqu'à voir leur nom inscrit dans l'œuvre. Pour l'un des jeunes participants, le plus marquant, c'est de savoir que cette sculpture est désormais visible par tous.
4: C'est surtout l'ampleur que ça a pris et l'endroit où on l'a mis. Vu le passage et tout, c'est incroyable qu'on puisse mettre une chose comme ça que nous, les jeunes, on fait pour mettre dans la ville, quoi, et que tout le monde peut la voir et tout le monde peut venir visiter.
3: Derrière la sculpture, il y a aussi le travail de Clic Jeune. L'ASBL accompagne des jeunes en décrochage scolaire ou social, notamment à travers des projets concrets autour de la matière et de la création. Pour Philippe Walter, coordinateur de l'association, ce type d'expérience peut ouvrir des portes.
5: C'est une retombée indirecte du projet, et tant mieux, c'est des métiers en pénurie. Et si on peut aiguiller des jeunes vers cette matière noble, vers cette matière qui anime nos villes, bah c'est un pari gagnant à tous les niveaux.
3: Offerte à la ville de Liège par Clic Jeune et Luc Demann, En construction permet de rappeler qu'une œuvre d'art peut aussi devenir un outil de formation, de transmission et de transformation.
2: À noter encore que cette sculpture est installée au pied de la passerelle La Belle Liégeoise.
1: En pleine Coupe du Monde, la chasse aux faux maillots de football s'intensifie. Plus de 1300 maillots contrefaits ont été saisis à l'aéroport de Liège.
2: Des maillots en provenance principalement de Chine. Rien d'étonnant quand on sait que Liège Airport est le numéro 1 européen pour les importations en provenance de ce pays. Ces 1300 maillots ne finiront pas forcément à la poubelle. Et désormais, les douanes peuvent les remettre aux marques lésées qui choisissent ensuite de les recycler ou de les détruire. Et tout de suite, un point sur la météo avec Christophe Bruls.
1: Et oui, cet après-midi, samedi, de larges éclaircies se développent développant par endroits. Les températures poursuivent leur hausse avec des maxima compris entre 19 degrés à la côte et 25 degrés dans l'extrême sud ainsi qu'en Campine. Le vent sera faible à modéré, elle s'orientera du sud-ouest au nord-ouest.
2: Et c'est la fin de ces informations. Très belle suite de journée sur les ondes de RCF.
1: . 12h35, que des nouveautés en ce printemps 2026, on les découvre dans la chanson dans l'âme.
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7: Bienvenue dans cette émission consacrée à la variété française avec Patrick à la technique.
8: Bonjour Bernard, bonjour à tous.
7: On va commencer par le coup de cœur du mois de juin des médias francophones publics. Il s'agit d'Ezekiel Paillès, un membre du duo de musique électronique Neus, avec lequel il a sorti 5 albums au début de ce siècle, mais il a aussi sa carrière solo d'auteur, compositeur, interprète, avec aussi 5 albums sortis à ce jour. Et la chanson qui vient de sortir et qui est donc coup de cœur des médias francophones publics a pour titre « Là où tu veux ».

C'était Ezekiel Payes, P-A-I-L-H-E-S. On passe à un peu de belge maintenant avec l'acteur namurois Félix Radu, qui intervient sur le nouveau titre de Marine, lauréate de la Starac en 2024, avec « On m'avait dit ».

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Marine et Félix Radu, un titre qui devrait monter prochainement dans les hit parades. Et à propos de hit parades, il y a deux titres présentés ici il y a plus d'un mois qui montent vraiment bien dans les classements actuellement. C'est Chaussures roses de Teddy Bear et Soirée mondaine d'Oria, des artistes que l'on va retrouver au festival pendant cet été. Et un autre titre qui monte, c'est Les enfants difficiles de Mentissa.

Les enfants difficiles, c'est aussi le titre de l'album de Mentissa qui est sorti ce 12 juin et j'y reviendrai bien sûr prochainement. Un album qui n'est pas encore sorti mais qui est très attendu, c'est celui de Grand Corps Malade. Et pour nous faire patienter, il nous propose « Je n'en ai pas encore fini ».

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1: Le 9e album de Grand Corps Malade est prévu pour la fin de cette année. Retour en Belgique maintenant avec Leila Lachterman. C'est une Bruxelloise qui accompagne Noé Prechov en première partie de ses concerts, mais aussi comme choriste. Elle intervient notamment sur Les Choses Bien. Elle est vraiment dans l'air du temps en proclamant sa solidarité féminine. Elle n'a pas peur, comme Noé Prechov, d'affirmer ses valeurs et ses combats. On l'écoute dans ce titre, Frangine.

0: Eh bien, c'était Leila Lachterman. Et on va rester dans les autrices-compositrices de talent avec Marie Poulain, qui a déjà écrit plusieurs titres pour Calogero. On la trouve notamment dans Hall de départ. Et elle sort son premier album sur lequel on trouve un duo virtuel avec la chanteuse Barbara. C'est l'intelligence artificielle qui a permis d'utiliser la voix de Barbara, mais pour une composition tout à fait originale qui aborde justement le thème de l'intelligence artificielle. Le titre en est « Cilia ».
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0: Marie Poulain et Barbara, deux belles âmes qui se rencontrent en virtuel. Patrick Choutat me signale qu'il est temps que j'intervienne pour une dernière fois. Alors j'aimerais quand même bien qu'on passe un de mes coups de cœur encore de la semaine, c'est Alfheimer, qui propose Reste là. C'est un compositeur de musique électronique et là, c'est une chanson d'amour qui m'a vraiment touché. Si on a le temps, mais ça ce sera pour ceux qui nous écoutent en podcast, on aura un extrait de l'album que j'ai présenté la semaine dernière, l'album Héritage de Pascal Obispo. Et cette fois, ce sera un duo avec Michel Jonas. Merci Patrick à la technique, merci pour votre écoute et on se retrouve dans une semaine.
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1: La foi, l'espérance et la charité, trois vertus chrétiennes qui doivent être au centre de la réponse des sociétés à la crise environnementale. C'est ce que Léon XIV explique dans un message à un sommet international à Vienne, organisé par la Schwarzenegger Climate Initiative. L'Ukraine au centre des discussions ce matin à Evian lors de la deuxième journée du sommet du G7. Présent, le président ukrainien a rappelé sa disponibilité à traiter avec son homologue russe. Le président américain appelle Vladimir Poutine à dialoguer. Les États-Unis insistent auprès du gouvernement irakien pour qu'il désarme toutes les milices d'Irak, mais le premier ministre irakien aura du mal à convaincre les groupes armés bien décidés à ne pas rendre les armes. Les Péruviens dans l'incertitude sur l'issue du second tour de la présidentielle. Les décomptes des bulletins se poursuivent sous l'œil attentif des deux candidats au coude à coude.
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1: Bonjour. Favoriser le dialogue pour trouver des solutions efficaces afin de protéger le merveilleux don de la création. C'est le souhait exprimé par Léon XIV dans un message vidéo adressé aujourd'hui aux participants de la Schwarzenegger Climate Initiative qui s'est ouvert ce matin à Vienne en Autriche. C'est le 10e sommet de ce genre consacré à la protection du climat, à l'innovation et aux solutions durables. Le pape espère donc que cette conférence porte ses fruits. Les précisions de Jean-Paul Camba.
3: Léon XIV a d'abord rappelé que la durabilité, l'écologie intégrale et la sauvegarde de la création sont des préoccupations depuis plusieurs décennies et que l'Église a toujours été consciente que la question écologique comporte une dimension morale. En parlant de la foi, l'évêque de Rome a estimé que la dimension religieuse est essentielle pour aborder les questions du changement climatique et de la protection de l'environnement de manière adéquate. Selon lui, ceux qui croient que notre monde a été créé par Dieu et qu'il est intrinsèquement bon sont tenus d'assumer une responsabilité encore plus grande dans la sauvegarde de la création, car c'est là une exigence de leur foi. Convaincu que les différentes traditions religieuses considèrent la création comme un don divin et la vie comme revêtue d'un caractère sacré, le Saint-Père a tenu de rappeler que la foi religieuse renforce la volonté générale de protéger la vie et de prendre soin de la nature. Il a conclu son message en exprimant le souhait que les délibérations favoriseront une culture de la sollicitude et contribueront ainsi à la civilisation de l'amour.
1: Jean-Paul Camba, et pour plus de précisions, évidemment, une seule adresse, www.vaticannews.va. À Evian, la première réunion de travail du G7 s'est terminée dans la matinée. La séance à laquelle a participé Volodymyr Zelensky portait sur la construction de la paix, de la sécurité de l'Ukraine et de l'Europe. Les partenaires européens de Washington espéraient arracher l'appui de Donald Trump au président ukrainien pour aboutir à une issue au conflit provoqué par Moscou. Et les premières déclarations du président américain laissent entrevoir un espoir. Alexandra Sirgan.
4: La Russie devrait conclure un accord avec l'Ukraine, a annoncé Donald Trump en marge du sommet du G7, peu après sa rencontre avec Volodymyr Zelensky. S'adressant à la presse, le président américain a également effectué le constat suivant. Depuis le début du conflit en 2022, je cite, « la Russie a perdu un nombre phénoménal de personnes, de même que l'Ukraine ». Hier encore, de nouvelles frappes meurtrières russes ont fait au moins 11 morts dans plusieurs villes du pays. Et à Kiev, la cathédrale de la Dormition, au lieu de la chrétienté orthodoxe, a été endommagée. Riposte ukrainienne ce mardi avec des frappes de drones sur une grande raffinerie de Moscou. Mais Volodymyr Zelensky prône toujours une sortie de crise par le dialogue. Lors de son appel téléphonique dimanche avec Donald Trump, le président ukrainien a proposé de rencontrer son homologue russe aux États-Unis. Une rencontre dans un pays tiers que Vladimir Poutine pourrait difficilement refuser.

0: fin à la guerre au Liban entre Israël et le Hezbollah. Ce volet de l'entente est indissociable de la fin totale du conflit, a-t-il souligné. Il a également précisé que les discussions approfondies avec les Américains commenceront dès vendredi, à peine le protocole signé à Genève par son chef de l'équipe de négociation. La grande question, c'est bien si Israël et le Hezbollah vont se tenir tranquilles. Une chose semble sûre, l'armée israélienne restera en tout cas au Liban, en Syrie et à Gaza aussi longtemps que nécessaire. C'est ce qu'a précisé ce matin le Premier ministre Benjamin Netanyahou. Quant à Donald Trump, en marge du sommet du G7, il a proposé que ce soit la Syrie qui s'occupe du Hezbollah. Pour lui, Israël se bat contre le mouvement chiite depuis trop longtemps et a estimé que trop de gens étaient tués. Le nouveau Premier ministre irakien Ali al-Zaidi, invité mi-juillet à la Maison-Blanche. L'annonce a été faite conjointement ce matin par les États-Unis et l'Irak. Annonce faite alors que l'envoyé spécial américain pour la Syrie et l'Irak, Tom Barrack, est à Bagdad, avec une demande bien précise adressée aux autorités irakiennes. À Bagdad, les détails avec Anne-Sophie Lemoff.
1: La visite en Irak de l'envoyé présidentiel américain Tom Barrack sonne comme un avertissement lancé au tout premier ministre irakien Ali al-Zaidi. Au programme de sa rencontre avec le chef du gouvernement, l'épineuse question du désarmement des groupes armés chiites liés à Téhéran, acteur irakien de l'axe de la résistance, une alliance anti-impérialiste qui vise à contrer l'influence des États-Unis et d'Israël au Moyen-Orient. Sous pressions américaines, al-Zaidi s'est engagé à garantir un monopole exclusif de l'État sur les armes à l'approche de sa rencontre avec le président Trump à Washington, prévue à la mi-juillet. Al-Zaidi entend consolider des accords bilatéraux portant sur l'économie et la sécurité. Pour attirer d'importants investissements américains, le Premier ministre irakien souhaite augmenter les exportations de pétrole de l'Irak vers les États-Unis à 500 000 barils par jour. Plusieurs factions armées irakiennes refusent de rendre les armes, à l'instar de Kataeb Saïd al-Shouada, qui précise que la seule façon d'en finir avec la résistance est de mettre un terme à l'occupation américaine et ses ingérences dans les affaires irakiennes. À Bagdad, Anne-Sophie Lemoff pour Radio Vatican.
0: Double alarme de la Croix-Rouge en RDC. Tout d'abord, concernant le nombre de blessés de guerre, il a augmenté de 30% dans l'est du pays depuis le 15 mai, jour de la déclaration officielle de l'épidémie du virus Ebola. Épidémie, et c'est la seconde alarme du CICR, dont le pic n'a pas encore été atteint. L'organisation internationale s'attend même qu'elle dure encore un an avant de prendre fin. L'un des problèmes, malgré la mobilisation des équipes médicales sur le terrain, c'est le manque cruel de capacité de diagnostic. C'est ce qu'a expliqué ce matin le chef des opérations de la Croix-Rouge. Au Pérou, on compte toujours les bulletins de vote. Plus d'une semaine après le second tour de la présidentielle, l'écart entre les deux candidats, Keiko Fujimori et de Roberto Sanchez, est minime. Chaque bulletin est donc dépouillé avec soin. À Lima, les détails avec Martin Chabal.
2: À peine 20 000 voix séparent Keiko Fujimori, pour l'instant en tête, de Roberto Sanchez. Le décompte est long et fastidieux et les deux camps l'ont annoncé, ils se battront sur chaque vote possible. Keiko Fujimori et Roberto Sanchez demandent alors le recompte de voix dans certains bureaux ciblés, souvent favorables à l'adversaire, pour essayer de dénicher des irrégularités et des votes non valables pour s'imposer. Mais Keiko Fujimori, la fille de l'ancien autocrate du Pérou, Alberto Fujimori, semble mieux placée pour être élue, surtout de depuis que les votes de l'étranger ont été dépouillés. Jusque-là, c'était Sanchez devant, mais le vote des Péruviens qui vivent à l'étranger a pour l'instant fait pencher la balance de l'autre côté. Un revirement de situation que le camp de Sanchez a du mal à accepter. Ce week-end, certains soutiens ont manifesté pour défendre ce qu'ils ont appelé le vote du peuple péruvien, parce que dans les bureaux de vote nationaux, c'est Sanchez qui semble s'être imposé. Roberto Sanchez sent la victoire s'échapper peu à peu, alors que le Pérou touche du doigt le verdict final. Pour tenter de reprendre la main, il a d'ailleurs proposé à Keiko Fujimori, son adversaire, de recompter de zéro l'ensemble des bulletins, ce qu'elle a refusé. Martin Chabal pour Radio Vatican, à Lima.
0: Visite aujourd'hui du secrétaire général des Nations Unies en signe de solidarité avec la population en Haïti. Antonio Guterres doit rencontrer à Port-au-Prince des hommes, des femmes et des enfants dont les vies sont touchées par la violence, selon un communiqué de l'ONU. Voilà, c'est la fin de cette édition. Prochain retour de l'actualité en langue française, ce sera à 18h, heure de Rome. D'ici là, rendez-vous sur notre site internet ou notre page Facebook. Excellente journée à toutes et à tous.

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0: à toutes, bonjour à tous et bienvenue dans La Vie est Belge. Au menu de ce mardi, la recette gourmande avec Geneviève Bleus, un très beau documentaire, intime, introspectif, une aventure humaine à travers le deuil et l'amitié, et puis un projet artistique conçu comme un rituel pour permettre la guérison après un traumatisme. Le documentaire, c'est D'un monde à l'autre, réalisé par l'acteur Jérémy Régnier, un chemin de reconstruction personnelle pour surmonter la perte de son meilleur ami qui l'emmène sur la banquise arctique. D'un monde à l'autre sort demain en salle et Jérémy Régnier vient nous en parler. On le retrouve dans une petite dizaine de minutes. Et puis je vous parlais de ce projet artistique conçu comme un rituel. Il s'agit de Mémoire des eaux de Barbara Rass, la directrice du théâtre de Gand. Et Mémoire des eaux vise à ouvrir un espace de recueillement et de guérison pour les sinistrés des inondations de juillet 2021. Vous avez peut-être entendu cette interview chez l'ami Sandy Louis, puisque Barbara Rass est interviewée par Sandy Louis dans le cadre de son émission Assosphère, et c'est tous les mercredis à 9h sur RCF Liège. Mais d'abord, celle qui nous met l'eau à la bouche avec ses recettes, c'est Geneviève Bleus. Bonjour Geneviève.
1: Oui, bonjour Delphine. Comment allez-vous?
0: Écoutez, ça va bien. Et puis j'en profite aussi pour faire un petit coucou à Patrick Tchouta qui assure la liaison entre nos deux studios, vous à Liège et moi à Bruxelles. Dites-moi Geneviève, l'été approche, hein, qu'est-ce que ça vous a inspiré?
1: Qu'est-ce que ça m'a inspiré? Une tatin de courgettes avec une burrata crémeuse à déposer juste avant la dégustation.
0: Très bien, le stylo est là, la feuille aussi. Dites-nous tout.
1: En fait, ce n'est pas très compliqué. Hein. Vous allez préparer une cuillère à soupe d'huile d'olive, une cuillère à soupe de vinaigre balsamique, deux cuillères à soupe de pignons de pin ou graines de tournesol, un petit peu de piment pour relever, parce que les courgettes n'ont quand même pas un goût extraordinaire.
0: Oui, mais c'est assez aqueux, hein. C'est bon, mais c'est assez fadasse. Donc, en tout cas, les détracteurs pensent ça.
1: Oui. Donc, il faut leur remettre un petit peu de piment.
0: Ouais, voilà. On va pimper les courgettes.
1: Voilà, une courgette, soit une jaune, soit une verte, une pâte feuilletée et bien sûr une bonne burrata de bufala. Et pour garnir aussi de nouveau un petit peu d'huile d'olive, des graines de sésame grillées si vous aimez bien.
0: Très bien.
1: Alors, vous allez simplement laver et par exemple peler la courgette une bande sur deux pour que ce...
0: Ouais, ça fait joli. Oui, voilà, des petites rayures, mais oui.
1: Vous les découpez en rondelles de 2 mm.
0: Ouais. C'est précis, hein. 2 mm et demi, non 2 mm.
1: 2 et 3.
0: Ouais.
1: Vous préchauffez le four à 180 degrés en chaleur statique.
0: Ouais.
1: Et alors vous allez tout de suite commencer dans votre moule en fait. Vous allez prendre un moule à tarte que vous allez bien graisser et puis vous allez verser le vinaigre balsamique. Donc vous allez mélanger dans le fond. Vous allez rajouter les pignons, un peu de sel, un peu de poivre. Et puis, vous allez installer les rondelles de courgettes alors pour faire vraiment une jolie sphère, un joli dessin en rond comme ça. Vous remettez un petit peu de piment au-dessus si vous voulez et de poivre. Pas trop de sel pour ne pas non plus dégorger trop la courgette. Vous déroulez la pâte et vous la mettez au-dessus. Donc, en remplissant bien les bords sur le côté du moule, que vous aurez bien huilé aussi. Quand ce sera le démoulage, il faudra faire très attention. Donc, vous allez glisser ça au four, 25 minutes. Ça va juste dorer. Vous piquez bien la pâte pour que la vapeur s'échappe. Et au moment où c'est cuit, vous sortez. Vous prenez votre plat de service. Vous le retournez en faisant bien attention de ne pas vous brûler. Donc, vous découpez bien la pâte sur le bord pour éviter qu'il y ait une catastrophe quand vous allez la retourner. Puis, vous prenez la burrata, vous l'avez égouttée, bien entendu, vous la mettez au milieu et vous la coupez, vous faites des incisions dedans et vous l'ouvrez pour étaler un petit peu sur le rond central de la tarte.
0: Oui.
1: Vous rajoutez un petit peu d'huile d'olive, un tour de moulin à poivre, un peu de crème balsamique, quelques feuilles de basilic. Et vous dégustez.
0: Et le tour est joué, voilà.
1: Le tour est joué, donc c'est vraiment Un petit souper rapide, par exemple, ouais. Ou une petite entrée.
0: Ben, ça a l'air simple, voilà. Mais ça fait beaucoup d'effet quand même, voilà, hein, Geneviève, exactement. Il faut le dire. Là, on a c'est envie ça. De dépêter nos invités. On se dit, allez, zou, on y va. Eh bien, parfait. Ben, merci beaucoup, Geneviève, pour cette recette. À bientôt.
1: À
0: merci.
1: Bientôt.
0: On va retrouver notre invité de coup de projecteur aujourd'hui, l'actualité culturelle consacrée donc à ce documentaire d'un monde à l'autre, un documentaire intime, je vous le disais, introspectif, une quête de reconstruction après un deuil. On va en parler avec son réalisateur Jérémy Régnier, le temps d'abord d'écouter Native. Tu planes sur moi.

0: Tu planes sur moi, c'était le groupe Native.
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0: Un matin, le téléphone a sonné, j'ai décroché, le monde s'est arrêté. Tu étais parti comme ça, accidentellement, toi, mon meilleur ami. Il y a 4 ans et demi, Jérémy Régnier apprend ainsi la mort de Gaspard. C'est un morceau de son cœur hein, qui est brutalement arraché. Il se met alors en retrait du cinéma, cherchant comment surmonter son chagrin. Un travail de deuil auquel on a toutes et tous été confrontés. Et si certains, certaines d'entre nous y font face en optant pour une nouvelle coupe ou couleur de cheveux, ou en se faisant faire un tatouage, ou en effectuant un pèlerinage spirituel, Jérémy Régnier, lui, choisit une voie radicale. Accompagné Loury Lag, un explorateur français qu'il vient à peine de rencontrer dans son expédition sur la banquise à travers l'Arctique, dans des conditions extrêmes, sur des territoires inhabités et dangereux. Essayer de recoller les morceaux de soi en risquant de se faire déchiqueter par un ours polaire, en somme. Se retrouver en allant au bout, voire au-delà de ses limites, frôler les lignes pour se sentir vivant. Et cela donne, d'un monde à l'autre, un documentaire intime, introspectif, une quête initiatique et sensorielle et aussi une belle réflexion sur l'amitié et la confiance dont ils viennent nous parler tous les deux, Loury Lag et Jérémy Régnier. Bonjour et bienvenue.
2: Merci pour cette belle intro.
3: Merci.
0: Alors Jérémy, juste quand vous y repensez, je pars avec un mec que je viens à peine de rencontrer et je vais l'accompagner dans un milieu hostile. Est-ce que vous dites pas, c'est vrai quand même que c'était assez dingue.
3: Maintenant avec le recul, mais au moment même où il me l'a proposé, non, j'ai trouvé ça... C'était la réponse que j'attendais ou que je n'attendais pas, mais c'est apparu comme une évidence et un cadeau. Et donc moi, j'ai perçu que ça. En fait, j'ai perçu de la lumière dans un endroit de ma vie où c'était très sombre. Et Loury est apparu.
0: Ouais, et alors Loury, justement, est-ce que vous avez ressenti la même évidence quand vous vous êtes rencontrés? Racontez-nous d'ailleurs comment vous êtes rencontrés.
2: Alors ça s'est passé en plusieurs étapes. J'avais écrit un livre, mon premier livre qui s'appelait Horizon Extrême, pour lequel j'étais en promotion à l'époque, et j'avais fait une vidéo dans laquelle j'expliquais un petit peu toutes les aventures que j'avais menées, et Jérémy est tombé sur cette vidéo et il a mis un petit cœur. Et je l'ai vu dans mes stories et ça m'a interpellé. Je connaissais déjà son travail cinématographique et donc je lui ai envoyé un message avec un vouvoiement très très solennel en lui disant que j'étais très admiratif de son travail et il m'a répondu et à la suite de quoi je lui ai envoyé ce bouquin. Sauf que dans ce bouquin il y avait quelque chose d'assez personnel, puisque ça retraçait 4 de mes aventures dans les endroits les plus difficiles du monde, donc le chaud, le froid, la navigation, le tropical. Et à l'intérieur de ça, j'avais glissé une lettre à mon papa. Ce qu'il ne savait pas à cette époque-là, c'est que mon papa était mourant. Il était atteint d'un cancer du pancréas, stade terminal. Et en lisant cette lettre, il m'envoie un long courrier où il se confie sur sa tristesse, sa peine, son deuil, son retrait d'une forme de société, de son abandon. Et c'est vrai que ça a été très difficile pour moi de répondre à ce mail, à la fois parce que c'était une personne qui était connue et j'ai trouvé ça très... spécial, en fait, de se livrer comme ça en si peu de temps. Et à la fois parce que j'avais pas grand-chose à lui offrir. Je me voyais pas pouvoir l'écouter, je me voyais pas l'appeler pour lui dire « Est-ce que tu as envie de me raconter tout ça ?» Et on a essayé de se voir, ça marchait pas en plus de ça, c'était assez compliqué. Puis à un moment donné, il m'a dit « Je suis à Paris », j'ai dit « Écoute, on va forcer le destin, je monte, je prends un billet » et on s'est retrouvés. Et là, c'était assez extraordinaire puisque... On avait l'impression qu'on se connaissait depuis tout temps.
0: Ouais, la connexion, tout de suite, elle était là.
2: Exactement. Ouais. Et on s'est tout dit. On est passé par nos histoires personnelles, nos histoires d'enfance, nos deuils. Et on a pas vu le temps passer. Et, sauf qu'à la fin de cette discussion, j'étais venu avec quelque chose. Je me suis dit, effectivement, si je ne peux pas l'écouter, si je ne peux pas lui répondre, qu'est-ce que je pourrais lui offrir? Et la seule chose que j'ai à ce moment-là, c'est ma mission sur laquelle je pars en Arctique. Et c'est cette connaissance de ces endroits extraordinaires, du blanc à perte de vue, avec une déconnexion totale. Et c'est la proposition que je lui ai faite. Je lui ai dit, écoute, je te propose de venir en Arctique avec moi sur ma mission. Et il s'est levé bêtement et il m'a topé dans la main. Et il a fallu plusieurs semaines, plusieurs mois, mais on est très rapidement tombé d'accord pour qu'il monte avec moi là-haut. Et finalement, il en a fabriqué un film.
0: Ouais, moi ça me fait penser, en tout cas quand on voit l'histoire et que vous racontez dans le documentaire D'un monde à l'autre, moi ça me fait penser à cette phrase attribuée à Paul Éluard, hein. Il n'y a pas de hasard, il n'y a que des rendez-vous. Ça vous parle ça vous aussi finalement?
3: Moi j'adore,
0: quand vous
3: moi je trouve que la vie, ce qui est le plus merveilleux, c'est les rencontres. Et surtout quand elles ne sont pas prévues, quand elles sont éloignées, quand elles ne sont pas... On n'est pas censé rencontrer cette personne-là par le hasard, le fruit du hasard ou la synchronicité, tout d'un coup, on se retrouve à la rencontrer. Et souvent, je trouve qu'on retrace sa vie comme ça, alors qu'on a un certain âge, c'est plus facile que quand on est plus jeune, mais on regarde en arrière et on se dit, tiens, c'est fou le parcours que j'ai fait pour rencontrer cette personne ou pour en arriver là. Tous les gens qui ont jalonné ma ligne de vie, quoi.
0: Ouais, comme si finalement, toutes les rencontres qui avaient été faites auparavant étaient là pour vous placer à ce moment-là face à cette personne-là. La décision de filmer cette aventure, elle est venue assez vite, tout de suite, quand il vous a proposé, Laurie, de l'accompagner. Vous y avez pensé immédiatement ou c'est venu après?
3: Non, c'est venu après, mais assez vite. En fait, j'étais fasciné. J'avais très envie de faire un portrait de cet homme que je connaissais pas, de ce qu'il dégageait, de cette sensibilité, en même temps de ce côté écorché, de cet aventurier. Enfin voilà, je crois qu'il dégageait quelque chose de très inspirant. Et au départ, j'avais envie de le filmer. Et en fait, en allant chercher un producteur pour m'accompagner sur ce projet, ce producteur en question, qui me connaissait bien et tout ça, avec qui on avait déjà travaillé, m'a dit moi, ce qui m'intéresse surtout en tant que producteur de cinéma et ami, c'est pourquoi toi, tu veux partir avec un gars que tu ne connais pas en Arctique.
0: Ouais.
3: Et voilà, au départ, je n'étais pas convaincu. Et puis, j'en ai parlé à Laurie. Et puis, voilà, les choses se sont faites au fur et à mesure.
0: Ouais. Et donc, votre projet, Laurie, on va le préciser, le rappeler, c'est parcourir 3400 kilomètres, c'est ça, de distance à travers l'Arctique, l'Alaska et l'Est du Canada, en kite ski. Voilà, bon, c'est comme du kitesurf, mais avec des skis, donc c'est le vent qui vous pousse.
2: Tout à fait.
0: C'est bien ça,
2: c'est
0: voilà.
2: Ça.
0: Et au départ, vous, Jérémy, vous devez le retrouver à des points définis dans des villages isolés. Vous suivez en avion. Avant, à un moment, de partir avec lui, c'est ça?
2: C'est tout à fait ça. En fait, il y a une distance qui est définie sur la carte avec des espèces de petits villages au milieu, des villages inuits qui servent de ravitaillement. Donc l'idée, c'est de pouvoir y trouver de la nourriture, mais aussi un visage qu'on connaît. Et même si on ne se connaissait pas, en fait, ça avait une importance particulière, puisque quand on est dans ce type de situation et où on est complètement isolé, qu'il y a une vraie scission avec la civilisation, avec la technologie, avec le monde complet, on vit à une autre réalité, eh bien, on est toujours heureux d'avoir un visage qu'on connaît. Et l'idée, c'était effectivement de parcourir ces 3400 kilomètres et qu'à la fin de ces 3400 kilomètres, Jérémy partage un bout de cette aventure avec moi sur la glace, sans la voile de kite, plutôt avec juste en ski nordique. Et c'est ce qui s'est passé. On a parcouru les derniers 150 km ensemble.
0: Ouais, pas mal. Et on les voit, ces 150 km. On le voit, Jérémy, à un moment, vous n'en pouvez plus. Vous craquez un peu parce qu'il fait froid, parce que c'est dur. Mais auparavant, pour faire tout ça, vous, Laurie, vous êtes entraîné. Vous avez déjà fait des expéditions. Mais vous, Jérémy, vous êtes entraîné comme un athlète de haut niveau ou pas avant? Parce que sur place, on voit Laurie qui vous explique quoi
3: faire.
0: Alors,
3: Je me suis un petit peu entraîné. Alors, je suis sportif de nature par mon métier, par plaisir. Mais c'est vrai que je me suis un peu entraîné avec Laurie. Je l'ai retrouvé en Norvège aussi pour qu'on voit un peu comment ça se passait tous les deux et que lui voit aussi les capacités que j'avais d'être coupé du monde. Voilà, moi ce qu'il m'avait dit surtout, c'était psychologiquement que ça allait être le plus difficile. Et c'est vrai que c'est le cas.
0: Ouais, la douleur, l'épuisement. Surtout en plus dans l'état dans lequel vous étiez aussi.
3: D'une part, et, mais être, oui, bien sûr que ça joue ou pas. En fait, peut-être que si le fait d'être, d'être à cet endroit-là m'a aidé en fait à me dépasser. Mais quoi qu'il en soit, c'est très, très très dur. Ça,
0: ouais.
3: C'est pour quelqu'un de lambda comme moi. Qui n'en fait pas, qui ne fait pas un métier comme Laurie où il est exposé en permanence à des difficultés physiques. Ouais, ça a été très éprouvant malgré les entraînements, malgré la préparation.
0: Moi, je me suis posé cette question, Jérémy, quand vous êtes sur place, est-ce que ça vous paraît à ce moment-là réel ce que vous vous apprêtez à faire, ou il y a quand même une part de vous qui regarde la vie, les choses, un peu comme un spectateur. Vous savez, quand on a perdu quelqu'un, tous les deux, vous êtes dans cette situation, ce qu'on trouve, c'est on voit les choses de façon à la fois très réelle et très irréelle. Mmh. Sur place, vous aviez conscience de ça? Comment vous...
3: Ouais, tout me paraissait exactement ce que vous dites, réel et irréel.
2: C'est juste.
3: Parce que réel, parce que la vérité.
2: Parce que le corps physiquement est à cet endroit-là bien précis.
3: Ouais. Parce qu'on l'a traversé tous les deux, c'était bien super réel,
2: c'est très réel.
3: Même au niveau émotionnel, psychologique.
2: Mais à la fois, c'est irréel.
3: À la fois, t'as l'impression d'être dans un autre monde, très très loin, déconnecté. Et quand on y repense, c'est comme si c'était un songe, un rêve lointain. Mm.
0: Moi, ce que je vois, en tout cas, dans un monde à l'autre, bien évidemment, c'est un documentaire introspectif, je l'ai dit, c'est aussi un documentaire qui montre l'aventure, le dépassement de soi. Mais en même temps, moi, j'y vois quand même aussi une sacrée ode à l'amitié, à la confiance en soi et la confiance en l'autre.
2: Tout à fait.
0: Parce qu'il y a des moments un peu difficiles entre vous, il y a un petit peu des montagnes russes émotionnelles, on va pas en dire plus, mais c'est toujours aussi ce qu'on accepte de faire, de tendre la main à l'autre pour passer au-delà des malentendus. Moi, j'ai l'impression que c'est ça aussi, finalement, le cœur.
2: Oui, je pense que Jérémy l'a très bien traduit dans son film, c'est la complexité des relations humaines. L'humain dans toute sa splendeur, déjà avec ses problématiques, sa beauté, et quand on partage encore une fois une aventure comme celle-là, c'est quand même deux humains qui sont dans une souffrance absolue, qui parlent dans un sens le même langage, mais dans un endroit où ils n'ont rien à faire, avec une seule mission qui devrait être survivre, et pour autant, mais la complexité de l'humain vient apporter des rebondissements. Et c'est plutôt bien fait, parce que dans la vraie vie, ça s'est passé comme ça. Et je crois que c'est important aussi de pouvoir démystifier de temps en temps des situations. Je crois qu'on a tous vécu ce genre de problème. On a tous vécu une déception avec la famille, avec un ami. On a tous parfois une pensée où on s'est dit ouais, j'ai plus envie de le voir. Et c'est juste qu'en Arctique, tout ça peut pas arriver.
0: Non, parce que le premier objectif, le principal, c'est survivre.
2: Exactement.
0: Et on sait qu'en quelques minutes, ça peut aller très vite. Ça aussi, vous nous faites tâter un petit peu, vous nous faites comprendre le danger immédiat si on fait la moindre petite erreur.
2: Mais on le voit d'ailleurs. On le voit. Ce qui est très difficile en fait pour la réalisation du film de Jérémy, c'est que y a quand même cette beauté qui est inexplicable, mais en même temps, il y a aussi ce danger qui est invisible. C'est quand même très dur d'expliquer le danger de l'Arctique quand on ne l'a pas traversé, et c'est ce que je lui avais dit la première fois. C'est affreux ce que je vais dire, mais dans un sens, heureusement qu'il nous est arrivé tout ce qui nous est arrivé, l'ours, le blizzard, voilà tout ce qu'on découvre dans le film, sans quoi on ne se rendrait pas compte de la difficulté, de la dangerosité en fait, ce climat.
0: On verrait juste la beauté, la fragilité, alors qu'effectivement les glaces se fondent, que le climat se dérègle, qu'il faut préserver, mais il faut aussi préserver la dangerosité de ce paysage-là.
2: Ouais. Bah, c'est ça qui est assez incroyable.
0: Ouais. Mmh.
3: Mais c'est vrai que c'est une belle histoire d'amitié. C'est-à-dire que c'est qu'est-ce que tu fais des amis qui disparaissent, qui partent, qu'est-ce que tu fais des nouveaux arrivants qui ne remplacent pas l'autre, mais qui viennent continuer à partager un bout d'aventure, et comment arriver à rencontrer l'autre avec toute sa complexité. Et puis c'est un miroir sur soi-même en fait, en acceptant les différences de l'autre.
0: Qu'est-ce que vous avez justement appris de vous-même, vous, Jérémy, et vous ensuite, Laurie, de cette expérience? Est-ce qu'on arrive à mettre des mots finalement sur ça ou c'est juste
3: moi,
0: des sensations?
3: J'ai appris plein de choses. Franchement, c'était une masterclass de la vie à tellement d'endroits, d'abnégation, d'acceptation, de courage, d'humilité face à la nature, à la violence de ce biotope, au fait qu'on ne soit qu'un petit être humain en face de l'énormité de la vie. Et là, voilà, ce que j'ai appris, c'est qui est vraiment beau, c'est de continuer à croire malgré l'adversité, malgré la douleur, continuer à croire que c'est possible en fait.
0: Ouais, Laurie,
2: ce serait un petit peu le même fond, mais dit de manière différente.
3: Meilleur, de mieux, de mieux.
2: Parce que je fais tout mieux que Jérémy Régnier.
0: Vous tirez la bourre, allez-y.
2: Non, mais on se tirait la bourre tout le long et mais on continue aujourd'hui parce qu'on est amis et qu'on peut se permettre. Mais je crois que, en fait, il y a quelque chose, alors pour moi, qui est très difficile, c'est comment on a la capacité d'accepter qu'une nouvelle personne entre dans notre vie à cet âge-là. C'est vrai que on s'est fabriqué des relations. Souvent, ce sont des relations qui sont d'enfance. En tout cas, les personnes sur lesquelles on peut compter. Et avoir autant de fusion, autant d'intensité dans une relation, c'est vrai que moi, ça m'a déboussolé complètement. Et évidemment, entre en jeu clairement quelque chose qui, moi, est primordial dans la vie, c'est la confiance. Comment on est capable de donner de la confiance à quelqu'un et comment, si on n'est pas capable de donner de la confiance à quelqu'un, eh bien, on se sabote. Ouais. Et c'est une forme d'acceptation sur sa vision de la vie, mais sur un nouveau venu. Et en fait, finalement, des gens qui passent dans nos vies, il y en a plein.
0: Mais il y en a peu qui sont un vrai déclic et qui nous permettent de
2: exactement
0: faire une analyse de son propre fonctionnement.
2: Exactement. Et c'est là que c'est difficile parce que en fait, il faut réussir à décortiquer le bon du mauvais, le vrai du faux, et accepter aussi les erreurs et mettre un genou à terre en se disant ok. J'ai pas d'ego surdimensionné sur le fait que je me suis trompé, que j'ai fait fausse route et que justement je dois utiliser cette situation pour en faire quelque chose. C'est quand même pas simple. Là,
0: non,
2: on l'explique en 5 minutes, mais dans la vraie vie, on passe par plein d'états d'âme, on passe par plein de difficultés, par plein de querelles, par plein de distance, par plein de silence. Et là, encore une fois, on n'a pas le temps.
0: Ouais, mais c'est surtout, il y a toujours le fait de comprendre quelque chose là, intellectuellement, avec le fait de le comprendre là.
2: Donc, exactement.
0: Dans le cœur aussi. Moi, Jérémy, je voudrais savoir, il y a un dessin, un dessinateur qui vous fait un dessin, vous le rencontrez, c'est une rencontre très touchante d'ailleurs, je trouve. Ce dessin, je voudrais savoir si vous le regardez souvent depuis, si vous accompagne.
3: Écoutez, on en parlait justement
2: ce matin.
3: Il est dans mon salon, il m'accompagne, il est très précieux pour toute l'histoire qu'il raconte. Et c'est comme s'il venait d'un songe, c'est comme s'il venait d'un autre monde et que j'avais rapporté. C'est la seule chose presque que j'ai rapporté de là-bas.
0: Ouais.
3: Et qu'il soit
2: c'est
3: maintenant...
2: vrai que tu as laissé tes ongles et,
3: ouais, j'ai
2: et ta fierté là-bas.
3: Ma fierté, voilà. Mon honneur.
0: Mais le dessin, le dessin, vous l'avez ramené. Et est-ce que sur ce dessin, vous y voyez Gaspard?
3: J'y vois plein de choses. Je ne sais pas si je vois Gaspard. J'y vois surtout Laurie et Jérémy au milieu de l'Arctique avec
2: Gaspard, si je puis me permettre, on l'a vu beaucoup, mais plutôt là-haut.
0: Moi, c'est peut-être mon côté, je ne sais pas, comme ça, mais quand il y a un moment, il y a des aurores boréales, il y a des ciels, il y a plein de choses. Et il y a des choses où on a envie de voir.
2: Ça a été écrasant de signes, franchement, on ne va pas se mentir.
0: Oui, ça, c'est ça, c'était la question.
2: Et après, il y a le film, mais il y a aussi la vraie aventure derrière tout ça et tout. Nous, depuis le départ, ça a été très écrasant de signes. Ça s'est présenté à nous un peu comme une évidence. Le jour de la rencontre, les dates, les noms, les situations. C'était assez incroyable et c'est très drôle parce que moi, je ne me suis jamais permis d'en parler. Mais en fait, quand j'ai rencontré Jérémy, j'ai aussi rencontré Gaspard. Et on a partagé en fait quelque chose de tellement intime qu'à la fin de cette aventure, Jérém, il avait d'une manière rencontré mon père Et moi, j'avais rencontré Gaspard.
0: Ouais.
2: Et tout le long de cette traversée, en fait, on n'a jamais été seul, quoi.
3: Parce que moi, je l'ai vraiment
0: rencontré. Vous étiez accompagné comme ça. Ouais.
2: Oui. Et Jérémy a eu la chance. C'est vrai que ça a été un point d'honneur avant qu'on parte ensemble pour qu'il rencontre mon père.
0: Ouais.
2: Et donc, il a vu une dernière fois mon père. Alors qu'effectivement, moi, je connaissais Gaspard de nom, mais et de réputation cinématographique, mais ouais. Aucunement.
0: Voilà, puisque on précise, Gaspard, c'est Gaspard Ulliel, disparu il y a 4 ans et demi dans un accident de ski. Il avait 37 ans. Je le cite seulement maintenant, Jérémy, parce que je sais qu'on a pu beaucoup le citer dans d'autres interviews, mais en même temps, moi, j'essaie de me glisser dans votre pudeur et dans celle de ses proches, puisque vous ne le citez pas dans le documentaire. Mais voilà, et d'ailleurs, dans ce documentaire, D'un monde à l'autre, c'est avant tout une quête universelle dans laquelle vous nous emmenez avec Laurie Lag, D'un monde à l'autre, donc qui sort demain au cinéma. Merci à tous les deux.
2: Merci infiniment.
0: Merci.
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0: Et dans quelques instants, on va aussi parler du deuil et du traumatisme avec ce projet artistique conçu comme un rituel, c'est Mémoire des eaux de Barbara Rass, la directrice du théâtre de Gand, Mémoire des eaux, qui vise à ouvrir un espace de recueillement et de guérison pour les sinistrés des inondations de juillet 2021. Barbara Rass, interviewée par Sandy Louis, a retrouvé juste après Rory, plus jamais.

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1: Et aujourd'hui, nous recevons Barbara Ra, spécialiste des rituels de deuil personnalisés. Avec elle, nous évoquons le projet Mémoire des eaux en cours jusqu'au 5 juillet prochain. Barbara, bonjour.
2: Bonjour.
1: Ce projet émane d'une pratique que vous expérimentez depuis quelques années maintenant, une pratique qui s'illustre à travers votre cabinet Beyond the Spoken. Peut-être pourriez-vous tout d'abord revenir justement sur cet aspect et le chemin qui vous a mené à la ritualisation du deuil.
2: Oui. En fait, j'étais pour un long temps active dans le secteur culturel. J'étais directrice artistique d'un grand centre culturel à Gand. Et à un certain moment, 2013, je pense, j'ai quitté cette professionnalité pour commencer, enfin, d'abord pour devenir, comment on dit ça, un funéraire, quelqu'un qui accompagne
1: qui accompagne le passage à travers les différents rites funéraires au crématorium, etc., peut-être.
2: Oui, oui, voilà, c'est ça, exactement, oui. Et voilà. Et après cette éducation, je me suis dit, bon, c'est vrai, il y a un besoin d'alternatives pour des rituels de deuil, parce qu'on n'est pas seulement, on se lie pas seulement à une religion ou une spiritualité, mais on est devenu un peu notre propre, disons, nous avons notre propre lien avec la spiritualité et comment on peut remplir cette vide-là. Et donc, j'ai commencé à me spécialiser dans des différents rituels, pas pour faire une copie des rituels d'autres cultures, mais vraiment de chercher c'est quoi un rituel et quelle est la dramaturgie d'un rituel et de quoi a-t-on besoin dans la société aujourd'hui. Et voilà, c'était le commencement de Beyond the Spoken. Ça, c'est déjà 10 ans. Et voilà, ça a commencé avec des rituels, disons, simples pour des sujets simples, un divorce, par exemple, une avortion, quelqu'un qui a quitté son boulot, un renseignement et tout ça. Mais petit à petit, ça c'est devenu beaucoup plus compliqué, pour un deuil beaucoup, beaucoup plus compliqué. Et voilà. Je me suis rendu compte dans cette période-là qu'il y a beaucoup de deuil qui est caché dans la société.
1: On va aborder justement un peu plus tardivement cette question de raconter l'invisible, raconter finalement ce qu'on ne voit pas et ce qu'on n'entend pas. On va rester un instant sur Beyond the Spoken. On entend souvent, Barbara, cette expression « il faut faire le deuil ». On entend très rapidement avec vous qu'il n'y a pas qu'une seule façon de faire le deuil.
2: Non, et chaque deuil est unique. Hein. C'est vraiment lié à la personne et son propre processus. Donc aussi, dans cette façon, il est important, comme facilitateur de rituels, de vraiment investir du temps avec la personne pour comprendre de ce qu'il en a besoin.
1: Comment influencer dans ce travail, comment pardon, accompagner sans influencer, c'est plutôt comme ça que je devrais le dire, dans ce travail par un vécu personnel par exemple. Comment éviter ce qu'on appelle l'effet miroir?
2: Oui, donc quand j'ai fait cette éducation, c'était en Angleterre, à Totnes, et là, j'ai vraiment, on a travaillé quelques jours sur nos propres relations avec la spiritualité, avec nos propres religions, avec les propres values, disons. Et justement, pour pas projeter sur l'autre personne, parce que c'est parfois comme ça, quand on est en train de parler avec quelqu'un qui est en deuil, qu'on a envie de donner des tips ou advices, hein, tu veux aider, mais en fait, c'est bien de rester très proche de vous-même et de laisser tous vos propres avis avec vous, avec vous-même, pour créer exactement beaucoup d'espace pour l'autre personne et ses propres besoins. Et donc, pour moi, j'ai de différentes techniques pour rester chez moi et mon propre deuil et de laisser le deuil de l'autre avec l'autre, mais au même temps de demander les questions qui sont nécessaires pour pouvoir, pour faciliter pour l'autre personne de créer du temps et d'espace pour le deuil.
1: Depuis le 3 juin et jusqu'au 5 juillet, vous proposez Mémoire des eaux, un projet qui fait non seulement référence aux tragiques inondations de juillet 2021, mais qui en plus s'adresse directement aux différentes victimes de ce drame. Est-ce que vous pourriez revenir pour nous sur la base de ce projet ?
2: Oui, la base du projet, c'est vraiment le concept du solastalgie. C'est un concept qui est utilisé dans la littérature sur le deuil écologique. Et en fait, la solastalgie, solastalgia, ça veut dire manquer quelque chose qui est encore là. Donc, c'est un deuil très spécifique et c'est vraiment lié à comment l'être humain et la condition humaine est liée avec notre planète et comment on traite cette planète. Et voilà, ça c'est, disons, le concept le plus universel sur Mémoire des eaux. Spécifiquement pour ces cinq lieux où on va installer Mémoire des eaux, l'idée c'est vraiment de créer un monument finalement ensemble avec toutes les histoires des personnes qui ont partagé leur histoire et leurs larmes dans cette installation. Donc pendant 5 semaines, sur 5 jours, 5 fois par jour, je crée un espace de rituel pour parler avec les gens sur le deuil écologique, disons. Et la seule condition, ou disons permission, est là que je demande la permission de, s'il y a une larme, que je peux la récolter. Et j'ai des différentes manières de récolter la larme, et avec toutes ces larmes, je vais créer une nouvelle installation qui va devenir un monument de commémoration qui aura, comment on dit ça, l'ouverture. Ça aura l'ouverture le 15 juillet au Théâtre de Liège.
1: On abordera effectivement cette inauguration d'ici la fin de cet échange. Que représente symboliquement pour vous, Barbara, le fait de recueillir cette larme de chaque participant ?
2: Oui, en fait, cette larme, c'est un peu symbolique. C'est, bien sûr, c'est l'eau. Hein. Ça, c'est évident. L'eau est a un rôle important dans tout le rituel. Et cette larme, c'est juste de donner quelque chose. C'est hyper intime, en fait, récolter une larme. Et c'est hyper intime de donner cette larme pour cette installation définitive. Mais c'est aussi, quand on a pleuré, on a une sorte de... Comment on dit ça? On est soulagé? Mm-hmm. Non, on dit ça comme ça?
1: Oui, soulagé, oui.
2: Oui, et donc c'est après ça, on se sent mieux. Hein? Aussi, des enfants savent ça quand ils ont pleuré. Après, on se sent mieux parce qu'on s'est un peu nettoyé, disons. Mm-hmm. Et donc, donner cette larme dans cette installation, ça veut dire après, il y a une autre phase. Et cette autre phase, c'est une transition qui donne une espèce de guérison. Parce que après qu'on a récolté la larme, on va créer un titre pour la larme ensemble. Et ça, c'est un moment très important. C'est vraiment le moment où les gens qui sont dans l'installation qui disent « Ah oui, vraiment, c'est maintenant, ça devient vraiment définitif. Cette larme est importante. » Et avec ce titre, ils vont dans un autre espace. Et dans cet autre espace, il y a une musicienne. Ici, aujourd'hui, je suis à Dolin, à l'église Dolin à Limbourg. Et donc, Stella, elle est une harpiste qui reçoit le titre de l'alarme et qui fait une musique d'improvisation sur le titre de l'alarme. Voilà. Et donc, j'espère, et ça c'est quand même le feedback que j'ai eu à ce moment, c'est que après la musique, il y a une, voilà, une phase de guérison, on se sent mieux, on a eu du temps, on a eu une oreille qui entend, on dit ça comme ça aussi en français.
1: Oui, tout à fait.
2: Disons, on prend du temps, le rituel, ça prend vraiment 2 heures. Donc, voilà, c'est déjà important dans cette société aujourd'hui où il n'y a rien du temps pour rien. C'est bien de prendre du temps avec, peut-être c'est même mieux de prendre du temps avec quelqu'un que tu connais pas, et avec qui tu peux partager sur un deuil qui, le deuil n'est pas frais, c'est 5 ans, donc c'est pas frais, mais en même temps, on sait, ça ne s'oublie pas.
1: Justement, comment un rituel, ce rituel plus précisément, peut-il contribuer peut-être à préserver une mémoire que les commémorations un peu plus officielles ne vont peut-être pas suffire à transmettre ?
2: J'ai pas compris la question, sorry.
1: Comment est-ce que ce rituel peut peut-être s'inscrire aussi dans une forme de ce qu'on pourrait appeler un devoir de mémoire ? Vous l'avez dit, ce deuil n'est pas très récent, c'était il y a 5 ans et en même temps pour certains c'est comme si c'était hier. Comment est-ce que ce rituel peut, en l'ouvrant de cette façon au public, s'inscrire aussi dans ce fameux devoir de mémoire ?
2: Oui, ce que j'ai compris... d'être ici dans la région, la vallée de Vestre, et de parler avec beaucoup de gens, j'ai quand même compris que même si le deuil n'est pas frais, c'est quand même important de passer à un certain moment à comment dire. Ce que j'ai entendu beaucoup, c'est aussi une façon de gratitude. Une sorte de gratitude qu'il y a eu une solidarité, qu'il y a beaucoup de femmes qui sont venues pour aider, qu'il y avait une collectivité, donc c'est aussi peut-être un moment, pas pour oublier ce qui s'est passé, mais aussi un moment aussi de celebrate, de fêter, pas d'une manière inappropriate, mais bien sûr, on doit penser très bien comment on peut faire, mais c'est aussi peut-être le moment, après 5 ans, de repenser aux collectivités et solidarité, qui sont 2 concepts qui sont aujourd'hui hyper importants dans la société.
1: Ce projet est en collaboration avec le Théâtre de Liège. Néanmoins, on l'a dit, il est mouvant. Vous passez par 5 villes, des villes touchées par les inondations. C'était important de se rendre directement sur place ?
2: Oui, je trouvais ça très important de faire, après 5 ans, 5 communes, de Liège jusqu'à Eupen. C'est important d'être dans les différentes communes aussi en collaboration avec, par exemple, le centre culturel ou avec le Croix-Rouge ou avec les gens de l'église. Donc vraiment de travailler dans la commune de ce qui s'est passé là, et de pas comparer tous, pas mettre tous au même niveau, quoi. C'est personnel, c'est unique, bespoke, mais je ne sais pas le mot en français.
1: Je ne suis pas forcément douée en langue étrangère, je ne vais peut-être pas pouvoir vous aider, Barbara.
2: Oui, mais...
1: Ces rencontres que vous proposez, elles sont individuelles. Donc vous rencontrez un sinistré seul avec vous pendant 2 heures. Pourquoi avoir privilégié justement cette expérience individuelle guidée plutôt qu'une cérémonie collective ?
2: Oui, on aura une cérémonie collective le 15 juillet. Donc là, il y a l'inauguration du monument, plus il y a un concert avec des musiciens flamands et des musiciens de la Wallonie, qui vont tous jouer la musique de tous. Donc, ils vont étudier une journée ensemble. D'abord, le matin, les voix, l'après-midi, les voix et l'instrument. Et la soirée, voilà, il y a le concert. Et ça, je trouve très, très chouette comme concept qu'il y aura vraiment cette vibe de l'unité et de qu'est-ce que ça fait, cette énergie d'être ensemble. Et en même temps, ça c'est la soirée, mais pendant la journée, les gens qui ont donné ou offert une larme, ils seront là pour vraiment installer leur propre larme et de peindre leur propre titre sur le monument. Et moi, je trouve ça quand même important qu'il y ait une participation, pas de tout le monde, aussi pas tout le monde est intéressé dans ça, mais on essaye vraiment de chercher les gens qui sont intéressés et qui ont besoin de participer et de partager.
1: De manière générale, Barbara, pour Beyond the Spoken, est-ce qu'il y a une possibilité de vous contacter, donc dans un autre cadre, on l'a bien compris, que pour Mémoire des eaux, mais est-ce que ce travail de deuil ritualisé peut être effectué avec vous dans un autre cadre ?
2: Oui, donc il y a deux cadres. Il y a mon espace privé qui est beyondthespoken.be. ça, c'est mon workspace. Et à côté de ça, je suis directrice artistique du Théâtre de la Ville de Caen. Et donc là, j'essaie vraiment de partager mon pratique des rituels le plus large possible avec la ville et avec les gens du théâtre.
1: Barbara Arras, merci beaucoup d'avoir été avec nous aujourd'hui.
2: Avec plaisir.
3: Merci beaucoup, Sandy Louis. Intégralité de l'interview à retrouver sur le site rcf.fr. Et je vous dis à demain.
0: 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Delphine Fraissinet.
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4: Bonjour à toutes et à tous. La grogne sociale ne s'éteint pas. Manifestation à Namur ce matin au Front commun syndical FGT-BCSC contre les coupes budgétaires imposées par le gouvernement. MR engagé, plusieurs milliers de personnes, aides ménagères, puéricultrices, travailleurs de la petite enfance ou encore fonctionnaires, ont défilé dans les rues de la capitale wallonne. Ça suffit, on ne payera pas pour leur choix. Méritocrate ou solidaire, notre choix est fait. Scandale, la CSC et le réseau wallon de lutte contre la pauvreté. Une mobilisation qui impacte pendant toute la journée le réseau tech un peu partout en Wallonie. C'est l'ultime étape aux assises de Mons dans le procès Falzone et du nom de ce conducteur qui a foncé dans la foule au carnaval de Strépy-Bragny le 20 mars 2022. Ce matin, l'avocat général a pris la parole pour requérir une peine de 27 ans de prison à l'encontre de Paolo Falzone et de 2 ans pour son passager Antonino, poursuivi pour non-assistance à personne en danger. La défense, elle, a requis une peine inférieure à 25 sans plaider les circonstances atténuantes. À la fin des plaidoiries, Paolo Falzone a pu prendre la parole et d'une voix limpide et claire, il a juste demandé pardon à 3 reprises. Le prononcé des peines est attendu demain matin. Depuis ce dimanche, les consommateurs européens disposent de nouvelles informations sur certains produits du quotidien. La directive Petit Déjeuner, une initiative de l'Union européenne, est officiellement entrée en vigueur. Son objectif est d'améliorer la transparence sur l'origine et la composition de plusieurs produits alimentaires, tout en renforçant la lutte contre la fraude. On parle par exemple du miel, des confitures ou encore des jus de fruits. La guerre en Ukraine est au cœur des débats du G7 qui s'est ouvert ce matin à Évian en présence de Volodymyr Zelensky. Au cœur des tractations, la capacité des alliés de Washington à convaincre Donald Trump, jusqu'ici réticent, à afficher son soutien au président ukrainien face à Vladimir Poutine. Trump et Zelensky se sont en tout cas parlé et à l'issue de cet entretien, le président américain a indiqué qu'il incitait la Russie à conclure un accord avec l'Ukraine. L'annonce du protocole d'accord hier entre les USA et l'Iran pour mettre fin à la guerre au Moyen-Orient, cette annonce a profité aux plus riches avec l'optimisme revenu sur les marchés boursiers. À la clôture des marchés américains, les 500 personnes les plus riches de la planète ont vu leur fortune augmenter de 336 milliards de dollars en une seule journée. Selon le Bloomberg Billionaires Index, il s'agit de la plus forte hausse jamais enregistrée en un jour. Rappelons que le protocole d'accord doit être ratifié vendredi à Genève et sera suivi de négociations pendant l'été. Enfin, en football, début de Coupe du Monde en demi-teinte pour les Diables Rouges qui ont partagé 1-1 hier contre l'Égypte. Ce soir à 21h, heure belge, les Français feront leur entrée dans la compétition face au Sénégal. 14h03, excellent après-midi à l'écoute de RCF.
5: Au nom du Christ, sorti en 1993, c'est signé Roger Gnohan Mbala. Laurent Vorporton s'y intéresse.
6: L'œil de Dieu à la découverte du cinéma chrétien. Aujourd'hui, dans L'œil de Dieu, nous parlons du film intitulé « Au nom du Christ », un film réalisé en 1993 par le réalisateur ivoirien Roger Nuambala.
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1: Bonjour Laurent.
8: Bonjour Sandy.
1: Une fois n'est pas coutume, c'est un film africain que vous consacrez aujourd'hui, L'œil de Dieu.
8: Oui, c'est vrai, Sandy, même si on a quand même déjà traité de films africains dans L'œil de Dieu. Et le film d'aujourd'hui nous vient de Côte d'Ivoire. Il a été réalisé en 1993 par Roger Gnuambala. Alors il faut dire tout d'abord un mot sur ce réalisateur qui est une grande figure du cinéma ivoirien et même sans doute du cinéma africain. Alors Roger Gnuambala est né en 1941 dans la ville de Grand Bassam, qui est en fait l'ancienne capitale de Côte d'Ivoire. Aujourd'hui c'est Yamoussoukro. Et cet homme va faire une formation à l'étranger. Il va partir en France pour entrer au Conservatoire libre du cinéma français, une école de cinéma qui existe encore aujourd'hui. Et puis il va parfaire sa formation en Suède. Il revient ensuite en Côte d'Ivoire où il va être assistant de différents réalisateurs africains de 1963 à 1973. Ensuite, il va faire une grande partie de sa carrière sur la radio-télévision nationale ivoirienne. Et là, il va vraiment montrer l'étendue de ses talents en organisant des reportages, des émissions de débats et réaliser sur le côté un certain nombre

0: Dans ces deux premiers films, la figure de l'escroc, de celui qui arnaque les gens, est aussi une sorte de tropisme vers les rapports entre les religions traditionnelles de la Côte d'Ivoire et le christianisme. Et ces deux thèmes vont se retrouver pleinement, totalement développés dans le film dont nous allons parler aujourd'hui, Au nom du Christ, donc je le répète, en 1993. Et ce film va définitivement asseoir la déjà très bonne réputation en Côte d'Ivoire de Roger Nuambala, puisque ce film va obtenir sans doute la plus grande récompense cinématographique africaine, l'étalon du Yenenga, c'est-à-dire la récompense suprême qui est décernée au FESPACO, le Festival panafricain du cinéma et de la télévision, qui est organisé tous les deux ans au Burkina Faso. On peut d'ailleurs d'emblée dire que les heureux lauréats du FESPACO ont l'insigne honneur de se voir statufier. Il y a une galerie de tous les lauréats de ce festival qui se trouve donc à Ouagadougou, au Burkina Faso. Enfin, en 2001, Roger Nuambala réalise son dernier long métrage intitulé Adan Gaman, un film très original et courageux puisqu'il traite d'une tâche sur l'histoire de l'Afrique, à savoir la traite des esclaves, mais organisée par les rois noirs eux-mêmes sur leur territoire. Je l'ai dit, c'est le dernier long métrage de ce réalisateur qui décède le 10 juillet 2023, donc une longue période où il ne touche plus à la caméra, mais il reste une sorte de conseiller avisé de tous les milieux de l'audiovisuel ivoirien et même africain, ce qui explique que lors de son décès, une grande cérémonie avec tout ce qui compte d'important dans le monde de la culture ivoirien et africain a été organisé avec des remerciements et un éloge prononcé par un membre du gouvernement, mais il n'a pas fallu attendre le décès de Roger Nuambala pour qu'il soit reconnu, vous l'aurez compris, puisque déjà auparavant, il avait été honoré du titre de commandeur de l'ordre de la culture, mais aussi d'officier de l'ordre du mérite national, et dans les dernières années de sa vie, il était conseiller du roi du Grand Bassam, puisque dans cette ville, il y a un roi qui est élu, c'est une très ancienne tradition, et il était le conseiller du roi de cette ville dans laquelle il avait vu le jour.
1: Quel est le scénario de ce film ?
0: L'action d'Au nom du Christ se situe à Bali Awekro, un petit village du sud de la Côte d'Ivoire. Un village très pauvre où les hommes et les femmes se côtoient dans la promiscuité et la misère. Et il y a un homme qui est encore plus pauvre que les autres, c'est le porcher Gnanien Atto. Il est méprisé par tout le monde et un soir, poursuivi par des hommes du village qui veulent l'ennuyer, il tombe dans l'eau. On le retrouve le lendemain en train d'avoir une espèce de transe en plein milieu de la jungle et là, il a une apparition, celle d'un enfant Dieu qui lui confie la mission de redresser les torts et les égarements de l'Église, sous-entendu de l'Église catholique, mais aussi de sauver la population par l'instauration d'une nouvelle religion, la religion de celui qu'il est désormais devenu, le prophète Magloire Ier, messager de Dieu et cousin du Christ. Il retourne fort de cette mission dans son village et subit dans un premier temps des moqueries, mais il va ôter la vue à l'homme important du village pour ensuite lui rendre la vue. Alors on apprendra plus tard dans le film qu'en fait, il s'agit d'un faux miracle. Il a utilisé une plante qui provoque des douleurs aux yeux, mais c'est suffisant pour que une bonne partie de la population devienne adepte de Magloire Ier, qui peut dès lors laisser libre cours à son inspiration divine, qui semble être avant tout une inspiration personnelle destinée à assouvir tous ses désirs et notamment ses désirs sexuels. Donc il annonce que la Bible est une trahison, il la réécrit à sa manière, il dit qu'il est venu apporter le dernier testament et va même aller jusqu'à dicter les 8 nouveaux commandements qui en réalité tournent exclusivement autour de sa personne. Ces 8 commandements demandent à tout le monde de lui obéir corps et âme et rétablissent la polygamie pour le prophète qu'il est. Sur ces entrefaits, des personnes de toute la région

0: viennent le trouver parce que visiblement il a une grande force de persuasion, et donc tous les malades viennent le trouver, comme ce fut le cas pour le Christ, pour essayer d'être sauvé. Alors j'indique tout de suite, même si je parle du scénario, que c'est assez étonnant qu'il continue à avoir du succès, parce qu'en réalité il réalise assez peu de miracles. Il parle beaucoup, mais les miracles ne sont pas là. Néanmoins, il y a un petit tournant, un tout petit tournant dans le film, avec l'arrivée d'un couple dont la femme est infertile, et évidemment il va profiter de sa position de prophète surpuissant pour en réalité dire au mari qu'il doit un petit peu s'éloigner pour qu'il puisse apposer les mains à son épouse et prier avec elle, et évidemment il couche avec elle et elle tombe enceinte donc du prophète. À la suite de ces entrefaits et de la révélation du fait que le miracle n'est pas un vrai miracle, le mari de cette femme dénonce en fait l'arnaque de Magloire Ier, et on en est là, c'est-à-dire qu'une fois que cette femme lui a expliqué qu'elle ne croit pas en lui et soit retournée vers son mari, eh bien on retrouve Magloire Ier, donc ce porcher devenu prophète, lors d'une cérémonie qui se fait accrocher à une croix et défie des soldats de lui tirer dessus, car il est, dit-il, un baobab indéracinable. Hélas pour lui, les balles sont bien réelles et Magloire Ier meurt sur la croix, donc sous l'effet de toutes ces balles qui lui rentrent dans le corps. Et le film se termine avec les pleurs d'une femme qui était devenue en quelque sorte son épouse officielle, une sorte de Vierge Marie du nouveau culte. À noter, je ne l'ai pas dit au début, mais je vais en reparler dans quelques instants, que cette femme était en fait une femme que ce porcher avait violée au tout début du film et qui était devenue une sorte d'intouchable, d'indésirable dans le village. Visiblement, il éprouvait malgré tout des sentiments pour elle, puisqu'il l'a choisie pour le seconder, et donc c'est sans doute pour ça que c'est la seule, à la fin du film, à pleurer la mort de Magloire Ier. Et c'est ainsi donc, d'une manière relativement abrupte, que le film, qui est très court, puisqu'il fait 77 minutes, se clôture.
1: Alors pour vous, Laurent, Au nom de Jésus-Christ est un film intrigant ?
0: Oui, c'est un film intrigant, surprenant, j'irais jusqu'à dire paradoxal dans son style, dans sa forme, et peut-être même un peu déroutant de par ses maladresses. Alors je qualifierais Au nom du Christ de film totalement figuratif, mais sans pour autant être un film documentaire. Alors je m'explique d'abord sur le côté figuratif. La force du cinéma, c'est le montage, c'est-à-dire de parvenir par la succession de différents plans à faire éprouver au spectateur le plaisir délicieux de comprendre plus que ce qu'on ne lui montre. Et cette dimension, elle est totalement absente du film de Roger Ngwambala. Ça ne veut pas dire, encore une fois, qu'il ne sait pas utiliser une caméra. Lorsqu'il y a des dialogues, il y a des chants contre chants. D'ailleurs, plus le film avance et plus le film est entre guillemets sophistiqué du point de vue des effets de caméra, avec des mouvements, des plongées, des contre-plongées. Par contre, il n'y a pas de montage alterné. Le film est complètement linéaire et ce qu'il y a à comprendre, eh bien, est montré à l'écran. Alors, ça laisse en même temps le spectateur dans une certaine forme de frustration, parce que on pourrait se poser des questions sur le parcours de ce prophète, de ce gourou. On pourrait essayer de savoir ce qui se passe dans les chaumières. Comment voit-il le retournement tout à fait impressionnant de cet homme qui était méprisé et qui soudainement devient le chef absolu? On pourrait aussi s'interroger sur le fait qu'il réalise très peu de miracles, et même sur la manière dont les gens qui le détestaient, qui le méprisaient, qui se moquaient de lui, soudainement se mettent à le suivre. Tout ça n'est pas véritablement traité. En fait, il y a beaucoup de choses qui sont traitées dans le film, mais jamais véritablement développées, approfondies. Il y a par exemple une confrontation entre deux frères dont l'un décide de rentrer dans cette espèce de nouvelle secte et l'autre qui flaire l'escroquerie. Mais il y a deux scènes assez lointaines l'une de l'autre dans le film, bien qu'il soit court, et puis ça disparaît complètement du propos. Il y a aussi une histoire d'amour qui s'amorce entre un homme de petite taille qui déclare sa flamme à cette femme stérile. Ils partent main dans la main dans les bois et puis quand elle retrouve son mari, celui-ci s'enfuit et l'histoire s'arrête là. Et c'est ça qui est étonnant dans ce film, Au nom du Christ, c'est que tout ce qui est mystérieux est télescopé, est évacué, n'est pas traité. Et tout ce qui est évident est surligné. Et ça se marque notamment au niveau du jeu des acteurs et au niveau de l'écriture. C'est-à-dire que le jeu des acteurs, et c'est pour ça qu'on n'est pas du tout dans un documentaire, on est vraiment dans le surjeu. Hein. Donc lorsqu'il y a de la colère, eh bien il faut brandir le poing. Lorsqu'on est malheureux, Roger Nyambala nous inflige 2 minutes de cris complètement exagérés avec des gens qui se jettent de la terre dans le visage. Donc on a très bien compris l'action et pourtant on la souligne. Alors qu'encore une fois, toutes les questions qu'on pourrait se poser sur la réalité du miracle, sur finalement pourquoi est-ce que ces gens qui méprisaient cet homme acceptent de le considérer comme le grand gourou, comme la nouvelle révélation, tout ça n'est pas traité, n'est pas expliqué. Et donc, les questions que se pose le spectateur, il ne trouve pas de réponse dans le film qui semble se dérouler sans faire attention à lui, finalement, comme s'il avait un propos qui l'amenait vers sa fin, mais sans prendre le spectateur par la main, sans lui donner les ressources nécessaires pour attiser son intérêt. Et le film reste assez extérieur, en tous les cas c'est comme ça que moi je l'ai ressenti. À qui peut-on s'identifier dans ce film qui se déroule sous nos yeux, mais nous abandonne puisqu'il ne répond à aucune des questions que le spectateur face à un tel scénario, face à une telle situation, peut légitimement se poser. J'ajoute, pour revenir sur ce qualificatif d'intrigant par lequel vous avez introduit votre question, ça ne dit aussi, pour revenir sur le caractère non documentaire d'Au nom du Christ, que on est interloqué par les dialogues qui sont tout sauf naturels. On a l'impression que toutes ces personnes parlent comme dans un roman, avec des formules alambiquées, ampoulées, alternant avec des proverbes africains. C'est tout à fait étonnant, puisque on est à la fois plongé dans la réalité quotidienne d'un village, et en même temps, personne ne parle de manière naturelle, personne même ne réagit avec la sobriété naturelle qui serait celle de tout un chacun. Mais encore une fois, j'y reviens, ce qui me semble causer problème du point de vue cinématographique, c'est encore ce rapport paradoxal au mystère que fait Roger Nyambala. Puisque par exemple, les apparitions qui adviennent au porcher, elles nous sont présentées comme telles, mais en fait j'ai envie de dire sur le même niveau que ceux qui les mettent en doute. Il n'y a pas véritablement de prise de position, et cela est particulièrement visible à la fin du film, dont le personnage principal semble en quelque sorte rejoindre lui-même le spectateur dans le fait qu'il ne sait pas face à quoi il se trouve. Le personnage, lui, ne sait pas qui il est, puisqu'il va demander à être fusillé, pensant qu'il va s'en sortir, et en fait, il va mourir. N'empêche que les apparitions, si on regarde le film, elles ont bien eu lieu, et rien ne nous a indiqué d'une manière ou d'une autre qu'elles n'étaient pas vraies, contrairement d'ailleurs au miracle. Donc vous voyez, Sandy, ça reste assez confus, c'est donc intriguant, et en même temps, on reste sur sa fin.
1: Que peut-on retenir de ce film, Laurent ? Quel est son message d'un point de vue chrétien ?
0: Oui, pour répondre à cette question, si vous me le permettez, Sandy, je procéderai en deux temps. Et tout d'abord, je ferai référence au journaliste et critique de cinéma Michel Amarger, spécialiste du cinéma africain. Il est d'ailleurs cofondateur du réseau AfriCiné, de la Fédération africaine des critiques de cinéma et de la structure Afrimage. Et selon Michel Amarger, il est très important de replacer un film tel que Au nom du Christ dans le contexte historique au cours duquel il a été réalisé, c'est-à-dire au début des années 90. Parce qu'au cours de cette période, la Côte d'Ivoire, mais aussi pas mal de pays africains adjacents, sont dans une situation économique très difficile. Et il explique qu'au cours de cette période, on a vu pulluler l'apparition de prophètes, de gourous, de personnes se disant détenteurs d'un message religieux qu'ils doivent communiquer aux populations et qui en réalité profitaient de l'état de misère et de fragilité de ces populations pour en quelque sorte développer leur pouvoir et surtout leur richesse. Bien que dans Au nom du Christ, la question de l'argent ne soit pas abordée comme telle, même si, en même temps, on voit bien que soudainement, ce porcher se fait nourrir par la population. Donc, il y a un lien. Et donc, selon Michel Amargé, ce film s'inscrit dans une série de films qui ont voulu dénoncer l'abus de pouvoir au travers de l'utilisation de la religion qui a véritablement eu lieu à cette époque dans différents pays africains et qui aurait été la motivation de Roger Ngwambala, le réalisateur, qui d'ailleurs, dans certaines interviews, a été dans ce sens. Même si là encore, son discours est assez ambivalent, puisqu'à la fois, on voit bien qu'il critique les religions traditionnelles africaines et qu'il critique le christianisme, alors que dans Au nom du Christ, le christianisme est critiqué, mais surtout doit être renouvelé, il doit être repensé au travers donc de la parole de ce nouveau gourou. Donc ça, c'est très important. C'est un film, encore une fois, qu'il faut replacer dans son contexte historique et qui, sans doute, pour un public africain, a véritablement fait sens parce qu'il reconnaissait, en quelque sorte, leur expérience au quotidien de personnes qui se présentaient à eux comme des autorités spirituelles qu'il était important de respecter, profitant d'un besoin d'avoir quelque chose à se raccrocher. Donc ça me semble être sans doute la meilleure explication possible quant au projet de ce film Au nom du Christ et dans le discours qu'il veut donner d'une manière générale sur les croyances. Alors par contre, et ça c'est mon deuxième temps, est-ce qu'un chrétien d'aujourd'hui, peut-être même un chrétien belge, qu'est-ce qu'il peut retirer de ce film ? Là évidemment, au-delà du contexte historique, ça me semble beaucoup plus problématique, parce que justement, si nous n'avons pas eu affaire à cette apparition de personnages qui se disent possesseurs d'un message absolument nouveau, qu'est-ce qu'on peut faire avec ce film finalement ? Qu'est-ce qu'il peut nous apporter ? Puisque ce film est ambigu. Il évolue en réalité sur deux trajectoires. Il y a la trajectoire critique du gourou. Ça, nous venons déjà de l'expliquer. Mais dans le même temps, il y a la question de la sincérité du personnage principal. Puisqu'encore une fois, toutes ces apparitions nous sont montrées à l'écran sans qu'on puisse jamais évaluer s'il s'agit d'un délire, d'un mensonge qui serait en fait mis en image par le réalisateur, s'il s'agit d'une véritable apparition. Et en effet, lorsque l'enfant lui apparaît, mis en scène avec un trucage et avec des effets de réverbération de voix. Et puis plus tard, il y a une autre scène où, alors qu'il longe un lac, le personnage principal du porcher voit au milieu du lac un personnage qui représente Jésus et qui est en train de marcher sur les eaux et qui lui fait signe de venir. Ce qu'il fait, il se dirige vers lui, il se fait baptiser par Jésus, qui a d'ailleurs la peau de couleur blanche. Mais là encore, on ne sent pas chez le réalisateur une volonté de ridiculiser cette apparition, de la mettre en doute, de faire une sorte de distinction entre le Jésus blanc et le néo-prophète noir. Non, celui-ci a un grand sourire sur le visage. Et d'ailleurs, la fin du film tend à montrer qu'il est complètement sincère, qu'il est complètement convaincu qu'il est bien le nouveau prophète, celui qui va en quelque sorte clôturer la révélation. Moi, de mon point de vue, j'ai trouvé en réalité, mais ce n'était certainement pas l'intention de Roger Ngwambala, mais j'ai vu dans la trajectoire de son porcher quelques parallèles avec la trajectoire du prophète Mohammed, le prophète de l'islam. Puisque lui-même, en fait, s'est présenté aux populations comme ayant été gratifié de révélation, d'apparition, que la célèbre thématique musulmane de la falsification des écritures est présente dans le film et que le film également affirme de manière très claire qu'il faut rétablir une forme de polygamie. Donc, évidemment, il n'est pas question de comparer le personnage en tant que tel à Mohammed, parce qu'on voit très bien dans Au nom du Christ, et c'est là la seconde trajectoire, j'ai un peu perdu mon fil, excusez-moi Sandy, qu'il y a à la fois la trajectoire donc de ce gourou, de la manière dont il impose sa volonté à ce petit village, et que se pose la question de la sincérité, mais il y a une autre trame, qui est la question du désir sexuel. J'ai été très étonné en essayant de trouver des informations sur le film que la première scène, qui est la scène du viol, n'est jamais prise en compte ou même évoquée dans ces différentes critiques. Or, on voit bien que ce personnage du Porcher semble être très travaillé par ses pulsions sexuelles, puisque les principales actions qu'il réalise en tant que nouveau prophète, ce n'est pas de bénir les gens ou de leur révéler quelque chose de neuf, si ce n'est qu'il faut le respecter et qu'il faut accepter de coucher avec lui quand il le souhaite. Et donc voilà, Sandy, je terminerai en synthétisant ce que je viens de dire. Du point de vue du message chrétien universel, il me semble que « Au nom du Christ » est assez pauvre. Par contre, s'il s'agit de voir dans le film un document, je dirais presque historique, quant à la situation que vivaient les chrétiens en Afrique, et notamment, donc encore une fois, en Côte d'Ivoire, dans ce début des années 90, que certaines populations dans certains pays d'Afrique étaient l'objet de manipulations de personnes mal intentionnées, et qu'il s'agissait de manipulations religieuses qui étaient parfois inspirées de la religion chrétienne, là, sans aucun doute, Au nom du Christ, a un intérêt.
1: Au revoir Laurent.
0: Au revoir Sandy, merci. Et pour rejoindre la suite des programmes sur la radio chrétienne francophone, écoutons une chanson qui a un thème identique à celui du film Au nom du Christ. Il s'agit d'une chanson du groupe Genesis. Vous reconnaîtrez aisément la voix de Phil Collins. Et dans cette chanson, il dénonce l'utilisation mensongère de la religion en incarnant un télévangéliste. Une chanson qui est d'ailleurs sortie à la même époque quasiment que le film, puisque c'est une chanson de 1991 et qui s'intitule « Jésus, il me connaît. 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

0: L'œil de Dieu à l'instant sur RCF Liège avec un morceau de Genesis à l'instant, je pense. Talking to Jesus, Église en détresse, c'est avec Dorine Van Gompel.
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Chers auditeurs, bonjour et bienvenue dans l'émission Église en détresse. Aide à l'Église en détresse est une œuvre de bienfaisance catholique qui soutient les chrétiens partout où ils sont persécutés, opprimés ou en détresse par l'information, la prière et l'action. Grâce aux dons des bienfaiteurs des 23 secrétariats à travers le monde, la Fondation pontificale peut répondre à plus de 5 000 demandes d'aide par an dans environ 140 pays. Chaque année, en la solennité du Sacré-Cœur de Jésus, nous prions pour tous nos bienfaiteurs et les portons avec gratitude à la source de l'amour divin. Le pape François a tout particulièrement dédié au Sacré-Cœur de Jésus sa dernière encyclique Dilexit Nos, soit « Il nous a aimés ». Elle nous invite à puiser l'eau avec choix aux sources du salut, dans le cœur transpercé du Christ, source inépuisable de l'amour divin. Le sens de cette encyclique est ainsi expliqué par le père Anton Lesser, assistant ecclésiastique d'aide à l'Église en détresse, dans sa lettre aux bienfaiteurs dans le 5e bulletin de l'année 2026 de notre œuvre internationale, dédiée à la fête du Sacré-Cœur de Jésus, et il a poursuivi. L'encyclique Dilexit Nos nous fait comprendre que la dévotion au Sacré-Cœur de Jésus n'est pas une simple dévotion, mais une expression profonde de la foi en l'amour rédempteur de Dieu. Dans le cœur de Jésus se révèle toute la profondeur de l'affection de Dieu pour l'homme, un amour qui va jusqu'à la croix. Dans le cœur de Jésus, nous vénérons l'amour infini du Christ qui, dans son incarnation et sa passion, s'est manifesté jusqu'au bout. À une époque de confusion spirituelle et de désaffection croissante pour Dieu, la dévotion au Sacré-Cœur de Jésus nous rappelle la promesse éternelle de la divine miséricorde. Le cœur de Jésus, transpercé par la lance, est le symbole de cet amour divin qui ne pouvait être détruit d'aucune manière, pas même par la mort et le péché. Le pape François nous encourage non seulement à contempler le cœur de Jésus, mais aussi à nous en approcher avec une profonde confiance. Cette rencontre dans la confiance nous conduit à cette profondeur d'amour qui offre une union intime avec Jésus-Christ et son amour rédempteur pour l'homme. La dévotion au Sacré-Cœur de Jésus est donc profondément missionnaire. Celui qui se laisse toucher par l'amour du Rédempteur devient lui-même l'instrument rédempteur de la paix et de l'espérance. Au milieu de ce monde souvent froid et étranger, le cœur de Jésus reste ouvert, prêt à accueillir quiconque se confie à lui. L'amour du cœur de Jésus ne connaît pas de limites. Il est à la fois humain et divin. Il reste proche, réchauffe, compatit, console, pardonne, guérit et pacifie. À la fin de son pontificat, le pape François nous montre que l'homme a été créé avant tout pour l'amour et qu'il y trouve son identité. Il est fait jusqu'au plus profond de lui-même pour aimer et être aimé. Il nous invite à regarder dans notre propre cœur à la lumière du cœur de Jésus et à nous demander « Ai-je un cœur aimé et aimant ?» Nous sommes profondément reconnaissants de pouvoir servir dans cette dynamique de l'amour du Sacré-Cœur de Jésus et de pouvoir porter votre offrande d'amour jusqu'aux confins de la terre à nos frères et sœurs dans la foi. Que notre Seigneur Jésus-Christ vous bénisse pour cela et vous garde toujours dans l'amour sacré de son cœur.

Conformément à notre tradition annuelle, l'équipe d'aide à l'Église en détresse Belgique-Luxembourg a aussi ce 12 juin 2026, en la fête du Sacré-Cœur de Jésus, honoré ses bienfaiteurs et bienfaitrices lors de notre journée du bienfaiteur, en priant pour eux, pour leur bien-être, pendant une Eucharistie au Grand Séminaire de Bruges. Car ils sont le cœur de notre organisation caritative. C'est uniquement grâce à eux que nous pouvons soutenir tant de projets utiles au sein de l'Église mondiale. L'amour de leur cœur est semblable à celui de Jésus. Et en effet, en l'année jubilaire 2025, nos bienfaiteurs ont une fois de plus ouvert grand leur cœur aux besoins de l'Église du monde entier, ayant fait don de 145,8 millions d'euros. L'aide généreuse de plus de 360 000 bienfaiteurs dans les 23 pays où Aide à l'Église en détresse dispose de bureaux nationaux a permis de financer 5 368 projets en réponse aux demandes pressantes qui nous étaient adressées. Ainsi, l'Église a pu continuer d'être un phare d'espérance dans 141 pays. À l'introduction de son rapport financier de l'année 2025, que l'AED présente en ce mois de juin du Sacré-Cœur de Jésus, Regina Lynch, présidente exécutive de l'œuvre internationale, a écrit « Depuis sa création il y a 79 ans, Aide à l'Église en détresse a toujours dépendu des dons privés pour pouvoir tenir les promesses faites à ses partenaires de projet. Lorsque nous écrivons à ces derniers pour leur dire que nous allons les aider, la plupart du temps, nous n'avons pas encore les moyens de le faire. Certains pourraient penser que c'est trop risqué, et en effet, notre foi en la divine providence est souvent mise à rude épreuve. Surtout lorsque le monde connaît des crises politiques et financières qui suscitent l'inquiétude des bienfaiteurs. Mais Dieu est bon et nous envoie des bienfaiteurs qui comprennent les besoins de l'Église souffrante et persécutée et sont prêts à faire des sacrifices. Nous voudrions donc leur exprimer notre profonde gratitude et leur assurer que leurs frères et sœurs dans la foi à travers le monde prient pour eux. » Au total, 78,7% des fonds d'aide à l'Église en détresse ont été consacrés aux dépenses liées à la mission en 2025. Sur ce montant, 83,4% sont allés à des projets concrets, ce qui a permis de soutenir 5 368 des 6 860 demandes de projets reçues du monde entier. Les 16,6% restants, soit 19,3 millions, ont été utilisés pour l'information, l'évangélisation et la défense des intérêts des chrétiens persécutés, avec notamment la publication de littérature religieuse et des campagnes de prière et de défense des droits et des intérêts des chrétiens persécutés et dans le besoin. Les dépenses administratives ont représenté seulement 8,5% et les frais de publicité 12,8%, ces deux postes étant essentiels au fonctionnement indépendant de l'organisation caritative, qui ne reçoit aucun soutien financier des gouvernements. Les successions ont continué à constituer une part importante de soutien à l'Église souffrante en 2025. Avec 31 millions d'euros. Avec nos frères et sœurs en détresse, nous nous souvenons donc également avec gratitude de nos bienfaiteurs décédés. 4,5 millions d'euros de recettes proviennent en outre d'activités non financées par des dons, comme la vente de littérature religieuse et d'autres articles religieux dans les boutiques, aussi en ligne, de nos 23 bureaux à travers le monde. C'est une fois de plus l'Afrique qui a reçu le plus grand soutien, à savoir 34,5%
de l'aide totale. En effet, d'une part, le nombre de fidèles et de vocations y est en forte augmentation. Et d'autre part, l'Église y souffre du terrorisme islamiste dans un nombre croissant de pays. Dans les pays particulièrement touchés, que sont le Burkina Faso, le Niger et le Mali, nous avons pu augmenter notre aide de 30%. Au Nigeria, l'aide apportée à l'Église a même augmenté de 47%. L'aide que nous fournissons à l'Église en Asie, où les chrétiens sont minoritaires dans la plupart des pays et souvent discriminés, voire persécutés, a représenté 19% de l'aide totale, dont seulement 0,9% pour l'Océanie. L'Inde, où la situation des chrétiens devient de plus en plus difficile, a même été, en 2025, le pays du monde à recevoir le plus d'aide de notre part. Le Liban, la Syrie et l'Irak figuraient en 2025 parmi les 10 pays les plus soutenus au monde. Au total, l'aide que nous avons accordée au Proche-Orient a représenté 17% de notre budget total. En raison de l'escalade des conflits armés, plus de 80% de notre aide d'urgence a même été destinée au Proche-Orient. En Amérique latine, les régimes politiques hostiles à l'Église, l'exode rural, la migration de masse et la pénurie des prêtres qui règnent à maint endroit rendent la mission de l'Église difficile. La proportion de notre aide à ce continent s'est élevée à 16%. Dans les zones touchées par le terrorisme et la guerre, l'Église est de plus en plus confrontée à la nécessité d'accompagner les personnes traumatisées. C'est pourquoi nous renforçons notre soutien à la formation continue des prêtres et des religieux en thérapie psychospirituelle, comme en Ukraine. L'aide d'urgence a dès lors également représenté environ 10% des dépenses, un pourcentage similaire à celui de l'année précédente.

Parmi les plus de 5 300 projets financés par Aide à l'Église en détresse en 2025, une grande partie est destinée aux demandes d'offrandes de messe pour des prêtres diocésains, des prêtres de communautés religieuses ou des formateurs dans des séminaires. Pour de nombreux prêtres, cette aide constitue une contribution indispensable à leur subsistance. Par conséquent, nous avons transmis près de 1,9 million d'offrandes de messe à 40 207 prêtres, soutenant ainsi environ un prêtre sur 10 dans le monde. En moyenne, une messe a été célébrée toutes les 17 secondes quelque part aux intentions de nos bienfaiteurs. En outre, le nombre de séminaristes soutenus a été supérieur de plus d'un tiers à celui de l'année précédente, notamment plus de 13 300 contre presque 10 000. Nous avons ainsi soutenu la formation d'un futur prêtre sur 8 dans le monde. En Afrique, où vivent environ le tiers de tous les séminaristes du monde, 8 341 séminaristes ont reçu une aide à la formation de l'AED. En Asie, ils étaient 2193, en Amérique latine 1744 et en Europe 919, dont 660 rien qu'en Ukraine. Afin de maintenir la vie ecclésiale là où il y a trop peu de prêtres, la formation des catéchistes revêt une importance primordiale. Pour que des laïcs engagés puissent aussi approfondir leur foi, nous soutenons des cours de catéchèse et des programmes pastoraux destinés aux enfants, aux jeunes et aux adultes, ce qui couvrait un total de 847 projets en 2025. Les bons livres religieux, notamment la Sainte Écriture, nourrissent d'ailleurs aussi la foi. Dès lors, 520 816 ouvrages religieux ont pu être distribués grâce à l'AID à travers le monde. Environ 6 200 sœurs ont reçu grâce à notre organisation une aide à la subsistance. Par ailleurs, il était aussi essentiel de continuer de promouvoir la formation des jeunes vocations ainsi que les formations continues et les retraites spirituelles pour les religieuses. Nous avons également pu soutenir l'achat de machines à coudre ou de machines à cuire les hosties ainsi que des véhicules, de même que la réalisation des travaux nécessaires dans leur monastère. En 2025, nous avons de nouveau soutenu la construction et la rénovation d'églises et de chapelles, ainsi que de monastères, de séminaires, de presbytères et de centres pastoraux. Les aides à la construction ont représenté la part la plus importante de notre aide totale, avec 25%, car les coûts y sont plus élevés que pour d'autres projets. Pour assurer la pastorale dans les régions reculées et inaccessibles, nous avons soutenu l'acquisition de 845 moyens de transport, soit 490 voitures, 339 motos, 5 vélos, 2 bus, 1 camion et 8 bateaux. Chers amis d'aide à l'Église en détresse, a écrit David Dessin, directeur du Bureau national d'aide à l'Église en détresse Belgique-Luxembourg, à Louvain, entré en fonction fin janvier 2026, à la suite de la publication de notre rapport annuel 2025, en remerciement pour les dons des bienfaiteurs. L'année écoulée a été marquée par des conflits persistants, une incertitude croissante et une pression grandissante sur les communautés religieuses à travers le monde. Dans de nombreux pays, les chrétiens continuent de vivre sous la menace de la violence, de la discrimination ou de la pauvreté. Dans ce contexte, la mission d'aide à l'Église en détresse reste inchangée, notamment soutenir l'Église là où elle est la plus vulnérable et rester présent là où la foi est menacée. Grâce à votre soutien, nous avons de nouveau pu apporter une aide concrète en 2025.
La formation de prêtres, la construction et la reconstruction d'églises, l'aide d'urgence aux communautés touchées et le soutien pastoral à des endroits où l'Église ne dispose pratiquement plus de ressources. C'est grâce à votre engagement que ce travail est possible. Le jubilé 2025 met davantage en lumière notre engagement pour l'avenir. Le pape Léon XIV exprime cet engagement sans détour. Nous ne devons pas oublier que la religion, et en particulier la religion chrétienne, ne peut se limiter à la sphère privée. Là où la foi est reléguée au domaine personnel, l'espace dédié à la solidarité, à la communauté et à l'aide concrète disparaît également. Telle est notre mission, prendre la parole, faire entendre notre voix, servir de boussole à une société qui a perdu le cap. En même temps, il souligne que le cœur de cette mission est l'amour, une église qui ne pose aucune limite à l'amour, qui n'a pas d'ennemis à combattre, mais seulement des hommes et des femmes à aimer. C'est l'église dont le monde a besoin d'aujourd'hui. Ce n'est pas un idéal abstrait, mais une vocation concrète. C'est précisément là que réside la mission des chrétiens aujourd'hui. Parler avec amour et être présent là où les gens sont oubliés. C'est pourquoi nous nous adressons à vous. Comment pouvons-nous, ensemble, poursuivre et approfondir cette mission? Votre engagement et votre voix restent d'une grande valeur. Des histoires de souffrance chrétienne et comment l'association caritative Aide à l'Église en détresse vient en leur aide conduisent beaucoup de gens à devenir bienfaiteurs. Certains utilisent leur imagination pour aider même un peu plus par une action très originale de solidarité. Nous souhaitons les mentionner dans nos bulletins en signe de valorisation de leur générosité particulière. Dans notre bureau national d'aide à l'Église en détresse Belgique-Luxembourg à Louvain, nous sommes d'ailleurs très fiers d'avoir reçu la suivante lettre en septembre dernier d'un couple belge. Je suis une donatrice fidèle et reçois aujourd'hui votre bulletin donnant des nouvelles des projets que vous soutenez. J'y découvre que vous avez publié récemment YouCat et m'en réjouis d'autant plus que mon mari et moi fêtons nos 20 ans de mariage. À ceux qui souhaitaient nous manifester leur joie, nous leur avons proposé de soutenir les projets de l'AED. Nous espérons qu'ils seront nombreux à vous soutenir et à vous découvrir. Leur virement sera accompagné de la mention « Vœux à Muriel et Stéphane ». En union de prière avec vous et dans la gratitude pour ce soutien essentiel que vous apportez aux chrétiens en détresse. Et une bienfaitrice de Slovaquie a adressé le suivant message de remerciement au siège de notre fondation internationale. Je soutiens l'aide à l'Église en détresse parce que vous aidez ceux qui sont persécutés, ceux qui souffrent de la guerre, de la pauvreté et de la misère, alors que je ne peux pas le faire moi-même. Vous êtes le prolongement de l'amour miséricordieux de Dieu dans le monde d'aujourd'hui. Avec ces honorables paroles de reconnaissance, nous aimons bien conclure cette émission consacrée au Sacré-Cœur de Jésus par la chanson « Témoin du Dieu qui fait miséricorde ». Au revoir.

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Bonjour à tout le monde et c'est avec plaisir que je vous présente aujourd'hui non seulement notre technicien Christophe, mais aussi Paul. Paul McCartney avec son nouvel album qui s'intitule The Legend Lane. C'est une avenue tout près de Liverpool qui s'appelle comme ça. Et c'est le 27e album de Paul, ce vieux sage qui porte des regards et des sons sur son passé. Tellement rempli de vie, de jeux, de création, avec John, des virées en stop et de complicité, de sourires avec George, à parler de leurs amours d'adolescents, des rires et des blagues avec Ringo, parler de ses parents aussi, avec sa maman qui est décédée, il avait 14 ans, et de ses grands-parents.

Days we left behind, les jours que nous avons laissés derrière nous. Regard en arrière sur notre passé, sur notre vécu, mais pas de regrets, dit Paul McCartney. Ces jours que nous laissons derrière nous avec leur bonheur, leur peine, c'est un des plus beaux morceaux de cet album. Et puis après, nous avons écouté Ripples in the Pond. Une balade fraternelle maintenant. Always my friend, you was my only one. Ça s'appelle We Two.

Le titre, c'est Come Inside, et vous voyez que Paul McCartney dans ce CD mélange des ballades, des mélancoliques et du rock comme maintenant. Donc, on entend dans les ballades un petit peu sa voix vieillissante, si on peut dire, mais qui est propice pour ces ballades mélancoliques. Mais quand il fait du rock, comme vous venez d'entendre, il est aussi quand même percutant, c'est vraiment très très beau. Alors, un morceau qui a beaucoup de valeur, évidemment, c'est le numéro 10 sur le CD, Home to Us, avec la voix et la batterie de Ringo Starr qui l'accompagne. Donc ça, c'est un tout beau morceau parce que les fans adorent ça. Il y a déjà une petite vidéo qui accompagne et c'est très joli à voir. On l'écoute.

Life Can Be Art, une chanson qui fait penser au moment où il était avec les Wings. Alors, un petit texte qui vient d'un journaliste d'Angleterre. Il a montré au monde comment vieillir avec grâce, gratitude et un cœur ouvert. Beaucoup de gens passent leurs dernières années à courir après le passé, essayant de revivre les moments où la vie semblait plus grande, plus brillante, plus jeune. Paul McCartney a choisi une voie différente. Il garde des souvenirs, comment ne pourrait-il le faire avec tout ce qu'il a vécu. Mais il revoit les rues de Liverpool, les aventures interminables avec John Lennon, les rires, les rêves, les chansons qui ont changé la musique pour toujours. On écoute maintenant First Star of the Night.

Salesman Saint, c'était le 13e morceau de ce CD, album de Paul McCartney qui vient de sortir, The Dogon Lane, et que je vous propose encore aujourd'hui dans cette émission. Durant toutes ces années, Paul est connu pour son dynamisme impitoyable, des longues séances en studio, une créativité infinie, une détermination à faire de chaque chanson la meilleure possible. Cette passion est toujours là aujourd'hui, il le montre avec cet album qui est déjà numéro 1 en Angleterre. Il est accompagné maintenant de sagesse, de gentillesse, de perspective. Il parle beaucoup du passé, mais aussi de ceux qui l'ont entouré, comme son papa et sa maman, bien entendu. Et on écoute Mama Gets By.

Après cette belle balade d'amitié avec ses parents, sa maman surtout, qui a disparu alors qu'il avait 14 ans. Et puis nous avons écouté un rock Lost Horizon. Et maintenant Mountain Top.

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1: Paul McCartney a pris une guitare folk à la place de sa basse habituelle pour cette chanson Down South. Nous êtes toujours dans l'écoute de ce nouvel album de Paul McCartney, toujours numéro 1 déjà en Angleterre, Dungeon Lane. Et on écoute maintenant Never Know.

en compagnie de Paul McCartney avec Never Know. Et maintenant, un petit retour en arrière sur les belles chansons de Paul. On va commencer par It's Another Day. Every day.

Voilà, c'est avec Paul McCartney, en compagnie de ce grand garçon, chanteur, magnifique, animateur, créateur, et qui nous a bien suivi pendant toute cette génération, que je vous laisse, et on se retrouve la semaine prochaine pour toutes ces belles voix à travers les décennies. 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

0: Bonjour, le 22 octobre 2024, j'ai reçu dans cette émission Barbara Mertens de l'association Vrienden van Marmoussa qui œuvre en faveur du monastère Marmoussa Moïse l'Éthiopien, refondé en Syrie par le père Paolo Dall'Olio, disparu en juillet 2013, probablement assassiné par l'État islamique. Et elle nous a parlé du lien très fort qu'elle entretient avec le cofondateur de ce monastère, le père Jacques Mourad, élu en janvier 2023 archevêque syriaque catholique de Homs, sous le nom de Julian Yacoub Mourad. Il est surtout célèbre pour avoir été prisonnier de ce même prétendu État islamique, le sinistre Daesh, pendant 4 mois et 20 jours de mai à octobre 2015, alors qu'il était prieur du monastère de Mar Elian et de la paroisse d'Al-Karyatayn. C'est une expérience douloureuse, mais c'est aussi une expérience sanctifiante qu'il a racontée dans un livre que je vous recommande, « Un moine en otage », publié en 2019 aux éditions de l'Emmanuel, pour lequel il a reçu d'ailleurs en 2019 le 8e prix littéraire annuel de l'œuvre d'Orient. C'est mon invité de ce jour. Bonjour Monseigneur.
1: Bonjour.
0: Alors, brièvement, car nos auditrices et auditeurs connaissent déjà assez bien l'histoire du Deir Marmoussa, est-ce que vous pouvez nous rappeler dans quelles circonstances vous avez été amené à vivre avec le regretté père Paolo Dall'Olio l'extraordinaire aventure de la refondation de ce monastère? Quelle vocation particulière vous avez voulu imprimer à Deir Marmoussa?
1: Alors, tout d'abord, ce qui m'a attiré là-bas, c'est le désert. Ça, c'est la première chose. Que c'était pour moi toujours, depuis mon enfance, un rêve qui m'attire. Pourquoi le désert? Parce que c'est un espace illimité et un vide qui peut se remplir avec tout ce que nous voulons, parce que pas tout ce qui est déjà mis. Donc, cette liberté est très importante pour nous. Et c'était un soif. Après, j'ai compris que cette soif à la liberté, ce n'est pas seulement la mienne, mais c'est le désir de beaucoup de Syriens, justement parce que nous vivons dans un état, dans une ambiance où il n'y a pas de vraie liberté. Mmh. Je ne parle pas seulement au niveau politique, mais aussi au niveau spirituel, parce que tout est lié, l'homme est un. Donc, Marmoussa, après, j'ai compris aussi avec l'expérience et tous les gens qui sont passés et qui viennent toujours là-bas, que c'était un attir pour tout le monde. Mm-hmm. Toutes les personnes qui viennent à Marmoussa, ils tombent amoureux de ce lieu, justement parce que c'est le lieu où ils sentent les gens leur liberté, soit spirituelle, soit aussi de pensée, de politique, etc. Et grâce à Dieu, que je peux mentionner aussi qu'aujourd'hui, avec le grand changement politique du pays, reste Marmoussa ce lieu où les gens ils peuvent se réfugier pour sentir, respirer la liberté. Pour ça, c'est un lieu de grâce, de vraie grâce pour tout le monde. Et voilà. Donc après, le deuxième élément qui était important, c'était cet lieu. Il m'a aidé pour découvrir l'islam, mm-hmm, et découvrir notre vocation au nom de l'Église d'aimer l'islam.
0: Et tout en aimant l'islam, vous avez fait l'expérience d'une rencontre particulière avec l'islam, puisque vous avez été pendant plus de 4 mois prisonnier, otage de Daesh en 2015. Alors prenez le temps de nous raconter les faits, comment vous avez été kidnappé, votre détention, les violences physiques et spirituelles que vous avez subies, mais en même temps ce que cette expérience vous a apporté de plus sur les plans humains et spirituels. Vos ravisseurs, vous avez dit, considérer que vous êtes en retraite, n'est-ce pas? C'était assez significatif.
1: Oui, bien sûr, bien sûr. Et moi, je trouve que ça, c'est aussi un élément très important lié à cette vocation que le bon Dieu m'a préparée à travers cette expérience à Marmoussa et à travers la rencontre avec le Père Paolo. Parce que c'est grâce à lui que moi, et c'est lui qui a sémé en moi cette vocation d'aimer l'autre.

0: histoires de persécution que les chrétiens ils ont vécues durant le passé. Tout cela, on le porte en nous. Donc, c'était pour moi un mur qui ne peut pas traverser, qu'on ne peut pas le détruire. C'est seulement, avec Paolo, j'ai compris que c'est seulement l'amour qui peut détruire tous les murs et tous les barrages. Donc, je pense que cette expérience m'a préparé pour aller plus loin dans ce chemin d'amour jusqu'à vivre cette expérience de prison, de kidnappement, par une présence musulmane, par cette groupe de l'ISIS. Et là, moi, si je n'avais pas cette base d'amour au nom de Dieu, au nom du Christ, je ne pouvais pas faire attention à toutes les personnes que j'ai rencontrées et j'ai dépassé toutes les souffrances que j'ai subies et faire attention à tous les messages comme celle de cette Wali Raqqa qui m'a invité à vivre un temps de retraite, un temps de khulwa pendant cette expérience d'otage. Et pareil, à chaque fois quand j'ai rencontré les djihadistes qui interviennent dans cette salle de bain où j'étais enfermé, mes regards de pitié, de pardon, déjà que j'avais, c'était ça m'a permettre de ne pas juger et de ne pas réagir aussi d'une façon violente ou bien difficile. Ça m'a rendu vraiment vivre, rester dans la paix intérieure malgré toutes les tortures, toutes les difficultés de qu'ils ont pratiquées contre moi.
1: Et menaces de mort imminente, on vous a fait croire à plusieurs reprises que
0: Ouais.
1: vous arriviez au terme de votre existence, n'est-ce pas?
0: Oui, mais c'était de le début, de le premier jour, quand il me disait tout de suite, si vous ne convertissez pas à l'islam, on va t'égorger. Donc, c'était clair pour eux, mais pour moi, ça a voulu avoir 2 jours pour comprendre dans ce milieu, dans ces conditions, comment je peux être disciple du Christ fidèle à ma vocation.
1: Et comment les musulmans que vous fréquentez maintenant en Syrie, dans un tout autre contexte, comment ils reçoivent votre histoire? Qu'est-ce qu'ils pensent de cette frange de ces fous d'Allah qui, au nom de l'islam, vous ont fait subir ces souffrances, ces humiliations? Est-ce que le regard change petit à petit sur ces dérives, au fond?
0: Alors, là, il y a deux différentes positions. Il y a la position de mes amis qui sont déçus de tout ce qui se passe et qui sont étonnés quand je raconte de cette histoire. Et il y a le représentant du gouvernement actuel qui ne réagit pas envers quand je raconte cette histoire ou quand eux ils viennent pour me demander comment c'était et je raconte, eux ils restent un peu indifférents envers ce qui se passe, envers ma position ou ma pensée de ce que j'ai vécu. Mais aussi j'attends parce que moi je suis en train de préparer la traduction de mon livre en arabe.
1: Très bien.

0: que je trouve que c'est très important en ce moment. Parce que là, bien sûr, je vais mettre aussi un commentaire sur l'actualité. Et donc, j'attends que je fais ça, j'imprime ce livre. Et après, on va voir comment ça va être les réactions de la société musulmane actuelle en Syrie. On verra mes pensées.
1: Je crois que c'est très important parce que Solidarité Orient, nous avons commencé avec les Dominicains du Caire à traduire en arabe des ouvrages consacrés à des grandes personnalités chrétiennes qui ont fait un chemin vers l'islam. Bientôt, on va publier le livre sur le père Xavier Eid. On a publié en arabe le livre sur le père Anawati. Et je crois que c'est vraiment essentiel, cette démarche. Et donc, bravo pour ce que vous allez faire. Bon, alors maintenant, vous êtes devenu archevêque de Homs. Vous restez en contact avec Deir Marmoussa et avec la communauté spirituelle El Khalil, dont le monastère est l'épicentre et qui est présente non seulement en Syrie, mais aussi en Irak et en Italie, n'est-ce pas?
0: Oui. Et en fait, je suis... je reste en lien, pas seulement parce que cet lien spirituel, il n'y a rien qui le détache, parce que c'est tout ce qui est, tous les liens spirituels sont fondamentaux et ils dépassent le temps et le lieu. Et, mais aussi parce que moi, je suis l'évêque juridique du lieu. Donc, la communauté... elle reste attachée à moi.
1: Oui, parce que donc le monastère dépendait de l'archevêché syriaque catholique.
0: De Homs, oui.
1: Et vous avez mené à bien aussi la restauration du monastère Mar Elian del Kariatayn, qui avait été anéanti par les bulldozers de Daesh lors de votre kidnapping. Alors, vous pourriez nous dire en deux mots qui était Mar Elian, Saint Julien d'Emez, c'est-à-dire de Homs, dont les reliques ont réintégré leur sarcophage dans ce monastère. Et nous parler un peu aussi de ce chantier de restauration pour lequel vous avez beaucoup travaillé et vous avez reçu en 2023 le prix du patrimoine chrétien en péril décerné par le magazine Le Pèlerin.
0: Oui, mais juste il faut discerner quelque chose d'important que Marilian de Homs est... c'est le médecin martyr.
1: Oui.
0: C'est différent de Marilian de Kariatayn,
1: oui.
0: Qui était un ermite qui a vécu sa vie en Édesse, à Urfa, en Turquie actuellement, et qui est enterré à Marilian, le monastère qui se trouve à Kariatayn, où moi j'étais. Et ça suffit aussi de dire que... ça suffit de savoir que moi j'ai pris comme nom de mon siège épiscopal le nom de Marilian pour dire combien ça signifie pour moi. Ça signifie parce que lui il est un de nos pères de l'église syriaque et il est moine, donc pour moi ça signifie parce que moi aussi pour moi la vie, être moine, c'est mon première vocation qui m'a attiré au désert, qui m'a attiré à la vie consacrée. Et donc, voilà, pour moi, Marilian reste ce lieu et le saint patron du dialogue islamo-chrétien. Comme lui, il est vénéré par les musulmans comme les chrétiens. Historiquement et jusqu'à maintenant.
1: Il y a eu il y a quelques années au Mucem de Marseille une très belle exposition sur les lieux saints partagés, notamment entre musulmans et chrétiens.
0: Ouais.
1: C'est le cas de Marilian, les musulmans fréquentés ou fréquents.
0: Exact, oui. Comme beaucoup, comme presque tous les lieux sacrés en Syrie, les lieux chrétiens sacrés, et ils sont visités par les musulmans comme les chrétiens, comme Sednaya, Marmoussa, Mar Elias, partout en Syrie, il y a tous les lieux sacrés anciens, historiques, ils sont vénérés par la communauté musulmane actuelle. Pour ça, on doit dire que pour nous, cette histoire commune est un exemple très important pour l'Église et pour l'humanité. La Syrie, le peuple syrien, présente un peuple réconcilié et qui sait qu'est-ce que ça veut dire la réconciliation, beaucoup plus que des autres, parce que nous avons toute une histoire commune qui a passé des difficultés, des moments difficiles historiquement, soit les massacres de 1860 avec les Druzes, soit les massacres les génocides des Ottomans en 1914-15, ce qu'ils ont été des très grandes quantités de victimes, des chrétiens victimes, mais qui ce n'est pas seulement ça que les chrétiens ils ont subi, aussi tous les émigrations forcées depuis toujours, mais surtout la dernière émigration qui était actuellement à cause de cette guerre récente et qui continue, qui n'est pas finie malheureusement.
1: On va peut-être offrir, Monseigneur, une petite pause musicale et j'ai choisi de vous faire écouter le chant Touba Lahoum, interprété en 2018 lors d'une célébration en l'honneur des reliques de Mar Elian Demez, donc pas le vôtre, c'était en présence du patriarche Younan. C'est un chant interprété par Sœur Marie Kairouz avec John Nelson, l'ensemble orchestral de Paris et l'ensemble de la paix.

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1: J'ai reçu avant vous Monseigneur Antoine Odo, l'évêque chaldéen d'Alep, que vous connaissez bien. Eh bien, je vous pose la même question qu'à lui. Comment est la situation en Syrie actuellement avec le nouveau régime, notamment pour les communautés chrétiennes? Alors, j'ai constaté que vous ne partagiez pas tout à fait le même optimisme à ce sujet que, par exemple, Monseigneur Jallouf, le délégué apostolique latin à Alep, avec lequel vous avez récemment conférencé au Parlement européen. Ou plutôt, il me semble que depuis l'avènement d'Al-Shaha, vous avez oscillé entre espérance et angoisse, passant d'une assez grande confiance initiale à une position plus réservée. Est-ce que je me trompe ?
2: Non, tout à fait, c'est vrai. Au début, moi, j'étais très optimiste, encouragé, surtout avec le témoignage de Mgr Jallouf tout au début. Et j'ai resté, j'ai tenu cette espérance, cet optimisme pendant 2-3 mois tout au début, jusqu'au moment où il y avait les massacres des Alaouites, où j'ai commencé à exprimer mon choc, mon préoccupation. J'ai essayé de comprendre mieux comment et pourquoi il y avait ce changement de direction politique de la part du nouvel gouvernement. Mais après, pendant toute cette période, comme on a été choqué par beaucoup des actes violents et des persécutions directes, je ne dis pas pour les chrétiens, mais en général pour le peuple, qui m'a vraiment perdu toute espérance et toute confiance à ce gouvernement. Je ne peux pas dire que j'ai perdu toute espérance, parce que l'espérance reste, parce qu'il est lié à ma foi, pas aux gens, pas aux personnes. Mais je suis déçu et inquiété pour la situation actuelle, surtout que l'ambiance de l'injustice qui domine et de l'islamisation qui essaye de l'imposer, ils sont une grande préoccupation pour pas seulement moi, pour tout le peuple syrien, même les musulmans. Pour ça, moi, je ne peux pas être témoin en faveur de ce gouvernement et de ce président, surtout aussi que avec tous les actes importants qui ont été passés, le Congrès national et les élections parlementaires et la Constitution, tout n'a pas marché comme le peuple attend. C'est très difficile quand, après toute une soif, tu bois de vinaigre.
1: Oui.
2: C'est ça notre situation.
1: L'espérance était tellement grande que la déception est encore plus grande, oui.
2: Oui. Donc, c'est ça. On a attendu 60 ans pour arriver à ce moment de se libérer du régime de Assad. Mais après, on était très content au début. Tout le peuple était très content. Mais après, avec cet choc que nous avons subi, on sent comme ça que nous avons vu de le vinaigre. Buve de vinaigre.
1: Et quels sont les grands défis que doivent affronter votre diocèse, vos fidèles? Et d'abord, le nombre de ceux-ci a-t-il beaucoup diminué? On dit qu'à Alep, la diminution a été quand même catastrophique en raison de la guerre, puis de l'arrivée au pouvoir de dirigeants au passé islamiste.
2: Oui. À Homs, ce n'est pas la même situation. Parce que les chrétiens, ils sont moins émigré
1: oui.
2: comme numéro. Il y a toujours des familles qui trouvent un chemin pour partir, mais ce n'est pas d'une façon communautaire, numéro. Aussi à cause de que le peuple de Homs, ils sont plus pauvres.
1: Oui, c'est ça.
2: Oui. Donc, ils sont très attachés à leur... ils sont des paysans.
1: C'est plus rural, oui. Voilà. Voilà.
2: Donc, ils sont très attachés encore à leur terrain. Leur vie signifie pour eux. Et ils ne sont pas touchés d'une façon directe de tout ce mouvement de la guerre. Mais, bien sûr, ils sont aussi déçus parce que leurs voisins à la 8, ils ont été touchés d'une façon horrible. Pour ça. Mais en général, on peut dire que la communauté chrétienne partout dans la région de Homs continue à vivre en stabilité et essaye de survivre malgré toutes les crises économiques qui est un pèse très grand, un croix très grand pour toute la population de la Syrie.
1: Oui, parce qu'au fond, il y a les contraintes d'un islam qui est quand même assez agressif, mais la difficulté majeure, c'est l'économie, quand même, la pauvreté, la bombe de la pauvreté, comme disait le cardinal Zenari, le nonce apostolique en Syrie.
2: Mmh. Oui, oui. En fait, la pauvreté, c'est un pèse insupportable pour nous tous. Surtout pour les gens qui, tout d'un coup, ils tombent malades et ils ne trouvent pas un moyen pour se soigner à cause de coûts très chers, hyper chers, des opérations et des soins.
1: Et est-ce que vous voyez maintenant des retombées bénéfiques de la prétendue levée de l'embargo parce que nous, par exemple, nos associations, nous continuons à avoir un mal de chien à envoyer de l'argent et de l'aide en Syrie. Donc cet embargo, il est sur le papier, mais dans les faits, vous sentez que la situation a évolué ?
2: Et non, c'est pareil pour toute cette publicité que cette sanction est enlevée. C'est pas juste, c'est pas vrai. C'est aussi pour nous un choc de la part de la communauté internationale de vivre que nous avons attendu cet enlèvement et après un an et demi, n'est pas réalisé. Pour nous, c'est un choc très grand. Quoi. Et on voit pas un arrivée à cette solution. Et autant que cet embargo continue, le peuple de la Syrie reste soumis sous cette pauvreté terrible que nous avons. Et moi, je pense, je dois dire aussi que grâce à beaucoup des aides qui viennent des différentes associations catholiques pour justement pour les aides médicaux que nous pouvons nous réussir à aider beaucoup des gens, pas seulement des chrétiens mais de toutes les confessions parce que pour nous aider un pauvre, c'est un appel de Dieu. Ouais, parce que tout homme, toute personne, il est le fils de Dieu.
1: Vous avez choisi comme devise épiscopale un verset du psaume 86, « Unis mon cœur afin que je craigne ton nom ». Quel message vous voulez faire passer par cette devise ?
2: Que nous, on vit vraiment sous est la force et la grâce de la providence divine. Et ça suffit que nous croyons et nous met nous-mêmes, nous abandonnons dans les mains de notre Seigneur, de notre Dieu, et lui, il nous guidera vers le bon chemin. Et moi, depuis le début de mon chemin de vie consacrée, quand je suis allé pour commencer les études de théologie, où je n'étais pas sûr comment je peux avoir le courage de vivre cette chemin, de suivre ce chemin, mais pour moi, le mystère, c'était de s'abandonner tous les jours dans les mains de Dieu. Et lui, jusqu'à aujourd'hui,
1: failli à sa promesse.
2: Oui, mais... voilà.
1: Eh bien, comme deuxième pause musicale, je vais essayer de vous faire plaisir, Monseigneur, en vous donnant d'écouter une adaptation au reggae et gospel de ce psaume 86, proposé depuis La Réunion par la chaîne Bible en Bits.

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1: Solidarité Orient et Vrinde van Marmoussa viennent de conjoindre leurs forces pour vous apporter une aide financière. J'en ai remis une partie avant cet entretien, assez substantielle pour votre diocèse. Vous pouvez expliquer un peu à quoi ça va servir ?
2: Alors, ce don que nous avons déjà demandé, c'est pour aider nos séminaristes qui sont aussi nombreux, grâce à Dieu, parce qu'il y a des diocèses où ils n'ont aucune vocation. Donc, nous, on est vraiment chanceux, on dit comme ça en français, que d'avoir sept séminaristes qui cheminent pour la vie consacrée, pour le sacerdoce. Et en fait, comme nos séminaristes suivent leurs études au Liban, donc ça coûte toujours beaucoup de... Et comme notre diocèse est vraiment limité dans ce revenu, dans tout ce qu'on a, pour ça, nous avons demandé votre soutien, et ce n'est pas la première fois,
1: non.
2: Pour aider et soutenir nos séminaristes dans leur courage, vocation.
1: Oui.
2: Et voilà, nous demandons aussi, plus important de cette aide financière, de prier pour les vocations, pas seulement de notre diocèse, mais aussi de toute l'Église, parce que les semences est beaucoup, comme il dit Jésus dans l'Évangile, mais les personnes, les candidats, ils sont très peu.
1: Et alors, les amis de Marmoussa insistent aussi beaucoup sur l'aide que ça va apporter aux initiatives en faveur de la paix et de la reconstruction du tissu social. Hein. Je crois que c'est très important.
2: Oui, bien sûr, parce que on fait un effort assez important à Marmoussa et aussi à Homs pour lancer et continuer notre programme et notre chemin pour le dialogue et pour la réconciliation entre les différentes communautés locaux, surtout entre les Alaouites et les Sunnites. Et entre ceux qui ont été engagés avant et ceux qui sont engagés aujourd'hui. Donc, à Marmoussa, avec un groupe de jeunes qui sont liés à notre communauté, ils font des initiatives assez importantes quand ils vont dans les régions qu'ils ont été touchés par le régime d'une façon très forte, très dure, très souffrante, et pour...
1: par le régime de Bachar.
2: De Bachar, oui. Pour réconcilier et redonner un espoir, surtout avec le programme qui suit de planter des arbres, des figues dans leur région, portant le nom de toutes les victimes qui ont été qui ont donné leur vie forcée par les criminels liés à Bachar, et aussi par les discours qu'ils font, les rencontres entre les familles de tous les deux côtés qui pleurent ensemble et qui partagent leurs soucis et qui dépassent tout ça en retrouvant un exemple fort de leur qui le réconciliait par cette plante simple et significatif, et par l'invitation de Dieu à renouveler leur foi en lui. Et je pense que cet effort que la communauté fait avec le Père Jihad et Bachar et Yahya et...
1: Donc le Père Jihad, c'est le supérieur de Marmoussa
2: oui,
1: maintenant. Hein?
2: Oui, et les autres membres de la communauté, Houda, Carol et les autres. Et aussi avec personnes locaux dans les régions, ça dépend des régions, qui collaborent avec eux pour réaliser ce projet. Et en plus, il faut dire que à Homs, par exemple, et je pense que c'est partout en Syrie, il y a plusieurs initiatives prises par des jeunes des différentes communautés, des alaouites, des sunnites et des chrétiens qui se réunissent dans le sein de l'Église, soit dans notre diocèse, les jésuites, etc., pour faire une formation sur la politique ou et les éléments sociaux qui pour dans la direction de construire le nouveau histoire de la Syrie séparément de tous les programmes politiques déjà décidés par les forces extérieures ou bien par le gouvernement actuel. Et moi, je trouve que ça, c'est une signe très importante qui nous apprend que les jeunes Syriens, ils sont des jeunes assez libres et assez responsables aussi. Qu'eux, ils se trouvent devant une responsabilité courageuse envers le futur du pays.
1: Musulmans comme chrétiens. Et Mgr Houdo nous disait, ce qui est important aussi pour les jeunes chrétiens syriens, c'est d'avoir enfin une approche constructive et moderne de la doctrine sociale de l'Église. Parce que parfois, les églises orientales sont très focalisées sur leur patrimoine, Saint-Ephrem, etc. On fait des thèses à n'en plus finir sur les pères de l'Église, c'est très bien. Mais la doctrine sociale de l'Église n'est pas suffisamment... n'imprègne pas suffisamment, je pense, le peuple chrétien d'Orient.
2: Oui, malheureusement. Il a tout à fait raison. Et ça, c'est notre responsabilité, en fait, en tant que responsable de la hiérarchie ecclésiale et aussi des prêtres à transmettre cette... à lancer cet enseignement social de l'Église. Et on a commencé déjà, je dois dire, je parle de Homs parce que c'est mon région, mais aussi à Alep, ils ont déjà lancé ils ont créé des cours sur l'enseignement social de l'Église. Et on fait des... C'est vrai, c'est humble encore, mais déjà, que l'on a commencé, c'est bien.
1: Eh bien, on va faire une troisième pause musicale, après tous ces mots quand même qui donnent de l'espoir et qui montrent que la jeunesse n'est pas désespérée non plus. Hein. Comment alors ne pas écouter un chant syriaque, hein, votre langue liturgique? Bon, on va écouter une version syriaque de l'Ave Maria, Shlom Lech Mariam, proposé par la chaîne syriaque suédoise. Hein, vous savez que la Suède, maintenant, c'est le deuxième pays des syriaques, la chaîne Syriaito.

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1: Cher Monseigneur Mourad, nous avons enregistré cet entretien à l'occasion de votre venue au Parlement européen à Bruxelles pour participer à une conférence organisée le 12 mai dernier à l'occasion du 170e anniversaire de l'œuvre d'Orient, notre association sœur. En substance, quel a été votre message au Parlement européen ?
2: De prendre soin de nous.
1: Oui.
2: En fait, jusqu'à aujourd'hui, c'est vrai, avec toute cette ouverture courageuse du gouvernement actuel envers le monde, reste le problématique sociale, religieuse en Syrie très grave et très dure pour le peuple. C'est bien d'avoir le courage pour faire des pas importants envers l'extérieur, mais aussi il faut qu'il soit en harmonie et avec ce qui se passe à l'intérieur du pays.
1: Et penser au peuple.
2: Voilà. Justement, moi, j'ai voulu transmettre ce message que l'Europe, la région sœur où on partage le même bassin méditerranéen, qu'ils sont nos voisins et qu'ils sont appelés à prendre soin de nous. Parce qu'aussi, il y a toute une histoire commune. Et parce que nous ne voulons pas sentir seuls. Déjà, 14 ans de guerre souffrante, douloureuse, on a senti seul. Avec le changement du régime, notre espérance est renouvelée et nous voulons faire tout pour ne pas retourner à la même situation. Et donc pour ça, le message que j'ai porté, c'est de demander aux Européens de prendre leurs responsabilités envers le peuple de Liban et de la Syrie et de Terre Sainte, malgré que nous sommes conscients de la faiblesse de l'Europe au niveau politique actuellement, mais on n'a pas d'autre choix. Parce que pour nous, c'est nos frères et nos sœurs et nos voisins qui et qu'eux, ils ont leur aussi désir et leur initiative envers nous. Donc, j'ai voulu encourager.
1: Et qu'est-ce que vous pensez de l'action des agences d'aide aux chrétiens d'Orient, fédérées au sein de la ROACO, dont Solidarité Orient est membre? Qu'est-ce qui vous semble le plus positif dans leur travail et qu'est-ce qui aurait moyen de mieux faire?
2: Alors, si vous parlez ou touchez la position de ROACO, je dois dire que, tout franchement, que tout ce qu'ils font pour la Syrie, encore, ce n'est pas suffisant. Parce que la Syrie, aujourd'hui, a besoin d'une attention beaucoup plus importante de ce qu'ils font. Et je comprends que le Liban et Gaza et toute cette région et aussi des autres régions en Afrique, etc. Ils ont aussi besoin, peut-être plus parce qu'il y a là-bas concrètement des guerres continuelles. Mais il faut penser que pour, le sujet qui amène le roi et tous les autres gouvernements européens et associations à faire attention à la Syrie parce que il y a cette problème d'émigration qui continue. Et si on ne fait pas des œuvres qui sauvent ceux qui sont restés, on n'aura plus de chrétiens en Syrie et au Moyen-Orient.
1: On arrive déjà au terme de cette émission, Monseigneur. J'aimerais que nous puissions la terminer par votre bénédiction, une courte bénédiction en syriaque, si vous voulez bien. Barek Mor.
2: Brichitun Moriol Kulchun, Audabad Shmayo, Waro, Abu, Wabro, Ruho Kadisho, Hadaloho, Shariro, Amin.
1: Amen. Au revoir, Monseigneur. Merci à Satchel Hart d'avoir efficacement, comme toujours, géré la technique de cette émission. Et bon retour en Syrie. Priez pour nous.
2: Merci. Et vous aussi, priez pour nous.
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0: Le commandante dans quelques instants, ce sera Georges Gosp dans le cadre de l'émission Curiosité avec les scientifiques. Bienvenue à vous si vous arrivez maintenant sur RCF. Dans quelques instants, le début de l'émission Curiosité, ce sera la dernière pour les scientifiques. En tout cas, je ne vais pas spoiler parce que Georges vous le dira tout à l'heure. Il est 17h sur RCF.
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4: Bonjour à toutes, bonjour à tous. Quand Patrick nous parle de dernière, évidemment, c'est la dernière de la saison. Vous voyez que le soleil arrive même un peu fort pour le moment. Et donc, on sait bien qu'il y a une migration pendant l'été des animateurs, des producteurs. On va plus vers le sud, plus vers le nord, mais on reste moins, évidemment, dans nos studios de Liège. Mais nous serons là en septembre, rassurez-vous. Aujourd'hui, Patrick vous l'a annoncé, nous allons parler science. Et quand on parle science, nos deux ingénieurs ne sont pas loin. Bonjour Fabienne.
5: Bonjour Georges, bonjour à tous.
4: Mais pas trop chaud, pas encore ?
5: Pas encore, mais ça viendra, semble-t-il.
4: Oui. Guy, bonjour.
6: Oui, bonjour, Georges.
4: Bonjour, vous êtes toujours en pleine forme. Et aujourd'hui, vous allez nous dire de quoi nous allons parler.
6: Eh bien, aujourd'hui, nous allons parler d'archéométrie. En fait, ce terme ne vous dit peut-être pas grand-chose, parce qu'en fait, c'est une discipline qui est, quelque part, relativement récente. Mais on peut deviner déjà un petit peu de quoi il s'agit, parce que archéométrie, ça contient archéo comme archéologie, et métrie, ça fait penser un peu à tout ce qui concerne des mesures,
4: les mètres,
6: etc. Et donc, c'est en fait une discipline scientifique qui permet
4: mesure les archéologues.
6: Mesurer tout ce qui concerne l'archéologie, l'histoire de l'art, etc. Et donc, et c'est en fait, ça s'est développé dans ces dernières années, parce qu'en fait, on a développé parallèlement, donc les physiciens, les chimistes, etc., ont développé toute une série de techniques de mesure non destructives. Mm-hmm. Et là, quand on travaille sur des peintures célèbres ou sur des artefacts archéologiques qui sont uniques en leur genre, on ne peut pas se permettre de les détruire pour pouvoir analyser et obtenir des informations sur ces produits. Et donc, c'est de ça qu'on va parler, des différentes techniques, comment on les applique et dans quel cadre on va les utiliser et qu'est-ce qu'on peut surtout obtenir comme renseignement à partir de ces mesures qu'on va faire sur des artefacts archéologiques ou des peintures, des différents domaines qui concernent l'histoire de l'art. Et donc, on voit qu'on est ici à un domaine qui est à la croisée des chemins entre les sciences dites dures comme la physique, la chimie, etc., et l'histoire de l'art.
4: Des sciences plus molles.
6: Des sciences dites molles, effectivement. des sciences de la conservation, etc. Et on va voir que tout ceci me permet d'obtenir des informations intéressantes, notamment une meilleure compréhension de tout ce qui est patrimoine culturel.
4: Et pour parler d'archéométrie,
5: nous avons deux invités. D'abord, le professeur David Strivet, qui est professeur à l'Université de Liège, qui est physicien, mais que nous avons invité spécialement en tant que directeur du Centre européen d'archéométrie. Parce qu'il a des intérêts multiples, évidemment, dans les sciences. Mais voilà le sujet qui nous intéresse aujourd'hui.
4: Bonjour, professeur.
6: Voilà. Bonjour.
4: Bonjour, professeur Strivet. Et puis, il est accompagné.
5: Il est accompagné de Catherine Defeyte, qui va ici nous expliquer plus l'aspect art de ces sciences dont on va parler aujourd'hui.
4: Le côté mou.
5: Parce que nous allons décrire un petit peu les techniques scientifiques qui préside à toutes ces analyses. Et puis, je pense que nous allons aborder le sujet par des exemples, parce que c'est ça qui parle le plus.
4: Effectivement.
5: Et c'est là que madame pourra illustrer plus facilement les choses.
4: Bonjour Catherine de Fayt.
3: Bonjour, je vais tenter de ne pas être molle, je vous
4: prie. Non, mais c'est les sciences, on rit un petit peu, hein. Il fait chaud, il faut se détendre. commençons directement dans le vif du sujet, parlons technique d'archéométrie.
5: Ben d'abord, peut-être poser la question qui vient directement à l'esprit, c'est quoi l'archéométrie?
4: Oui.
7: comme vous l'avez expliqué, c'est effectivement l'utilisation de techniques analytiques, techniques d'analyse physico-chimique, mais aussi d'imagerie, à l'étude du patrimoine culturel. Donc il y a aussi bien le fait, par exemple en archéologie, de trouver la provenance de matériaux, de trouver les techniques de fabrication de certains matériaux, comme le verre, comme le métal, comme la céramique, pour essayer de voir un peu l'évolution de ces techniques tout au cours du temps. En histoire de l'art, on ne parle plus vraiment d'archéométrie, mais plutôt d'histoire de l'art technique à ce moment-là. Donc c'est l'étude de la technique d'un artiste, l'évolution tout au long de sa carrière, les matériaux qu'il a utilisés, les changements qu'il a eus tout au long de sa carrière aussi. Donc c'est essayer d'apporter beaucoup d'informations sur le côté matériel des œuvres d'art. Donc ça, c'est un mot qu'on va souvent utiliser, c'est la matérialité, ce qui tombe bien, puisqu'en science, on s'intéresse aux matériaux. Donc on va essayer d'avoir des informations sur la matière de ces œuvres d'art. Vous avez parlé aussi de conservation-restauration, donc là aussi on aide aussi à toutes ces thématiques de mieux préserver notre patrimoine culturel en essayant de comprendre les mécanismes de dégradation des œuvres ou des objets archéologiques, que ce soit à cause d'interaction avec l'environnement, hein. On parle beaucoup de changement climatique, mais ça on étudie aussi l'effet des changements climatiques sur la dégradation, le patrimoine culturel, mais aussi parfois certains artistes vont utiliser des matériaux qui sont pas très, ils ne s'aiment pas beaucoup, et donc il y a des interactions qui sont nocives pour l'œuvre, et donc on essaye aussi de comprendre ça, mais on va essayer de le comprendre de nouveau en étudiant les mécanismes physico-chimiques de ces dégradations. Donc va plus loin que la visualisation.
3: Oui, donc en fait, la caractérisation des matériaux mis en œuvre par les artistes vise en trois choses. La première, c'est de caractériser, de mettre en évidence les spécificités techniques et matérielles d'un artiste, donc son ADN technique et matériel, on va dire, ce qu'on appelle plus largement la pratique d'atelier. Ensuite, il y a les problèmes de dégradation, comme l'a dit David, ou alors, évidemment, pour comprendre les mécanismes en cause, il est indispensable de pouvoir identifier les matériaux constitutifs responsables de ces mécanismes de dégradation. Et enfin, aussi, il y a la datation. En tout cas, pour la matière picturale, parce que moi, je suis responsable du pôle matière picturale, les palettes des artistes

0: endommagés pendant l'analyse. Et aussi, une des caractéristiques de notre laboratoire, du centre, c'est le côté mobile. C'est-à-dire, on va déplacer le laboratoire vers l'œuvre d'art, vers le site archéologique. Donc ça, c'est aussi une de nos caractéristiques à l'Université de Liège, c'est le développement vraiment de techniques non-invasives, mobiles.
1: Il y a beaucoup d'archéométreurs dans le monde. C'est quelque chose qui est courant maintenant ?
2: On est une petite communauté, mais il y a du monde.
1: Il y a du monde.
0: Oui, en Belgique, il y a plusieurs laboratoires. En communauté française, on est quasiment les seuls, effectivement. Mais vous avez du côté flamand, à l'Université de Gand, l'Université d'Anvers, vous avez des laboratoires assez similaires. Et puis au niveau fédéral, il y a l'Institut royal du patrimoine artistique qui s'occupe aussi de ces thématiques.
3: Et vous êtes combien ici au centre ?
0: Au centre européen d'archéométrie, on a à peu près une vingtaine. Donc, mais qui rassemble un peu tous les domaines, puisque c'est hautement interdisciplinaire, comme vous pouvez le comprendre, évidemment. Oui. Donc il y a aussi bien des physiciens, des chimistes, dites les sciences dures, on va dire, et les géologues, vous avez reçu Frédéric Attert il n'y a pas longtemps. Mais il y a aussi des historiens de l'art, des archéologues, des conservateurs de musées, des restaurateurs. Donc vraiment toutes les disciplines, et on essaye ensemble, parce que c'est vraiment ça, on doit travailler ensemble, on ne peut pas travailler tout seul sur un sujet, on travaille ensemble pour essayer de résoudre le problème, que ce soit sur un aspect historique, ou sur un aspect de conservation, ou sur un aspect artistique d'une œuvre.
3: C'est une initiative interfacultaire, j'imagine ?
0: Complètement interfacultaire, oui. Et même institutionnelle, puisqu'on a aussi au sein du Centre européen d'archéométrie, nos collègues de la conservation-restauration de Saint-Luc.
1: Catherine Defaite, vous intervenez sur demande. Comment est-ce que vous travaillez pour rentabiliser, entre guillemets, le service ?
2: Rentabiliser, ça c'est un mot que je ne connais pas, excusez-moi, j'ai fait de la recherche.
1: Oui, mais
2: ça, c'est pas mon souci.
1: C'est pas votre souci. Mais vous travaillez sur demande, quoi.
2: On a des gros projets de recherche à court, à moyen et à long terme. Et voilà, les œuvres, les sites archéologiques qui s'imposent à nous, c'est en raison de leur pertinence pour nos recherches. Ça. Voilà, je peux un exemple de projet de recherche à long terme, c'est par exemple Painting Like an Egyptian, où chaque année on fait une campagne, on fait notre campagne d'Égypte comme Napoléon annuelle, et ce depuis 2018. Voilà, et parce que c'est une étude vraiment sérielle qui vise encore une fois, c'est grâce au laboratoire mobile et au fait que nos techniques d'analyse soient non invasives qu'on a accès à ce genre de sites comme la Vallée des Rois, la Vallée des Reines, la nécropole Thébaine. Ouais.
1: Ça, c'est le côté de la chercheuse. Le professeur, lui, a quand même besoin aussi d'avoir des contacts peut-être avec l'extérieur pour, entre guillemets, rentabiliser le projet ?
0: De nouveau, la rentabilité, c'est... on est à l'université, donc nos deux missions, c'est l'enseignement et la recherche. Donc, au Centre européen d'archéométrie, on a ces deux pendants, ces deux versants. Pour la recherche, on doit trouver effectivement le financement. C'est pas très facile, parce qu'effectivement, le patrimoine culturel, c'est un des parents pauvres de la politique. Au niveau fédéral, au niveau régional, c'est pas toujours facile de trouver le financement, mais pour le moment on y arrive très bien en tout cas.
1: Oui. Félicitations.
2: Oui, mais c'est pas du tout la prestation de service qui finance notre laboratoire.
1: D'accord.
2: C'est un centre universitaire.
0: Donc c'est sur projet de recherche, on a nos projets de recherche et on essaie de trouver le financement pour pouvoir les réaliser.
1: C'est ça.
4: Et les projets de recherche sont essentiellement subsidiés par différents organismes
0: Oui, donc aussi bien de la politique scientifique fédérale, comme BELSPO, du FNRS, de la région Wallonne, la communauté française, de l'université. Donc on est de l'Europe aussi, évidemment. Donc on essaye de les chercher, nos financements un peu partout, comme tout laboratoire de recherche.
1: C'est ça, oui.
3: Alors si je peux me permettre de vous poser une question à l'un et à l'autre, une question personnelle. Comment en êtes-vous arrivé, vous physicien, pour commencer, à travailler dans le domaine de l'art ?
0: Oui, parce qu'on n'est pas encore revenu à l'origine du Centre européen d'archéométrie, justement. Donc à l'université, ça fait une trentaine d'années qu'on travaille dans le domaine. Donc c'était à peu près au moment de ma thèse, le doctorat, dans les années 90, où on a commencé effectivement à travailler sur le sujet d'appliquer des techniques de physique nucléaire, parce que je viens d'un laboratoire de physique nucléaire, pour essayer de caractériser les matériaux des œuvres d'art. Donc on utilise des techniques qui sont basées sur les accélérateurs de particules, donc c'est la physique disons de haute énergie, mais avec ça on pouvait d'une façon non invasive caractériser les matériaux des œuvres d'art. Donc À ce propos, donc, par exemple,

0: au C2RMF, donc le Centre de Restauration et de Recherche des Musées de France. Donc, c'est le laboratoire qui se trouve en dessous du Louvre. Il y a un accélérateur de particules qui fait ce même genre d'analyse. Donc là, c'est comme ça que moi, je suis rentré dedans. C'est en commençant par des analyses sur des peintures, sur des métaux, sur des alliages métalliques, qu'on a commencé ces recherches avec mon promoteur Georges Weber, qui est physicien aussi. Et puis, ben, ça s'est un peu étendu. Donc, on a étendu nos recherches à différents types de thématiques, dont on a parlé justement juste avant. Et puis, on a aussi étendu le champ des techniques que l'on va utiliser. D'accord ? Et on est passé de techniques de laboratoire à des techniques mobiles, justement. Donc, on a développé pas mal de techniques, justement, qui permettent d'aller sur le terrain, comme les géologues, comme tout laboratoire qui fait du contrôle non destructif, hein, pour les ingénieurs. On fait ce genre de choses-là aussi. On développe nos instrumentations propres, on va dire.
1: Et vous, Madame de Feit, comment, en tant que spécialiste de l'art, vous êtes-vous intéressée à la physique ?
2: En fait, moi, j'ai commencé par un master en conservation-restauration à Saint-Luc, ici à Liège. Et puis, je pense que j'ai été atteinte du syndrome de... j'ai envie de continuer l'école parce que c'est un peu tôt quand même. Donc, j'ai fait histoire de l'art. Et puis, durant mon master d'histoire de l'art, j'ai fait mon mémoire en archéométrie, orientation archéométrie. Et puis, quand j'ai vu je pouvais raccrocher tous les wagons, la conservation-restauration, l'histoire de l'art et l'immatérialité, j'ai trouvé que c'était un coup de poker génial. C'était 360 degrés, donc ça me permettait de comprendre les choses plus en profondeur, avec un aperçu plus global.
1: Ça, c'est tout à fait individuel, mais alors au niveau, collectif, comment est-ce que vous parvenez à faire passer ces messages auprès des étudiants ? Comment intéresser les étudiants d'histoire de l'art à la physique nucléaire, justement. Mm-hmm. Je trouve ça difficile, a priori.
0: Pour les étudiants en archéologie, c'est pas si compliqué, parce qu'en archéologie, ça fait très longtemps qu'on utilise des méthodes scientifiques. Hein. Pour l'histoire de l'art, c'est un peu plus neuf, effectivement. Mais c'est de pouvoir comprendre une œuvre, en tout cas appréhender une œuvre d'une autre façon. Donc, un peu dépasser aussi le caractère stylistique, qui est très important, mais aussi de revenir justement toujours à cette matérialité, à devoir vraiment avoir vraiment l'œuvre d'une autre façon, avoir un autre regard. Et ça, c'est avec des techniques d'imagerie, de physique nucléaire notamment, qu'on peut le faire. Donc, on essaie de rester compréhensible, mais c'est pas toujours facile évidemment, hein, mais on essaie vraiment d'attirer, enfin pas d'attirer, hein, mais de montrer l'intérêt de ces techniques. Et de ses recherches. C'est plus que des techniques, c'est des recherches.
3: Hein. Nous sommes en compagnie du professeur David Strivet et de Catherine de Feit. Nous parlons d'archéométrie, une discipline qui se situe donc à la croisée des sciences et de l'histoire de l'art. Nous allons continuer à aborder et découvrir toutes ces technologies dans quelques instants, juste après ceci.

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1: Michel Fugain, Fantasy Bleue, nous sommes en compagnie du professeur David Strivet et de la chercheuse Catherine Defaite. Nous parlons d'archéométrie et de l'histoire de l'art, hein, parce que c'est fort lié à l'histoire de l'art, l'archéométrie. Mais il y a des outils pour faire de l'archéométrie. Et ça ne se trouve pas chez GB, non, ça se... ou Bricot, j'imagine.
2: Non, effectivement, ce sont des techniques qui sont, comme on l'a dit plusieurs fois, non-invasives. Mais il y a différentes techniques et je pense que, comme vous l'avez signalé, ça, il y a déjà plusieurs années qu'on a commencé, notamment avec les techniques nucléaires, mais on ne se limite plus maintenant à ça. Il y a également toute une série d'autres techniques qui sont utilisées et qui se sont développées de façon très récente. Je pense par exemple à l'imagerie hyperspectrale. Donc est-ce que vous pouvez donner quelques informations sur l'évolution un peu des techniques? Et qu'est-ce qui a permis aussi que vous puissiez utiliser un laboratoire mobile qui permet d'arriver sur les sites archéologiques ou près des peintures, etc., sans devoir les amener, elles, au laboratoire?
3: Très vaste question.
1: Vous avez deux heures.
3: Je vais essayer de répondre le plus simplement possible. Donc, revenir peut-être à ce que c'est le matériau du patrimoine, c'est très complexe. Pour un physicien, un chimiste, c'est ce qu'il y a de plus difficile à comprendre, parce que ce sont des matériaux où on a de l'inorganique, de l'organique, des multicouches, des interfaces pas toujours très bien séparées, hétérogènes par définition. Donc on doit vraiment essayer d'avoir énormément d'informations à tous les niveaux. Donc que ce soit au niveau atomique, donc, quels sont les éléments chimiques qui sont présents? Au niveau moléculaire, quels sont les agencements des atomes qui sont présents aussi? Au niveau de la structure, comme par exemple un cristal, comme on va essayer de déterminer justement ces différents cristaux qui peuvent être présents. Et pour ça, on va utiliser des techniques d'imagerie scientifique ou de spectroscopie, hein, c'est un drôle de mot, mais de spectroscopie, c'est-à-dire on va essayer on va envoyer un rayonnement sur la matière, sur le matériau, et le matériau va nous répondre. Mais va nous répondre d'une certaine façon qui est caractéristique de sa composition chimique, de sa composition moléculaire, de sa structure. Donc toutes les techniques de chimie analytique, hein, on peut le voir comme ça aussi, sont basées sur ce principe-là. Envoyer un rayonnement, la matière nous répond, et ça va nous permettre de la caractériser. D'accord ? Alors pour ça, on a plein de techniques différentes, qui sont basés aussi bien sur envoyer, comme j'ai commencé dans les années 90 pendant ma thèse, avec les analyses par faisceaux d'ions, donc avec des accélérateurs de particules. Et il y a beaucoup de techniques qui sont basées sur les rayons X, des techniques qui sont basées sur des lasers, donc pour aller exciter aussi les molécules. Donc c'est vraiment toujours essayer d'exciter un peu, hein, d'un peu perturber l'atome, perturber la molécule qui va nous répondre.
1: Voilà. C'est la vitesse à laquelle on renvoie le rayon.
3: C'est pas exactement la vitesse, mais c'est d'autres rayonnements. La matière va remettre d'autres rayonnements qui sont caractéristiques.
1: D'accord.
3: Donc ça, c'est vraiment ça qu'on va essayer d'avoir. Et comme ça, on peut avoir des informations qualitatives, juste quels sont les éléments qui sont présents, ou quantitatives, vraiment voir les concentrations. Alors, qu'est-ce qu'on utilise comme technique? L'une des plus utilisées, c'est la fluorescence de rayons X. Donc c'est le rayonnement X. D'accord. Vous connaissez, pour la plupart d'entre vous, quand même les rayons X, parce que tout le monde a à peu près fait une radiographie. Hein. Rayons X ont été découverts par Röntgen en 1895. Par contre, ce que vous ne savez peut-être pas, c'est que deux mois après, ils faisaient déjà une radiographie d'un tableau. Donc, pour vous dire que ces applications, hein, donc ces découvertes, elles sont parfois utilisées très rapidement dans notre domaine. Hein. Donc c'est un peu spécial pour les rayons X, mais dans d'autres domaines, on le fait aussi. Donc les rayons X, donc là, pour la fluorescence de rayons X, c'est une technique où on envoie des rayons X sur la matière, et la matière nous répond en réémettant des rayons X, mais d'énergie bien particulière, qui sont caractéristiques des éléments chimiques. Donc comme ça, je peux dire, il y a du plomb, il y a du fer, etc.
1: Oui, Catherine.
4: Pour qu'il n'y ait pas de confusion, voilà. Donc il y a la radiographie par rayon X, qui est une technique d'imagerie.
1: C'est ça.
4: Puis il y a la spectroscopie par fluorescence X, qui est, elle, une technique d'analyse élémentaire.
3: Oui.
4: C'est deux choses différentes.
1: Hein. Oui, on n'utilise pas les mêmes outils que pour faire
4: non,
1: une radio.
4: Non. La seule chose en commun, c'est les rayons X.
1: C'est les rayons X, ça. Oui, c'est ça. Oui.
3: Donc là, c'est une technique qui nous permet d'avoir des informations sur la composition. Et, et la caractéristique, aussi une des propriétés, c'est qu'on peut justement miniaturiser très fortement ces appareils-là. Donc avant, c'était fait en laboratoire. Dans beaucoup de laboratoires, quand vous avez en géologie, en chimie, il y a des appareillages de fluorescence de rayons X. Mais nous, on les a miniaturisés pour quasiment que ce soit la taille d'un appareil photo. Et donc comme ça, on peut aller vraiment faire l'analyse sur site.
2: Et là, ça devient des appareils portables.
3: Portables et complètement non-invasifs, donc sans aucune dégradation.
2: Maintenant, il y a certaines limitations aussi à ces techniques. Par exemple, pour la fluorescence de rayons X, la pénétration dans la matière est relativement limitée. Donc, ce sont à ce moment-là des techniques d'analyse de surface plutôt.
3: Oui, donc on reste toujours de l'ordre d'une fraction de millimètre, disons, en profondeur. Oui, exactement.
2: D'accord. Et alors, vous avez aussi parlé des par quoi vous avez commencé votre carrière de techniques qui sont du domaine du nucléaire,
3: oui,
2: basées sur des accélérateurs de particules. Donc, ce sont des appareils qui permettent d'augmenter la vitesse de oui, certaines particules. Et alors, comment est-ce que ça interagit avec la matière et quelles sont les informations qu'on peut en obtenir?
3: Donc là, on va accélérer principalement des protons, de l'hydrogène, à peu près 10% de la vitesse de la lumière, donc à 30 000 km par seconde. Et on va extraire ce faisceau, qui est produit par un accélérateur comme un cyclotron, par exemple, à l'air libre. Donc on sort le faisceau à l'air libre. Et comme ça, on peut placer l'objet analysé directement dans le faisceau. Et on va utiliser les interactions. Quelles sont les interactions qui sont possibles? On va, si je peux rentrer un peu plus dans le détail, on va ioniser, par exemple, les atomes. L'atome se retrouve dans un état excité, se désexcite, parce qu'il n'aime pas ça être excité, il se désexcite en rémettant un rayon X d'énergie bien particulière. Si je détecte cette énergie-là, je sais de quel élément chimique il provient. Si je détecte le nombre de rayons X qui sont réémis, je peux calculer à ce moment-là la concentration de cet élément chimique dans la matière. Une autre interaction, c'est des réactions nucléaires, puisque vous avez parlé nucléaire. Effectivement, on peut aussi faire quelques réactions nucléaires qui vont rémettre à ce moment-là des rayonnements gamma, qui sont de plus haute énergie, mais qui nous permettent aussi de caractériser les éléments chimiques. D'accord ? Donc on a plusieurs comme ça de techniques qui nous permettent d'avoir la concentration des éléments chimiques, et on a comme ça accès, en une seule analyse, quasiment à tout le tableau périodique. Donc on va de l'aluminium, en gros, du sodium jusqu'à l'uranium.
2: C'est ça, donc c'est un avantage de cette technique, c'est que ça permet de couvrir pratiquement tout le tableau de Mendeleïev.
3: Oui. En une seule fois.
2: En une seule fois, oui.
3: Et donc là, c'est comme ça qu'on a effectivement commencé, et puis on s'est aperçu que c'était très limitatif, parce qu'on ne peut pas tout transporter au laboratoire. Et donc à ce moment-là, on a commencé à développer ces instrumentations de fluorescence de rayons X, qui sont basées un peu sur le même principe, c'est-à-dire on envoie des rayons X qui vont aussi exciter l'atome, mais qui ne donnent pas exactement la même information, mais qui permettent à ce moment-là plutôt d'être mobiles et transportables vers l'endroit d'analyse.
1: J'ai une question de béotien, moi. Quand je vais faire une radio, on me dit « attention, il ne faut pas en faire trop, ce n'est pas bon ». Les radiologues sont tous équipés. Et vous faites des radios comme ça sur des appareils, sur des tableaux, etc. Il n'y a pas de dégâts, il n'y a rien de...
3: D'abord, pour revenir, entre les radiographies que l'on fait aussi, fait aussi des radiographies de tableaux ou d'objets, on doit les faire dans des bonnes conditions, évidemment, donc tout ça, on est bien contrôlé de ce côté-là, on est agréé pour les radiographies. Voilà. Pour la fluorescence de rayons X, il faut bien se rendre compte qu'on est dans des énergies et dans des...
4: Je pense que c'est important de préciser que c'est les objets d'art qui sont irradiés, pas nous.
3: Pas nous, hein.
1: D'accord, voilà.
3: Et ça ne pose pas de problème pour les œuvres, aucune.
1: Voilà. Et l'irradiation est extrêmement faible évidemment, j'imagine que sur des appareils comme ça, c'est pas une bombe atomique, quoi.
3: On est loin de ça.
5: Juste quelques mots, parce que ce sont des techniques qui ont de plus en plus d'applications en dehors de votre domaine, c'est l'imagerie hyperspectrale. Pourriez-vous expliquer un petit peu de quoi il s'agit?
3: Oui. Donc, pour dépasser un peu finalement, parce que là, avec ces techniques de fluorescence de rayons X, d'analyse par faisceau d'ion, on est toujours dans le ponctuel, c'est-à-dire on analyse un point. Alors déjà... Pour la fluorescence de rayons X, on a développé à l'Université de Liège des méthodes qui permettent de faire des images chimiques des œuvres à partir de la même technique, mais c'est toujours des images élémentaires, c'est-à-dire des éléments chimiques. Alors, c'est pour ça qu'on est passé à d'autres techniques, comme la spectroscopie Raman, comme d'autres techniques d'analyse moléculaire. Mais là, dans le cadre de l'imagerie hyperspectrale, ce sont des techniques qui viennent de l'imagerie satellitaire. Donc, ce sont des caméras un peu spéciales. Donc, au lieu d'avoir comme un appareil photo où chaque pixel vous donne juste une couleur, la couleur du pixel ou de ce que vous allez imager, chaque pixel dans l'imagerie hyperspectrale vous donne un spectre. Et dans un spectre, ça peut être un spectre dans les rayons X, ça peut être un spectre dans l'infrarouge, dans le visible. Mais ça veut dire qu'on a beaucoup plus d'informations qui est mis dans le pixel de votre image. Et donc, par exemple, en imagerie hyperspectrale, dans l'imagerie satellitaire, donc, ça va être utilisé pour connaître le type de végétation, le type de sol, directement à partir de l'image hyperspectrale. Mais nous, on utilise ça pour les œuvres d'art.
2: D'accord. Et dans les œuvres d'art, alors ça vous apporte des renseignements sur, par exemple, les pigments qui ont été utilisés dans une peinture, comment ils ont été obtenus et comment ils sont utilisés éventuellement.
3: Oui, mais ça, c'est de nouveau, il faut peut-être voir aussi qu'il n'y a pas qu'une technique. Quand on travaille sur une œuvre ou sur un objet archéologique, on utilise toute une panoplie de techniques. Parce qu'il n'y a pas une seule technique, il n'y a pas la technique parfaite, unique, qui nous donne toutes les informations. Donc on a généralement une série de techniques que l'on va utiliser. On en a à peu près une...
4: Huit.
1: Voilà, c'est huit. Hein. Voilà. À peu près huit.
3: Voilà, pour le moment. C'est ça. Voilà. Et donc on utilise ces techniques sur la même œuvre, et on va comme ça avoir des informations différentes, mais qu'on va recroiser avec les informations historiques, les informations d'histoire de l'art, stylistique, etc., pour avoir mieux caractérisé, évidemment, au mieux l'œuvre d'art ou l'objet archéologique.
4: Donc, ça se passe en deux étapes. Mm-hmm. Il y a des campagnes d'acquisition des données, donc où on est soit en musée, sur site archéologique, enfin, peu
1: importe. Dans la vallée des Rois.
4: Dans la vallée des Rois. Donc, on fait l'acquisition, c'est la campagne vraiment. Et ensuite, toutes ces données, ben, il faut les traiter. Mm-hmm. Hein. Il y a le traitement et puis il y a évidemment l'interprétation et la mise en perspective des résultats. Et pour être le plus pertinent possible, il est indispensable en fait de croiser toutes les informations qu'on a obtenues et de voir ce que en fait qu'est-ce qu'on retire de ça, à quoi ça sert. Voilà, identifier des pigments pour identifier des pigments, ça n'a pas beaucoup de sens. Il faut creuser.
3: C'est la première étape.
4: En fait. Ouais. Mm-hmm. C'est ça. Oui.
5: Alors, je vais revenir à la Vallée des Rois, parce qu'on va un peu entamer maintenant les exemples d'application de toutes les techniques dont on vient de parler, et d'autres aussi. Donc, la Vallée des Rois, c'est typiquement l'exemple où un laboratoire mobile est intéressant, ça j'ai bien compris, on ne va pas décrocher les fresques des tombeaux pour les amener au labo. Donc, il faut être sur place. Quelle technique avez-vous concrètement utilisée et qu'en est-il ressorti, en fait ? Enfin, ressorti. Quelques grandes conclusions que vous avez pu apporter lors de cette campagne ?
4: En fait, il faut savoir qu'on est très systématique. Donc, par exemple, tous les objets d'art, les sites archéologiques, encore une fois, qu'on étudie, on applique les mêmes techniques. Et toutes, chaque fois, sauf quand il y a des impossibilité pour des questions logistiques, mais sinon on les applique toutes. Et donc, excusez-moi, c'était quoi votre question ?
5: À propos de la Vallée des Rois.
4: Ah oui, la Vallée des Rois.
5: Les grandes conclusions.
3: C'est systématique.
4: Voilà, c'est systématique.
5: L'archéométrie a pu apporter quelque chose.
4: Oui. Bon, voilà, c'est bien, par exemple, de savoir dans une tombe que les artistes ont utilisé pour le programme décoratif de la tombe un certain type, une certaine palette. Voilà. Mais ça veut dire quoi ? Je veux dire, si on reste sur cet exemple uniquement.
1: Ça n'a pas beaucoup d'intérêt.
4: Voilà, donc ce
3: ça
4: qui
3: n'a
4: est
3: pas beaucoup changé.
4: Non. Voilà, ce qui est important, c'est d'étudier on parle beaucoup d'histoire globale. Et ben ça, c'est un peu la même démarche, à savoir replacer dans un contexte particulier et reconstituer toute la chaîne du Moyen Empire à Cléopâtre, par exemple.
1: Mais oui, je conçois bien qu'il y a un intérêt scientifique. Mais au-delà de la chaîne, vous allez reconstituer une économie, des façons de travailler.
4: Ça, c'est plutôt un travail vraiment d'historien, pour le coup. Mm-hmm. Nous, ce qu'on va faire, c'est vraiment caractériser les matériaux et les techniques de mise en œuvre, voire par exemple essayer de déterminer dans une tombe de la Vallée des Rois, par exemple, quels sont les éléments qui ont été peints en premier. Quels sont les éléments qui ont été corrigés? Est-ce qu'il y a plusieurs mains? Est-ce que pour deux bleus différents, on a le même pigment? Vous voyez, tout ce genre de choses.
1: C'est ça.
4: Et après, ben, on fait parler tout ça et on donne un sens à tout ça.
3: Oui. Et ce qu'on a pu voir, c'est effectivement que c'est très complexe. C'est beaucoup plus complexe qu'on ne le pense, qu'il y ait des changements. Même dans une tombe, on a effectivement des mises en œuvre différentes. Entre tombes qui ne sont pas très éloignées au niveau temporel, on a effectivement des façons de travailler aussi différentes. Donc c'est assez complexe. Et donc ça, c'est un projet que l'on a depuis 2018, comme Catherine l'a dit. Donc c'est une collaboration avec le service des antiquités égyptiennes. Donc c'est aussi pour montrer que nous qui travaillons tout seuls, mais c'est une collaboration internationale, et avec Sorbonne Université, avec qui on travaille beaucoup justement dans ce cadre-là.
1: Les historiens sont, j'imagine, à l'affût de toute information qui pourrait apporter des nouveautés. Il y a des nouveautés que vous apportez
4: bien
1: quand même.
4: Bien sûr, mais il faut que l'historien en question soit un petit peu curieux et sort de sa zone de confort.
1: Je suis désolée, j'ai dit les choses comme elles sont. Vous avez compris, Catherine Defay, un petit appel du pied là aux historiens.
3: Non, dans notre équipe, effectivement, il y a des égyptologues aussi. Hein, donc on ne travaille pas entre chimistes, en physiciens, etc. Donc effectivement, c'est déjà une équipe très interdisciplinaire. Hein. Et chacun apporte justement sa pierre à l'édifice pour essayer de comprendre cette mise en œuvre complexe dans la Vallée des Rois.
1: Oui,
3: pour vous dire, on y va à peu près, nous, deux fois par an. Au mois de novembre passé, on est allé étudier la tombe de Nefertari, la tombe de Toutankhamon, la tombe de Toutmosis IV. Et donc là, on a tout un programme comme ça. Donc c'est cette façon sérielle aussi, hein, c'est une façon différente par rapport à l'égyptologie classique, où un égyptologue travaille généralement sur une tombe. Ben nous, on va de tombe en tombe et on essaie comme ça d'avoir une vision d'ensemble. Hein.
1: Le rallye des cimetières.
3: Voilà.
5: C'est pas évident pour le matériel scientifique, ça. Une température élevée, des écarts de température, de la poussière, j'imagine.
4: Oui. C'est une catastrophe pour les instruments.
3: Et pour nous aussi.
5: Vous pouvez encore mettre un chapeau, tandis que
4: dans les
5: spectromètres.
4: Dans les tombes, on n'a pas besoin de chapeau. Par contre, on aurait bien besoin d'un peu plus d'oxygène, un peu moins de poussière et un petit peu moins sec. Quoi.
3: Et pour les instruments, c'est très difficile, effectivement. Oui, donc là, ça fait partie aussi du développement technique que l'on doit avoir, c'est justement la robustesse de nos instrumentations, parce qu'ils vont aller dans la Vallée des Rois où il y a beaucoup de poussière, c'est chaud, mais deux mois après, on va être dans une grotte, par exemple à Chauvet, où on a été il y a deux mois, où c'est humide. La température, ça va, mais l'humidité, il y a énormément d'humidité.
4: Ouais, 90%.
3: Oui. Humidité relative. Et donc là aussi, on travaille avec des hautes tensions, hein, avec des tensions des dizaines de milliers de volts. Donc il faut faire attention aussi au matériel. Ouais.
2: Les développements, vous faites vous-même des développements de ce type-là pour améliorer le matériel, ou bien vous sous-traitez à des fabricants avec qui vous travaillez?
4: Non, David Conçois. Parce que les problèmes du terrain, il sait justement, et il n'y a pas meilleur que lui pour régler ce genre de petites choses.
3: Il y a des matériels qu'on achète, mais qu'on optimise. Il y a toujours une optimisation, parce que c'est nouveau, ça aussi, c'est quelque chose qu'il faut bien voir, c'est que ce n'est pas le matériel, ce n'est pas l'œuvre qui va s'adapter au matériel, c'est le matériel qui doit s'adapter à l'œuvre. Donc même si on utilise la même technique, ben on va devoir l'adapter pour la situation dans laquelle on est. Donc, entre la Vallée des Rois et la grotte de Chauvet ou les musées royaux, c'est les mêmes appareils, mais on va les utiliser d'une façon différente, dans des conditions différentes. Donc, on va devoir trouver les meilleurs réglages, on va dire.
2: C'est ça. Et les traitements scientifiques des résultats, c'est également vous qui les optimisez, ou bien vous travaillez avec des choses qui sont un peu standards pour ce type d'équipement.
3: La difficulté, c'est qu'on a des informations qui viennent de techniques qui sont très différentes les unes des autres, de techniques d'imagerie aussi qui sont très différentes les unes des autres. Pour vous dire, donc là, on a des dizaines de terabytes de données. C'est énorme. Hein. Et pour pouvoir tester ça, ben, on le fait aussi on le fait à la main. Hein, donc notre expérience est là. Hein, donc c'est l'expérience qui parle aussi, hein, qui nous permet de synthétiser, de mettre ensemble ces différentes informations. Mais on va de plus en plus, évidemment, aussi vers le traitement par intelligence artificielle. On a un doctorant qui travaille sur le sujet, justement, pour essayer d'intégrer ces différentes techniques, ces différentes images, essayer de retirer l'information d'une meilleure façon, on va dire. Parce que de nouveau, la montagne de données que l'on a en une campagne d'une semaine, c'est énorme. Et donc parfois, ça peut prendre des semaines, des mois, des années pour pouvoir traiter ces informations.
5: Alors je reviens un petit peu maintenant aux objectifs de toutes ces mesures. Vous avez dit que c'était surtout pour documenter différentes œuvres, pour mieux les comprendre. Et alors je pense qu'on peut parler d'un travail que vous faites au musée de la Bovary, puisque en ce moment, le musée expose ses collections. Et il y a notamment la violoniste. Et je pense que la violoniste de Van Dongen, donc, il me semble avoir vu qu'elle était exposée avec des images qui viennent de votre laboratoire. Est-ce que vous pouvez un petit peu expliquer l'un ou l'autre ce que vous avez fait sur cette œuvre
4: et... Oui, alors il faut tout de suite préciser. En fait, on rencontre ça assez régulièrement, c'est ce qu'on appelle une double peinture. Donc à savoir que l'artiste a récupéré une toile qui était déjà peinte par lui, mais aussi, pour des raisons économiques, il peut avoir simplement chiné aux puces des vieilles toiles pour en récupérer le support. Et donc, dans le cas... c'est quelque chose d'assez commun. Et les raisons... je vous ai dit, il y a les raisons économiques. Et puis, il y a des artistes qui veulent simplement vraiment... qui désirent vraiment annihiler l'œuvre qu'ils viennent de créer. Et donc, dans le cas de la violoniste, Van Dongen, c'est une double peinture. Et il s'agit en fait, sous la composition visible, donc une dame avec son violon devant un piano. Eh bien, sous cette couche picturale, il y a un autre portrait de femme, beaucoup plus frontal, et qui porte les caractéristiques stylistiques de Van Dongen, à savoir des yeux extrêmement charbonnés, des chapeaux. Et donc, pour le prix d'un Van Dongen, en fait, la Bovary à la vente de Paris a fait l'acquisition de deux Van Dongen.
1: Ah oui. Vous êtes très recherché par tout ce qui est expert en faux, en contrefaçon.
3: C'est un des pans effectivement de notre travail, mais c'est pas le principal, on va dire. Le principal, c'est la recherche fondamentale.
1: C'est la recherche fondamentale. Oui.
3: Mais effectivement, donc il y a des thématiques, parce qu'effectivement, quand on travaille sur un artiste, c'est de nouveau sur une façon sérielle, donc on étudie un grand nombre de tableaux d'un même artiste, et comme ça, effectivement, on acquiert une expertise sur cet artiste.
4: Voilà, si je peux vous parler d'un exemple concret qui est celui de Marat assassiné de Jacques-Louis David, donc conservé au Musée royal des Beaux-Arts de Belgique. Ce tableau a toujours, on s'est toujours interrogé sur les conditions de réalisation de ce tableau, parce que quand le tableau était réalisé, Marat était déjà enterré, donc les historiens de l'art recherchaient après une étude, après un dessin préparatoire, et ça ne venait pas. Donc il y avait un chaînon manquant, en fait, dans la chaîne opératoire. Et tous nos examens et analyses, et le croisement aussi, encore une fois, avec les archives, c'est très important, les lettres écrites entre David, son épouse, David et ses anciens élèves, comme Gros, par exemple... nous ont permis de comprendre comment David avait pensé l'œuvre. Et en fait, le point de départ, c'est un autre tableau qui avait exactement les mêmes dimensions. Donc, comme vous le savez, Marat est un martyr de la liberté. Et bien, quelques mois avant de peindre Marat, il avait réalisé pour la Convention également un portrait funéraire de Le Pelletier, mort sous les coups d'un garde royal. Et en fait, c'est parce qu'il avait déjà réalisé ce tableau qu'il a conçu le Marat comme la deuxième partie du diptyque, vraiment. Ces deux tableaux se répondaient dans la salle, des conventions et étaient destinés à cet effet. Et donc, on a pu déterminer que, par exemple, il a changé l'assassinat de Marat a fait énormément à l'époque de buzz médiatique. Il y a une quantité phénoménale de chroniques, d'images, que ce soit des dessins, des articles qui s'y sont collés ou des gravures. Et Qu'est-ce que je voulais dire, moi ? Oui, et que donc, ça, c'était important. Donc, on a compris vraiment la genèse de l'œuvre. Et ensuite aussi, on a appris sur les... Et on lit encore, jusqu'à récemment, que l'œuvre avait été recouverte d'une couche de céruse. Et en fait, en croisant tous les éléments, on s'est aperçu que non, le tableau n'avait pas été caché, n'avait pas été repeint. Mais en fait, on l'avait camouflé derrière une autre peinture. Comment expliquer ?
1: On l'avait caché, finalement.
4: Oui, voilà.
3: Et en fait, alors qu'il était devant tout le monde.
1: C'est ça, voilà.
4: Vous aviez Marat, ouais. Et puis au-dessus de Marat, ils sont revenus tendre une toile vierge, blanche, et les préparations de l'époque, ça s'appelle à la céruse.
1: C'est ça, voilà.
4: Voilà. Ouais. Et qu'en fait, c'est grâce au fait qu'on ait trouvé des fibres de toile sur la couche picturale de Marat qui... Franchement, un coup de circonstance incroyable était toujours en place parce que le tableau n'avait jamais été déverni. Et donc, on a compris que c'était un transfert de fibres avec le dos de l'autre toile. Voilà. Et que, par exemple, pour le visage de Marat, David s'est inspiré de deux choses. Parce que c'est une des spécificités de David, c'est d'exploiter des sources hybrides. Et là, en l'occurrence, c'était le masque mortuaire de Marat, réalisé à la demande de David par Madame Tussaud. Et un dessin... fait sur le vif vraiment au chevet du cadavre de Marat.
1: Nous sommes en compagnie de David Strivet et de Catherine Defaite. Nous parlons d'histoire de l'art, d'archéométrie, ces deux sciences qui se croisent et vous voyez ô combien cela peut être passionnant.

0: C'est notre amie Olivia Ruiz, la femme chocolat, un petit extrait de cette chanson de 2005.
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0: Et aujourd'hui, nous parlons d'archéométrie avec le directeur du Centre européen d'archéométrie, c'est le professeur David Strivet, et notre spécialiste chercheuse à l'Université de Liège et au Musée Royal des Beaux-Arts de Belgique, c'est Catherine Defaite, et nous continuons, mais nous revenons peut-être d'abord sur la Beauvrie, professeur Strivet.
2: Oui,
0: vous aimez bien la Beauvrie, il fait beau,
2: etc. Ah, on aime bien les musées de la ville de Liège.
0: Oui, c'est très bien, c'est très bien.
2: Donc, c'est pour peut-être remettre aussi en perspective, c'est les collaborations qu'on a avec les musées de la ville de Liège. Donc on a une convention entre l'université et les musées, justement, pour faciliter nos recherches. Qui auront aussi bien, qui date de la création du centre d'archéométrie il y a un peu plus de 20 ans. On travaille depuis toujours avec eux. C'était mis en lumière dans l'exposition des coulisses de la Beauvrie, qui fête les 10 ans de la réouverture de la Beauvrie, où on a un espace qui permet de présenter justement certaines des recherches que l'on a faites, aussi bien en histoire de l'art technique, sur le Napoléon d'Ingres ou sur la violoniste de Van Dutgen, mais aussi sur d'autres thématiques, notamment sur la conservation des œuvres et par exemple sur des phénomènes de dégradation qui peuvent se produire dans des peintures.
0: Oui, le centre d'archéométrie est très présent au niveau des musées, rappelons aussi au niveau du Trésor de Liège.
2: Oui,
0: il y a
2: bien
0: études
2: sûr.
0: Qui ont été faites.
2: Oui, encore récemment, avec M. Maquet.
0: Oui, c'est ça, voilà.
3: Qu'on peut écouter en podcast, je crois.
0: Oui, les podcasts, comme cette émission qui sera podcastable dès demain.
3: Bon, on parle de conservation, je vois que le temps passe et qu'il y a plein d'exemples intéressants dont on peut discuter, mais au niveau de la conservation, je crois que vous avez fait pas mal de travail sur la Tentation de Saint-Antoine, l'œuvre de Dali. Je pense que beaucoup de gens connaissent cette œuvre, 1946, en vue donc d'optimiser sa conservation, je pense.
0: Catherine Defaite.
4: En fait, à regarder de près l'œuvre, il nous a semblé qu'il y avait à certains endroits de la composition, des modifications optiques qui s'étaient opérées, et notamment un accroissement important de la transparence. Mais on a d'abord douté, parce que Dali, les effets de transparence, c'est quelque chose qu'il a beaucoup exploité dans sa production picturale, et que donc, c'était sous réserve. Donc il fallait vérifier tout ça, et pas simplement en déduire que c'était soit une dégradation, soit l'intention du peintre. Et donc, a fortiori, on a recherché après des images, des photographies d'archives de l'œuvre, et on s'est rendu compte que l'année de l'acquisition de la Tentation de Saint-Antoine par les musées royaux des Beaux-Arts de Belgique en 1965, eh bien, ce cliché présentait des différences flagrantes avec l'état actuel du tableau, et donc cet accroissement de la transparence était un phénomène non désiré par l'artiste, mais dû à des mécanismes de dégradation. Alors, pour comprendre les mécanismes de dégradation, pour voir si ces mécanismes étaient toujours à l'œuvre, parce que c'est quand même une question fondamentale, il était évidemment nécessaire d'identifier les différents matériaux constitutifs de cette œuvre. Alors là, encore une fois, on a croisé les sources écrites avec nos résultats d'examen et d'analyse, et on s'est rendu compte qu'en fait, les dégradations observées étaient dues à un concours de circonstances tout à fait exceptionnel, à savoir que la Tentation de Saint-Antoine a dû être finie, c'était dans le cadre d'un concours, et que donc l'œuvre, il y avait une date butoir, et que Dali était très en retard, et que Dali a peint sur des couches qui étaient déjà en place, qui n'étaient pas suffisamment sèches, Dali aimait beaucoup les solutions d'ambre fabriquées par la société Jacques Blocks, qui a mis au point le procédé des solutions d'ambre.
2: De notre région, hein.
4: ouais. de notre région, et que cette présence d'ambre a facilité les réactions entre la couche qui n'était pas suffisamment sèche et la couche qui la contenait. Et ajoutons à cela, il y a une contamination au chlore qu'on suspecte d'être environnementale, étant donné qu'on en trouve aussi sur le cadre, donc on ne peut pas associer le chlore à un pigment spécifique, mais c'est pour ça qu'on parle d'une contamination, et qu'en fait, le tout ça s'est passé, donc, comme vous l'avez dit, le tableau a été peint en 1946, en 1965, donc moins de 20 ans après, les dégradations sont...
0: Importantes.
4: Oui. Voilà, on parle pas de... Parce que si on... Imaginez-vous qu'on les voit sur un vieux cliché noir et blanc qui date de 48. Donc, enfin, oui. Voilà, il n'y a pas...
2: Donc, c'est un phénomène, pas de... un problème de conservation dû à l'environnement du musée, on va dire.
0: Dali ne savait pas peindre, elle a dit.
2: Mais vraiment, c'est un concours de circonstances exceptionnel dans ce cas-ci. Hein. Des différents facteurs qui sont intervenus.
0: Et que fait-on alors ?
4: Ah ben là, le mécanisme, ça a été vraiment une réaction, je vais dire, pas instantanée, mais ça a été très vite, hein, le processus. Et l'exposition, parce que c'est une hypothèse, je ne peux pas l'affirmer, mais nous pensons que en fait le voyage de l'œuvre transatlantique en 47, donc définitivement la couche picturale pouvait pas être complètement sèche parce que ça prend plus de temps que ça. La présence de chlore qui a des affinités avec certains matériaux typiques que Dali utilisait, plus l'effet catalyseur du blanc de plomb. Qui appartient à la couche qui n'était pas sèche, bah tout ça a fait une réaction explosive et que ça, c'est comme une espèce d'autocombustion, quoi. Et quand on regarde au microscope, ça fait, je ne sais pas si vous avez déjà décapé un meuble.
0: Les petites boules.
4: Voilà, c'est ça, exactement ça.
0: Et que fait-on alors
4: On ne sait pas revenir en arrière. Ce qui est important, c'est d'avoir constaté que ça s'était stabilisé et que les réactions en chaîne, elles s'étaient consumées, quoi.
0: D'accord, c'est fini.
5: Et donc, sur quelle base est-ce que vous pouvez dire que les réactions se sont arrêtées? Vous avez.
4: Parce que là, on fait. Donc, le tableau, il est sous surveillance depuis 2013.
5: Ah oui.
4: Donc j'ai un peu de recul maintenant.
5: D'accord,
0: il n'y a plus de petites bulles.
3: C'est quand même râlant pour celui qui a payé des millions pour acheter une œuvre qui est mal finie. Ouais. Foutu.
0: Je vous le disais, c'est pas peintre. Un autre exemple peut-être, Fabienne, il nous reste 5 minutes.
3: Oui, ben, on a parlé d'intervention sérielle. Là, je pense que vous avez fait tout un travail sur des Magritte.
2: C'est un travail aussi de longue haleine, hein, parce qu'avec justement...
4: Donc encore une fois, en collaboration avec les musées royaux des Beaux-Arts et le musée Magritte, mais c'est la collection des musées qu'on a étudiée.
2: Oui, et donc là on a analysé plus d'une cinquantaine de tableaux de Magritte, donc qui couvrent l'entièreté de sa carrière, ce qui a permis justement de montrer l'évolution de la technique picturale de Magritte, des matériaux qu'il a utilisés, des problèmes aussi de conservation justement de certaines des œuvres qui sont aussi très spécifiques. Hein. Catherine, si tu veux dire un mot sur le...
4: Oui, mais si vous voyez les œuvres du début de carrière de Magritte, celui qui a fait le catalogue raisonné parle de, et j'adore ce terme, c'est palette invisible. En somme, c'est ce qu'on appelle en fait le surréalisme caverneux, c'est la période caverneuse. Donc, il avait pour habitude, dans toutes ses couleurs, il les éteignait avec du noir de carbone.
0: Il les éteignait, ça signifie
4: Quand vous avez une couleur, vous avez un rouge très vif, imaginez, vous rajoutez du noir dedans.
0: Ah oui, ça va. Voilà. D'accord. Ça éteint une couleur,
4: c'était une bonne question. Non, c'est une très bonne question. Et que, en fait, le noir de carbone est particulièrement sujet au développement de savon métallique. Et que ce processus fortement influencé par l'hygrométrie. Or, toutes ces œuvres, donc, parce que...
2: aux alentours de 1927.
4: Donc à la fin des années 1920, et en fait les œuvres qui sont affectées par ce qu'on appelle le Speckle syndrome, donc c'est vraiment des petites pustules qui apparaissent partout. Et en fait, ces œuvres ont quoi en commun? D'avoir été rachetées dans les années 30, quand il y a eu la faillite d'une galerie, enfin soit, et que le nouveau propriétaire les a conservées pendant des années dans un conteneur qui, évidemment, n'était pas climatisé, oui, là-bas sans dire.
0: Voilà, donc notre émission se termine déjà. Une petite minute pour conclure, Fabienne.
3: Oui, ben je pense que là, sur base de ces discussions, on a bien compris ce que c'était que l'archéométrie, j'espère en tout cas. Mmh. On a bien vu que c'était une science, une discipline qui se situait à la croisée entre les sciences dures, c'est-à-dire la physique et la chimie, et les sciences dites molles, c'est-à-dire les sciences de l'historien, de l'archéologue, etc. Mmh. Ou les sciences plus humaines.
0: Sciences humaines, on va dire comme ça.
3: Et donc, c'est un croisement qui peut être très, très fécond, je dirais. On l'a bien vu. Et on a vu aussi l'apport des techniques modernes d'analyse scientifique et de... Comment est-ce qu'on dit ? D'imagerie. Mm-hmm. Sur tout ce qui est connaissance des œuvres, connaissance du patrimoine, conservation du patrimoine. On a fait ça sur des exemples bien connus du public. Donc
0: de belles matières pour de futurs étudiants.
3: Voilà.
2: Oui, notamment dans le master en archéométrie.
0: Voilà,
2: hein. Mais pour vous dire, c'est un métier, enfin, on prend notre pied. Hein.
0: Ça va.
3: On le sent en discutant avec vous.
0: On le sent, la passion. Professeur Strivet, Catherine Defaite, merci beaucoup d'être venue
4: à
0: notre micro. Oui, c'était très, très passionnant. Et on a appris beaucoup de choses, comme souvent avec nos scientifiques Guy et Fabienne. On vous souhaite une bonne soirée.
3: Bonne soirée à tous.
0: Et on se retrouve la saison prochaine.
3: Absolument, oui.
0: Et je n'ai plus qu'à remercier Patrick et vous dire bien des choses chez vous.

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1: Réunis en sommet à Évian dans les Alpes françaises, les dirigeants du G7 s'affichent unis pour faire monter la pression contre Moscou. Le président américain annonce rétablir certaines sanctions pesant sur le pétrole russe. Les détails en début de ce journal. Malgré l'annonce d'un accord entre Téhéran et Washington, les frappes israéliennes se poursuivent au Liban. Les habitants du sud tentent de regagner timidement leur village après 3 mois et demi de déplacements forcés. La foi, l'espérance et la charité, trois vertus chrétiennes qui doivent être au centre de la réponse des sociétés à la crise environnementale. C'est ce que Léon XIV explique dans un message à un sommet international à Vienne portant sur le climat.
2: Radio Vatican, le journal, Alexandra Sirgan.
1: Bonsoir à tous. Les dirigeants du G7 réunis aujourd'hui sur les bords du lac Léman. Sur la photo de famille officielle figurent des représentants d'autres superpuissances mondiales, le Premier ministre indien Narendra Modi ou le président brésilien Lula. En revanche, pas de Volodymyr Zelensky qui a pourtant participé dans la matinée à une session de travail spéciale consacrée à la guerre en Ukraine. Le président ukrainien a reçu de la part de ses partenaires du G7 l'assurance d'un soutien renouvelé et de nouvelles sanctions contre la Russie. Et Donald Trump lui-même a promis de faire tout son possible pour obtenir la paix en Ukraine. Les précisions de Marie-Christine Bonzon.
3: Selon la délégation française, les dirigeants du G7 sont tombés d'accord pour augmenter la pression sur la Russie au moyen de sanctions sur le pétrole et le gaz, les hydrocarbures étant la principale source de financement de l'effort de guerre russe. Les sept ont aussi convenu de fournir à l'Ukraine des moyens de défense anti-aérienne. De son côté, le président des États-Unis se dit prêt à rétablir bientôt des sanctions contre le pétrole russe, et ce parce que les cours du pétrole sont en baisse après l'annonce du protocole d'accord entre Washington et Téhéran. Les États-Unis ont en effet suspendu certaines sanctions pesant sur le pétrole russe pour atténuer la flambée des cours du brut provoquée par leur conflit contre l'Iran. « Je vais faire tout ce que je peux pour mettre fin à la guerre en Ukraine », promet désormais le chef de la Maison-Blanche, estimant que Moscou devrait conclure un accord étant donné les pertes dans les rangs russes que M. Trump qualifie de phénoménales. M. Trump a rencontré Volodymyr Zelensky en marge du sommet du G7, leur premier entretien face à face depuis décembre. « C'est formidable que tout le monde comprenne que la Russie ne va pas gagner », a réagi M. Zelensky. Marie-Christine Bronzon, pour Radio Vatican.
1: Et le président Emmanuel Macron, hôte du sommet, a d'ailleurs invité Volodymyr Zelensky à rester jusqu'à la fin de la rencontre qui prendra fin demain. La situation au Moyen-Orient et l'accord entre l'Iran et les États-Unis ont aussi fait l'objet de discussions. Cet accord entre Washington et Téhéran doit être signé ce vendredi dans un luxueux complexe hôtelier en Suisse. Et avant même sa signature officielle, le blocus américain des ports iraniens en place depuis 2 mois a été levé. C'est du moins ce qu'assure ce mardi le vice-ministre iranien des Affaires étrangères. Cependant, la Chine, médiatrice clé dans le conflit, prévient que la prochaine phase de négociation entre les deux pays s'annonce plus difficile. Celle qui visera notamment à trancher sur des sujets plus épineux, comme par exemple le nucléaire iranien. Le front libanais concerné par l'accord entre Téhéran et Washington. Depuis hier, le pays du Cèdre connaît une maigre accalmie après 15 semaines de guerre qui ont fait plus de 3800 morts. Mais le média d'État libanais indique que 4 autres personnes sont mortes aujourd'hui dans des frappes israéliennes. Malgré ces violations, des habitants ont commencé à rentrer chez eux après 3 mois et demi de déplacement. La correspondance à Beyrouth de Paul Khalife.
4: En dépit des appels de l'armée libanaise, du Hezbollah et des municipalités du sud Liban, le mouvement de retour des déplacés dans leur village s'est accéléré ce mardi comparé à la veille. La circulation était dense tout au long de la journée sur l'autoroute côtière qui mène vers le sud et un bouchon a été signalé à l'entrée nord de Saïda, à 45 km de Beyrouth. Le retour est massif vers les villages au nord du fleuve Litani, loin de la frontière, à l'exception des localités situées au sud et à l'est de Nabatieh, théâtre d'une vaste offensive israélienne ces 3 dernières semaines. En revanche, le retour est timide dans les communes au sud du Litani et presque inexistant dans les localités situées dans la zone tampon de facto établie par les Israéliens sur une profondeur allant de 5 à 8 km. Un drone israélien a attaqué une camionnette transportant des habitants qui tentaient de rejoindre leur domicile à Hadassah, un village à la lisière de la zone tampon. La frappe n'a pas fait de blessés et visait à dissuader les habitants à rentrer chez eux. Plus d'1,5 million de personnes, essentiellement des chiites, ont été déplacées par la guerre. Paul Khalife, Beyrouth, RFI pour Radio Vatican.
1: Le nouveau Premier ministre irakien Ali Al-Zaidi, invité mi-juillet à la Maison Blanche. L'annonce a été faite conjointement ce matin par les États-Unis et l'Irak. Annonce faite alors que l'envoyé spécial américain pour la Syrie et l'Irak, Tom Barrack, est à Bagdad avec une demande bien précise adressée aux autorités irakiennes. À Bagdad, les détails avec Anne-Sophie Lemoff.
5: La visite en Irak de l'envoyé présidentiel américain Tom Barrack sonne comme un avertissement lancé au tout premier ministre irakien Ali Al-Zaidi. Au programme de sa rencontre avec le chef du gouvernement, l'épineuse question du désarmement des groupes armés chiites liés à Téhéran, acteur irakien de l'axe de la résistance, une alliance anti-impérialiste qui vise à contrer l'influence des États-Unis et d'Israël au Moyen-Orient. Sous pressions américaines, Al-Zaidi s'est engagé à garantir un monopole exclusif de l'État sur les armes à l'approche de sa rencontre avec le président Trump à Washington, prévue à la mi-juillet. Al-Zaidi entend consolider des accords bilatéraux portant sur l'économie et la sécurité. Pour attirer d'importants investissements américains, le premier ministre irakien souhaite augmenter les exportations de pétrole de l'Irak vers les États-Unis à 500 000 barils par jour. Plusieurs factions armées irakiennes refusent de rendre les armes, à l'instar de Kataeb Saïd al-Shouada, qui précise que la seule façon d'en finir avec la résistance est de mettre un terme à l'occupation américaine et ses ingérences dans les affaires irakiennes. À Bagdad, Anne-Sophie Lemoff pour Radio Vatican.
1: Le secrétaire général de l'ONU est arrivé ce mardi en Haïti pour une visite de solidarité. Antonio Guterres doit rencontrer des hommes, des femmes et des enfants dont les vies sont touchées par la violence des gangs qui sévit depuis des années dans le pays caribéen. Retour à Rome à présent. Ces deux derniers jours, des membres de la Commission pontificale pour la protection des mineurs et de l'association Ending Clergy Abuse se sont réunis en présentiel au Vatican. Un dialogue engagé sous l'initiative du pape Léon XIV lui-même. Cette collaboration, vise à renforcer les mesures de protection au sein de l'Église et à mieux écouter et impliquer les victimes. Léon XIV se rendra lundi prochain au siège du PAM, Programme Alimentaire Mondial à Rome, annonce aujourd'hui la préfecture de la Maison Pontificale. Prix Nobel de la paix en 2020, l'agence onusienne est l'une des plus grandes organisations humanitaires au monde, aujourd'hui fortement fragilisée par la multiplication des conflits et la baisse des financements. C'est une autre thématique chère au Vatican, la sauvegarde de la maison commune. Aujourd'hui, un sommet portant sur les solutions durables à apporter à la crise climatique s'est ouvert à Vienne, en Autriche, organisé par Schwarzenegger Climate Initiative. Léon XIV a adressé un message vidéo aux participants, les appelant à favoriser le dialogue. Les précisions de Jean-Paul Camba.
6: Léon XIV a d'abord rappelé que la durabilité, l'écologie intégrale et la sauvegarde de la création sont des préoccupations depuis plusieurs décennies et que l'Église a toujours été consciente que la question écologique comporte une dimension morale. En parlant de la foi,

0: nations favoriseront une culture de la sollicitude et contribueront ainsi à la civilisation de l'amour.
1: Jean-Paul Camba, plus de précisions sur notre site vaticannews.va. Et puis le pape Léon XIV était comme chaque mardi à Castel Gandolfo, à une trentaine de kilomètres de Rome. Il rentrera ce soir au Vatican et présidera demain l'audience générale Place Saint-Pierre, à suivre en direct sur nos ondes, notre site internet et notre page Facebook. C'est la fin de ce journal. Retour de l'actualité en langue française demain 8h30, heure de Rome. Vous serez en compagnie de Xavier Sartre. D'ici là, une très belle soirée à toutes et à tous.

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0: à toutes, bonjour à tous et bienvenue dans La Vie est Belge. Au menu de ce mardi, la recette gourmande avec Geneviève Bleus, un très beau documentaire, intime, introspectif, une aventure humaine à travers le deuil et l'amitié, et puis un projet artistique conçu comme un rituel pour permettre la guérison après un traumatisme. Le documentaire, c'est D'un monde à l'autre, réalisé par l'acteur Jérémy Régnier, un chemin de reconstruction personnelle pour surmonter la perte de son meilleur ami qui l'emmène sur la banquise arctique. D'un monde à l'autre sort demain en salle et Jérémy Régnier vient nous en parler. On le retrouve dans une petite dizaine de minutes. Et puis je vous parlais de ce projet artistique conçu comme un rituel. Il s'agit de Mémoire des eaux de Barbara Rass, la directrice du théâtre de Gand. Et Mémoire des eaux vise à ouvrir un espace de recueillement et de guérison pour les sinistrés des inondations de juillet 2021. Vous avez peut-être entendu cette interview chez l'ami Sandy Louis, puisque Barbara Rass est interviewée par Sandy Louis dans le cadre de son émission Assosphère, et c'est tous les mercredis à 9h sur RCF Liège. Mais d'abord, celle qui nous met l'eau à la bouche avec ses recettes, c'est Geneviève Bleus. Bonjour Geneviève.
1: Oui, bonjour Delphine. Comment allez-vous?
0: Ben écoutez, ça va bien. Et puis j'en profite aussi pour faire un petit coucou à Patrick Tchouta qui assure la liaison entre nos deux studios, vous à Liège et moi à Bruxelles. Dites-moi Geneviève, l'été approche, hein, qu'est-ce que ça vous a inspiré?
1: Qu'est-ce que ça m'a inspiré? Une tatin de courgettes avec une burrata crémeuse à déposer juste avant la dégustation.
0: Très bien, le stylo est là, la feuille aussi. Dites-nous tout.
1: En fait, ce n'est pas très compliqué. Hein. Vous allez préparer une cuillère à soupe d'huile d'olive, une cuillère à soupe de vinaigre balsamique, deux cuillères à soupe de pignons de pin ou graines de tournesol, un petit peu de piment pour relever, parce que les courgettes n'ont quand même pas un goût extraordinaire.
0: Oui, mais c'est assez aqueux, hein. c'est assez fadasse. Donc, en tout cas, les détracteurs pensent ça.
1: Oui. Donc, il faut leur remettre un petit peu de piment.
0: Ouais, voilà. On va pimper les courgettes.
1: Voilà, une courgette, soit une jaune, soit une verte, une pâte feuilletée et bien sûr une bonne burrata de bufala. Et pour garnir aussi de nouveau un petit peu d'huile d'olive, des graines de sésame grillées si vous aimez bien.
0: Très bien.
1: Alors, vous allez simplement laver et par exemple peler la courgette une bande sur deux pour que ce...
0: Ça fait joli, des petites rayures, mais oui.
1: Vous les découpez en rondelles de 2 mm.
0: Ouais. C'est précis, hein. 2 mm et demi, non 2 mm.
1: 2-3, entre 2 et 3.
0: Ouais.
1: Vous préchauffez le four à 180 degrés en chaleur statique.
0: Ouais.
1: Et alors, vous allez tout de suite commencer dans votre moule, en fait. Vous allez prendre un moule à tarte que vous allez bien graisser et puis vous allez verser le vinaigre balsamique. Donc, vous allez mélanger dans le fond. Vous allez rajouter les pignons, un peu de sel, un peu de poivre. Et puis, vous allez installer les rondelles de courgettes. Alors, pour faire vraiment une jolie sphère, un joli dessin en rond comme ça.
0: Mmh.

0: Vous remettez un petit peu de piment au-dessus si vous voulez et de poivre. Pas trop de sel pour ne pas non plus faire dégorger trop la courgette. Vous déroulez la pâte et vous la mettez au-dessus. Donc, en remplissant bien les bords sur le côté du moule, que vous aurez bien où il est aussi.
1: Oui.
0: Quand ce sera le démoulage, il faudra faire très attention. Donc, vous allez glisser ça au four, 25 minutes. Ça va juste dorer. Vous piquez bien la pâte pour que la vapeur s'échappe. Et au moment où c'est cuit, vous sortez, vous prenez votre plat de service, vous le retournez en faisant bien attention de ne pas vous brûler. Donc, vous découpez bien la pâte sur le bord pour éviter qu'il y ait une catastrophe quand vous allez la retourner. Puis, vous prenez la burrata, vous l'avez égouttée, bien entendu, vous la mettez au milieu et vous la coupez, vous faites des incisions dedans et vous l'ouvrez pour étaler un petit peu sur le rond central de la tarte.
1: Oui.
0: Vous rajoutez un petit peu d'huile d'olive, un tour de moulin à poivre, un peu de crème balsamique, quelques feuilles de basilic et vous dégustez.
1: Et le tour est joué, voilà.
0: Le tour est joué, donc c'est vraiment un petit souper rapide, par exemple,
1: ouais.
0: Ou une petite entrée.
1: Ben, ça a l'air simple, mais ça fait beaucoup d'effet quand même, voilà, hein, Geneviève, il faut le dire. Là, on a envie de dépêter nos invités. On se dit, allez, zou, on y va. Eh bien, parfait. Ben, merci beaucoup, Geneviève, pour cette recette. À bientôt. Merci. On va retrouver notre invité de coup de projecteur aujourd'hui, l'actualité culturelle consacrée donc à ce documentaire d'un monde à l'autre, un documentaire intime, je vous le disais, introspectif, une quête de reconstruction après un deuil. On va en parler avec son réalisateur Jérémy Régnier, le temps d'abord d'écouter Native. Tu planes sur moi.

0: Tu planes sur moi, c'était le groupe Native.
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0: Un matin, le téléphone a sonné, j'ai décroché, le monde s'est arrêté. Tu étais parti comme ça, accidentellement, toi, mon meilleur ami. Il y a 4 ans et demi, Jérémy Régnier apprend ainsi la mort de Gaspard. C'est un morceau de son cœur qui est brutalement arraché. Il se met alors en retrait du cinéma, cherchant comment surmonter son chagrin. Un travail de deuil auquel on a toutes et tous été confrontés. Et si certaines d'entre nous y font face en optant pour une nouvelle coupe ou couleur de cheveux, ou en se faisant faire un tatouage, ou en effectuant un pèlerinage spirituel, Jérémy Régnier, lui, choisit une voie radicale. Accompagné Loury Lag, un explorateur français qu'il vient à peine de rencontrer dans son expédition sur la banquise à travers l'Arctique, dans des conditions extrêmes, sur des territoires inhabités et dangereux. Essayer de recoller les morceaux de soi en risquant de se faire déchiqueter par un ours polaire, en somme. Se retrouver en allant au bout, voire au-delà de ses limites, frôler les lignes pour se sentir vivant. Et cela donne, d'un monde à l'autre, un documentaire intime, introspectif, une quête initiatique et sensorielle et aussi une belle réflexion sur l'amitié et la confiance dont ils viennent nous parler tous les deux, Loury Lag et Jérémy Régnier. Bonjour et bienvenue.
2: Merci pour cette belle intro.
3: Merci.
0: Alors Jérémy, juste quand vous y repensez, je pars avec un mec que je viens à peine de rencontrer et je vais l'accompagner dans un milieu hostile. Est-ce que vous dites pas, c'est vrai quand même que c'était assez dingue.
3: Maintenant avec le recul, mais au moment même où il me l'a proposé, non, j'ai trouvé ça... C'était la réponse que j'attendais ou que je n'attendais pas, mais c'est apparu comme une évidence et un cadeau. Et donc moi, j'ai perçu que ça. En fait, j'ai perçu de la lumière dans un endroit de ma vie où c'était très sombre. Et Loury est apparu.
0: Ouais, et alors Loury, justement, est-ce que vous avez ressenti la même évidence quand vous vous êtes rencontrés? Racontez-nous d'ailleurs comment vous êtes rencontrés.
2: Alors ça s'est passé en plusieurs étapes, j'avais écrit un livre, mon premier livre qui s'appelait Horizon Extrême, pour lequel j'étais en promotion à l'époque, et j'avais fait une vidéo dans laquelle j'expliquais un petit peu toutes les aventures que j'avais menées, et Jérémy est tombé sur cette vidéo, et il a mis un petit cœur. Et je l'ai vu dans mes stories et ça m'a interpellé. Je connaissais déjà son travail cinématographique et donc je lui ai envoyé un message avec un vouvoiement très très solennel en lui disant que j'étais très admiratif de son travail et il m'a répondu et à la suite de quoi je lui ai envoyé ce bouquin. Sauf que dans ce bouquin il y avait quelque chose d'assez personnel, puisque ça retraçait 4 de mes aventures dans les endroits les plus difficiles du monde, donc le chaud, le froid, la navigation, le tropical. Et à l'intérieur de ça, j'avais glissé une lettre à mon papa. Ce qu'il ne savait pas à cette époque-là, c'est que mon papa était mourant. Il était atteint d'un cancer du pancréas, stade terminal. Et en lisant cette lettre, il m'envoie un long courrier où il se confie sur sa tristesse, sa peine, son deuil, son retrait d'une forme de société, de son abandon. Et c'est vrai que ça a été très difficile pour moi de répondre à ce mail, à la fois parce que c'était une personne qui était connue et j'ai trouvé ça très... spécial, en fait, de se livrer comme ça en si peu de temps. Et à la fois parce que j'avais pas grand chose à lui offrir, je me voyais pas pouvoir l'écouter, je me voyais pas l'appeler pour lui dire hey, est-ce que t'as envie de me raconter tout ça. Et on a essayé de se voir, ça marchait pas. En plus de ça, c'était assez compliqué. Puis à un moment donné il m'a dit je suis à Paris, j'ai dit bah, écoute, on va forcer le destin, je monte, prends un billet et on s'est retrouvés. Et là c'était assez extraordinaire puisque on avait l'impression qu'on se connaissait depuis tout temps.
0: Ouais, la connexion, tout de suite, elle était là.
2: Exactement. Ouais. Et on s'est tout dit. On est passé par nos histoires personnelles, nos histoires d'enfance, nos deuils. Et on a pas vu le temps passer. Et, sauf que à la fin de cette discussion, j'étais venu avec quelque chose. Je me suis dit, effectivement, si je peux pas l'écouter, si je peux pas lui répondre, qu'est-ce que je pourrais lui offrir? Et la seule chose que j'ai à ce moment-là, c'est ma mission sur laquelle je pars en Arctique. Et c'est cette connaissance de ces endroits extraordinaires, du blanc à perte de vue, avec une déconnexion totale. Et c'est la proposition que je lui ai faite. Je lui ai dit, écoute, je te propose de venir en Arctique avec moi sur ma mission. Et il s'est levé bêtement et il m'a topé dans la main. Et il a fallu plusieurs semaines, plusieurs mois, mais on est très rapidement tombé d'accord pour qu'il monte avec moi là-haut. Et finalement, il en a fabriqué un film.
0: Ouais, moi ça me fait penser, en tout cas quand on voit l'histoire et que vous racontez dans le documentaire D'un monde à l'autre, moi ça me fait penser à cette phrase attribuée à Paul Éluard, hein. Il n'y a pas de hasard, il n'y a que des rendez-vous. Ça vous parle, ça, vous aussi, finalement?
3: Moi j'adore, moi je trouve que la vie, ce qui est le plus merveilleux, c'est les rencontres. Et surtout quand elles ne sont pas prévues, quand elles sont éloignées, quand elles ne sont pas... On n'est pas censé rencontrer cette personne-là et par le hasard, le fruit du hasard ou la synchronicité, tout d'un coup, on se retrouve à la rencontrer. Et souvent, je trouve qu'on retrace sa vie comme ça, alors qu'on a un certain âge, c'est plus facile que quand on est plus jeune, mais on regarde en arrière et on se dit, tiens, c'est fou le parcours que j'ai fait pour rencontrer cette personne ou pour en arriver là. Tous les gens qui ont jalonné ma ligne de vie, quoi.
0: Ouais, comme si finalement, toutes les rencontres qui avaient été faites auparavant étaient là pour vous placer à ce moment-là face à cette personne-là. La décision de filmer cette aventure, elle est venue assez vite, tout de suite, quand il vous a proposé, Loury, de l'accompagner. Vous y avez pensé immédiatement ou c'est venu après?
3: Non, c'est venu après, mais assez vite. En fait, j'étais fasciné. J'avais très envie de faire un portrait de cet homme que je connaissais pas, de ce qu'il dégageait, de cette sensibilité, en même temps de ce côté écorché, de cet aventurier. Enfin voilà, je crois qu'il dégageait quelque chose de très inspirant. Et au départ, j'avais envie de le filmer. Et en fait, en allant chercher un producteur pour m'accompagner sur ce projet, ce producteur en question, qui me connaissait bien et tout ça, avec qui on avait déjà travaillé, m'a dit, mais moi, ce qui m'intéresse surtout en tant que producteur de cinéma et ami, c'est pourquoi toi, tu veux partir avec un gars que tu ne connais pas en Arctique.
0: Ouais.
3: Et voilà, au départ, je n'étais pas convaincu. Et puis, j'en ai parlé à Loury. Et puis, voilà, les choses se sont faites au fur et à mesure.
0: Ouais. Et donc, votre projet, Loury, on va le préciser, le rappeler, c'est parcourir 3400 kilomètres, c'est ça, de distance, c'est à ça. Travers l'Arctique, l'Alaska et l'Est du Canada, en kite-ski. Voilà, bon, c'est comme du kitesurf, mais avec des skis, donc c'est le vent qui vous pousse.
2: Tout à fait.
0: C'est bien ça, voilà.
2: C'est ça.
0: Et au départ, vous, Jérémy, vous devez le retrouver à des points définis dans des villages isolés. Vous suivez en avion avant, à un moment, de partir avec lui. C'est ça.
2: C'est tout à fait ça. En fait, il y a une distance qui est définie sur la carte avec des espèces de petits villages au milieu, des villages inuits qui servent de ravitaillement. Donc l'idée, c'est de pouvoir y trouver de la nourriture, mais aussi un visage qu'on connaît. Et même si on ne se connaissait pas, en fait, ça avait une importance particulière, puisque quand on est dans ce type de situation et où on est complètement isolé, qu'il y a une vraie scission avec la civilisation, avec la technologie, avec le monde complet, on vit à une autre réalité, eh bien, on est toujours heureux d'avoir un visage qu'on connaît. Et l'idée, c'était effectivement de parcourir ces 3400 km, et qu'à la fin de ces 3400 km, Jérémy partage un bout de cette aventure avec moi sur la glace, sans la voile de kite, plutôt avec juste en ski nordique. Et c'est ce qui s'est passé. On a parcouru les derniers 150 km ensemble.
0: Ouais, pas mal. Et on les voit, ces 150 km. On voit, Jérémy, à un moment, vous n'en pouvez plus. Vous craquez un peu parce qu'il fait froid, parce que c'est dur. Mais auparavant, pour faire tout ça, vous, Loury, vous êtes entraîné. Vous avez déjà fait des expéditions. Mais vous, Jérémy, vous êtes entraîné comme un athlète de haut niveau ou pas avant? Parce que sur place, on voit, Loury qui vous explique quoi faire.
3: Je me suis un petit peu entraîné. Alors je suis sportif de nature par mon métier, par plaisir. Mais c'est vrai que je me suis un peu entraîné avec Loury. Je l'ai retrouvé en Norvège aussi pour qu'on voit un peu comment ça se passait tous les deux et que lui voit aussi les capacités que j'avais d'être coupé du monde. Voilà, moi ce qu'il m'avait dit surtout, c'était psychologiquement que ça allait être le plus difficile. Et c'est vrai que c'est le cas.
0: Surtout en plus dans l'état dans lequel vous étiez aussi.
3: D'une part, être, oui, bien sûr que ça joue ou pas. En fait, peut-être que si le fait d'être à cet endroit-là m'a aidé en fait à me dépasser. Mais quoi qu'il en soit, c'est très, très très dur. Ça,
0: ouais.
3: C'est pour quelqu'un de lambda comme moi. Qui ne fait pas un métier comme Laurie où il est exposé en permanence à des difficultés physiques. Ça a été très éprouvant malgré les entraînements, malgré la préparation.
0: Moi, je me suis posé cette question, Jérémy, quand vous êtes sur place, est-ce que ça vous paraît à ce moment-là réel ce que vous vous apprêtez à faire, ou il y a quand même une part de vous qui regarde la vie, les choses, un peu comme un spectateur? Vous savez, quand on a perdu quelqu'un, tous les deux, vous êtes dans cette situation, ce qu'on trouve, c'est on voit les choses de façon à la fois très réelle et très irréelle. Mmh. Sur place, vous aviez conscience de ça? Comment vous...
3: Ouais, tout me paraissait exactement ce que vous dites, réel et irréel.
2: C'est vrai, c'est juste.
3: Parce que réel, parce que la vérité...
2: Parce que le corps, physiquement, est à cet endroit-là bien précis.
3: Ouais. Parce qu'on l'a traversé tous les deux, c'était super réel,
2: c'est très réel.
3: Même au niveau émotionnel, psychologique.
2: Mais à la fois, c'est irréel.
3: À la fois, t'as l'impression d'être dans un autre monde, très très loin, déconnecté. Et quand on y repense, c'est comme si c'était un songe, un rêve lointain.
0: Mm. Moi, ce que je vois, en tout cas, dans un monde à l'autre, bien évidemment, c'est un documentaire introspectif. Je l'ai dit, c'est aussi un documentaire qui montre l'aventure, le dépassement de soi. Mais en même temps, moi, j'y vois quand même aussi une sacrée ode à l'amitié, à la confiance en soi et la confiance en l'autre.
2: Tout à fait.
0: Parce qu'il y a des moments un peu difficiles entre vous, il y a un petit peu des montagnes russes émotionnelles, on va pas en dire plus, mais c'est toujours aussi ce qu'on accepte de faire, de tendre la main à l'autre pour passer au-delà des malentendus. Moi, j'ai l'impression que c'est ça aussi, finalement, le cœur.
2: Oui, je pense que Jérémy l'a très bien traduit dans son film, c'est la complexité des relations humaines. L'humain dans toute sa splendeur, déjà avec ses problématiques, sa beauté, et quand on partage encore une fois une aventure comme celle-là, c'est quand même deux humains qui sont dans une souffrance absolue, qui parlent dans un sens le même langage, mais dans un endroit où ils n'ont rien à faire, avec une seule mission qui devrait être survivre, et pour autant, mais la complexité de l'humain vient apporter des rebondissements. Et c'est plutôt bien fait, parce que dans la vraie vie, ça s'est passé comme ça. Et je crois que c'est important aussi de pouvoir démystifier de temps en temps des situations. Je crois qu'on a tous vécu ce genre de problème. On a tous vécu une déception avec la famille, avec un ami. On a tous parfois une pensée où on s'est dit « ouais, j'ai plus envie de le parler, j'ai plus envie de lui parler, j'ai plus envie de le voir ». Et c'est juste qu'en Arctique, tout ça, ça ne peut pas arriver.
0: Non, parce que le premier objectif, le principal, c'est survivre.
2: Exactement.
0: Et on sait qu'en quelques minutes, ça peut aller très vite. Ça aussi, vous nous faites tâter un petit peu, vous nous faites comprendre le danger immédiat si on fait la moindre petite erreur.
2: Mais on le voit d'ailleurs. On le voit. Ce qui est très difficile en fait pour la réalisation du film de Jérémy, c'est que il y a quand même cette beauté qui est inexplicable, mais en même temps, il y a aussi ce danger qui est invisible. C'est quand même très dur d'expliquer le danger de l'Arctique quand on ne l'a pas traversé, et c'est ce que je lui avais dit la première fois. C'est affreux ce que je vais dire, mais dans un sens, heureusement qu'il nous est arrivé tout ce qui nous est arrivé, l'ours, le blizzard, voilà tout ce qu'on découvre dans le film, sans quoi on ne se rendrait pas compte de la difficulté, de la dangerosité en fait, de ce climat.
0: On verrait juste la beauté, la fragilité, alors qu'effectivement les glaces se fondent, que le climat se dérègle, qu'il faut préserver, mais il faut aussi préserver la dangerosité de ce paysage-là.
2: Ouais. Bah, c'est ça qui est assez incroyable.
0: Ouais. Mmh.
3: Mais c'est vrai que c'est une belle histoire d'amitié. C'est-à-dire que c'est qu'est-ce que tu fais des amis qui disparaissent, qui partent, qu'est-ce que tu fais des nouveaux arrivants qui ne remplacent pas l'autre, mais qui viennent continuer à partager un bout d'aventure, et comment arriver à rencontrer l'autre avec toute sa complexité. Et puis c'est un miroir sur soi-même en fait, en acceptant les différences de l'autre.
0: Qu'est-ce que vous avez justement appris de vous-même, vous, Jérémy, et vous ensuite, Laurie, de cette expérience? Est-ce qu'on arrive à mettre des mots finalement sur ça, ou c'est juste des sensations?
3: J'ai appris plein de choses. Franchement, c'était une masterclass de la vie à tellement d'endroits, d'abnégation, d'acceptation, de courage, d'humilité face à la nature, à la violence de ce biotope, au fait qu'on ne soit qu'un petit être humain en face de l'énormité de la vie. Et là, voilà, mais ce que j'ai appris, c'est qui est vraiment beau, c'est de continuer à croire, malgré l'adversité, malgré la douleur, continuer à croire que c'est possible, en fait.
0: Ouais, Laurie,
2: ce serait un petit peu le même fond, mais dit de manière différente.
3: Meilleur, de mieux.
2: Parce que je fais tout mieux que Jérémy Régnier.
0: Vous tirez la bourre, allez-y.
2: Non, mais on s'est tiré la bourre tout le long et continue aujourd'hui parce qu'on est amis et qu'on peut se permettre. Mais je crois que, en fait, il y a quelque chose, alors pour moi, qui est très difficile, c'est comment on a la capacité d'accepter qu'une nouvelle personne entre dans notre vie à cet âge-là. C'est vrai qu'on s'est fabriqué des relations, souvent ce sont des relations qui sont d'enfance, en tout cas les personnes sur lesquelles on peut compter. Et avoir autant de fusion, autant d'intensité dans une relation, c'est vrai que ça m'a déboussolé complètement. Et évidemment, entre en jeu clairement quelque chose qui, moi, est primordial dans la vie, c'est la confiance. Comment on est capable de donner de la confiance à quelqu'un, et comment, si on n'est pas capable de donner de la confiance à quelqu'un, eh bien, on se sabote. Ouais. Et c'est une forme d'acceptation sur sa vision de la vie, mais sur un nouveau venu. Et en fait, finalement, des gens qui passent dans nos vies, il y en a plein.
0: Mais il y en a peu qui sont un vrai déclic et qui nous permettent de faire une analyse de son propre fonctionnement.
2: Exactement. Et c'est là que c'est difficile, parce que en fait, il faut réussir à décortiquer le bon du mauvais, le vrai du faux, et accepter aussi les erreurs et mettre un genou à terre en se disant « Ok, j'ai pas d'ego surdimensionné sur le fait que je me suis trompé, que j'ai fait fausse route, et que justement je dois utiliser cette situation pour en faire quelque chose. » C'est quand même pas simple. Là,
0: non,
2: on l'explique en 5 minutes, mais dans la vraie vie, on passe par plein d'états d'âme, on passe par plein de difficultés, par plein de querelles, par plein de distances, par plein de silences, et là, encore une fois, on n'a pas le temps.
0: Ouais, c'est surtout, il y a toujours le fait de comprendre quelque chose là, intellectuellement, avec le fait de le comprendre là.
2: Exactement.
0: Dans le cœur aussi. Moi, Jérémy, je voudrais savoir, il y a un dessin, un dessinateur qui vous fait un dessin, vous le rencontrez, c'est une rencontre très touchante d'ailleurs, je trouve. Ce dessin, je voudrais savoir si vous le regardez souvent depuis, si vous accompagne.
3: Écoutez, on en parlait justement
2: ce matin.
3: Il est dans mon salon, il m'accompagne, il est très précieux pour toute l'histoire qu'il raconte. Et c'est comme s'il venait d'un songe, c'est comme s'il venait d'un autre monde et que j'avais rapporté. C'est la seule chose presque que j'ai rapporté de là-bas.
0: Ouais.
3: Et qu'il soit.
2: C'est vrai que t'as laissé tes ongles et ta fierté là-bas.
3: Ma fierté, voilà. Mon honneur.
0: Mais le dessin, vous l'avez ramené. Et est-ce que sur ce dessin, vous y voyez Gaspard?
3: J'y vois plein de choses. Je ne sais pas si je vois Gaspard. J'y vois surtout Laurie et Jérémy au milieu de l'Arctique avec...
2: Gaspard, si je puis me permettre, on l'a vu beaucoup, mais plutôt là-haut.
0: C'est peut-être mon côté, je ne sais pas, comme ça, mais quand il y a un moment, il y a des aurores boréales, il y a des ciels, il y a plein de choses. Il y a des choses où on a envie de voir.
2: Ça a été écrasant de signes, franchement, on ne va pas se mentir.
0: Oui, c'est ça, c'était la question.
2: Et après, il y a le film, mais il y a aussi la vraie aventure de derrière tout ça et tout. Nous, depuis le départ, ça a été très écrasant de signes. Ça s'est présenté à nous un peu comme une évidence. Le jour de la rencontre, les dates, les noms, les situations. C'était assez incroyable et c'est très drôle parce que moi, je ne me suis jamais permis d'en parler. Mais en fait, quand j'ai rencontré Jérémy, j'ai aussi rencontré Gaspard. Et on a partagé en fait quelque chose de tellement intime qu'à la fin de cette aventure, Jérém, il avait d'une manière rencontré mon père, Et moi, j'avais rencontré Gaspard.
0: Ouais.
2: Et tout le long de cette traversée, en fait, on n'a jamais été seul, quoi.
3: Parce que moi, ouais, je l'ai vraiment
0: rencontré. Vous étiez accompagné comme ça. Ouais.
2: Oui. Et Jérémy a eu la chance. C'est vrai que ça a été un point d'honneur avant qu'on parte ensemble pour qu'il rencontre mon père.
0: Ouais.
2: Et donc, il a vu une première fois mon père. Alors qu'effectivement, moi, je connaissais Gaspard de nom, mais et de réputation cinématographique, mais aucunement.
0: Voilà, puisque on précise, Gaspard, c'est Gaspard Huliel, disparu il y a 4 ans et demi dans un accident de ski. Il avait 37 ans. Je le cite seulement maintenant, Jérémy, parce que je sais qu'on a pu beaucoup le citer dans d'autres interviews, mais en même temps, moi, j'essaie de me glisser dans votre pudeur et dans celle de ses proches, puisque vous ne le citez pas dans le documentaire. Mais voilà, et d'ailleurs, dans ce documentaire, D'un monde à l'autre, c'est avant tout une quête universelle dans laquelle vous nous emmenez avec Laurie Lag, D'un monde à l'autre, donc qui sort demain au cinéma. Merci à tous les deux.
2: Merci infiniment.
0: Merci.
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0: Et dans quelques instants, on va aussi parler du deuil avec, et du traumatisme avec ce projet artistique conçu comme un rituel, c'est Mémoire des eaux de Barbara Rass, la directrice du théâtre de Gand, Mémoire des eaux, qui vise à ouvrir un espace de recueillement et de guérison pour les sinistrés des inondations de juillet 2021. Barbara Rass, interviewée par Sandy Louis, a retrouvé juste après Rory, plus jamais.

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1: Et aujourd'hui, nous recevons Barbara Raa, spécialiste des rituels de deuil personnalisés. Avec elle, nous évoquons le projet Mémoire des eaux en cours jusqu'au 5 juillet prochain. Barbara, bonjour.
2: Bonjour.
1: Ce projet émane d'une pratique que vous expérimentez depuis quelques années maintenant, une pratique qui s'illustre à travers votre cabinet Beyond the Spoken. Peut-être pourriez-vous tout d'abord revenir justement sur cet aspect et le chemin qui vous a mené à la ritualisation du deuil.
2: Oui. En fait, j'étais pour un long temps active dans le secteur culturel. J'étais directrice artistique d'un grand centre culturel à Gand. Et à un certain moment, 2013, je pense, j'ai quitté cette professionnalité pour commencer, enfin, d'abord pour devenir, comment on dit ça, un funéraire, quelqu'un qui accompagne
1: qui accompagne le passage à travers les différents rites funéraires au crématorium, etc., peut-être.
2: Oui, oui, voilà, c'est ça, exactement, oui. Et voilà. Et après cette éducation, je me suis dit, bon, c'est vrai, il y a un besoin d'alternatives pour des rituels de deuil, parce qu'on n'est pas seulement, on se lie pas seulement à une religion ou une spiritualité, mais on est devenu un peu notre propre, disons, nous avons notre propre lien avec la spiritualité et comment on peut remplir cette vide-là. Et donc, j'ai commencé à me spécialiser dans des différents rituels, pas pour faire une copie des rituels d'autres cultures, mais vraiment de chercher c'est quoi un rituel et quelle est la dramaturgie d'un rituel et de quoi a-t-on besoin dans la société aujourd'hui. Et voilà, c'était le commencement de Beyond the Spoken. Ça, c'est déjà 10 ans. Et voilà, ça a commencé avec des rituels, disons, simples pour des sujets simples, un divorce, par exemple, une avortion, quelqu'un qui a quitté son boulot, un renseignement et tout ça. Mais petit à petit, ça c'est devenu beaucoup plus compliqué, pour un deuil beaucoup, beaucoup plus compliqué. Et voilà. Je me suis rendu compte dans cette période-là qu'il y a beaucoup de deuil qui est caché dans la société.
1: On va aborder justement un peu plus tardivement cette question de raconter l'invisible, raconter finalement ce qu'on ne voit pas et ce qu'on n'entend pas. On va rester un instant sur Beyond the Spoken. On entend souvent, Barbara, cette expression « il faut faire le deuil ». On entend très rapidement avec vous qu'il n'y a pas qu'une seule façon de faire le deuil.
2: Non, et chaque deuil est unique, hein. C'est vraiment lié à la personne et son propre processus. Donc aussi, dans cette façon, il est important, comme facilitateur de rituels, de vraiment investir du temps avec la personne pour comprendre de ce qu'il en a besoin.
1: Comment influencer dans ce travail, accompagner sans influencer, c'est plutôt comme ça que je devrais le dire, dans ce travail par un vécu personnel par exemple? Comment éviter ce qu'on appelle l'effet miroir?
2: Oui, donc quand j'ai fait cette éducation, c'était en Angleterre, excusez-moi, à Totnes, et là, j'ai vraiment, on a travaillé quelques jours sur nos propres relations avec la spiritualité, avec nos propres religions, avec les propres values, disons. Et justement, pour pas projeter sur l'autre personne, parce que c'est parfois comme ça, quand on est en train de parler avec quelqu'un qui est en deuil, qu'on a envie de donner des tips ou advices, hein, tu veux aider, mais en fait, c'est bien de rester très proche de vous-même et de laisser tous vos propres avis avec vous, avec vous-même, pour créer exactement beaucoup d'espace pour l'autre personne et ses propres besoins. Et donc, pour moi, j'ai de différentes techniques pour rester chez moi et mon propre deuil et de laisser le deuil de l'autre avec l'autre, mais au même temps de demander les questions qui sont nécessaires pour pouvoir, pour faciliter pour l'autre personne de créer du temps et d'espace pour le deuil.
1: Depuis le 3 juin et jusqu'au 5 juillet, vous proposez Mémoire des eaux, un projet qui fait non seulement référence aux tragiques inondations de juillet 2021, mais qui en plus s'adresse directement aux différentes victimes de ce drame. Est-ce que vous pourriez revenir pour nous sur la base de ce projet ?
2: Oui, la base du projet, c'est vraiment le concept du solastalgie. C'est un concept qui est utilisé dans la littérature sur le deuil écologique. Et en fait, la solastalgie, solastalgia, ça veut dire manquer quelque chose qui est encore là. Donc, c'est un deuil très spécifique et c'est vraiment lié à comment l'être humain et la condition humaine est liée avec notre planète et comment on traite cette planète. Et voilà, ça c'est, disons, le concept le plus universel sur Mémoire des eaux. Mais spécifiquement pour ces 5 lieux où on va installer Mémoire des eaux, l'idée c'est vraiment de créer un monument finalement ensemble avec toutes les histoires des personnes qui ont partagé leur histoire et leurs larmes dans cette installation. Donc pendant 5 semaines sur 5 jours, 5 fois par jour, je crée un espace de rituel pour parler avec les gens sur le deuil écologique, disons. Et la seule condition, ou disons permission, est là que je demande la permission de, s'il y a une larme, que je peux la récolter. Et j'ai des différentes manières de récolter la larme, et avec toutes ces larmes, je vais créer une nouvelle installation qui va devenir un monument de commémoration qui aura, l'ouverture. Ça aura l'ouverture le 15 juillet au Théâtre de Liège.
1: On abordera effectivement cette inauguration d'ici la fin de cet échange. Que représente symboliquement pour vous, Barbara, le fait de recueillir cette larme de chaque participant ?
2: Oui, en fait, cette larme, c'est un peu symbolique. C'est, bien sûr, c'est l'eau. Hein. Ça, c'est évident. L'eau a un rôle important dans tous les rituels. Et cette larme, c'est juste de donner quelque chose. C'est hyper intime, en fait, récolter une larme. Et c'est hyper intime de donner cette larme pour cette installation définitive. Mais c'est aussi, quand on a pleuré, on a une sorte de, comment on dit ça, on est soulagé. Mm-hmm. Non, on dit ça comme ça.
1: Oui, soulagé, oui.
2: Oui, et donc c'est après ça, on se sent mieux. Hein? Aussi, des enfants savent ça quand ils ont pleuré. Après, on se sent mieux parce qu'on s'est un peu nettoyé, disons. Mm-hmm. Et donc, donner cette larme dans cette installation, ça veut dire après, il y a une autre phase. Et cette autre phase, c'est une transition qui donne une espèce de guérison. Parce que après qu'on a récolté la larme, on va créer un titre pour la larme ensemble. Et ça, c'est un moment très important. C'est vraiment le moment où les gens qui sont dans l'installation qui disent « Ah oui, vraiment, c'est maintenant, ça devient vraiment définitif. Cette larme est importante. » Et avec ce titre, ils vont dans un autre espace. Et dans cet autre espace, il y a une musicienne. Ici, aujourd'hui, je suis à Dolin, à l'église Dolin à Limbourg. Et donc, Stella, elle est une harpiste qui reçoit le titre de l'alarme et qui fait une musique d'improvisation sur le titre de l'alarme. Voilà. Et donc, j'espère, et ça c'est quand même le feedback que j'ai eu à ce moment, c'est que après la musique, il y a une phase de guérison. On se sent mieux. On a eu du temps. On a eu une oreille qui entend. On dit ça comme ça aussi en français.
1: Oui, tout à fait.
2: Donc, on prend du temps, le rituel, ça prend vraiment 2 heures. Donc, c'est déjà important dans cette société aujourd'hui où il n'y a rien du temps pour rien. C'est bien de prendre du temps avec, peut-être c'est même mieux de prendre du temps avec quelqu'un que tu connais pas, mm-hmm. et avec qui tu peux partager. Sur un deuil qui, le deuil n'est pas frais, c'est 5 ans, donc c'est pas frais, mais en même temps, on sait, ça ne s'oublie pas.
1: Justement, comment un rituel, ce rituel plus précisément, peut-il contribuer peut-être à préserver une mémoire que les commémorations un peu plus officielles ne vont peut-être pas suffire à transmettre ?
2: J'ai pas compris la question, sorry.
1: Comment est-ce que ce rituel peut peut-être s'inscrire aussi dans une forme de ce qu'on pourrait appeler un devoir de mémoire ? Vous l'avez dit, ce deuil n'est pas très récent, c'était il y a 5 ans, et en même temps pour certains c'est comme si c'était hier. Comment est-ce que ce rituel peut, en l'ouvrant de cette façon au public, s'inscrire aussi dans ce fameux devoir de mémoire ?
2: Oui, ce que j'ai compris... d'être ici dans la région, la vallée de Vestre, et de parler avec beaucoup de gens, j'ai quand même compris que même si le deuil n'est pas frais, c'est quand même important de passer à un certain moment à comment dire. Ce que j'ai entendu beaucoup, c'est aussi une façon de gratitude. Une sorte de gratitude qu'il y a eu une solidarité, qu'il y a beaucoup de femmes qui sont venues pour aider, qu'il y avait une collectivité, donc c'est aussi peut-être un moment, pas pour oublier ce qui s'est passé, mais aussi un moment aussi de celebrate, fêter, pas d'une manière inappropriate, mais bien sûr, on doit penser très bien comment on peut faire, mais c'est aussi peut-être le moment, après 5 ans, de repenser aux collectivités et solidarité, qui sont 2 concepts qui sont aujourd'hui hyper importants pour la société.
1: Ce projet est en collaboration avec le Théâtre de Liège. Néanmoins, on l'a dit, il est mouvant. Vous passez par 5 villes, des villes touchées par les inondations. C'était important de se rendre directement sur place.
2: Oui, je trouvais ça très important de faire, après 5 ans, 5 communes, de Liège jusqu'à Eupen. C'est important d'être dans les différentes communes aussi en collaboration avec, par exemple, le centre culturel ou avec le Croix-Rouge ou avec les gens de l'église. Donc vraiment de travailler dans la commune de ce qui s'est passé là, et de pas comparer tous, pas mettre tous au même niveau, quoi. C'est personnel, c'est unique, bespoke, mais je ne sais pas le mot en français.
1: Je ne suis pas forcément douée en langue étrangère, je vais peut-être pas pouvoir vous aider, Barbara.
2: Oui.
1: Ces rencontres que vous proposez, elles sont individuelles. Donc vous, oui. Vous rencontrez un sinistré seul avec vous pendant 2 heures. Pourquoi avoir privilégié justement cette expérience individuelle guidée plutôt qu'une cérémonie collective ?
2: Oui, on aura une cérémonie collective le 15 juillet. Donc là, il y a l'inauguration du monument, plus il y a un concert avec des musiciens flamands et des musiciens de la Wallonie, qui vont tous jouer la musique de tous. Donc, ils vont étudier une journée ensemble. D'abord, le matin, les voix, l'après-midi, les voix et l'instrument. Et la soirée, voilà, il y a le concert. Et ça, je trouve très, très chouette comme concept, qu'il y aura vraiment cette vibe de l'unité et de qu'est-ce que ça fait, cette énergie d'être ensemble. Et en même temps, ça c'est la soirée, mais pendant la journée, les gens qui ont donné ou offert une larme, ils seront là pour vraiment installer leur propre larme et de peindre leur propre titre sur le monument. Et moi, je trouve ça quand même important qu'il y a une participation, pas de tout le monde, aussi pas tout le monde est intéressé dans ça, mais on essaye vraiment de chercher les gens qui sont intéressés et qui ont besoin de participer et de partager.
1: De manière générale, Barbara, pour Beyond the Spoken, est-ce qu'il y a une possibilité de vous contacter, donc dans un autre cadre, on l'a bien compris, que pour Mémoire des Eaux, mais est-ce que ce travail de deuil ritualisé peut être effectué avec vous dans un autre cadre ?
2: Oui, donc il y a deux cadres. Il y a mon espace privé qui est beyondthespoken.be. ça, c'est mon workspace. À côté de ça, je suis directrice artistique du théâtre de la ville de Caen. Et donc là, j'essaie vraiment de partager mon pratique des rituels le plus large possible avec la ville et avec les gens du théâtre.
1: Barbara Rass, merci beaucoup d'avoir été avec nous aujourd'hui.
2: Avec plaisir.
3: Merci beaucoup Sandy Louis, intégralité de l'interview à retrouver sur le site rcf.fr et je vous dis à demain.
4: 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En studio aujourd'hui, Ambre Tamania, fondatrice de l'ASBL Magnatitude, et Christine Cornet, étudiante en violoncelle au sein de cette ASBL. Elle nous présente le troisième festival Céline Liage qui se déroulera au MOM, boulevard Ernest Solvay, les 4 et 5 juillet. Ces deux invités sont au micro de Maurice Dottière.
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6: Avec Christophe Bruls à la technique, bonjour et bienvenue dans 3 dièses à la clé. Nous avons le plaisir de recevoir aujourd'hui Ambre Tamania, qui est violoncelliste et enseignante de l'instrument au sein de l'ASBL Magnatitude et à l'origine du 3e festival Céline Liège. Et puis nous recevons également Christine Cornet, qui est une élève violoncelliste de l'ASBL Magnatitude. Alors avant de parler de ce 3e festival Céline, j'aimerais bien que vous nous parliez peut-être de votre parcours musical et comment s'est fait le choix du violoncelle, Ambre Tamania.
7: Alors, moi j'ai commencé le violoncelle à l'âge de 6 ans en Corse, parce que c'est la région d'où je suis originaire.
6: Oui.
7: Et je crois que mon papa avait quand même très envie que je fasse du violoncelle. Et il m'a proposé d'aller voir le cours. Et le prof était très gentil, il faisait plein de blagues, et j'ai dit « d'accord, ça va, je vais faire du violoncelle ». Et j'ai tout de suite accroché, et ça a été vraiment une histoire d'amour avec mon instrument.
6: Oui.
7: Et je n'ai jamais arrêté depuis maintenant 30 ans.
6: Et la Belgique, ça s'est fait par hasard ?
7: La Belgique, ça s'est fait un peu par hasard. Moi, j'avais été diplômée en France, donc j'avais fini tout mon cursus supérieur, et j'étais enseignante donc en conservatoire. Et puis je me suis dit, quoi, dans 10 ans, je suis encore là. J'avais envie de changer, j'avais envie d'aller ailleurs qu'en France, parce que j'avais jamais été étudiée ailleurs. Et il s'avère que ma sœur, Alban, qui est flûtiste, était déjà au Conservatoire Royal de Liège. Mmh. Et je venais souvent la voir pendant les vacances. Et je me suis dit, tiens, moi je trouve ça sympa, je vais quand même aller rencontrer le prof. Et j'en avais rencontré plusieurs, j'avais aussi été allée voir aux Pays-Bas. Et j'avais vraiment accroché à l'époque avec Jean-Paul Zanutel, qui était le prof au CRLG. Et voilà, et c'est comme ça que je suis arrivée en Belgique pour mon master.
6: Oui.
7: Et je suis tombée amoureuse de Liège, de la Belgique, et du coup, ça fait maintenant 10 ans que je suis ici, et je compte bien y rester.
6: Ben voilà, et alors l'idée de créer une école Magnatitude, c'est vous qui êtes à la base de cette création.
7: Oui, tout à fait, ouais. J'ai créé l'école il y a maintenant 5 ans. En fait, j'avais beaucoup d'élèves en cours privé. Donc ils venaient à domicile où je me déplaçais chez eux. Et puis à un moment, je commençais à en avoir vraiment beaucoup. Et je ne trouvais pas de travail, dans le violoncelle en tout cas, à l'époque. Et je me dis, c'est pas possible. c'est sûr que je vais pouvoir gagner ma vie en faisant ça. Et aussi, pédagogiquement, à un moment, quand on donne cours dans une chambre toutes les semaines à des enfants ou à des adultes, l'enseignement a ses limites à un moment parce qu'on n'a pas la pédagogie de projet, on n'a pas l'émulation, on n'a pas la rencontre. Mmh. Donc je m'étais dit, je vais créer mon école, j'ai trouvé un local, je me suis lancée. J'ai été indépendante complémentaire, j'ai perdu tout mon argent la première année parce que je suis violoncelliste et pas du tout gestionnaire, ou je n'ai pas été formée là-dedans. Et puis j'ai rencontré mon super comptable, et puis j'ai appris, et puis je me suis formée. Et du coup, je suis passée très vite en ASBL, et le bouche à oreille a super vite fonctionné. Et j'ai commencé, je pense, il y a 5 ans avec 10 élèves, et ils sont plus de 50 maintenant, violoncelle. Mmh.
6: Adultes et enfants.
7: Adultes et enfants. On a beaucoup plus d'adultes. Je pense qu'on est à un ratio de 44 adultes pour 6 enfants. Oui. Et on développe maintenant, parce que j'ai une équipe pédagogique du coup.
6: Oui, oui. Vous êtes trois.
7: On est trois maintenant. Ouais. Je travaille avec Anne-Line de Pierreux et Eva Baudin. On essaye de développer l'aile enfant, quoi. Essayer de proposer des activités pour développer deux branches, quoi. Adultes et enfants, et proposer des choses aux deux publics.
6: Alors peut-être. Vous êtes situé où, votre école ?
7: Alors, on est situé à Grivenier, boulevard du Cuivre et du Zinc.
6: Voilà.
7: Voilà, on loue un local là-bas et c'est là-bas que les cours se donnent.
6: Voilà. Alors, Christine Cornet, vous êtes élève dans cette école. Comment est-ce que ça vous est venu, l'envie de faire du violoncelle ? Elle est ancienne ou...
8: L'envie de faire de la musique, en tout cas, elle est très ancienne. Ouais. Ça date de mon enfance. Voilà, l'occasion ne s'est pas vraiment présentée. Et puis, arrivé à l'âge adulte, mes enfants avaient même fait de la musique. À 45 ans, je me suis dit, c'est le moment ou jamais de réaliser ce rêve. Mmh. Et donc, après quelques hésitations, j'ai choisi, je pense, l'instrument qui m'émouvait le plus. Mmh. En me disant qu'à 45 ans, ça ne marcherait sûrement pas. Violoncelle, on joue faux, etc. Que j'allais être découragée. Mais je me suis dit, tant pis, je vais en louer un et on va essayer. Et puis, en fait, j'étais complètement accro. J'ai commencé quelques années à l'académie, dans un contexte très, très classique, je vais dire. Et puis un jour, j'ai été voir un concert du Conservatoire de Liège et j'ai repéré une petite dame qui était tellement communicative avec ses collègues en jouant qu'on a discuté. Elle m'a parlé de son projet d'ouvrir une école. Enfin, elle avait déjà quelques élèves à l'époque. Et voilà, de fil en aiguille, j'ai rejoint le projet de Ambre et voilà, ça m'a ouvert plein de perspectives, pas que de violoncelle d'ailleurs.
6: Alors, peut-être pour se mettre dans l'ambiance, je propose d'écouter deux extraits d'un concert de fin d'année de votre école. Vous décloisonnez, ce n'est pas de la musique classique qu'on va entendre. On va entendre Kraftwerk et un morceau d'AC/DC.
7: Ah oui, ça c'était...
6: En 2022, fin d'année 2022.
7: Un des tout premiers, le deuxième, je pense, concert de fin d'année. Et effectivement, dans les ensembles, on essaye toujours de varier. Et on joue, souvent je demande aux élèves ce qu'ils veulent jouer. Ouais. Et là, ici d'ici, on a une grande fan de métal à l'école. Et de rock, de hard rock. Et elle était super contente, voilà.
6: Eh bien, on va écouter ces deux titres.

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1: C'était deux extraits du concert de fin d'année de l'ASBL Magnatitude qui se consacre au violoncelle. Nous avons avec nous en studio Ambre Tamagnac qui a fondé l'école Magnatitude et une élève de cette école, Christine Cornet. Alors, vous êtes aussi à l'origine du festival Céline Liège, le troisième qui va se dérouler les 4 et 5 juillet prochains. Dans ce festival, il y a une partie concert professionnel et puis une partie concert amateur.
2: Tout à fait. En fait, c'est un peu le concert des élèves qui s'est transformé depuis 3 ans en festival parce que j'avais le désir de mélanger la pratique amateur et professionnelle pour des raisons pédagogiques et parce que pour la rencontre humaine aussi. Donc le samedi soir, c'est effectivement ce qu'on appelle notre concert d'ouverture. Donc là, on a deux artistes invités pour cette année. Et le dimanche, c'est la journée consacrée aux élèves. Donc le matin, ce sont les solos. Et l'après-midi, ce sont les grands ensembles. Et c'est du très gros ensemble de violoncelle. Je pense que pour le grand final, comme je l'appelle, on sera une cinquantaine. Et là, les professionnels viennent se joindre aux amateurs et on joue tous ensemble. Les morceaux établis à l'avance. Cette année, notre thème, c'est les musiques du monde.
1: Oui.
2: Donc, chaque année a un thème différent. Et ça se déroule le dimanche 5 juillet. Oui.
1: C'est une volonté de décloisonner, parce qu'on associe souvent le violoncelle à la musique classique. Bon, le concours musical Reine-Élisabeth vient de se terminer. Il était consacré au violoncelle cette année. Vous ouvrez vers d'autres musiques, c'est un choix
2: Oui, c'est un choix. On joue bien évidemment du classique au sein de l'école. Par contre, quand il a été question de voir un peu quelle programmation je souhaitais, c'est vrai que dans le public amateur, donc moi je travaille uniquement avec les amateurs, enfants ou adultes, souvent on vient pour jouer les morceaux qu'on aime.
1: Alors,
2: parfois on aime du classique, mais parfois on aime du pop, parfois on aime la chanson française, du rock, du métal, peu importe. Et je m'étais dit, tiens, si je devais proposer un concert... à la base pour les élèves, bien sûr que c'est ouvert à tout le monde, mais je m'étais dit, ça serait intéressant d'aller chercher du violoncelle avec une esthétique qu'on voit pas si souvent, même s'il y a de plus en plus de violoncellistes qui font autre chose que du classique maintenant, quand même, ça se décloisonne bien. Et en me disant, les suites de Bach, on peut les écouter quand on veut à Bruxelles ou à Liège. Du violoncelle, comme on en entend à Céline-Liège, c'est quand même moins courant.
1: Oui.
2: Et je trouvais ça super intéressant.
1: Alors, pour le concert des professionnels du samedi 4 juillet, à 19h, on a le duo Apter.
2: Tout à fait, le duo Apter, donc composé de la violoncelliste Lina Béalaïde, et l'accordéoniste Antoine Girard. C'est une esthétique inspirée des musiques jazz, des Balkans, musette, et aussi musique orientale et pas mal d'improvisation. Enfin, un petit mix.
1: Voilà. On va écouter ce duo Apter avec Vie et mort d'un kiwi.
2: Oui.

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1: Nous sommes en compagnie d'Ambre Tamagnin et de Christine Cornet pour nous présenter le 3e festival Céline Liège. Nous avons entendu le duo Apter qui se produira le samedi 4 juillet à 19h. Alors peut-être faut-il préciser l'endroit où se déroule ce festival. C'est au MOM.
2: Tout à fait, c'est au MOM, dans le quartier du Tiers
1: à Liège. C'est boulevard Ernest Solvay, hein, c'est ça, oui. C'est une salle qui peut contenir combien de personnes?
2: Alors la jauge maximum est de 280, mais comme dirait Max, on est bien serré.
1: Voilà. Alors, à 19h, donc, on a le duo Apter. À 20h, on a un autre violoncelliste qui va se produire, Toby Kuhn.
2: Tout à fait.
1: Peut-être quelques mots sur ce violoncelliste?
2: Tout à fait. Je l'ai découvert donc par les réseaux. Maintenant, on découvre beaucoup via Instagram, par exemple. Et j'ai trouvé ça incroyable parce que c'est le roi du chop, comme on dit. Donc, c'est une technique d'archet très particulière qui consiste à bloquer la mèche contre les cordes, ce qui crée de la percussion. Mais il fait ça d'une manière complètement démente. Et en plus de toute son esthétique musicale qui est super intéressante, et je me suis dit, je vais lui écrire. Il ne me répondra peut-être jamais, il a déjà pas mal de followers. Et puis il m'a répondu positivement, super content, qu'il viendrait jouer au festival le 4 juillet. Donc on est super heureux de l'accueillir.
1: Il fait partie de... Enfin, il viendra en solo, là.
2: Là, il vient en solo, oui.
1: Mais il fait partie de différents projets. Hein.
2: Il a beaucoup de projets différents. Il joue avec violon, il joue parfois avec des percussions, parfois de violoncelle. Et là, effectivement, j'ai demandé du solo pour tout simplement des raisons financières.
1: Bien sûr.
2: Ça coûte moins cher quand on est seul.
1: On va écouter Toby Kuhn avec un titre « Two Black Kittens and a Tabby Cat ».

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1: Je reçois en studio Ambre Tamania et Christine Cornet pour nous parler du 3e festival Céline Liège, mettant le violoncelle à l'honneur et qui se déroulera les 4 et 5 juillet au MOM, boulevard Ernest Solvay à Liège. Alors il faut parler aussi des collaborations pour ce festival, notamment de l'école Léopold Mottet pour la création scénographique.
2: Tout à fait. Donc on est à la 3e édition du festival et ça fait 2 ans qu'on collabore avec des écoles pour créer soit une petite exposition, soit une décoration. Donc cette année sera la scénographie. L'année dernière, on a collaboré avec l'Institut Marie-Thérèse, oui, et les classes d'art plastique de Marie-France Bonmariage et Pascal Lauréat. Et cette année, on collabore avec l'école Léopold Mottet et la classe d'art plastique de Nora Hansen, qui vont créer une scénographie en lien avec notre thème pour habiller la salle. Et je trouve, voilà, pédagogiquement, je trouve que c'est intéressant de faire se rencontrer ces deux univers.
1: Tout à fait, oui.
2: Et la salle le permet bien, c'est un ancien cinéma, donc c'est très grand, et les murs sont un peu sombres, et il y a moyen vraiment d'avoir un imaginaire très grand. Et voilà, donc cette année, c'est eux qui la créent.
1: Et le vernissage de cette création a lieu à 18h,
2: c'est ça, le 4 juillet. Portes, voilà, exactement. Oui. Un petit verre et on regarde les créations des élèves.
1: Avant les concerts, voilà. Alors, il y a aussi une collaboration avec les académies de Chennai, Bertry et Serein.
2: Oui, tout à fait. Alors, la plus grosse collaboration cette année, c'est avec l'académie de Bertry, car leur ensemble de violoncelle nous rejoint pour notre ensemble de violoncelle. Donc, on aura une base où on sera à 30, plus les professionnels qui viennent s'ajouter, donc pour le petit ensemble, qui n'est plus si petit. Et Chennai et Serein, parce qu'on a des élèves de ces académies-là qui viennent jouer
1: qui
2: avec
1: viennent
2: nous.
1: Chez vous.
2: Et les professeurs qui viennent aussi soutenir les rangs.
1: Donc, ce qu'il faut peut-être préciser, c'est qu'en dehors des cours, il y a aussi un ensemble de violoncelles.
2: Hein. Tout à fait. On a l'atelier d'ensemble. Donc ça, c'est un atelier ouvert aux adultes pour le moment.
1: Ouais.
2: Ce sont les jeudis soirs à l'école et on répète toute l'année pour préparer notre concert.
1: Le concert. Cet instrument, on le compare, le violoncelle, on compare souvent à la voix humaine. Quels sont vos compositeurs ou vos musiques favorites en violoncelle?
2: Question très difficile, mais effectivement, c'est un instrument qui, enfin, je trouve, qui fait passer l'émotion d'une manière incomparable. Forcément, j'adore mon instrument, mais c'est pas très objectif. Je dirais que j'aime toutes les époques, toutes les esthétiques, mais on va dire que j'ai un petit amour qui se porte pour les compositeurs de l'époque romantique, qui au violoncelle sont quand même assez démentiels à jouer, que ce soit Brahms, j'adore Rachmaninoff, hein, toutes ces œuvres-là. Et j'ai un grand amour aussi pour la musique plus tardive contemporaine. Donc la musique d'aujourd'hui, dans l'esthétique vraiment classique, contemporaine, c'est quelque chose que j'aime beaucoup jouer ou performer aussi. Ouais, je dirais 19, 20e, 21e et puis...
1: D'accord.
2: On va dire.
1: Et vous, Christine Cornet?
3: Les grands classiques, bien sûr, mais moi j'ai vraiment un coup de cœur aussi pour tous les arrangements pour violoncelle, de la musique de Piazzolla par exemple, ou de tout ce qui est latino-américain. Et je pense que le violoncelle, justement, il est très à même d'apporter beaucoup de chaleur et de sensualité. Et ça va tellement bien avec cette musique que je pense que ça apporte quelque chose d'unique.
1: Alors, vous parliez de compositeurs contemporains. Le gagnant du concours Anne-Elisabeth, c'était Torre Pagano. Et alors, j'ai un extrait de la sonate pour violoncelle solo de Ligeti.
2: Super.
1: La deuxième partie, Capriccio. On va l'écouter.

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1: Nous sommes en compagnie de Ambre Tamania et de Christine Cornet pour parler du festival, du troisième festival Céline Liège, qui aura lieu les 4 et 5 juillet au MOM, boulevard Ernest Solvay à Liège. Alors, vous avez des invités, comment vous les choisissez? Vous avez parlé tout à l'heure que via Instagram, etc. Ce sont des gens que vous connaissez ou...
2: Alors, la première édition, oui, c'était Claire Goldfarb, que je connais très bien, parce qu'on a des projets en commun, et je trouve son univers complètement incroyable, et je n'ai jamais vu ça ailleurs que chez Claire. Mmh. Et donc je me suis dit, pour la première édition, elle sera super chouette, parce qu'on avait un tout petit lieu, on était au Salon Mativa à Liège, donc c'était bien aussi, c'était très intime pour ce que fait Claire. Et puis l'année dernière, pour la deuxième édition, on était déjà au MOM, parce que c'est une des seules salles qui peut quand même accueillir sur sa scène plus de 40 violoncellistes, parce que c'est évident à trouver. J'en ai visité beaucoup. Et donc l'année dernière, c'était Ophira, avec Eugénie Defraigne et Brieux Angenot. Et donc je connais aussi très bien Eugénie, et je savais qu'elle lançait ce projet-là, j'avais écouté les maquettes, et je trouvais ça superbe. Et pareil, je n'avais jamais entendu ça avant, je me suis dit, ce sera parfait.
1: C'est un mélange de chant, de violoncelle et de texture électronique,
2: oui, c'est ça. Avec Brieux qui a une voix complètement, on dirait un petit peu un ange, moi je trouve ça quelque chose déçu en tout cas. Ouais. Et c'était super. Et donc cette année, j'ai principalement trouvé donc, ces deux artistes sur Instagram. Parce que je faisais un petit calendrier de l'avant des violoncellistes avec l'Instagram de Magnatitude. Et j'ai vu ces deux-là, je me suis dit, c'est vraiment super. Et à la base, j'avais proposé à d'autres gens en Belgique, mais qui ne sont pas forcément disponibles. Et je m'étais dit, Lina Belaïd et Toby Kuhn, je ne les connais pas, ils vont jamais... Enfin, je ne sais pas, jamais répondre. Et en fait, tous les deux ont répondu, par la positive. Et voilà, donc c'était super chouette.
1: L'année passée, vous avez invité Ophira. Christine Cornet, vous avez été les écouter hier, c'est ça?
3: C'est ça, oui. Ils étaient justement en concert à Beaufailly, dans l'église de Beaufailly. Et c'est vrai qu'une fois qu'on a découvert, on découvre plein de choses en fait avec Magnatitude. Je pense que ça ouvre plein de perspectives à tous les élèves et à leurs familles. Et donc on était quelques élèves hier à avoir eu envie de les retrouver. Et c'est vrai que dans ce lieu qui est très beau, mais en plus avec une acoustique incroyable... La voix, c'est un mélange donc d'électronique et de musique ancienne. Il s'inspire d'anciennes partitions pour recréer quelque chose de tout à fait contemporain, mais écoutable. Parce que parfois, ça peut faire peur, effectivement. Mais non, là, franchement, et c'était vraiment un moment suspendu. C'était magnifique, vraiment.
1: Bon, on va écouter Ophira avec Lux Est.

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1: En compagnie d'Ambre Tamania et de Christine Cornet pour nous parler du 3e festival Céline de Liège qui aura lieu les 4 et 5 juillet au MOM, boulevard Ernest Solvay. Dans le dossier de presse, vous avez des objectifs, une action citoyenne, faire vivre Liège au son du violoncelle et une action de médiation via des workshops. Alors, vous pouvez nous en parler peut-être ?
2: Oui, tout à fait. Donc, ce que j'appelle l'action citoyenne, c'est le fait de mélanger les deux pratiques sur la même scène, en fait, parce que amateur et professionnel.
1: C'est difficile, c'est rare.
2: C'est rare, sur la même scène. Là, on a été jouer, l'OPRL l'a un petit peu fait pendant son festival Symfo Kids. On est allé d'ailleurs, avec une belle flopée de violoncellistes, jouer Carmen avec eux. Mais on était, mais forcément, hein, on ne rentre pas tous sur la scène de l'OPRL. On était donc à la place du public, puis eux jouaient sur scène. Et là, ce que j'ai voulu faire, c'est vraiment un partage de scène, c'est-à-dire qu'on peut tout à fait jouer à côté de quelqu'un qui joue à l'opéra ou qui joue à l'OPRL ou qui est professeur dans une académie. Et c'est cette rencontre-là de ces deux mondes et la rencontre humaine qui, moi, m'anime en tout cas. Et je crois que pédagogiquement, pour les élèves, c'est quelque chose d'hyper porteur et qui va aussi les rassurer parce qu'on se dit, ah ben lui, il joue bien, il est professionnel, donc il joue mieux. Et donc, dans leur pratique, c'est quelque chose qui les rend fiers aussi. Ouais, et ça, c'était vraiment ma première volonté, c'était de faire ça sur la journée du dimanche. Et je suis super heureuse parce que les professionnels répondent présents et ils sont de plus en plus nombreux. Enfin, je les remercie grandement parce qu'ils font ça bénévolement.
1: Ouais.
2: Ensuite, c'est faire vivre Liège au son du violoncelle. Alors, il y a déjà beaucoup de choses qui... Mais le violoncelle à l'honneur, notamment la programmation de l'OPRL l'année prochaine, qui est assez chouette au niveau du violoncelle. Mais le faire dans un autre cadre, peut-être une proximité plus grande, parce que la scène est à même le sol. On a vraiment... les artistes restent boire un verre après, ils sont dans le public avant. C'est vraiment l'échange, le partage. Moi, c'est vraiment des valeurs humaines, déjà moi dans ma vie, et pédagogiques, qui me tiennent hyper fort à cœur. Et après, ce que j'appelle les actions de médiation, c'est effectivement, on a 3 workshops ouverts à tous. À toutes, c'est gratuit. Donc, il y aura de l'initiation violoncelle. Forcément, c'est un festival de violoncelle. Donc, pour tout le monde, adultes, enfants. Il y aura de la posturologie avec Charline Briol, qui est donc kiné spécialisée, notamment dans la kiné du musicien. Et puis, il y aura rythme et percussion. Ça, c'est moi qui le donnerai. Comme ça, tout le monde peut un peu faire de musique avec son corps. C'est quelque chose qui marche super bien et... En très peu de temps, on peut déjà arriver à faire de la musique ensemble. On n'a pas besoin de savoir lire la musique, on n'a pas besoin d'avoir un instrument. Et ça, ce sont les 3 workshops qu'il y a le dimanche.
1: Voilà. Ben, je vous propose d'écouter à nouveau Toby Kuhn avec un titre « White Rose ».

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1: Nous sommes en studio en compagnie d'Ambre Tamania et de Christine Cornet pour nous présenter le 3e festival Céline Liège qui aura lieu les 4 et 5 juillet au MOM, boulevard Ernest Solvay à Liège. Votre école Magnatitude, comment elle fonctionne par rapport aux académies, à l'enseignement musical en général? C'est une alternative?
2: Je vais dire deux mots, puis je laisserai un petit peu parler à Christine, qui elle le vit de l'intérieur.
1: Oui, oui.
2: Donc c'est une école en tout cas qui propose des choses différentes des académies, parce qu'on est vraiment dans du parcours adapté à chacun et chacune. Ce qui fait une gestion un petit peu démente, je ne vous le cache pas. Mais c'est ça aussi que les adultes particulièrement viennent chercher. C'est une flexibilité, un répertoire adapté, pas d'examen, pas de solfège obligatoire, parce que je crois que l'académie, si je ne dis pas de bêtises, c'est quand même minimum 3 périodes obligatoires, si on a des enfants, ça devient vite très lourd. Et on a bien évidemment, par la chance d'être privé, pour le moment, c'est que on a un temps de cours qui est beaucoup plus long que ce que l'académie peut offrir. Alors, je ne perds pas espoir un jour d'être financé, je rentre souvent des dossiers pour pouvoir baisser les tarifs que payent les élèves, pour avoir une accessibilité plus grande. Pour le moment, on n'a pas d'aide, donc on fait avec nos petits moyens. Donc en tout cas, c'est quelque chose de différent, et je vais laisser la parole à Christine.
3: Oui, en effet, je crois que c'est une école sans complexe et sans contrainte, peut offrir plein de choses à des profils très différents, en fait. Parmi nous, il y a des gens qui ont fait tout un cursus à l'académie ou une partie, etc., qui ont déjà un bagage en solfège, etc., ou qui veulent reprendre le violoncelle après quelques années d'arrêt, etc. Mais ça peut aussi être une alternative, justement, comme le disait Ambre, à des gens que le solfège rebute, qui n'ont pas envie de passer des examens, ou qui ont besoin d'un horaire plus souple, parce qu'à l'académie, une fois qu'on a son cours, on doit s'y tenir chaque semaine, etc. Ici, avec Magnatitude, tout ça est complètement ouvert. Il n'y a pas non plus de répertoire obligatoire. Donc, parmi les élèves, il y en a qui ne jouent que du rock et du métal.
1: Ouais.
3: Par contre, il y en a qui jouent des sonates et des grands classiques. Donc, tout est ouvert, c'est un peu sans barrière et en même temps, ça permet de rapprocher parfois des gens très différents. On joue tous ensemble, dans l'ensemble notamment.
1: Ouais. Et tout le monde, tous les élèves font partie de l'ensemble ou bien certains
3: c'est un choix. Mm-hmm. Donc, en général, à un moment, on y vient parce que c'est vraiment quelque chose de vraiment très gai de jouer ensemble, d'apprendre à s'écouter. Et puis, il y a des interactions et des liens qui se créent bien au-delà de la pratique instrumentale elle-même.
1: Si moi, j'ai envie de venir faire du violoncelle, je ne connais pas grand-chose en théorie musicale. Je peux venir?
2: Bien sûr. Donc, on apprend le violoncelle en même temps que la théorie. Donc, on fait les deux ensemble. Donc, l'avantage, c'est que c'est directement associé la théorie à la pratique. Et que finalement, comme les élèves sont là pour faire du violoncelle, ils n'ont pas spécialement besoin, par exemple, de savoir lire la clé du 1 qu'on n'utilise jamais. Ça, c'est très important si on veut se professionnaliser. Il faut savoir lire toutes les clés. Mais tant qu'on reste dans la pratique amateur, on va apprendre les choses dont on a besoin. Après, il y a eu pas mal de demandes d'élèves cette année pour justement connaître quand même la théorie plus en profondeur et pas que uniquement celle associée au violoncelle, ce qui est super important. Si on veut aussi, à un moment, comprendre vraiment les mécanismes musicaux de ce qu'on joue. Et du coup, on a ouvert un atelier formation musicale.
1: Oui, oui.
2: Ça, c'est une fois par mois, les mardis soirs. Et ça, par contre, c'est ouvert à tous les instruments. On n'est pas obligé d'être violoncelliste pour venir à l'atelier formation musicale. Il y en a qui font ça en complément de l'académie.
1: Oui.
2: Parce que c'est une approche différente. On reste quand même dans une pédagogie. C'est pas qu'elle est mieux ou moins bien, mais qui est différente. Et on est en plus petit groupe et on n'a pas les examens. Donc, on n'a pas aussi toute cette pression de choses à connaître. On est là, on répond surtout aux questions des élèves, aux questionnements. Et on approfondit. C'est vraiment un parcours d'accompagnement élève-professeur. On fait en fonction des demandes. J'ai une question sur ce morceau-là, moi je joue ça. Et alors, le cours se construit comme ça avec eux.
1: Mm-hmm.
2: Et j'en profite pour dire qu'on ouvre aussi les ateliers musique de chambre. qui vont commencer un petit peu là en juin, mais alors c'est la fin d'année, donc c'est costaud, donc ça sera un peu plus établi en septembre. Donc là, si vous nous entendez, que vous êtes instrumentiste, même bah oui. Si vous ne faites pas de violoncelle, vous pouvez écrire à Magnatitude et on peut vous trouver des partenaires pour jouer du coup de la musique de chambre,
1: oui.
2: Que ce soit duo de violoncelle ou clarinette, violoncelle, piano ou trompette, trombone, violoncelle. On fait tout un tas d'arrangements, tout est possible.
1: Tout style.
2: Tout style.
1: Voilà.
2: Oui. Ça sera donné par ma collègue Anne-Line de Pierreux, c'est elle qui est à l'initiative de cet atelier.
1: Vous avez un site pour votre école, hein, c'est www.magnatitude.com.
2: Tout à fait.
1: Et un numéro de téléphone, oui. 0487 02 82 45. Voilà.
2: Exactement.
1: Donc, on peut vous contacter. Ben, on va faire une petite pause musicale. Nous allons écouter la gigue de la deuxième suite pour violoncelle solo de Bach, interprétée par Alexander Kniazev.

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1: Nous sommes toujours en compagnie de Ambre Tamagna, fondatrice de l'ASBL Magnatitude, et de Christine Cornet, qui est une élève de Magnatitude et que vous pourrez entendre le 5 juillet au festival Céline Liège. Si on veut assister à ce festival qui aura lieu les 4 et 5 juillet, je rappelle, au MOM, boulevard Ernest Solvay, comment est-ce qu'on peut faire ?
2: Notre site internet, c'est la première entrée, on tape Magnatitude, on arrive directement sur, en tout cas, l'accès à la billetterie en ligne, donc il y a une billetterie en ligne avec nos préventes. Sinon, il y a aussi le lien de la billetterie sur notre Instagram, sur notre Facebook. On peut toujours me téléphoner, envoyer un mail. Mais la billetterie en ligne reste le plus facile, je pense, pour tout le monde. On paye directement, on a sa place.
1: L'entrée est de...
2: Le pass festival pour les deux jours est à 18 euros, si je ne dis pas de bêtises. C'est une vingtaine d'euros en tout cas.
1: Voilà. Le numéro de téléphone ou...
2: Oui, 0487 02 82 45,
1: qui est celui de l'école. Voilà. Merci beaucoup pour votre participation. Donc, je rappelle, ça se déroule le festival Céline Liège les 4 et 5 juillet. Le 4 juillet, c'est à partir de 18h, et le 5 juillet, c'est déjà en matinée, hein, je pense.
2: Oui, c'est ça.
1: Ça commence
2: à 10h.
1: À 10h, voilà. Merci beaucoup, longue vie à votre école et à votre festival. Alors,
2: merci beaucoup.
1: Et on va terminer par un groupe finlandais, Apocalyptica, avec Nothing Else Matters de Metallica.
2: Merveilleux.
1: Voilà. À bientôt.

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0: Vierge Marie, doux Jésus, je voulais vous remercier pour m'avoir exaucé. Merci, doux Jésus. Merci, Vierge Marie. Merci, cher Père.
1: Ma Vierge Marie, priez pour moi, pour mes enfants, pour ma santé. Je vous remercie. Aidez-moi, ma
2: Marie, je te demande la guérison de mon beau-frère Stanislas. Merci Marie. Merci Sainte Bernadette.
3: Chers frères et sœurs, soyez les bienvenus à Lourdes, dans cette grotte de Massabielle, où la Vierge Marie, l'Immaculée Conception, est apparue 18 fois à Bernadette. En ce mardi, ensemble, nous prierons les mystères douloureux du rosaire. Nous prions avec tous les pèlerins présents à Lourdes ces jours-ci et nous prions également avec vous qui êtes en communion à travers votre connexion au site internet du sanctuaire et les différents réseaux du sanctuaire ou grâce à votre télévision et votre radio catholique francophone. Au nom du Père et du Fils et du Saint-Esprit, je crois en Dieu, le Père Tout-Puissant, Créateur du ciel et de la terre, et en Jésus-Christ, son Fils unique, notre Seigneur, qui a été conçu du Saint-Esprit et né de la Vierge Marie, a souffert sous Ponce Pilate, a été crucifié et mort, a été enseveli et descendu aux enfers, le troisième jour est ressuscité des morts et monté aux cieux, est assis à la droite de Dieu, le Père Tout-Puissant, d'où il viendra juger les vivants et les morts. Je crois en l'Esprit Saint, à la Sainte Église catholique, à la communion des saints, à la rémission des péchés, à la résurrection de la chair, à la vie éternelle. Amen. Dans une foi commune, nous prions aux intentions de notre Saint-Père, le pape Léon, aux intentions de l'Église, particulièrement pour le prochain voyage apostolique en France. Notre Père, qui es aux cieux, que ton nom soit sanctifié, que ton règne vienne, que ta volonté soit faite sur la terre comme au ciel.
4: Donne-nous aujourd'hui notre pain de ce jour. Pardonne-nous nos offenses, comme nous pardonnons aussi à ceux qui nous ont offensés. Et ne nous laisse pas entrer en tentation, mais délivre-nous du mal.
3: Je vous salue, Marie, pleine de grâce. Le Seigneur est avec vous. Vous êtes bénie entre toutes les femmes. Et Jésus, le fruit de vos entrailles, est béni.
4: Sainte Marie, Mère de Dieu, priez pour nous pauvres pécheurs, maintenant et à l'heure de notre mort. Amen.
3: Je vous salue, Marie, pleine de grâce. Le Seigneur est avec vous. Vous êtes bénie entre toutes les femmes, et Jésus, le fruit de vos entrailles, est béni.
4: Sainte Marie, Mère de Dieu, priez pour nous pauvres pécheurs, maintenant et à l'heure de notre mort. Amen.
3: Je vous salue, Marie, pleine de grâce. Le Seigneur est avec vous. Vous êtes bénie entre toutes les femmes, et Jésus, le fruit de vos entrailles, est béni.
4: Sainte

0: sicut erat in principio, et nunc et semper, et in saecula saeculorum. Amen.
1: Ô Marie conçue sans péché,
2: priez pour nous qui avons recours à vous.
1: Notre-Dame de Lourdes,
2: priez pour nous.
1: Premier mystère douloureux, l'agonie de Jésus au jardin de Gethsémani. De l'Évangile selon saint Matthieu. Voici toute proche l'heure où le Fils de l'homme va être livré. Notre Père, qui es aux cieux, que ton nom soit sanctifié, que ton règne vienne, que ta volonté soit faite sur la terre comme au ciel.
2: Donne-nous aujourd'hui notre pain de ce jour. Pardonne-nous nos offenses, comme nous pardonnons aussi à ceux qui nous ont offensés. Et ne nous laisse pas entrer en tentation, mais délivre-nous du mal.
3: Je vous salue, Marie, pleine de grâce. Le Seigneur est avec vous. Vous êtes bénie entre toutes les femmes, et Jésus, le fruit de vos entrailles, est béni.
2: Sainte Marie, Mère de Dieu, priez pour nous pauvres pécheurs, maintenant et à l'heure de notre mort. Amen.
3: Je vous salue, Marie, pleine de grâce. Le Seigneur est avec vous. Vous êtes bénie entre toutes les femmes, et Jésus, le fruit de vos entrailles, est béni.
2: Sainte Marie, Mère de Dieu, priez pour nous pauvres pécheurs, maintenant et à l'heure de notre mort. Amen.
3: Je vous salue, Marie, pleine de grâce. Le Seigneur est avec vous. Vous êtes bénie entre toutes les femmes, et Jésus, le fruit de vos entrailles, est béni.
2: Sainte Marie, Mère de Dieu, priez pour nous pauvres pécheurs, maintenant et à l'heure de notre mort. Amen.
3: Je vous salue, Marie, pleine de grâce. Le Seigneur est avec vous. Vous êtes bénie entre toutes les femmes, et Jésus, le fruit de vos entrailles, est béni.
2: Sainte Marie, Mère de Dieu, priez pour nous pauvres pécheurs, maintenant et à l'heure de notre mort. Amen.
3: Je vous salue, Marie, pleine de grâce. Le Seigneur est avec vous. Vous êtes bénie entre toutes les femmes, et Jésus, le fruit de vos entrailles, est béni.
2: Sainte Marie, Mère de Dieu, priez pour nous pauvres pécheurs, maintenant et à l'heure de notre mort. Amen.
3: Je vous salue, Marie, pleine de grâce. Le Seigneur est avec vous. Vous êtes bénie entre toutes les femmes, et Jésus, le fruit de vos entrailles, est béni.
2: Sainte Marie, Mère de Dieu, priez pour nous pauvres pécheurs, maintenant et à l'heure de notre mort. Amen.
3: Je vous salue, Marie, pleine de grâce. Le Seigneur est avec vous. Vous êtes bénie entre toutes les femmes, et Jésus, le fruit de vos entrailles, est béni.
2: Sainte Marie, Mère de Dieu, priez pour nous pauvres pécheurs, maintenant et à l'heure de notre mort. Amen.
3: Je vous salue, Marie, pleine de grâce. Le Seigneur est avec vous. Vous êtes bénie entre toutes les femmes, et Jésus, le fruit de vos entrailles, est béni.
2: Sainte Marie, Mère de Dieu, priez pour nous pauvres pécheurs, maintenant et à l'heure de notre mort. Amen.
3: Je vous salue, Marie, pleine de grâce. Le Seigneur est avec vous. Vous êtes bénie entre toutes les femmes, et Jésus, le fruit de vos entrailles, est béni.
2: Sainte Marie, Mère de Dieu, priez pour nous pauvres pécheurs, maintenant et à l'heure de notre mort. Amen.
3: Je vous salue, Marie, pleine de grâce. Le Seigneur est avec vous. Vous êtes bénie entre toutes les femmes, et Jésus, le fruit de vos entrailles, est béni.
2: Sainte Marie, Mère de Dieu, priez pour nous pauvres pécheurs, maintenant et à l'heure de notre mort. Amen.

0: Ô Marie conçue sans péché,
1: priez pour nous qui avons recours à
0: vous. Notre-Dame de Lourdes,
1: priez pour nous.
0: Deuxième mystère douloureux, la flagellation du Seigneur. De la première lettre de Saint Pierre apôtre. Accablé de souffrance, il ne menaçait pas, mais il confiait sa cause à celui qui juge avec justice. Notre Père, qui es aux cieux, que ton nom soit sanctifié, que ton règne vienne, que ta volonté soit faite sur la terre comme au ciel.
1: Donne-nous aujourd'hui notre pain de ce jour. Pardonne-nous nos offenses, comme nous

0: avec vous. Vous êtes bénie entre toutes les femmes, et Jésus, le fruit de vos entrailles, est béni.
1: Sainte Marie, Mère de Dieu, priez pour nous pauvres pécheurs, maintenant et à l'heure de notre mort. Amen.
0: Je vous salue, Marie, pleine de grâce. Le Seigneur est avec vous. Vous êtes bénie entre toutes les femmes, et Jésus, le fruit de vos entrailles, est béni.
1: Sainte Marie, Mère de Dieu, priez pour nous pauvres pécheurs, maintenant et à l'heure de notre mort. Amen.
0: Je vous salue, Marie, pleine de grâce. Le Seigneur est avec vous. Vous êtes bénie entre toutes les femmes, et Jésus, le fruit de vos entrailles, est béni.
1: Sainte Marie, Mère de Dieu, priez pour nous pauvres pécheurs, maintenant et à l'heure de notre mort. Amen.
0: Je vous salue, Marie, pleine de grâce. Le Seigneur est avec vous. Vous êtes bénie entre toutes les femmes, et Jésus, le fruit de vos entrailles, est béni.
1: Sainte Marie, Mère de Dieu, priez pour nous pauvres pécheurs, maintenant et à l'heure de notre mort. Amen.
0: Je vous salue, Marie, pleine de grâce. Le Seigneur est avec vous. Vous êtes bénie entre toutes les femmes, et Jésus, le fruit de vos entrailles, est béni.
1: Sainte Marie, Mère de Dieu, priez pour nous pauvres pécheurs, maintenant et à l'heure de notre mort. Amen.
0: Je vous salue, Marie, pleine de grâce. Le Seigneur est avec vous. Vous êtes bénie entre toutes les femmes, et Jésus, le fruit de vos entrailles, est béni.
1: Sainte Marie, Mère de Dieu, priez pour nous pauvres pécheurs, maintenant et à l'heure de notre mort. Amen.
0: Je vous salue, Marie, pleine de grâce. Le Seigneur est avec vous. Vous êtes bénie entre toutes les femmes, et Jésus, le fruit de vos entrailles, est béni.
1: Sainte Marie, Mère de Dieu, priez pour nous pauvres pécheurs, maintenant et à l'heure de notre mort. Amen.
0: Je vous salue, Marie, pleine de grâce. Le Seigneur est avec vous. Vous êtes bénie entre toutes les femmes, et Jésus, le fruit de vos entrailles, est béni.
1: Sainte Marie, Mère de Dieu, priez pour nous pauvres pécheurs, maintenant et à l'heure de notre mort. Amen.

0: Ô Marie conçue sans péché,
1: priez pour nous qui avons recours à vous.
0: Notre-Dame de Lourdes,
1: priez pour nous.
0: Troisième mystère douloureux, le couronnement d'épines. De l'Évangile selon saint Jean, Jésus sortit portant la couronne d'épines et le manteau de pourpre. Pilate leur dit, « Voici l'homme ». Notre Père, qui es aux cieux, que ton nom soit sanctifié, que ton règne vienne, que ta volonté soit faite sur la terre comme au ciel.
1: Donne-nous aujourd'hui notre pain de ce jour. Pardonne-nous nos offenses, comme nous pardonnons aussi à ceux qui nous ont offensés. Et ne nous laisse pas entrer en tentation, mais délivre-nous du mal. Amen.
2: Je vous salue Marie, pleine de grâce. Le Seigneur est avec vous. Vous êtes bénie entre toutes les femmes, et Jésus, le fruit de vos entrailles, est béni.
1: Sainte Marie, Mère de Dieu, priez pour nous pauvres pécheurs, maintenant et à l'heure de notre mort. Amen.
2: Je vous salue Marie, pleine de grâce. Le Seigneur est avec vous. Vous êtes bénie entre toutes les femmes, et Jésus, le fruit de vos entrailles, est béni.
1: Sainte Marie, Mère de Dieu, priez pour nous pauvres pécheurs,
2: maintenant et à l'heure de notre mort. Amen. Je vous salue Marie, pleine de grâce. Le Seigneur est avec vous. Vous êtes bénie entre toutes les femmes. Et Jésus, le fruit de vos entrailles, est béni.
1: Sainte Marie, Mère de Dieu, priez pour nous pauvres pécheurs, maintenant et à l'heure de notre mort. Amen.
2: Je vous salue Marie, pleine de grâce. Le Seigneur est avec vous. Vous êtes bénie entre toutes les femmes. Et Jésus, le fruit de vos entrailles, est béni.
1: Sainte Marie, Mère de Dieu, priez pour nous pauvres pécheurs, maintenant et à l'heure de notre mort. Amen.
2: Je vous salue Marie, pleine de grâce. Le Seigneur est avec vous. Vous êtes bénie entre toutes les femmes, et Jésus, le fruit de vos

0: Vos entrailles est bénie. Sainte Marie, Mère de Dieu, priez pour nous pauvres pécheurs, maintenant et à l'heure de notre mort. Amen. Je vous salue Marie, pleine de grâce. Le Seigneur est avec vous. Vous êtes bénie entre toutes les femmes. Et Jésus, le fruit de vos entrailles, est béni. Sainte Marie, Mère de Dieu, priez pour nous pauvres pécheurs, maintenant et à l'heure de notre mort. Amen. Je vous salue Marie, pleine de grâce. Le Seigneur est avec vous. Vous êtes bénie entre toutes les femmes. Et Jésus, le fruit de vos entrailles, est béni. Sainte Marie, Mère de Dieu, priez pour nous pauvres pécheurs, maintenant et à l'heure de notre mort. Amen. Je vous salue Marie, pleine de grâce. Le Seigneur est avec vous. Vous êtes bénie entre toutes les femmes. Et Jésus, le fruit de vos entrailles, est béni.
1: Sainte Marie, Mère de Dieu, priez pour nous pauvres pécheurs, maintenant et à l'heure de notre mort. Amen.
0: Je vous salue Marie, pleine de grâce. Le Seigneur est avec vous. Vous êtes bénie entre toutes les femmes. Et Jésus, le fruit de vos entrailles, est béni.
1: Sainte Marie, Mère de Dieu, priez pour nous pauvres pécheurs, maintenant et à l'heure de notre mort. Amen.
0: Je vous salue Marie, pleine de grâce. Le Seigneur est avec vous. Vous êtes bénie entre toutes les femmes. Et Jésus, le fruit de vos entrailles, est béni.

0: et in saecula saeculorum. Amen. Ô Marie conçue sans péché,
1: priez pour nous, pécheurs, à notre mort.
0: Notre-Dame de Lourdes, quatrième mystère douloureux, le portement de la croix. De l'Évangile selon saint Luc, ils requirent un homme de Cyrène nommé Simon et le chargèrent de porter la croix derrière Jésus. Notre Père qui es aux cieux, que ton nom soit sanctifié, que ton règne vienne, que ta volonté soit faite sur la terre comme au ciel.
1: Donne-nous aujourd'hui notre pain de ce jour. Pardonne-nous nos offenses, comme nous pardonnons aussi à ceux qui nous ont offensés. Et ne nous laisse pas entrer en tentation, mais délivre-nous du mal.
2: Je vous salue, Marie, pleine de grâce. Le Seigneur est avec vous. Vous êtes bénie entre toutes les femmes, et Jésus, le fruit de vos entrailles, est béni.
3: Sainte Marie, Mère de Dieu, priez pour nos pauvres pécheurs, maintenant et à l'heure de notre mort. Amen.
2: Je vous salue, Marie, pleine de grâce. Le Seigneur est avec vous. Vous êtes bénie entre toutes les femmes, et Jésus, le fruit de vos entrailles, est béni.
3: Sainte Marie, Mère de Dieu, priez pour nos pauvres pécheurs, maintenant et à l'heure de notre mort. Amen.
2: Je vous salue, Marie, pleine de grâce. Le Seigneur est avec vous. Vous êtes bénie entre toutes les femmes, et Jésus, le fruit de vos entrailles, est béni.
3: Sainte Marie, Mère de Dieu, priez pour nous pauvres pécheurs, maintenant et à l'heure de notre mort. Amen.
2: Je vous salue, Marie, pleine de grâce. Le Seigneur est avec vous. Vous êtes bénie entre toutes les femmes, et Jésus, le fruit de vos entrailles, est béni.
3: Sainte Marie, Mère de Dieu, priez pour nous pauvres pécheurs, maintenant et à l'heure de notre mort. Amen.
2: Je vous salue, Marie, pleine de grâce. Le Seigneur est avec vous. Vous êtes bénie entre toutes les femmes, et Jésus, le fruit de vos entrailles, est béni.
3: Sainte Marie, Mère de Dieu, priez pour nous pauvres pécheurs, maintenant et à l'heure de notre mort. Amen.
2: Je vous salue, Marie, pleine de grâce. Le Seigneur est avec vous. Vous êtes bénie entre toutes les femmes, et Jésus, le fruit de vos entrailles, est béni.
3: Sainte Marie, Mère de Dieu, priez pour nous pauvres pécheurs, maintenant et à l'heure de notre mort. Amen.
2: Je vous salue, Marie, pleine de grâce. Le Seigneur est avec vous. Vous êtes bénie entre toutes les femmes, et Jésus, le fruit de vos entrailles, est béni.
3: Sainte Marie, Mère de Dieu, priez pour nous pauvres pécheurs, maintenant et à l'heure de notre mort. Amen.
2: Je vous salue, Marie, pleine de grâce. Le Seigneur est avec vous. Vous êtes bénie entre toutes les femmes, et Jésus, le fruit de vos entrailles, est béni.
3: Sainte Marie, Mère de Dieu, priez pour nous pauvres pécheurs, maintenant et à l'heure de notre mort. Amen.
2: Je vous salue, Marie, pleine de grâce. Le Seigneur est avec vous. Vous êtes bénie entre toutes les femmes, et Jésus, le fruit de vos entrailles, est béni.
3: Sainte Marie, Mère de Dieu, priez pour nous pauvres pécheurs, maintenant et à l'heure de notre mort. Amen.
2: Je vous salue, Marie, pleine de grâce. Le Seigneur est avec vous. Vous êtes bénie entre toutes les femmes, et Jésus, le fruit de vos entrailles, est béni.
3: Sainte Marie, Mère de Dieu, priez pour nous pauvres pécheurs, maintenant et à l'heure de notre mort. Amen.

0: Secula, seculorum, Amen. Ô Marie conçue sans péché,
1: priez pour nous qui avons recours à vous.
0: Notre-Dame de Lourdes,
1: priez pour nous.
0: Cinquième mystère douloureux, la crucifixion et la mort du Seigneur. Du livre du prophète Isaïe. Le châtiment qui nous rend la paix est sur lui, et c'est grâce à ses plaies que nous sommes guéris. Notre Père, qui es aux cieux, que ton nom soit sanctifié, que ton règne vienne, que ta volonté soit faite sur la terre comme au ciel.
1: Donne-nous aujourd'hui notre pain de ce jour. Pardonne-nous nos offenses, comme nous pardonnons aussi à ceux qui nous ont offensés. Et ne nous laisse pas entrer en tentation, mais délivre-nous du mal.
0: Je vous salue, Marie, pleine de grâce. Le Seigneur est avec vous. Vous êtes bénie entre toutes les femmes. Et Jésus, le fruit de vos entrailles, est béni.
1: Sainte Marie, Mère de Dieu, priez pour nous pauvres pécheurs, maintenant et à l'heure de notre mort. Amen.
0: Je vous salue, Marie, pleine de grâce. Le Seigneur est avec vous. Vous êtes bénie entre toutes les femmes. Et Jésus, le fruit de vos entrailles, est béni.
1: Sainte Marie, Mère de Dieu, priez pour nous pauvres pécheurs, maintenant et à l'heure de notre mort. Amen.
0: Je vous salue, Marie, pleine de grâce. Le Seigneur est avec vous. Vous êtes bénie entre toutes les femmes. Et Jésus, le fruit de vos entrailles, est béni.
1: Sainte Marie, Mère de Dieu, priez pour nous pauvres pécheurs, maintenant et à l'heure de notre mort. Amen.
0: Je vous salue, Marie, pleine de grâce. Le Seigneur est avec vous. Vous êtes bénie entre toutes les femmes. Et Jésus, le fruit de vos entrailles, est béni.
1: Sainte Marie, Mère de Dieu, priez pour nous pauvres pécheurs, maintenant et à l'heure de notre mort. Amen.
0: Je vous salue, Marie, pleine de grâce. Le Seigneur est avec vous. Vous êtes bénie entre toutes les femmes, et Jésus, le fruit de vos entrailles, est béni.
1: Sainte Marie, Mère de Dieu, priez pour nous pauvres pécheurs, maintenant et à l'heure de notre mort. Amen.
0: Je vous salue, Marie, pleine de grâce. Le Seigneur est avec vous. Vous êtes bénie entre toutes les femmes, et Jésus, le fruit de vos entrailles, est béni. Je vous salue, Marie, pleine de grâce. Le Seigneur est avec vous. Vous êtes bénie entre toutes les femmes. Et Jésus, le fruit de vos entrailles, est béni.
1: Sainte Marie, Mère de Dieu, priez pour nous pauvres pécheurs, maintenant et à l'heure de notre mort. Amen.
0: Je vous salue, Marie, pleine de grâce. Le Seigneur est avec vous. Vous êtes bénie entre toutes les femmes. Et Jésus, le fruit de vos entrailles, est béni.
1: Sainte Marie, Mère de Dieu, priez pour nous pauvres pécheurs, maintenant et à l'heure de notre mort. Amen.
0: Je vous salue, Marie, pleine de grâce. Le Seigneur est avec vous. Vous êtes bénie entre toutes les femmes. Et Jésus, le fruit de vos entrailles, est béni.
1: Sainte Marie, Mère de Dieu, priez pour nous pauvres pécheurs, maintenant et à l'heure de notre mort. Amen.
0: Je vous salue, Marie, pleine de grâce. Le Seigneur est avec vous. Vous êtes bénie entre toutes les femmes. Et Jésus, le fruit de vos entrailles, est béni.
1: Sainte Marie, Mère de Dieu, priez pour nous pauvres pécheurs, maintenant et à l'heure de notre mort. Amen.

0: Marie, conçue sans péché.
1: Priez pour nous qui avons recours à vous.
0: Notre-Dame de Lourdes.
1: Priez pour nous.
0: Prions le Seigneur. Tu as voulu, Seigneur, qu'à l'annonce de l'ange, ton Verbe prit chair dans le sein de la Vierge Marie. Réponds à nos supplications. Puisque nous la croyons vraiment Mère de Dieu, fais que nous trouvions secours dans sa prière auprès de toi, par Jésus-Christ, ton Fils, notre Seigneur, qui vit et règne avec toi dans l'unité du Saint-Esprit, Dieu, pour les siècles des siècles.
1: Amen.
0: Le Seigneur soit avec vous.
1: Et avec votre esprit.
0: Que Dieu Tout-Puissant vous bénisse, le Père et le Fils et le Saint-Esprit.
1: Amen.
0: Notre-Dame de Lourdes.
1: Priez pour nous.
0: Notre-Dame de Lourdes.
1: Priez pour nous.
0: Notre-Dame de Lourdes.
1: Priez pour nous.
0: Sainte Bernadette.
1: Priez pour nous.

jubilez avec Jérusalem, exultez à son sujet, vous tous qui l'aimez. Avec elle, soyez enthousiastes, oui, enthousiasmés. Vous tous qui aviez pris le deuil pour elle, que vous suciez le lait et soyez rassasiés de son sein réconfortant, que vous tiriez le maximum et jouissiez de sa mamelle glorieuse. Car ainsi parle le Seigneur, voici que je vais faire arriver jusqu'à elle la paix comme un fleuve et comme un torrent débordant la gloire des nations. Vous serez allaités, portés sur les hanches et cajolés sur les genoux. Il en ira comme d'un homme que sa mère réconforte. C'est moi qui, ainsi, vous réconforterai. Oui, dans Jérusalem, vous serez réconfortés.

Seigneur, nous ne savons pas te prier comme il faut. Viens toi-même dans nos cœurs, intercéder par ton esprit.

pour nos familles et nos amis, pour tous ceux qui souffrent, les malades et les mourants, les infirmes et les vieillards, les pauvres et les isolés, les torturés et les exilés, nous te prions, Seigneur.

pour tous ceux qui luttent, qui cherchent, qui désespèrent, pour ceux qui sont abattus par l'épreuve ou dont la foi chancelle, pour ceux qui passent par la tentation, pour ceux qui t'oublient dans la prospérité ou dans la joie, nous te prions, Seigneur.

0: C'était la prière du soir avec la chorale Simple Louange.
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1: Accueillir l'étranger sans naïveté, mais en tenant compte de sa foi, c'est un tiraillement auquel sont confrontés de nombreux chrétiens. Et vous avez voulu approfondir cette question, frère Jacques-Benoît Rocher, bonjour.
2: Bonjour.
1: Vous êtes dominicain actuellement à Lyon, vous enseignez la morale sociale et politique à la faculté de théologie de l'Université catholique de Lyon. Et vous êtes l'auteur du livre « Les frontières d'un discours » publié aux éditions du Cerf. Alors c'est une réflexion qui cherche à comprendre comment l'Église a construit son discours sur l'accueil des exilés. Et vous l'avez fait notamment en relisant l'histoire des migrations et la façon dont l'Église a fait évoluer son discours. Vous avez cherché aussi du côté de la Bible. Alors à travers des récits de l'Ancien Testament ou aussi à travers les attitudes du Christ dans le Nouveau Testament, eh bien se dessinent des figures de l'étranger que vous dressez comme des portraits. On va les creuser. Est-ce que, frère Jacques-Benoît Rocher, la Bible peut nous inspirer pour nous guider sur notre pratique d'accueil, sur notre ouverture à l'étranger? Est-ce qu'on peut en faire un guide presque pratique?
2: Oui, mais... Alors oui, c'est indispensable parce que ce qui nous unit comme chrétiens, c'est la Bible. Et je crois qu'il faut toujours revenir à la Bible pour pouvoir savoir qu'est-ce qui fait un peu la spécificité de notre foi. Mais... attention de ne pas faire de la Bible un manuel de morale. Attention de ne pas faire de la Bible une réponse qu'on trouverait pour appliquer tout de suite une solution à une situation qu'on rencontre aujourd'hui. La Bible, elle est là pour nous inspirer, y compris avec les contradictions parfois qu'elle présente et qu'il faut affronter. Mais elle n'est pas là pour nous donner une solution clé en main.
1: Alors, vous évoquez les contradictions. On va se plonger dans l'Ancien Testament, justement, pour essayer de voir quelles sont ces figures et quelles sont aussi ces contradictions. Vous élaborez parmi les portraits l'étranger comme étant le pauvre à accueillir. Quels sont les personnages qui nous font penser à ce type d'accueil?
2: Alors, l'étranger, il est souvent mentionné dans les premiers livres de la Bible avec la veuve et l'orphelin. C'est-à-dire, c'est un peu la triade des trois grands pauvres qui sont rencontrés dans le peuple. Pourquoi ? Parce qu'ils sont coupés de tous les réseaux de protection que d'habitude une personne peut avoir. La veuve et l'orphelin, on le voit bien, ils n'ont pas la protection d'une famille peut-être, et notamment d'un père qui dans ces civilisations était très importante. Mais l'étranger, il est coupé aussi de tout son réseau culturel, de toute la protection dont il pourrait bénéficier s'il vivait dans son pays. Donc à ce titre, il est particulièrement protégé dans les législations de l'Ancien Testament et par Dieu lui-même. On le voit au chapitre 22 du livre de l'Exode, c'est le seul passage où Dieu dit au peuple « Si tu fais quelque chose de mal à l'étranger, moi je vais intervenir ». C'est le seul passage où Dieu parle à la première personne en disant « C'est moi qui vais venir le défendre ». Donc il y a quelque chose de très solennel là, dans la défense de l'étranger qui est manifestée dans l'Ancien Testament.
1: Alors ça c'est un type de figure, donc l'étranger qui est ce pauvre qu'il faut accueillir, il y a aussi, et qui est défendu par Dieu, il y a aussi l'étranger qui est une menace finalement pour une communauté qui s'est constituée et qui voit arriver cette personne d'une autre terre.
2: Alors oui, et ça c'est très intéressant, parce que si on en restait à l'étranger pauvre, on se dirait « Ah ben voilà, la Bible nous dit, il faut accueillir l'étranger parce que c'est un pauvre, point ». Eh ben non, la Bible, elle est justement plus titillante là-dessus, parce qu'elle nous dit pas juste « il y a un étranger pauvre ». L'étranger, il est aussi une menace parfois pour ma foi. Et ça, on le voit dans beaucoup de livres bibliques, où on dit « Attention, si vous vous approchez trop de l'étranger, si vous vous laissez trop fasciner par des cultures étrangères, vous risquez de perdre votre fidélité au Dieu d'Israël ». Alors on pense à Salomon qui a pris des femmes étrangères qui l'ont détourné de Dieu à la fin de sa vie. Mais on peut penser aussi au livre des Maccabées qui sont un des derniers livres de l'Ancien Testament où les Juifs de l'époque se laissent fasciner par le prestige de la culture grecque et ont envie de, pour certains, abandonner la foi au Dieu d'Israël.
1: Ça veut dire qu'au fond, qu'est-ce qu'il est demandé à l'étranger? C'est de venir mais de se mettre à la culture des autres. Qu'est-ce qu'on comprend dans ces étrangers qui arrivent et de la réaction de ceux qui l'accueillent?
2: Je crois que d'abord, la Bible nous dit pas de romantisme. C'est très beau d'accueillir un étranger dans sa situation de pauvreté, mais oui, ça peut bouger, ça peut faire changer des choses en nous, et parfois, ce que ça fait changer peut être positif, on y reviendra sans doute, mais peut être aussi dangereux pour la foi.
1: Donc le critère, c'est la stabilité de l'ordre social ou c'est le maintien d'une conviction spirituelle?
2: C'est d'être toujours fidèle à Dieu, parce que la stabilité de l'ordre social, ça vient de la fidélité à Dieu, au fond. Et donc, accueillir l'autre, c'est ne pas l'accueillir au point de sacrifier sa relation avec Dieu. Et ça, c'est quelque chose, au fond, qu'on pourrait dire constant dans l'exercice de la charité chrétienne, ne jamais, au nom de la charité, sacrifier sa relation à Dieu.

0: Et pour celui qui est accueilli, quelle est finalement sa contrainte ou sa condition peut-être à être accueilli, s'il y en a une, dans l'Ancien Testament ?
1: Alors, dans l'Ancien Testament, il y a la nécessité d'adopter un certain nombre de comportements qui feront en sorte que l'étranger sera bien reçu dans le peuple. Mais il y a aussi l'appel à ne pas faire en sorte que l'étranger oublie trop quelles sont ses richesses propres. Et ça, c'est une troisième figure qu'on voit dans l'Ancien Testament, c'est celle de l'étranger riche. Où on voit que Dieu dit au peuple, et c'est quand même très très fort ça, hein, Dieu dit au peuple, si tu ne t'ouvres pas à l'étranger, aux cultures étrangères, il y a quelque chose de ce que j'ai à te dire que tu n'entendras pas. Donc il faut que tu écoutes la sagesse qui te vient des nations étrangères, qui te vient des étrangers, pour que tu puisses aussi entendre ma voix. Ça, on le voit dans beaucoup de personnages de l'Ancien Testament, mais je pense en particulier à un personnage qui est Jéthro, le beau-père de Moïse, qui est un prêtre païen et qui ose donner des conseils à Moïse, qui est quand même pas rien à Moïse dans le peuple d'Israël. Il ose lui donner des conseils et Moïse écoute. Donc c'est quand même, voilà, c'est quand même quelque chose de fort, ça.
0: C'est-à-dire qu'à la fois, l'étranger, dans ce cas, peut déplacer, en tout cas déranger, bouleverser, sans pour autant perdre celui qui l'accueille. Mais malgré tout, il y a quelque chose à écouter. Et ça fait progresser celui qui accueille l'étranger. Est-ce qu'il faut le dire comme ça ou...
1: Tout à fait. Il y a quelque chose à écouter. Et si on se ferme, parce que c'est un étranger, à ce qu'il nous apporte comme sagesse, il y a quelque chose de la parole de Dieu qu'on n'entend pas. Ça, on le voit aussi dans les écrits de sagesse de l'Ancien Testament, où Dieu dit, au fond, si tu voyages à l'étranger, tu vas t'ouvrir à une sagesse profonde, qui est celle que les nations ont aussi pu collecter au fur et à mesure de leur histoire.
0: Est-ce que c'est forcément lié à Dieu, cette sagesse profonde, ou c'est une sagesse de la raison qu'on peut écouter aussi ?
1: Mais la sagesse de la raison, elle est liée à Dieu. Et je crois que c'est la manière dont Dieu rappelle aussi au peuple auquel il se révèle, « Oui, je me révèle à toi, mais en même temps, n'essaye pas de mettre la main sur moi. » Tu vas voir aussi que d'autres qui cherchent sincèrement la vérité sont aussi sur une piste où ils m'ont trouvé et où peut-être ils peuvent t'instruire.
0: Ça, c'est la troisième figure, c'est la figure de l'étranger richesse, l'étranger comme une richesse. Il y a une quatrième figure sur laquelle vous vous arrêtez, que vous avez dessinée, c'est celle de l'étranger. Vous l'appelez l'étranger icône, c'est-à-dire l'étranger qui nous dit quelque chose de Dieu presque.
1: Parce qu'en tout cas, il nous renvoie à quelque chose de plus grand que lui. Sa condition nous rappelle notre condition à l'égard de Dieu. Il y a un très beau passage du livre du Lévitique, donc un livre de l'Ancien Testament qui dit ça, c'est qu'au fond, l'étranger nous dit ce que nous sommes à l'égard de Dieu. Nous sommes tous des étrangers sur cette terre. Nous sommes tous de passage sur cette terre. Tous, on peut dire que cette terre ne nous appartient pas, un peu comme un étranger qui débarque sur une terre, un lieu qui ne lui appartient pas. C'est notre condition à l'égard de Dieu. Et puis l'étranger, dans sa diversité, nous rappelle aussi le projet de Dieu sur l'humanité qu'on voit dans les prophètes, qu'on lit parfois au moment de l'Avent, que le projet de Dieu, c'est de rassembler tous les hommes sur sa montagne sainte, quelles que soient leurs différences, quelle que soit leur culture. Et ça, c'est le projet de Dieu qui s'accomplira à la fin des temps.
0: Est-ce que c'est aussi de cette image qu'on retient le pèlerin comme étant, vous savez, de passage sur terre, et chaque croyant est un pèlerin sur terre, en quelque sorte. Est-ce que là aussi, on tient quelque chose de la figure de l'étranger ?
1: Oui, tout à fait. Je crois que, et peut-être, c'est une hypothèse, mais que si parfois on a du mal à recevoir l'étranger, ça peut être aussi, entre autres choses, parce qu'on n'accepte pas notre condition de pèlerin, parce qu'on voudrait être installé sur cette terre, parce qu'on voudrait être en sécurité, quoi, quelque part, avec un certain nombre de certitudes, et qu'être bousculé, c'est difficile. Et voilà, peut-être l'étranger nous renvoie à ça, mais la Bible nous dit que c'est aussi une expérience spirituelle qu'il faut que tu fasses.
0: Est-ce que Dieu peut être considéré comme un étranger ?
1: Alors ça aussi, c'est très beau. Dans l'Ancien Testament, on voit que Dieu lui-même se décrit comme un étranger, notamment quand le peuple pêche. Il dit « Cette terre que je t'ai donnée, cette terre où je devrais être honoré, tu m'as constitué comme un étranger sur cette terre. » Et donc, il invite ses prophètes à faire en sorte qu'il montre au peuple que Dieu est placé comme un étranger par rapport à ce peuple. Alors, c'est sûr que quand on entend ces quatre figures, on a envie de dire, mais oui, on est complètement dans le tiraillement, parce qu'elles nous disent des choses qui sont apparemment un peu contradictoires par rapport à notre manière d'agir. Mais je crois qu'il ne faut pas avoir peur de ce tiraillement. Il faut se dire que la Bible, elle nous rejoint dans notre humanité, et que parfois, on peut être saisi par l'étranger qui est pauvre, vouloir l'aider. Il ne faut pas être romantique, encore une fois, en se disant « ça peut être aussi une menace pour moi ». Et puis si je le considère trop comme une menace, je me ferme à une richesse et je me ferme à une expérience spirituelle. Donc il y a un bon tiraillement aussi que ces quatre figures suscitent en nous.
0: Alors, on va arriver sur le Nouveau Testament. Est-ce que dans ce que va vivre le Christ, il s'inspire de l'une de ces quatre figures que l'on a décrites, l'étranger comme étant celui de quelque chose qui le dépasse, l'étranger pauvre, l'étranger menace, et l'étranger comme une richesse. Est-ce que dans le Christ, quelque chose va s'inspirer de cela ?
1: Ben, le Christ s'inspire, je dirais, des quatre figures. Le pauvre, on voit bien dans Matthieu 25, qui dit « J'étais un étranger, vous m'avez accueilli ». Donc, il s'en inspire bien. Il s'inspire aussi du fait que, oui, l'étranger, ça peut faire peur. Il le dit au début à ses apôtres, « N'allez que vers les brebis perdues de la maison d'Israël, n'allez pas trop loin de vos frontières au début ». Il dit aussi que l'étranger, ça peut être riche. Oui, qu'on peut être instruit, bousculé par les personnes qui viennent nous voir. Et puis enfin, que le but de Dieu, c'est ce qui révélera notamment à la fin de sa mission, c'est d'ouvrir son royaume à tous.
0: Merci beaucoup, Père Jacques-Benoît Rocher. On vous retrouve demain.

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2: 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Beaucoup de nouveautés musicales en ce printemps 2026. Bernard Gabriel nous en fait découvrir quelques-unes.
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4: Bienvenue dans cette émission consacrée à la variété française avec Patrick à la technique.
5: Bonjour Bernard, bonjour à tous.
4: On va commencer par le coup de cœur du mois de juin des médias francophones publics. Il s'agit d'Ezekiel Paillès, un membre du duo de musique électronique Neus, avec lequel il a sorti 5 albums au début de ce siècle, mais il a aussi sa carrière solo d'auteur, compositeur, interprète, avec aussi 5 albums sortis à ce jour. Et la chanson qui vient de sortir et qui est donc coup de cœur des médias francophones publics a pour titre « Là où tu veux ».

C'était Ezekiel Payes, P-A-I-L-H-E-S. On passe à un peu de belge maintenant avec l'acteur namurois Félix Radu, qui intervient sur le nouveau titre de Marine, lauréate de la Starac en 2024, avec « On m'avait dit ».

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Marine et Félix Radu, un titre qui devrait monter prochainement dans les hit-parades. Et à propos de hit-parades, il y a deux titres présentés ici il y a plus d'un mois qui montent vraiment bien dans les classements actuellement. C'est « Chaussures roses » de Teddy Burr et « Soirée mondaine » d'Oria, des artistes que l'on va retrouver au festival pendant cet été. Et un autre titre qui monte, c'est « Les enfants difficiles » de Mentissa.

Les enfants difficiles, c'est aussi le titre de l'album de Mentissa qui est sorti ce 12 juin et j'y reviendrai bien sûr prochainement. Un album qui n'est pas encore sorti mais qui est très attendu, c'est celui de Grand Corps Malade. Et pour nous faire patienter, il nous propose « Je n'en ai pas encore fini ».

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1: Le 9e album de Grand Corps Malade est prévu pour la fin de cette année. Retour en Belgique maintenant avec Leila Lachterman. C'est une Bruxelloise qui accompagne Noé Prechov en première partie de ses concerts, mais aussi comme choriste. Elle intervient notamment sur Les Choses Bien. Elle est vraiment dans l'air du temps en proclamant sa solidarité féminine. Elle n'a pas peur, comme Noé Prechov, d'affirmer ses valeurs et ses combats. On l'écoute dans ce titre, Frangine.
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0: Eh bien, c'était Leila Lachterman. Et on va rester dans les autrices-compositrices de talent avec Marie Poulain, qui a déjà écrit plusieurs titres pour Calogero. On la trouve notamment dans Hall de départ. Et elle sort son premier album sur lequel on trouve un duo virtuel avec la chanteuse Barbara. C'est l'intelligence artificielle qui a permis d'utiliser la voix de Barbara, mais pour une composition tout à fait originale qui aborde justement le thème de l'intelligence artificielle. Le titre en est « Cilia ».
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0: Marie Poulain et Barbara, deux belles âmes qui se rencontrent en virtuel. Patrick Choutat me signale qu'il est temps que j'intervienne pour une dernière fois. Alors j'aimerais quand même bien qu'on passe un de mes coups de cœur encore de la semaine. C'est Alfheimer qui propose Reste là. C'est un compositeur de musique électronique et là c'est une chanson d'amour qui m'a vraiment touché. Si on a le temps, mais ça ce sera pour ceux qui nous écoutent en podcast, on aura un extrait de l'album que j'ai présenté la semaine dernière, l'album Héritage de Pascal Obispo. Et cette fois, ce sera un duo avec Michel Jonas. Merci Patrick à la technique, merci pour votre écoute et on se retrouve dans une semaine.
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0: La chanson dans l'âme à l'instant sur RCF Liège, en compagnie de Bernard Gabriel, et voici Patrick Hermano, sa bonne humeur et surtout sa musique belge.
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2: La musique belge, par sa diversité unique, procure de puissants bienfaits psychologiques, physiques et sociaux à ses auditeurs. Elle combine les vertus universelles de la musicothérapie avec une richesse culturelle propre au plat pays. Patrick au micro, bonjour à chacun et à chacune. Ravi de vous retrouver pour ce nouveau numéro de Talent Belge, l'émission qui procure du bien. Car les artistes sont originaires de notre beau pays, 100% belge. Installez-vous confortablement et commençons par ce genre musical. Voici Doucement, la douceur avec Ciel.

Elle s'appelle Ciel, elle est originaire d'Azneux. Et Ciel était lauréate du concours circuit et de cipher sonore. Elle a également été finaliste du F dans le texte. Elle façonne un univers musical à la croisée de la dream pop et de la chanson française, portée par une voix singulière comme on aime. Attention, Ciel vient de sortir son tout premier single, le single baptisé Doucement, un single qui est sorti le 3 juin dernier. Et c'est ce single qu'on vous a proposé à l'entame de cette émission. Voici le trio Jean-Paul Grove avec King Jomi.

Lorsqu'on vous parlait de la diversité de la chanson, de la musique belge, c'était de ça qu'il était question. À l'instant, Jean-Paul Groove, le trio. Alors, dans un monde secoué par mille turbulences, comment exfiltrer la tension et envisager des alternatives? Et surtout, comment s'exprimer en musique sans prendre la parole? Pour répondre à la question, les trois musiciens de Jean-Paul Groove semblent aujourd'hui les mieux placés. Alors c'est à Bruxelles qu'ils abordent désormais les bases d'une formule électronique aussi abrasive que futuriste. Une formule tout simplement essentielle. Alors notez que sous ses apparences mécaniques, la musique de Jean-Paul Groove ne doit pourtant rien à l'ordinateur ni aux machines. Fabriquée à la main, au plus près du cœur, la proposition électronique du trio se joue en présence de véritables instruments. À l'instant, King Jomi, c'est le deuxième single de leur premier album qui sort le 2 octobre. On passe à autre chose, voici Lucky One. Producteur de musique indépendante belge, avec Swing Walk.

Alors, si les mélodies libèrent de la dopamine dans le système de récompense, il faut aussi reconnaître que la musique agit comme un antidépresseur naturel, car elle sollicite plusieurs zones cérébrales pour stimuler la mémoire. L'homme s'appelle Lucky One. Il est guitariste, clavieriste, compositeur et producteur. Il a autoproduit 4 albums et plusieurs EP. Il a également publié plusieurs titres sur différents labels et net labels. Alors, notez que l'artiste Lucky One produit une musique électronique atmosphérique. Tous ces morceaux présentent des sonorités chaleureuses, des textures riches, des rythmes complexes et des harmonies subtiles. Lucky One aime mélanger les éléments d'un large éventail de genres, jazz, indie, pop, rock, électronique, un peu à l'image de ce qu'on vient d'entendre. Leur EP The Brumps est sorti en 2018. Un EP qui livrait pour la première fois la fusion de leur expérimentation et les a conduits 2 ans plus tard à l'Eurosonic. Voici The Brumps sur Talent Belge. Ça se passe sur RCF. Bienvenue si vous arrivez à l'instant.

0: Ah, que c'est beau! The Brahms affirme son style original et sans concession pour vous livrer un nouveau disque riche en émotions. Alors, je rappelle que en 2021, ils ont sorti leur premier album, l'album No Encore, produit par Marcus Forgens. Et en mars 2025, donc, ils sortent le deuxième album, l'album Soleil Noir. Un album qui explore les nouvelles émotions telles que la mélancolie, la sérénité, l'audace et surtout l'espoir. Merci de rester branché sur cette émission, c'est Talent Belge, aujourd'hui avec une programmation un peu spéciale. Allez, maintenant, on va retrouver d'autres styles musicaux. Voici du hip-hop, il s'appelle Skero, il est liégeois.
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3: Il s'appelle Skero.
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3: Recette, c'est le titre. Je vous l'ai présenté tout à l'heure comme un artiste liégeois pluridisciplinaire de la culture urbaine. Oui, parce qu'il oscille entre graffiti, tattoo et beatmaking. Il construit un univers brut et visuel qu'il transpose aujourd'hui dans la musique. Inspiré par des artistes comme Ivy Lap, Chase and Statue ou encore John Casey, il propose un mélange entre hip-hop et musique électronique. Voici Rusty, partout pareil. Rusty est un rappeur liégeois lui aussi, évoluant dans l'ombre depuis plus de 10 ans. Nous ne le sortons pas de l'ombre, non. Nous vous présentons son œuvre. Partout pareil. Rusty. C'est
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Il s'appelle Rusty. Il raconte des histoires dans lesquelles tout le monde peut se reconnaître entre routine, autodérision et introspection. Aujourd'hui, il affine son univers et passe à l'action, mêlant ses influences à des sonorités plus actuelles. Le titre, Partout Pareil. Voici Ron Hour, Carnaval Banana Party. Le groupe Ron Hour.

Je vous l'ai dit, ils sont trois. Ils viennent de Marche, de Rochefort et de Charleroi. Le groupe Ron Hour. Un groupe considéré comme l'un des plus prometteurs de la scène metalcore belge. Il propose un puissant mélange de hardcore, de metalcore aux influences diverses, associant mélodies simples et charge à s'en décrocher la nuque. J'espère que vous avez apprécié. On parle de talent belge, près des soucis. Voici Alberke, le DJ Alberke. 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

Didier, producteur de musique électronique, ingénieur et chercheur en technologie musicale belge. Il est originaire d'Anu. Il vient donc de nous proposer ce titre-là. YM, oui, juste rappeler que l'interprète ici est hollandais, mais c'est lui qui fait tout, quoi. Donc c'est Albert Kay qui fait le travail. Albert Kay, de son vrai nom, c'est Antoine de Meus d'Argenteuil. Voilà, je crois que c'est là, on est complètement sur la même longueur d'onde. On va se quitter avec Epona, jeune artiste belge de 25 ans qui a sorti, souvenez-vous, un EP en 2025, l'EP baptisé Trauma. Et là, elle nous propose Peine pour toi. Salut.

0: 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Femme engagée, Françoise Ancet accueille des migrants et des personnes transmigrantes depuis de très nombreuses années. Au micro de Régine Kersmann, elle partage son expérience, ses souvenirs, ses espoirs, une certaine colère aussi, et des confidences.
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2: Bienvenue dans Terre et Vie, cette semaine gros plan sur les migrants et sur ceux qui les hébergent quand ils sont de passage chez nous, quand ils arrivent, quand ils débarquent, comme on dit. Françoise Ancet est notre invitée.
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2: Bonjour. Bonjour Françoise Ancet. Alors vous êtes notre invitée aujourd'hui en tant que hébergeuse de migrants. Mais avant d'entrer dans le vif du sujet, peut-être pourriez-vous vous présenter à nos auditeurs actives dans le domaine de l'agriculture. Exactement. C'est votre métier et puis vous venez aussi du milieu politique.
4: Oui, voilà. Ben donc, je suis agronome de formation. J'ai pas mal bourlingué, changé de boulot. Enfin, je veux dire, avec des boulots différents, comme c'est à l'heure actuelle. Mais là, depuis bientôt 5 ans, je travaille vraiment en lien direct avec les agriculteurs de Wallonie pour améliorer leur quotidien et leur travail, et surtout travailler aussi à la transmission des fermes. Donc, alors, c'est un boulot passionnant.
2: Agriculture, migrants, c'est deux secteurs régulièrement en souffrance. C'est une volonté aussi de votre part?
4: Ben donc, oui, quelque part, oui, c'est vraiment... Enfin, je veux dire, à la fois, pour moi, c'est des enjeux de société qui me concernent. Les agriculteurs nous nourrissent, donc c'est quelque chose de fondamental. C'est un des premiers besoins que l'on a, bien sûr. Donc pour moi, c'est vraiment un enjeu important. La migration et l'échange culturel, c'est vraiment une sensibilité, je dirais, à la difficulté de l'autre. Personne ne migre par choix. On a des expats, bien sûr, et il y a parmi les agronomes pas mal de gens qui sont partis dans d'autres pays, volontairement. Mais la plupart des migrants qu'on trouve ici en Belgique ne sont pas partis par choix, sont partis parce qu'ils étaient menacés, parce que parfois il n'y avait vraiment aucun avenir pour des jeunes, aucune possibilité peut-être, j'irais, d'assurer une viabilité à leur famille, que ce soit économique, mais sécuritaire ou politique. Et donc ces personnes migrent parfois et très souvent dans des conditions catastrophiques. Il y en a plein qui meurent en cours de route. Et donc c'est quelque chose qui me touche en tant que citoyenne. Je suis de valeur chrétienne, bien sûr. Mes parents sont pratiquants et c'est quelque chose dans mes valeurs fondamentales qui font que, oui, toucher aux plus fragiles, ne pas être attentif aux plus fragiles, me ferait perdre mon humanité. C'est une des valeurs fondamentales de l'humanité. Et c'est vrai que j'étais échevine, donc j'ai travaillé comme échevine dans mon village ou dans ma commune. Et vraiment, j'ai prêté serment. Donc, c'est quelque chose de très important, une loyauté face
2: à... Ça a du sens pour vous, l'engagement.
4: Oui, l'engagement citoyen. Donc, je crois en la réglementation sociétale. Je crois dans la nécessité de respecter la loi. J'ai prêté serment. Je ne suis plus échevine maintenant, mais c'est quelque chose, cette prestation de serment est quelque chose qui me porte et que je continue à essayer de respecter et à respecter au mieux. Mais il est clair que maintenant, le gouvernement est en train de prendre des mesures et de tenter de passer en force dans le cadre de la réglementation, on en parlera peut-être un peu plus tard, sur des visites domiciliaires. Et là, je vais vraiment avoir un conflit de loyauté, parce que pour moi, ce sont des dispositions qui sont antidémocratiques, qui sont contraires à la Déclaration universelle des droits de l'homme, qui pour moi est un des fondamentaux de mon engagement et de mon statut d'humain. Enfin, je veux dire, ne pas respecter ça me fait perdre mon humanité. Et en société, moi, j'ai besoin de garder une posture humaine. Et donc, ne pas respecter la Déclaration universelle des droits de l'homme me ferait m'effondrer sociétalement. Et donc, j'ai vraiment conflit de loyauté si cette loi est votée.
2: On va revenir sur cette loi.
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1: Françoise Ancet est notre invitée aujourd'hui dans Terre et Vie, où on aborde l'accompagnement et l'hébergement des migrants. Et c'est vrai, on le rappelait encore, ces personnes qui arrivent chez nous ne le font pas de gaieté de cœur, ils fouillent. Vous avez choisi, Françoise Ancet, d'héberger des migrants. Comment est venue cette idée? Vous souvenez-vous de la première fois où vous avez hébergé des personnes? D'où venaient-elles et comment ça s'est passé?
2: Ben alors, ça fait pas mal d'années, hein. Je me rappelle plus exactement, mais donc ça a démarré dans toute la dynamique du parc Maximilien, donc de personnes qui, à côté de l'Office des étrangers, donc parc Maximilien à Bruxelles, à l'Office des qui attendaient de pouvoir demander un statut de réfugié à l'Office des étrangers, et qui en fait campaient dans le parc Maximilien. Et donc des familles se sont mobilisées, ont créé la plateforme Bell Refugees, donc la plateforme des réfugiés. Et donc, en fait, c'est impressionnant comme des familles entières se mobilisaient en plein hiver pour aller chercher des migrants là-bas. Et donc, moi, j'ai fait partie de ces multiples familles. Et donc, beaucoup de femmes seules, en fait, des enquêtes ont montré que c'était une très grande majorité de femmes qui s'engageaient pour accueillir des migrants qui se retrouvaient là. Alors, au début, c'était beaucoup d'hommes, de jeunes hommes qui étaient et donc petit à petit la plateforme s'est organisée, a été financée par le gouvernement, le gouvernement bruxellois, le gouvernement fédéral dans les gouvernements précédents, et a pu organiser un véritable accueil, créer des lieux d'accueil. Mais donc on allait chercher, je me rappelle, de nuit, de voiture en voiture, ou en faisant gérer du transport des personnes qui venaient à Bruxelles, qui le déposaient à Namur, et puis nous on venait les chercher à Namur et on les emmenait chez nous à la maison. C'était pour 2-3 jours, c'était des migrants ou des transmigrants, des gens qui voulaient passer en Grande-Bretagne essentiellement, notamment pour la facilité de la langue et j'irais une plus grande facilité réglementaire qu'à la Grande-Bretagne pour engager du personnel, j'irais non toujours statutaire, on va dire ça comme ça. C'est des gens qui venaient pour 3 jours, une semaine, pour se reposer dans leur grande migration vers la Grande-Bretagne en bateau. Et donc, c'était essentiellement des hommes, des jeunes hommes, mais qui étaient connus de la plateforme. Donc, il y avait vraiment une forme de sécurité. Et moi, j'irais en 10 ans d'accueil, j'ai jamais eu de problème, quoi.
1: Et vous avez accueilli combien de personnes en 10 ans?
2: J'en sais rien, peut-être 250, 300.
1: Vous n'avez jamais eu, alors c'est une question probablement que certains auditeurs se posent, vous n'avez jamais eu peur d'accueillir finalement des personnes que vous ne connaissiez pas, même pour peu de temps chez vous?
2: J'ai jamais eu peur parce qu'il y avait cette garantie de la plateforme, donc qui est organisée vraiment de manière, j'irais, transversale ou pyramidale, avec des personnes intermédiaires qui sont à Bruxelles, parce que donc les personnes arrivent en général à Bruxelles parce qu'il y a l'Office des étrangers qui est basé là, et puis qui sont de personne en personne qui recommandent une série de personnes. Moi, la règle chez moi était claire, c'était pas de cigarettes et pas d'alcool chez moi. Donc sur les 250-300 personnes que j'ai dû accueillir, il y a eu une fois où cette règle n'a pas été respectée. Donc j'ai pris le gars, il s'est gentiment venu dans ma voiture et je l'ai ramené à la gare. Et voilà.
1: Qu'est-ce que ça vous a apporté au quotidien dès le départ et depuis lors, ces accueils?
2: Mais je pense que ce qu'il y a, c'est... Alors non seulement c'est la rencontre, pendant le Covid, il y a un jeune couple qui est resté 3-4 mois chez moi. Il y a Philemon, qui est un super gars, qui est resté 1 an et demi chez nous. On habite à la campagne. C'est un jeune érythréen qui venait de la campagne. C'est assez rare, en général, c'est des citadins, qui s'est vraiment bien plu chez nous, qui nous a beaucoup aidés pour entretenir les pâtures, gérer les moutons, tondre la pelouse. Donc, qui apprenait des cours de français en parallèle. Donc, c'est vraiment un gars qui nous, avec les enfants, ça s'est super bien passé. Il a vraiment fait partie de la famille. Il a été régularisé maintenant. Donc, il est parti, il a trouvé un appart et il a pris son autonomie. J'en suis très heureux. Mais donc, c'est à la fois une rencontre, souvent. Parfois, on accueille juste des personnes 2-3 jours. Ils ont juste le temps de dormir, de faire leur lessive, de prendre une douche, de manger correctement pendant 3-4 jours. Et donc, de nouveau, c'est rester humain.
1: Et justement, Françoise Ancet, je rappelle, vous êtes hébergeuse de migrants, notamment, hein, c'est pas votre fonction, vous avez un métier, vous êtes agronome, vous êtes active dans le milieu, dans le secteur agricole, dans le Condreau donc, hein, je le dis bien, et vous avez hébergé des migrants durant 10 ans, vous continuez encore aujourd'hui?
2: Oui, je continue, j'ai fait quelques pauses, donc c'était important pour moi aussi de me rendre compte peu à peu que c'était important que j'accueille les migrants quand je le sentais, quand je me sentais en forme. Donc j'ai eu des moments où avec le boulot c'est plus dur et donc j'ai mis une pause parce que je ne pouvais pas tout gérer, parce qu'il faut assurer l'intendance, il faut faire des repas, il faut faire des courses, je dirais un minimum.
1: C'est une forme d'accompagnement évidemment.
2: C'est un peu d'accompagnement, c'est les accueillir, je dirais correctement. Et quand je suis trop fatiguée, ben voilà, je dis ben non, je fais des pauses. Et donc, j'informe, je dirais, mes intermédiaires de la plateforme citoyenne en disant bon, ben, pour l'instant, je lève le pied, quoi.
1: Alors, Françoise Ancet, est-ce que vous avez noué des liens qui perdurent, qui ont perduré au-delà de cette période d'accueil ?
2: Ben oui, vraiment. Ben donc, il y a Philémone, là, notamment, qu'on voit régulièrement. Et il y a des familles ou des bouts de famille, des mamans avec enfants qui sont venues parce qu'elles étaient dehors en attendant. Ben donc, depuis aussi le nouveau gouvernement, il y a une réduction du nombre de places d'accueil. Et donc, je disais, j'accueillais surtout des jeunes hommes avant qui migraient vers la Grande-Bretagne. La Grande-Bretagne qui est devenue encore plus difficile d'accès maintenant. Et donc,

0: et on les accueille, c'est bien. Il y a ce discours-là dans la rue, il y a, faut stop, il y a assez. Et par ailleurs, si c'est pour les accueillir dans des conditions limites précaires, peut-être que ça ne vaut pas la peine. Il vaut mieux soit en accueillir peu, bien, qu'en accueillir beaucoup. Quelle réponse vous pourriez donner aux personnes qui pensent comme ça en disant « c'est bon, là, on ne peut plus aider ».
1: Oui, mais donc il y a souvent Rocard qui est cité, paix à son âme, qui dit « on ne peut pas accueillir toute la misère du monde ». Et puis on oublie la deuxième partie de la phrase qu'il a dite, qui est « oui, mais chacun peut faire sa part ». Et donc effectivement, c'est cette notion de part qu'on doit sans doute évaluer. Il y a effectivement des questions de clarification. Je veux dire, depuis des années et des années, ce n'est pas que lié à ce gouvernement-ci, il y a les associations qui réclament des critères clairs d'accueil. Et il n'y a pas ces critères clairs. Et il y a une appréciation un peu trop vague, un peu à la tête de la personne. Donc les critères ne sont pas clairs pour savoir qui on accueille et comment on les accueille. Et effectivement, probablement. Parce que ce qui est impressionnant, c'est que moi, je vois plein de jeunes arriver qui sont dans des états parfois d'épuisement et voire, vu les violences qu'ils ont subies en Libye, en Syrie, où on les renvoie parfois. Et moi, j'ai eu des récits de jeunes femmes ou de jeunes hommes qui sont d'une horreur infinie, qui sont d'une horreur infinie. Je me dis, mais comment ils ont survécu? Enfin, je veux dire, nous, on ne survivrait pas au niveau de la santé mentale à 3% de ce qu'ils ont vécu. Et pourtant, ils sont encore là, et ils sont encore debout. Et donc, on récupère des jeunes qui sont en pleine force de l'âge. Donc, n'oublions pas qu'on a une population qui vieillit grandement, qui va avoir besoin de soins. Et donc, on récupère des jeunes qui sont dans un état physique, voire mental, catastrophique. Alors, on aurait pu organiser aussi, peut-être à l'instar de ce que faisaient, ne fait plus malheureusement les États-Unis, mais de dire, ben voilà, il y a des jeunes qu'on peut accueillir ici parce qu'on a des besoins. Il ne faut pas oublier notre... Je veux dire, il y a une vraie opposition, je dirais, par rapport à l'arrivée. Effectivement, regardez les métiers difficiles et en pénurie chez nous, qui ne sont accessibles finalement que quand on est en bonne santé et quand on est jeune. Et typiquement les soins de santé, typiquement la construction. Donc si je veux être pragmatique, voire limite cynique, dans notre population vieillissante, oui, on a besoin de jeunes. Et parce que les jeunes qui sont ici, qu'on a en Belgique, légitimement, souhaitent de moins en moins s'investir, parce qu'ils trouvent ailleurs du boulot, dans les soins de santé, dans la construction. Regardez dans les maisons de repos, quelle est l'origine des personnes qui travaillent.
0: Tout à fait, essentiellement d'origine africaine ou subsaharienne.
1: Et donc moi, les jeunes qui ont été régularisés et que je connais, et notamment je connais un jeune Congolais qui est parti, qui était un étudiant en médecine, qui habite Liège d'ailleurs, et qui a été exfiltré pour des raisons politiques, qui a repris ici des études d'infirmier. Il avait un boulot avant de terminer ses études, je veux dire. Et il trouve du boulot sans aucun problème, je veux dire. Mais c'est un métier qui, quand on a 40, 45 ans, commence à devenir vraiment dur. Et qu'on doit permettre à ces personnes, ces hommes, ces femmes qui ont fait un boulot dur, de soins, de pouvoir changer de boulot, de faire des boulots moins lourds. Et donc, on a besoin de jeunes qui puissent reprendre la relève.
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0: Évidemment, et on reviendra évidemment, on peut aussi mettre en avant les difficultés de valorisation des compétences de toutes ces personnes qui arrivent, parce qu'ils ne sont pas tous sans diplôme, et Dieu sait s'il y en a qui ont de beaux diplômes et qui ne sont pas valorisés chez nous. Et puis évidemment, les difficultés du parcours d'intégration qui est souvent mis en avant et dans lequel il y a peu de moyens, et ce parcours d'intégration qui est remis dans les mains de l'associatif, qui fonctionne avec des subsides et des bénévoles bien souvent pour donner ces cours de français qui participent, qui facilitent l'insertion de ces publics. Françoise Ancet, on va revenir sur cette visite domiciliaire qu'on passe d'être votée par le gouvernement actuel, qui vous insécurise particulièrement et qui, selon vous, et on est bien d'accord, c'est aussi pour ça qu'on en parle, vont porter vraiment préjudice à la politique d'accueil migratoire.
1: Mais c'est surtout, c'est même plus que ça. Certes, la politique migratoire, on vient d'en parler, mais moi, ce qui commence à m'insécuriser sérieusement, je dirais, c'est à deux titres. C'est un, comme je le disais en introduction, j'ai été échevine, j'ai voté le respect des lois. Si cette loi est votée, alors que le Conseil d'État, qui est l'instance qui vérifie le caractère légal et démocratique des dispositions proposées par les gouvernements ou les parlements, dit « ceci n'est pas correct », moi, je vais vraiment avoir un problème de loyauté. Ça veut dire, est-ce que je vais respecter ou pas ça? Et la question aussi est, et les bourgmestres, est-ce qu'ils vont respecter cette loi qui est illégale? Quelque part, ils sont les chefs de police et donc ils vont devoir autoriser ou pas des policiers à venir. Ça, c'est un premier aspect.
0: Vous pouvez peut-être revenir brièvement sur les grands axes de cette politique, de cette loi.
1: Oui, mais donc c'est une loi qui devrait autoriser la police sur base d'un soupçon de criminelle, mais sans l'avis des juges. Donc il y a des choses, des dispositions qui existent à l'heure actuelle quand il y a des présomptions de présence d'un criminel. Et on le voit typiquement dans le cas où il y a un mari violent vis-à-vis de sa femme et qu'il y a suffisamment... Et donc parfois, même, on regrette que ça n'intervienne pas régulièrement.

0: mais la police est autorisée à violer le domicile pour des raisons d'enjeux de criminalité. On l'a vu aussi dans le terrorisme, évidemment. Et je veux dire, il y a des dispositions légales qui sont bien encadrées, qui déterminent de manière claire c'est quoi la notion de criminel et à quelles conditions la police peut violer, au sens premier du terme, le domicile familial. Ici, on est dans des dispositions qui sont bien moins encadrées, beaucoup plus floues sur la notion de criminel, et même d'être dans un statut illégal, c'est-à-dire quelqu'un qui n'a pas encore ses papiers, qui, le cas échéant même, n'a peut-être éventuellement pas encore entamé les procédures. Je vous ai dit combien ce n'était pas évident non plus d'entamer ça. Mais donc, on va considérer qu'il est criminel, alors que c'est du droit administratif, d'avoir des papiers ou ne pas du papier, ça n'a rien à voir avec le fait d'être criminel, c'est pas du tout la même législation. La police pourrait rentrer chez moi, il y a des enfants chez moi, simplement parce qu'il y a peut-être des personnes qui ont l'air physiquement, donc en plus au faciès. Alors que moi j'ai travaillé à un moment aussi, j'ai eu des missions au Congo, j'ai des collègues congolais qui sont venus en vacances chez moi, simplement parce que peut-être, on soupçonnerait que peut-être ces personnes qui ont l'air d'être des Noirs sont chez moi, la police pourrait débarquer.
1: Oui, c'est vraiment criminalisé.
0: C'est criminalisé. Et donc, enfin, je veux dire, j'ai des collègues congolais, enfin, je veux dire, qui peuvent venir en vacances, enfin, dans un ancien collègue, dans un ancien boulot. Et quoi, je ne peux pas inviter des Congolais chez moi. Mm-hmm. Enfin, je veux dire, c'est quoi? Et en plus, ils vont débarquer. Il y a des enfants qui sont à la maison. Enfin c'est quoi cette histoire?
1: Cette loi, elle va passer. Il y a
0: donc
1: beaucoup de chance.
0: J'espère que non. Et donc, j'invite tous les citoyens qui nous écoutent, toutes les paroisses qui nous écoutent, d'aller sur le site www.visitedomiciliaire.be, aller télécharger cette motion et la présenter à leur bourgmestre et au conseil communal, et en disant, vous êtes le bourgmestre en première ligne pour autoriser ou ne pas autoriser que votre police, parce que vous êtes aussi responsable de la police, puisse aller chez nous, dans nos maisons, sans la possibilité d'avoir un recours au juge. Donc on ne pourra même pas aller voir non plus, potentiellement, d'aller vers le juge. On dit, mais cette autorisation de visite, je la conteste, quoi, fondamentalement. Donc il y a vraiment une atteinte, alors que mon domicile est mon dernier lieu de protection, où je peux me sentir en sécurité. C'est-à-dire qu'on met en danger mon sentiment de sécurité.
1: Il y a quand même une forme d'hypocrisie dans ce projet.
0: D'autant plus qu'aussi, moi j'ai déjà été contactée par le CPS pour accueillir, le cas échéant. Alors ça ne s'est pas mis concrètement parce que je n'avais pas de chambre qui était prête, etc. Mais des femmes en difficulté qui devaient quitter le domicile. Et donc là, j'étais tout à fait ouverte aussi, fondamentalement. Mmh. Donc il y a une espèce de... Oui, l'accueil pour moi est universel et relève de mon humanité, et donc je peux concevoir. Et donc c'est là où nous, des citoyens et le pouvoir public, on doit être des alliés. Je veux dire, on peut se mobiliser, mais ne venez pas chez nous violer notre domicile.
1: Et jusqu'à quand peut-on se mobiliser contre ces visites domiciliaires?
0: Il faut le faire au plus vite. C'est jusqu'à quand? C'est jusqu'à une heure avant le vote, quoi. Oui, je veux dire, contactez vos députés, contactez vos élus, envoyez des mails aux engagés, envoyez des mails au MR. Je veux dire, allez sur le site visite domiciliaire au pluriel.be.
1: Ça risque évidemment d'être voté au cœur de l'été. Hein. Françoise Ancet, aujourd'hui, que diriez-vous à quelqu'un qui hésiterait à accueillir une personne migrante ou transmigrante? Donc il y a des gens qui ne font que passer par la Belgique pour aller au-delà. Comment vous motiveriez-vous une personne hésitante?
0: Mais donc, il y a plusieurs façons, je dirais, de soutenir cet accueil et cette humanité. Donc c'est éventuellement interpeller votre bourgmestre. Il y a une carte blanche toujours sur ce même site il y a un appel à la signature. Il y a se mettre en contact avec la plateforme pour les réfugiés, donc passer vraiment par eux. Ce sont des professionnels. Ils ne vont pas vous envoyer n'importe qui. Ils connaissent les personnes qui ont des vraies problématiques de santé mentale et les réorientent vers des services de santé mentale. Donc, je veux dire, tout le monde n'est pas comme ça. Je veux dire, il y a des mamans avec des enfants qui sont en vraie difficulté ou des papas avec des enfants. Moi, j'ai accueilli un papa solo avec un petit garçon d'un an et demi. La maman était partie par ailleurs. Enfin, voilà, dans le parcours migratoire, ils se sont perdus et c'est lui qui a gardé le petit. Et donc, je vais revoir d'ailleurs bientôt. Mais mettez-vous en contact avec la plateforme pour réfugiés. Vous avez une maison, vous avez une chambre disponible à la maison, vous avez un petit peu de temps, mais en même temps, ils sont très autonomes aussi. Parfois, ils ont juste besoin d'être en sécurité, justement. Votre domicile est un lieu de sécurité. Donc, je veux dire, ça peut être ça. Mettez vos limites aussi. Accueillez quand vous le sentez. Quand vous êtes en confiance, quand vous vous êtes reposé, quand vous avez de l'espace dans votre organisation, ne le faites pas quand c'est les examens des enfants et que vous avez besoin vraiment de toute l'attention pour les enfants. Donc peut-être pendant les vacances aussi, offrez votre jardin, simplement des moments où les personnes que vous accueillez peuvent se sentir en véritable sécurité et peuvent se reposer. C'est ça qui est important.
1: Et la première démarche, si on a un logement, un espace que l'on peut mettre à la disposition ou pour accueillir quelqu'un, la première démarche, c'est donc de contacter Belle Refugees.
0: Oui, voilà, la plateforme pour les réfugiés en Belgique. C'est vraiment des personnes extrêmement compétentes. Ils ont une page Facebook ou ils ont le site internet aussi. Vous avez tous les contacts possibles.
1: Il y a aussi Sister House.
0: Alors, il y a des Sister House. Ça, il faut voir au cas par cas. Il y en a dans mon coin, il y en avait une qui est en train d'être rénovée. Donc, des Sister House, c'est notamment, il y en a une à Bruxelles. Je ne sais pas exactement pour Liège ce qu'il en est, mais donc ça, et c'est très utile, c'est la plateforme qui s'est rendue compte qu'il y avait dans certains cas besoin de protéger plus spécifiquement certaines jeunes femmes. Je n'ai pas besoin de vous faire un dessin sur la façon dont parfois elles doivent rémunérer leur passage ou rémunérer une série de leur survie fondamentalement. Et donc, c'est une façon de les mettre en sécurité. Et donc, elles ont besoin aussi, moi j'ai donné des coups de main à la Sister House qui était près de chez moi, simplement en allant dormir, parce qu'on assure en tant que bénévole des permanences 24 heures sur 24 pour assurer la sécurité des jeunes femmes. Et j'ai jamais eu de problème. Et moi, j'arrivais à 21h, je dormais avec elles et puis je repartais le lendemain à 7-8h du mat quand une bénévole revenait pour prendre le relais. Donc oui, Sister House également, vous pouvez sûrement donner un petit coup de main. Il y a des très chouettes relations, elles sont demandeuses d'ateliers de cuisine, de conseils pour les enfants, voilà, d'accompagnement pour les enfants à l'école, donc, parce qu'en général, évidemment, les enfants partent à l'école, donc c'est une chose très importante. Et autant avant, on accueillait des femmes seules, autant maintenant, on a de plus en plus de femmes avec des jeunes enfants.
1: Alors, François, ces deux dernières questions avant de se quitter, c'est une interview qu'on pourrait continuer encore le double du temps, parce qu'il y aurait bien des choses à dire et puis bien des choses aussi à vous laisser confier à nos auditeurs. Si vous aviez une baguette magique, si vous pouviez, si vous étiez ministre, si vous aviez le pouvoir de changer les choses, que feriez-vous en matière d'accueil de migrants?
0: Mais donc clairement, moi si j'étais ministre, bon, je tenterais d'avoir des accords avec les États d'où viennent ces pays. Je réfléchirais aussi avec la coopération au développement. Donc il y a des gens extrêmement compétents dans notre pays en matière de coopération au développement et de réfléchir sur l'accueil de ces personnes. Alors c'est pas toujours évident puisqu'il y a aussi des réfugiés politiques. Et donc il y aurait une priorité aux réfugiés politiques. Évidemment que là, il faut pas des accords avec les pays et clairement, il faut pas les renvoyer là. J'accueillerai les réfugiés politiques avec un véritable travail de valorisation. Il y a des gens avec des études et avec des hautes compétences qui viennent ici. Et donc, comment les valoriser? Comment les intégrer chez nous, dans notre population vieillissante? Deux, j'aurai des accords, le cas échéant, vraiment avec des systèmes peut-être au niveau européen de cartes d'accès et de dire oui, venez chez nous, on a besoin de vous et on peut vous accompagner. Et donc déjà avec ceux qui sont ici, faire un véritable accompagnement et d'aller dans les villages, dans les communes, repérer là où nous avons des besoins de formation et les gens en général seront d'une reconnaissance infinie.
1: Donc ce n'est pas forcément une question de moyens, c'est une question de repenser cette politique d'accueil.
0: Exactement.
1: Alors François Ancède, ma dernière question, si vous aviez un souvenir, un sourire je veux dire, toutes ces personnes que vous avez accueillies chez vous, quel serait-il ?
0: Moi, je vois Philémon qui est sur le tracteur tondeuse avec deux petits bouts de chez nous, qui est en train d'assurer toute la... C'est un gars super souriant, super adorable, qui s'est amélioré dans le français, qui maintenant apprend le flamand, qui parle, à mon avis, 7 langues, et qui maintenant est autonome et construit petit à petit sa vie de manière autonome.
1: Merci Françoise Ancède.
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jubilez avec Jérusalem, exultez à son sujet, vous tous qui l'aimez. 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

Seigneur, nous ne savons pas te prier comme il faut. Viens toi-même dans nos cœurs, intercéder par ton esprit.

pour nos familles et nos amis, pour tous ceux qui souffrent, les malades et les mourants, les infirmes et les vieillards, les pauvres et les isolés, les torturés et les exilés, nous te prions, Seigneur.

pour tous ceux qui luttent, qui cherchent, qui désespèrent, pour ceux qui sont abattus par l'épreuve ou dont la foi chancelle, pour ceux qui passent par la tentation, pour ceux qui t'oublient dans la prospérité ou dans la joie, nous te prions, Seigneur.

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1: Xavier Accard, bonjour.
2: Bonjour Pauline de Torsiac.
1: Alors vous êtes le rédacteur en chef de la revue Prier, vous décortiquez toutes les méthodes qui peuvent aider à entrer dans une démarche de prière. Je les égrène, l'oraison, le chapelet, la lecture des psaumes, l'adoration, les exercices de Saint Ignace, mais aussi le journal spirituel, la pratique des métanies, les formes de prière sont très nombreuses. Quels sont finalement peut-être les fondamentaux de cette prière ? Est-ce qu'il y a aussi des méthodes qui ont fait leurs preuves depuis des millénaires, des siècles?
2: Oui, tout à fait. Il y a un certain nombre de méthodes fondamentales, d'ailleurs, dont je parle dans les premiers chapitres du livre. Je pense peut-être la première catégorie de méthodes, si j'ose dire, ce serait celle qui nous aide à intérioriser et à laisser travailler en nous la parole inspirée, les écritures bibliques à travers lesquelles Dieu se révèle à nous. Et c'est vrai que toute la prière chrétienne, c'est d'accueillir cette parole, la laisser travailler en nous et ensuite qu'elle devienne nos propres mots et de la rendre à Dieu dans l'intercession, la louange. Alors ces méthodes, peut-être la plus ancienne et la plus reconnue, c'est ce qu'on appelle la Lectio Divina, qui a été un peu théorisée par un prieur de la Grande Chartreuse, Guigues le Chartreux, et qui divise en fait cette approche de la parole de Dieu en quatre étapes, en fait, qui sont comme les barreaux d'une échelle spirituelle. D'abord lire de façon littérale le texte pour bien comprendre ce qui est dit sur le plan littéral, puis commencer à méditer le texte, à essayer de creuser le sens, notamment en faisant des rapprochements avec d'autres parties de la Bible, parce que en fait, l'écriture s'éclaire par l'écriture. Et dans ces rapprochements, en fait, dans cet effort, on sent qu'il y a quelque chose derrière la parole, il y a quelque chose qui vient toucher notre cœur, c'est comme une sorte de parfum du royaume, en quelque sorte. Et quand on sent ce parfum du royaume, on a le désir de connaître plus intimement ce royaume, et on s'aperçoit qu'on, sans la grâce, par nos moyens humains, on n'y arrive pas. Donc on rentre dans la prière et on commence à demander à Dieu qu'il nous révèle vraiment la moelle de sa parole et on rentre dans ce dialogue. Dieu qui était un « il » dans la parole devient un « tu », on rentre dans ce dialogue. Et quatrième étape, parfois, mais ça ne dépend pas de nous précisément, c'est la grâce de Dieu, ce qu'on appelle la contemplation, où là on est dans une sorte d'union à Dieu. Et ces quatre étapes, en fait, se mélangent, on passe de l'une à l'autre, on redescend, on remonte, et Guigues nous apprend à rentrer dans cette démarche. Alors il y a d'autres façons aussi de méditer la parole. Par exemple, il y a un père spirituel copte auquel je consacre un chapitre que j'aime beaucoup, qui s'appelle Matta El Maskin, qui lui, comme les pères du désert, les pères anciens, appelle à, pour lui, la méditation, c'est essentiellement répéter la parole. C'est vrai que dans notre société, on a du mal avec la répétition. On pense qu'il faut comprendre les choses, que le par cœur, c'est pas important. Eh bien, là, on réapprend finalement à répéter, à ruminer, un peu comme au Moyen-Âge, on donnait l'image d'une vache qui rumine l'herbe. Eh bien, nous, on doit ruminer la parole comme cette vache rumine l'herbe. Et c'est à force de la ruminer, en fait, que cette parole va rentrer dans notre cœur et va nous transformer. Peut-être pour ces méthodes de la parole, il y a aussi l'oraison ignatienne, évidemment, avec tout ce qui est de l'ordre de l'utilisation de l'imagination, ce que les jésuites appellent la composition de Dieu, c'est-à-dire se projeter dans une scène d'évangile. Et puis, il y a aussi quelque chose sur lequel on pourra revenir, qui est vraiment essentiel dans la prière chrétienne, mais il y a tellement de choses finalement, c'est la psalmonie, l'importance des psaumes dans la prière chrétienne.
1: Lecture des psaumes. Alors, vous l'avez dit, on peut grimper à cette échelle, ruminer, je reprends les termes un petit peu que vous utilisez, on est quand même dans une démarche d'intériorité, hein, dans tout ce que vous venez de nous dire, dans ces méthodes-là, mais il y a aussi des méthodes qui sont plus extérieures, je pense à la pratique des métanies, expliquez-nous ce que c'est. C'est plus contemporain peut-être ?
2: Ah non, les métanies, je pense que ça remonte éventuellement, alors c'est peut-être pas, mais aux apôtres eux-mêmes, en tout cas c'est très très ancien, les orthodoxes l'ont conservé, et c'est vrai que ce qui est spécifique dans cette méthode, alors c'est très pratiqué par les orientaux, mais je vois que des communautés nouvelles, comme les fraternités monastiques de Jérusalem, essaient aussi de la pratiquer, et moi personnellement j'avoue que j'ai essayé avec mes enfants de pratiquer ça, et je trouve que ça aide beaucoup. En fait, il s'agit de se signer.
1: On utilise son corps.
2: Voilà, on se signe, et puis, alors il y a les petites métanies, cérémonie où on touche la terre avec le bout des doigts, et puis à nouveau on se signe, et tout ça en invoquant Dieu. Alors ça peut être la prière du cœur, souvent « Seigneur Jésus-Christ, Fils du Dieu vivant, aie pitié de moi, pécheur ». Donc on rythme cette formule tout en faisant ces mouvements. Et alors la grande métanie, on se prosterne carrément à terre et on touche la terre avec sa tête, enfin devant son icône ou le Saint-Sacrement ou je ne sais pas. Et c'est vrai que le corps aide, mais ça tous les pères le disent depuis le départ, le corps aide l'âme à rentrer en prière, comme l'âme aussi engage le corps puisqu'on doit prier avec tout son être. Je voudrais aussi, pour ne pas passer à côté, souligner aussi, peut-être comme méthode fondamentale, tout ce qui a trait à l'oraison. En fait, il y a une deuxième dimension de la prière chrétienne qui est essentielle, c'est la foi, l'acte de foi. Toucher Dieu dans la foi, un peu comme dans l'hémorroïse de l'évangile qui touche le menton de Jésus et une force sort de lui. Eh bien, il y a ce qu'on appelle l'oraison qui a été essentiellement beaucoup développée par l'école du Carmel, Saint Jean de la Croix, Sainte Thérèse d'Avila, et qui consiste à se tenir silencieux devant sa croix, son icône, enfin en tout cas en présence du Dieu vivant, et à poser des actes de foi, à dire « Seigneur, je sais que tu es là », vraiment à toujours ramener son attention vers Dieu, à essayer de chercher, de contempler l'humanité de Jésus, d'avoir un simple regard vers Dieu, et de tenir comme ça, de se donner une durée, et de se tenir en présence de Dieu à travers ce cœur à cœur silencieux. Et ça, c'est aussi une autre forme de prière qui est totalement essentielle et auquel je consacre deux chapitres du livre.
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1: Xavier Accard, est-ce que on choisit une méthode de prière en fonction de sa sensibilité spirituelle, d'un état peut-être de vie aussi? Comment est-ce qu'on fait ce choix?
2: Alors évidemment, là on parle de la prière personnelle, parce qu'évidemment il y a la prière liturgique auquel se rattache notre prière personnelle, et elle qu'on ne choisit pas, c'est donc l'Eucharistie dominicale, et puis éventuellement, ça peut devenir même une façon de prier personnellement, mais la prière des heures, la liturgie des heures dont je parle. Mais ensuite, pour la prière personnelle, évidemment, on est extrêmement libre, il y a des tempéraments, il y a des états de vie, il y a des moments dans la vie. Donc je pense que, évidemment, la vie spirituelle, c'est pas un choix sur catalogue. Mais néanmoins, je remarque qu'on est quand même laissé assez seul, finalement, pour la vie de prière personnelle. On en parle pas tellement que ça. On connaît pas tellement les richesses qu'il y a, donc il faut faire confiance à la Providence. Si on a vraiment le désir d'avancer dans la vie en Christ, eh ben, il faut le demander. Et puis on rencontre des gens, on rencontre des familles spirituelles, on va sentir une affinité ou pas avec ces personnes. Mais on peut aussi lire un livre comme L'Art de la Prière pour découvrir tous ces... Enfin, en tout cas, c'est pour ça qu'il est écrit, hein, pour qu'on puisse découvrir toutes ces richesses. C'est un peu une réponse que je me suis donnée à moi-même, à ma propre quête, en quelque sorte. Et on découvre, en fait, des formes de prière qui vont être adaptées à au temps qu'on a dans la journée, mais aussi à nos affinités spirituelles. Il y en a qui seront plus analytiques, un peu, c'est vrai, qui auront besoin de revenir sur eux-mêmes avec tout ce qui est du discernement jésuite, de l'examen de conscience, où finalement on relit, on fait beaucoup de relectures sa journée, on est attentif à nos mouvements, au mouvement de notre âme, on prend des notes pour relire. Il y en a qui seront plus sensibles à une prière liturgique où on rentre dans ce mouvement. Je parlais de la psalmodie tout à l'heure, où on va reprendre. Parce qu'évidemment, la psalmodie, c'est pas seulement lire les psaumes, c'est aussi, il y a des techniques de psalmodie. Il y a le fait que les psaumes sont divisés, les versets de psaumes sont divisés en deux sticks. Donc il y a des accents qu'on met pour balancer entre deux sticks qui vont s'éclairer eux-mêmes. Il y a les pauses silencieuses qu'on va insuffler dans la psalmodie, etc. Et là, on va rentrer dans un mouvement où on se décentre, finalement, on fait moins de retours sur nous-mêmes, en quelque sorte.
1: Comment est-ce que, vous parliez du temps, Xavier Accard, comment est-ce que l'on choisit finalement cette méthode en fonction du temps dont on dispose? C'est quand même un peu le problème de nos sociétés aujourd'hui, on court après le temps. Comment est-ce qu'on choisit ça en fonction du temps dont on dispose, de l'heure de la journée? Voilà, comment on fait?
2: Je crois qu'il y a déjà, c'est vrai qu'on n'a pas beaucoup de temps, mais on peut quand même essayer d'inscrire la prière dans nos journées. Lorsque je participais à des écoles d'oraison, on donnait souvent cette métaphore qui est utilisée aussi dans les techniques de management, c'est-à-dire que quelqu'un qui veut remplir un bocal avec des gros cailloux, des petits cailloux, du sable et de l'eau, s'il commence par mettre l'eau et puis le sable et puis les gros cailloux, en fait il arrivera jamais, ça va déborder dans son bocal. Si au contraire il met les gros cailloux d'abord, les petits cailloux vont aller entre les gros cailloux, puis le sable va aller entre les petits cailloux et puis l'eau va et on va réussir à tout mettre dans le bocal sans que ça déborde. Pour la prière, c'est la même chose. La prière, il faut comprendre que c'est ça qui est essentiel dans nos vies. C'est ça qui va nous transformer, parce qu'il faut une régularité dans la prière, sinon ça portera finalement peu de fruits. Il faut être vraiment essayer d'être fidèle tous les jours, même si évidemment on ne réussira pas toujours. Et donc il faut inscrire, et à partir du moment où on va mettre ce temps de prière chaque jour, le reste va trouver sa place. Il faut faire confiance à ça. Bon, si on n'a vraiment pas le temps, évidemment il y a des formes de prière qui peuvent se vivre au fil de la journée, dans le courant de la journée. Alors je pense qu'il y a tout un chapitre sur la vie en présence de Dieu, ou l'exercice de la pratique de la présence de Dieu du frère Laurent de la Résurrection, qui était un carme, qui était cuisinier de son couvent, qui était un frère convert, et qui nous apprend à toujours revenir à Dieu, même comme il disait lui, comme il était cuisinier, en retournant sa petite omelette, de toujours être dans un dialogue avec Dieu, d'avoir conscience de la présence de Dieu. Il donne un certain nombre de conseils. Il y a aussi ce qu'on appelle les oraisons jaculatoires, c'est-à-dire des petites formules ciselées qu'on va lancer vers Dieu, alors qu'ils peuvent venir de l'écriture, des psaumes ou des saints aussi ont donné des prières jaculatoires auxquelles étaient attribuées un certain nombre d'indulgences par le Vatican, mais pour montrer leur valeur. Il y a aussi tout simplement la prière du cœur, qui est une forme de prière jaculatoire, mais qui permet de dire le nom de Dieu, le nom de Jésus. Seigneur Jésus-Christ, Fils du Dieu vivant, aie pitié de moi, pécheur. Et que cette prière, à force d'être répétée, en fait, rentre dans notre cœur et devienne, attise en permanence, finalement, la prière de soi en Dieu. Après, il y a des prières qui peuvent rythmer notre journée, comme l'Angélus, par exemple, qui est à redécouvrir, qui est une prière très précieuse, le Bénédicité. Voilà, il y a énormément de choses à découvrir et à mettre en œuvre dans sa vie.
1: Et en tout cas, vous le dites bien dans votre livre, L'Art de la prière, ces méthodes ne sont pas exclusives les unes des autres. Merci beaucoup, Xavier Accart. 12 minutes, c'est court. Alors, je renvoie les auditeurs à votre livre, L'Art de la prière, 50 méthodes éprouvées pour faire l'expérience de Dieu, pour trouver bien la méthode qui est la plus appropriée. Vous pouvez évidemment retrouver cette émission sur rcf.fr. Merci beaucoup.

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4: Bonjour à toutes, bonjour à tous. Quand Patrick nous parle de dernière, évidemment c'est la dernière de la saison. Vous voyez que le soleil arrive, même un peu fort pour le moment. Et donc on sait bien qu'il y a une migration pendant l'été des animateurs, des producteurs. On va plus vers le sud, plus vers le nord, mais on reste moins évidemment dans nos studios de Liège. Mais nous serons là en septembre, rassurez-vous. Aujourd'hui, Patrick vous l'a annoncé, nous allons parler science. Et quand on parle science, nos deux ingénieurs ne sont pas loin. Bonjour Fabienne.
5: Bonjour Georges, bonjour à tous.
4: Mais pas trop chaud, pas encore ?
5: Pas encore, ça viendra, semble-t-il. Oui.
4: Guy, bonjour.
6: Oui, bonjour Georges.
4: Bonjour, vous êtes toujours en pleine forme. Et aujourd'hui, vous allez nous dire de quoi nous allons parler.
6: Eh bien, aujourd'hui, nous allons parler d'archéométrie. En fait, ce terme ne vous dit peut-être pas grand-chose, parce qu'en fait, c'est une discipline qui est, quelque part, relativement récente. Mais on peut deviner déjà un petit peu de quoi il s'agit, parce que archéométrie, ça contient archéo comme archéologie, et métrie, ça fait penser un peu à tout ce qui concerne des mesures,
4: les mètres,
6: etc. Et donc, c'est en fait une discipline scientifique qui permet
4: mesure les archéologues.
6: Mesurer tout ce qui concerne l'archéologie, l'histoire de l'art, etc. Et donc, et c'est en fait, ça s'est développé dans ces dernières années, parce qu'en fait, on a développé parallèlement, donc les physiciens, les chimistes, etc., ont développé toute une série de techniques de mesure non destructives. Mm-hmm. Et là, quand on travaille sur des peintures célèbres ou sur des artefacts archéologiques qui sont uniques en leur genre, on ne peut pas se permettre de les détruire pour pouvoir analyser et obtenir des informations sur ces produits. Et donc, c'est de ça qu'on va parler, des différentes techniques, comment on les applique et dans quel cadre on va les utiliser et qu'est-ce qu'on peut surtout obtenir comme renseignement à partir de ces mesures qu'on va faire sur des artefacts archéologiques ou des peintures, des différents domaines qui concernent l'histoire de l'art. Et donc, on voit qu'on est ici à un domaine qui est à la croisée des chemins entre les sciences dites dures comme la physique, la chimie, etc. et l'histoire de l'art.
4: Des sciences plus molles.
6: Des sciences dites molles, effectivement. des sciences de la conservation, etc. Et on va voir que tout ceci me permet d'obtenir des informations intéressantes, notamment une meilleure compréhension de tout ce qui est patrimoine culturel.
4: Et pour parler d'archéométrie, nous avons deux invités.
5: Et nous avons deux invités. D'abord le professeur David Strivet, qui est professeur à l'Université de Liège, qui est physicien, mais que nous avons invité spécialement en tant que directeur du Centre européen d'archéométrie. Parce qu'il a des intérêts multiples, évidemment, dans les sciences. Mais voilà le sujet qui nous intéresse aujourd'hui.
4: Bonjour, professeur.
6: Voilà. Bonjour.
4: Bonjour, professeur Strivet. Et puis,
5: il est accompagné de Catherine Defeyt, qui va ici nous expliquer plus l'aspect art de ces sciences dont on va parler aujourd'hui.
4: Le côté mou.
5: Parce que nous allons décrire un petit peu les techniques scientifiques qui préside à toutes ces analyses. Et puis, je pense que nous allons aborder le sujet par des exemples, parce que c'est ça qui parle le plus.
4: Effectivement.
5: Et c'est là que madame pourra illustrer plus facilement les choses.
4: Bonjour Catherine Defeyt.
7: Bonjour. Je vais tenter de ne pas être molle, je vous prie.
4: Non, mais c'est les sciences. On rit un petit peu. Hein. Il fait chaud, il faut se détendre. commençons directement dans le vif du sujet. Parlons technique d'archéométrie.
5: Ben d'abord, peut-être poser la question qui vient directement à l'esprit. C'est quoi l'archéométrie ?
4: Oui.
8: comme vous l'avez expliqué, c'est effectivement l'utilisation de techniques analytiques, techniques d'analyse physico-chimique, mais aussi d'imagerie, à l'étude du patrimoine culturel. Donc il y a aussi bien le fait, par exemple en archéologie, de trouver la provenance de matériaux, de trouver les techniques de fabrication de certains matériaux, comme le verre, comme le métal, comme la céramique, pour essayer de voir un peu l'évolution de ces techniques tout au cours du temps. En histoire de l'art, on ne parle plus vraiment d'archéométrie, mais plutôt d'histoire de l'art technique à ce moment-là. Donc c'est l'étude de la technique d'un artiste, l'évolution tout au long de sa carrière, les matériaux qu'il a utilisés, les changements qu'il a eus tout au long de sa carrière aussi. Donc c'est essayer d'apporter beaucoup d'informations sur le côté matériel des œuvres d'art. Donc ça, c'est un mot qu'on va souvent utiliser, c'est la matérialité, ce qui tombe bien, parce qu'en science, on s'intéresse aux matériaux. Donc on va essayer d'avoir des informations sur la matière de ces œuvres d'art. Vous avez parlé aussi de conservation-restauration, donc là aussi, on aide aussi à toutes ces thématiques de mieux préserver notre patrimoine culturel, en essayant de comprendre les mécanismes de dégradation des œuvres ou des objets archéologiques, que ce soit à cause d'interactions avec l'environnement. Hein. On parle beaucoup de changements climatiques, mais ça on étudie aussi l'effet des changements climatiques sur la dégradation, sur le patrimoine culturel. Mais aussi, parfois, certains artistes vont utiliser des matériaux qui sont pas très, ils ne s'aiment pas beaucoup. Et donc, il y a des interactions qui sont nocives pour l'œuvre. Et donc, on essaie aussi de comprendre ça. Mais on va essayer de le comprendre de nouveau en étudiant les mécanismes physico-chimiques de ces dégradations. Donc, on va plus loin que la visualisation.
7: Oui, donc, en fait, la caractérisation des matériaux mis en œuvre par les artistes vise en trois choses. La première, c'est de caractériser, de mettre en évidence les spécificités techniques et matérielles d'un artiste, donc son ADN technique et matériel, on va dire, ce qu'on appelle plus largement la pratique d'atelier. Ensuite, il y a les problèmes de dégradation, comme l'a dit David, ou alors, évidemment, pour comprendre les mécanismes en cause, il est indispensable de pouvoir identifier les matériaux constitutifs responsables de ces mécanismes de dégradation. Et enfin, aussi, il y a la datation. En tout cas, pour la matière picturale, parce que moi, je suis responsable du pôle matière picturale, les palettes des artistes ont fortement évolué au cours du temps. On a notamment un bouleversement, un renouvellement total à la moitié du 19e siècle en raison de l'avènement de la chimie organique et des nouveaux matériaux de couleur qui en découlent directement.
5: Les matériaux synthétiques.
7: Voilà, exactement.
8: Donc vous voyez déjà beaucoup, énormément de domaines de recherche possibles dans cette thématique qu'on appelle l'archéométrie, avec ce chapeau archéométrie. Et comment est-ce qu'on va justement essayer de sonder la matière? C'est en utilisant des techniques qui parfois déjà étaient utilisées en physique ou en chimie des matériaux, en les optimisant, en les rendant non-invasives. Hein. Ça, c'est aussi un des mots que l'on va souvent entendre, le côté non-invasif, c'est-à-dire on va essayer d'avoir le maximum d'informations sur l'œuvre, sur l'objet archéologique, sans y toucher, sans endommager pendant l'analyse. Et aussi, une des caractéristiques de notre laboratoire, du centre, c'est le côté mobile. C'est-à-dire on va déplacer le laboratoire vers l'œuvre d'art, vers le site archéologique. Donc ça, c'est aussi une de nos caractéristiques à l'Université de Liège, c'est le développement vraiment de techniques non-invasives, mobiles.
4: Il y a beaucoup d'archéométreurs dans le monde. C'est quelque chose qui est courant maintenant?
7: On est une petite communauté, mais il y a du monde.
4: Il y a du monde.
8: Oui. En Belgique, il y a plusieurs laboratoires. En communauté française, on est quasiment les seuls, effectivement. Mais vous avez du côté flamand, à l'université de Gand, l'université d'Anvers, vous avez des laboratoires assez similaires. Et puis au niveau fédéral, il y a l'Institut royal du patrimoine artistique qui s'occupe aussi de ces thématiques.
5: Et vous êtes combien ici au centre?
8: Au centre européen d'archéométrie, on a à peu près une vingtaine. Donc, mais qui rassemble un peu tous les domaines, hein, puisque c'est hautement interdisciplinaire, comme vous pouvez le comprendre, évidemment. Oui. Donc il y a aussi bien des physiciens, des chimistes, dites les sciences dures, on va dire, les géologues, vous avez reçu Frédéric Attert il n'y a pas longtemps. Mais il y a aussi des historiens de l'art, des archéologues, des conservateurs de musées, des restaurateurs. Donc vraiment toutes les disciplines, et on essaye ensemble, parce que c'est vraiment ça, on doit travailler ensemble, on ne peut pas travailler tout seul sur un sujet, on travaille ensemble pour essayer de résoudre le problème, que ce soit sur un aspect historique, ou sur un aspect de conservation, ou sur un aspect artistique d'une œuvre.
5: C'est une initiative interfacultaire, j'imagine.
8: Complètement interfacultaire, ouais. Et même institutionnelle, puisqu'on a aussi au sein du Centre européen d'archéométrie nos collègues de la conservation-restauration de Saint-Luc.
4: Catherine Defaite, vous intervenez sur demande. Comment est-ce que vous travaillez pour rentabiliser, entre guillemets, le service?
7: Rentabiliser, ça c'est un mot que je ne connais pas, excusez-moi, j'ai fait de la recherche.
4: Oui, mais
7: ça,
4: puis,
7: c'est pas mon souci.
4: C'est pas votre souci. Mais vous travaillez sur demande, quoi?
7: Ben, on a des gros projets de recherche sur à court, à moyen et à long terme. Et voilà, les œuvres, les sites archéologiques qui s'imposent à nous, c'est en raison de leur pertinence pour nos c'est recherches. Ça. Voilà, je peux un exemple de projet de recherche à long terme, c'est par exemple Painting Like an Egyptian, où chaque année on fait une campagne, on fait notre campagne d'Égypte comme Napoléon annuelle, et ce depuis 2018. Voilà, et parce que c'est une étude vraiment sérielle qui vise et là. Encore une fois, c'est grâce au laboratoire mobile et au fait que nos techniques d'analyse soient non invasives qu'on a accès à ce genre de sites comme la Vallée des Rois, la Vallée des Reines, la nécropole Thébaine. Ouais.
4: Ça, c'est le côté de la chercheuse. Le professeur, lui, a quand même besoin aussi d'avoir des contacts peut-être avec l'extérieur pour, entre guillemets, rentabiliser le projet.
8: De nouveau, la rentabilité, c'est... on est à l'université, donc nos deux missions, c'est l'enseignement et la recherche. Donc, au Centre européen d'archéométrie, on a ces deux pendants, ces deux versants. Pour la recherche, on doit trouver effectivement le financement. C'est pas très facile, parce qu'effectivement, le patrimoine culturel, c'est un des parents pauvres de la politique. Au niveau fédéral, au niveau régional, c'est pas toujours facile de trouver le financement, mais pour le moment on y arrive très bien en tout cas.
4: Oui. Félicitations.
7: Oui, mais c'est pas du tout la prestation de service qui finance notre laboratoire.
4: D'accord.
7: C'est un centre universitaire.
8: Donc c'est sur projet de recherche, on a nos projets de recherche et on essaye de trouver le financement pour pouvoir les réaliser.
4: C'est ça.
6: Et les projets de recherche sont essentiellement subsidiés par différents organismes
8: Oui, donc aussi bien de la politique scientifique fédérale, comme BELSPO, du FNRS, de la région Hollande, la communauté française, de l'université. Donc on est de l'Europe aussi, évidemment. Donc on essaye de les chercher, nos financements un peu partout. Comme tout laboratoire de recherche.
6: C'est ça. Ouais.
5: Alors si je peux me permettre de vous

0: une façon non invasive à caractériser les matériaux des œuvres d'art. Donc, à ce propos, donc, par exemple, au C2RMF, donc, le Centre de Restauration et de Recherche des Musées de France, donc, c'est le laboratoire qui se trouve en dessous du Louvre, il y a un accélérateur de particules qui fait ce même genre d'analyse. Donc là, c'est comme ça que moi, je suis rentré dedans. C'est en commençant par des analyses sur des peintures, sur des métaux, sur des alliages métalliques, qu'on a commencé ces recherches avec mon promoteur Georges Weber, qui est physicien aussi. Et puis, ben, ça s'est un peu étendu. Donc, on a étendu nos recherches à différents types de thématiques, dont on a parlé justement juste avant. Et puis, on a aussi étendu le champ des techniques que l'on va utiliser. D'accord ? Et on est passé de techniques de laboratoire à des techniques mobiles, justement. Donc, on a développé pas mal de techniques, justement, qui permettent d'aller sur le terrain, comme les géologues, comme tout laboratoire qui fait du contrôle non destructif hein, pour les ingénieurs. On fait ce genre de choses-là aussi. On développe nos instrumentations propres, on va dire.
1: Et vous, Madame de Feit, comment, en tant que spécialiste de l'art, vous êtes-vous intéressée à la physique ?
2: Ben, en fait, moi, j'ai commencé par un master en conservation-restauration à Saint-Luc, ici à Liège. Et puis, je pense que ben, j'ai été atteinte du syndrome de... j'ai envie de continuer l'école parce que c'est un peu tôt quand même. Donc, j'ai fait histoire de l'art. Et puis, durant mon master d'histoire de l'art, j'ai fait mon mémoire en archéométrie, orientation archéométrie. Et puis, quand j'ai vu qu'en fait, je pouvais raccrocher tous les wagons, à savoir la conservation-restauration, l'histoire de l'art et la matérialité, ben, j'ai trouvé que c'était un coup de poker génial. Et, c'était 360 degrés, donc ça me permettait de comprendre les choses plus en profondeur, avec un aperçu plus global.
1: Ça, c'est tout à fait individuel, mais alors au niveau, je vais dire, collectif, comment est-ce que vous parvenez à faire passer ces messages auprès des étudiants ? Comment intéresser les étudiants d'histoire de l'art à la physique nucléaire, justement. Mm-hmm. Je trouve ça difficile, a priori.
0: Pour les étudiants en archéologie, c'est pas si compliqué, parce qu'en archéologie, ça fait très longtemps qu'on utilise des méthodes scientifiques. Hein. Pour l'histoire de l'art, c'est un peu plus neuf, effectivement. Mais c'est de pouvoir comprendre une œuvre, en tout cas appréhender une œuvre d'une autre façon. Donc, un peu dépasser aussi le caractère stylistique, qui est très important, mais aussi de revenir justement toujours à cette matérialité, à devoir vraiment avoir vraiment l'œuvre d'une autre façon, avoir un autre regard. Et ça, c'est avec des techniques d'imagerie, de physique nucléaire notamment, qu'on peut le faire. Donc, on essaye de rester compréhensible, mais ce n'est pas toujours facile, évidemment, hein, mais on essaye vraiment d'attirer, enfin, pas d'attirer, hein, mais de montrer l'intérêt de ces techniques et de ses recherches. C'est plus que des techniques, c'est des recherches.
3: Hein. Nous sommes en compagnie du professeur David Strivet et de Catherine de Feit. Nous parlons d'archéométrie, une discipline qui se situe donc à la croisée des sciences et de l'histoire de l'art. Nous allons continuer à aborder et découvrir toutes ces technologies dans quelques instants, juste après ceci.

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1: Michel Fugain, Fantaisie Bleue, nous sommes en compagnie du professeur David Strivet et de la chercheuse Catherine Defaite. Nous parlons d'archéométrie et de l'histoire de l'art, hein, parce que c'est fort lié à l'histoire de l'art, l'archéométrie. Mais il y a des outils pour faire de l'archéométrie. Et ça ne se trouve pas chez GB, non, ça se ou Brico.
2: Non, effectivement, ce sont des techniques qui sont, comme on l'a dit plusieurs fois, non invasives. Mais il y a différentes techniques, et je pense que, comme vous l'avez signalé, ça, il y a déjà plusieurs années que on a commencé, notamment avec les techniques nucléaires. Mais on ne se limite plus maintenant à ça. Il y a également toute une série d'autres techniques qui sont utilisés et qui se sont développés de façon très récente. Je pense par exemple à l'imagerie hyperspectrale. Donc est-ce que vous pouvez donner quelques informations sur l'évolution un peu des techniques et qu'est-ce qui a permis aussi que vous puissiez utiliser un laboratoire mobile qui permet d'arriver sur les sites archéologiques ou près des peintures, etc., sans devoir les amener, elles, au laboratoire.
3: Très vaste question.
1: Vous avez deux heures.
3: Voilà, je vais essayer de répondre le plus simplement possible. Donc, d'abord, revenir peut-être à ce que c'est le matériau du patrimoine, c'est très complexe. Pour un physicien, un chimiste, c'est ce qu'il y a de plus difficile à comprendre, parce que ce sont des matériaux où on a de l'inorganique, de l'organique, des multicouches, des interfaces pas toujours très bien séparées, hétérogènes par définition. Donc on doit vraiment essayer d'avoir énormément d'informations à tous les niveaux. Donc que ce soit au niveau atomique, donc quels sont les éléments chimiques qui sont présents, au niveau moléculaire, quels sont les agencements des atomes qui sont présents aussi, au niveau de la structure, comme par exemple un cristal, comme on va essayer de déterminer justement ces différents cristaux qui peuvent être présents. Et pour ça, on va utiliser des techniques d'imagerie scientifique ou de spectroscopie, hein, c'est un drôle de mot, mais de spectroscopie, c'est-à-dire on va essayer on va envoyer un rayonnement sur la matière, sur le matériau, et le matériau va nous répondre. Mais va nous répondre d'une certaine façon qui est caractéristique de sa composition chimique, de sa composition moléculaire, de sa structure. Donc toutes les techniques de chimie analytique, hein, on peut le voir comme ça aussi, sont basées sur ce principe-là. Envoyer un rayonnement, la matière nous répond, et ça va nous permettre de la caractériser. D'accord ? Alors pour ça, on a plein de techniques différentes qui sont basées aussi bien sur envoyer, comme j'ai commencé dans les années 90, pendant ma thèse, avec les analyses par faisceaux d'ions, donc avec des accélérateurs de particules. Il y a beaucoup de techniques qui sont basées sur les rayons X, des techniques qui sont basées sur des lasers, donc pour aller exciter aussi les molécules. Donc c'est vraiment toujours essayer d'exciter un peu, hein, d'un peu perturber l'atome, perturber la molécule qui va nous répondre.
1: Voilà. C'est la vitesse à laquelle on renvoie le rayon.
3: C'est pas exactement la vitesse, mais c'est d'autres rayonnements. La matière va remettre d'autres rayonnements qui sont caractéristiques.
1: D'accord.
3: Donc ça, c'est vraiment ça qu'on va essayer d'avoir. Et comme ça, on peut avoir des informations qualitatives, juste quels sont les éléments qui sont présents, ou quantitatives, vraiment voir les concentrations. Alors, qu'est-ce qu'on utilise comme technique ? L'une des plus utilisées, c'est la fluorescence de rayons X. Donc, c'est le rayonnement X. D'accord ? Vous connaissez, pour la plupart d'entre vous, quand même les rayons X, parce que tout le monde a à peu près fait une radiographie. Hein. Rayons X ont été découverts par Röntgen en 1895. Ce que vous ne savez peut-être pas, c'est que deux mois après, ils faisaient déjà une radiographie d'un tableau. Donc, pour vous dire que ces applications, ces découvertes, elles sont parfois utilisées très rapidement dans notre domaine. Hein. Donc c'est un peu spécial pour les rayons X, mais dans d'autres domaines, on le fait aussi. Donc les rayons X, donc là, pour la fluorescence de rayons X, c'est une technique où on envoie des rayons X sur la matière, et la matière nous répond en réémettant des rayons X, mais d'énergie bien particulière, qui sont caractéristiques des éléments chimiques. Donc comme ça, je peux dire, il y a du plomb, il y a du fer, etc.
1: Oui, Catherine.
4: Pour qu'il n'y ait pas de confusion, voilà. Donc il y a la radiographie par rayon X, qui est une technique d'imagerie.
1: C'est ça.
4: Puis il y a la spectroscopie par fluorescence X, qui est, elle, une technique d'analyse élémentaire.
3: Oui.
4: C'est deux choses différentes.
1: Hein. Oui, on n'utilise pas les mêmes outils que pour faire
4: une
1: radio.
4: Non. La seule chose en commun, c'est les rayons X.
1: C'est les rayons X, ça. Oui, c'est ça.
3: Oui. Donc là, c'est une technique qui nous permet d'avoir des informations sur la composition. Et, donc, et la caractéristique aussi, une des propriétés, c'est qu'on peut justement miniaturiser très fortement ces appareils-là. Donc on, avant, c'était fait en laboratoire. Dans beaucoup de laboratoires, quand vous avez en géologie, en chimie, ben, il y a des appareillages de fluorescence de rayons X. Mais nous, on les a miniaturisés pour quasiment que ce soit la taille d'un appareil photo. Et donc comme ça, on peut aller vraiment faire l'analyse sur site.
2: Et là, ça devient des appareils portables.
3: Portables et complètement non-invasifs, donc sans aucune dégradation.
2: Maintenant, il y a certaines limitations aussi à ces techniques. Par exemple, pour la fluorescence de rayons X, la pénétration dans la matière est relativement limitée. Donc, ce sont à ce moment-là des techniques d'analyse de surface plutôt.
3: Oui, donc on reste toujours de l'ordre d'une fraction de millimètre, disons, en profondeur. Oui, exactement.
2: D'accord. Et alors, vous avez aussi parlé donc ce par quoi vous avez commencé votre carrière de techniques qui sont du domaine du nucléaire,
3: oui.
2: Basées sur des accélérateurs de particules. Donc, ce sont des appareils qui permettent d'augmenter la vitesse de oui. certaines particules. Et alors, comment est-ce que ça interagit avec la matière et quelles sont les informations qu'on peut en obtenir ?
3: Donc là, on va accélérer principalement des protons, de l'hydrogène, à peu près 10% de la vitesse de la lumière, donc 30 000 km par seconde. Et on va extraire ce faisceau qui est produit par un accélérateur comme un cyclotron, par exemple, à l'air libre. Donc on sort le faisceau à l'air libre. Et comme ça, on peut placer l'objet analysé directement dans le faisceau et on va utiliser les interactions. Quelles sont les interactions qui sont possibles ? Ben, on va, si je peux rentrer un peu plus dans le détail, on va ioniser, par exemple, les atomes. L'atome se retrouve dans un état excité, se désexcite, parce qu'il n'aime pas ça être excité, il se désexcite en rémettant un rayon X d'énergie bien particulière. Si je détecte cette énergie-là, je sais de quel élément chimique il provient. Si je détecte le nombre de rayons X qui sont réémis, je peux calculer à ce moment-là la concentration de cet élément chimique dans la matière. Une autre interaction, c'est des réactions nucléaires, puisque vous avez parlé nucléaire. Effectivement, on peut aussi faire quelques réactions nucléaires qui vont rémettre à ce moment-là des rayonnements gamma, qui sont de plus haute énergie, mais qui nous permettent aussi de caractériser les éléments chimiques. D'accord ? Donc on a plusieurs comme ça de techniques qui nous permettent d'avoir la concentration des éléments chimiques, et on a comme ça accès, en une seule analyse, quasiment à tout le tableau périodique. Donc on va de l'aluminium, en gros, du sodium jusqu'à l'uranium.
2: C'est ça, donc c'est un avantage de cette technique, c'est que ça permet de couvrir pratiquement tout le tableau de Mendeleïev.
3: Oui. En une seule fois.
2: En une seule fois, oui.
3: Et donc là, c'est comme ça qu'on a effectivement commencé, et puis on s'est aperçu que c'était très limitatif, parce qu'on ne peut pas tout transporter au laboratoire. Et donc à ce moment-là, on a commencé à développer ces instrumentations de fluorescence de rayons X, qui sont basées un peu sur le même principe, c'est-à-dire on envoie des rayons X qui vont aussi exciter l'atome, mais qui ne donnent pas exactement la même information, mais qui permettent à ce moment-là plutôt d'être mobiles et transportables vers l'endroit d'analyse.
1: J'ai une question de béotien, moi. Quand je vais faire une radio, on me dit, attention, il ne faut pas faire trop, ce n'est pas bon. Les radiologues sont tous équipés. Et vous faites des radios comme ça sur des appareils, enfin sur des tableaux, etc. Il n'y a pas de dégâts, il n'y a rien de...
3: Donc, d'abord, pour revenir, entre les radiographies que l'on fait aussi, on fait aussi des radiographies de tableaux ou d'objets, on doit les faire dans des bonnes conditions, évidemment. Donc tout ça, on est bien contrôlé de ce côté-là, on est agréé pour les radiographies. Voilà. Pour la fluorescence de rayons X, il faut bien se prendre compte qu'on est dans des énergies et dans des...
1: Micro,
3: de rayons X
1: qui
3: sont beaucoup plus faibles.
4: Je pense que c'est important de préciser que c'est les objets d'art qui sont irradiés, et pas nous.
3: Pas nous,
1: D'accord, voilà.
3: Sûr. Et ça ne cause pas d'irradié, non, ça ne pose pas de problème pour les œuvres, non, pas aucune.
1: Voilà. Et l'irradiation est extrêmement faible, évidemment, j'imagine que sur des appareils comme ça, c'est pas une bombe atomique, quoi.
3: On est loin de ça.
5: Juste quelques mots, parce que ce sont des techniques qui ont de plus en plus d'applications en dehors de votre domaine, c'est l'imagerie hyperspectrale. Pourriez-vous expliquer un petit peu de quoi il s'agit ?
3: Oui. Donc, pour dépasser un peu, finalement, parce que là, avec ces techniques de fluorescence de rayons X, d'analyse par faisceau d'ion, on est toujours dans le ponctuel, c'est-à-dire on analyse un point. Alors déjà... Pour la fluorescence de rayons X, on a développé à l'Université de Liège des méthodes qui permettent de faire des images chimiques des œuvres à partir de la même technique, mais c'est toujours des images élémentaires, c'est-à-dire des éléments chimiques. Alors, c'est pour ça qu'on est passé à d'autres techniques, comme la spectroscopie Raman, comme d'autres techniques d'analyse moléculaire. Mais là, dans le cadre de l'imagerie hyperspectrale, ce sont des techniques qui viennent de l'imagerie satellitaire. Donc, ce sont des caméras un peu spéciales. Donc, au lieu d'avoir comme un appareil photo où chaque pixel vous donne juste une couleur, la couleur du pixel ou de ce que vous allez imager, chaque pixel dans l'imagerie hyperspectrale vous donne un spectre. Et dans un spectre, ça peut être un spectre dans les rayons X, ça peut être un spectre dans l'infrarouge, dans le visible. Mais ça veut dire qu'on a beaucoup plus d'informations qui est mis dans le pixel de votre image. Et donc, par exemple, en imagerie hyperspectrale, dans l'imagerie satellitaire, donc, ça va être utilisé pour connaître le type de végétation, le type de sol, directement à partir de l'image hyperspectrale. Mais nous, on utilise ça pour les œuvres d'art.
2: D'accord. Et dans les œuvres d'art, alors ça vous apporte des renseignements sur, par exemple, les pigments qui ont été utilisés dans une peinture, comment ils ont été obtenus et comment ils sont utilisés éventuellement.
3: Oui, mais ça, c'est de nouveau, il faut peut-être voir aussi qu'il n'y a pas qu'une technique. Quand on va quand on travaille sur une œuvre ou sur un objet archéologique, on utilise toute une panoplie de techniques. Parce qu'il n'y a pas une seule technique, il n'y a pas la technique parfaite, unique, qui nous donne toutes les informations. Donc on a généralement une série de techniques que l'on va utiliser. On en a à peu près une...
4: Huit.
1: Voilà. Oui. Voilà, c'est huit. Hein. Voilà. À peu près huit.
3: Voilà, pour le moment. C'est ça. Voilà. Et donc on utilise ces techniques sur la même œuvre, et on va avoir des informations différentes, mais qu'on va recroiser avec les informations historiques, les informations d'histoire de l'art, stylistique, etc., pour avoir mieux caractérisé, évidemment, au mieux l'œuvre d'art ou l'objet archéologique.
4: Donc, ça se passe en deux étapes. Mm-hmm. Il y a des campagnes d'acquisition des données, donc où on est soit en musée, sur site archéologique, enfin, peu
1: importe. Dans la vallée des Rois.
4: Dans la vallée des Rois. Donc, on fait l'acquisition, c'est la campagne vraiment. Et ensuite, toutes ces données, ben, il faut les traiter. Mm-hmm. Hein. Il y a le traitement et puis il y a évidemment l'interprétation et la mise en perspective des résultats. Et pour être le plus pertinent possible, il est indispensable en fait de croiser toutes les informations qu'on a obtenues et de voir ce que en fait qu'est-ce qu'on retire de ça, à quoi ça sert, voilà. Identifier des pigments pour identifier des pigments, ça n'a pas beaucoup de sens. Il faut creuser.
3: C'est la première étape. En fait.
4: Ouais. Mm-hmm.
5: C'est ça. Alors je vais revenir à la vallée des Rois parce qu'on va un peu entamer maintenant les exemples d'application de toutes les techniques dont on vient de parler et d'autres aussi. Donc la vallée des Rois, c'est typiquement l'exemple où un laboratoire mobile est intéressant, ça j'ai bien compris, on ne va pas décrocher les fresques des tombeaux pour les amener au labo. Donc il faut être sur place. Quelle technique avez-vous concrètement utilisée et qu'en est-il ressorti en fait ? Enfin, ressorti, quelques grandes conclusions que vous avez pu apporter lors de cette campagne ?
4: En fait, il faut savoir qu'on est très systématique. Donc, par exemple, tous les objets d'art, les sites archéologiques, encore une fois, qu'on étudie, on applique les mêmes techniques. Et toutes, chaque fois, sauf quand il y a des impossibilités pour des questions logistiques, mais sinon, on les applique toutes. Et donc, excusez-moi, c'était quoi votre question ?
5: À propos de la vallée des Rois.
4: Ah oui, la vallée des Rois.
5: Les grandes conclusions.
3: C'est systématique.
4: Voilà, c'est systématique.
5: L'archéométrie a pu apporter quelque chose.
4: Oui. Bon, voilà, c'est bien, par exemple, de savoir dans une tombe que les artistes ont utilisé pour le programme décoratif de la tombe un certain type, une certaine palette. Voilà. Mais ça veut dire quoi ? Je veux dire, si on reste sur cet exemple uniquement.
1: Ça n'a pas beaucoup d'intérêt.
4: Voilà, donc ce
3: ça
4: qui
3: n'a
4: est
3: pas
4: un...
3: beaucoup changé.
4: Voilà. Ce qui est important, c'est d'étudier on parle beaucoup d'histoire globale, et bien ça, c'est un peu la même démarche, à savoir replacer dans un contexte particulier et reconstituer toute la chaîne du Moyen Empire à Cléopâtre, par exemple.
1: Mais oui, je conçois bien qu'il y a un intérêt scientifique. Mais au-delà de la chaîne, vous allez reconstituer une économie, des façons de travailler.
4: Ça, c'est plutôt un travail vraiment d'historien, pour le coup. Mm-hmm. Nous, ce qu'on va faire, c'est vraiment caractériser les matériaux et les techniques de mise en œuvre, voire par exemple essayer de déterminer dans une tombe de la Vallée des Rois, par exemple, quels sont les éléments qui ont été peints en premier. Quels sont les éléments qui ont été corrigés? Est-ce qu'il y a plusieurs mains? Est-ce que pour deux bleus différents, on a le même pigment? Vous voyez, tout ce genre de choses.
1: C'est ça.
4: Et après, ben, on fait parler tout ça et on donne un sens à tout ça.
3: Oui. Et ce qu'on a pu voir, c'est effectivement que c'est très complexe. C'est beaucoup plus complexe qu'on ne le pense, qu'il y ait des changements. Même dans une tombe, on a effectivement des mises en œuvre différentes. Entre tombes qui ne sont pas très éloignées au niveau temporel, on a effectivement des façons de travailler aussi différentes, donc c'est assez complexe. Et donc ça, c'est un projet que l'on a depuis 2018, comme Catherine l'a dit. Donc c'est une collaboration avec le service des antiquités égyptiennes, donc c'est aussi pour montrer que nous qui travaillons tout seuls, mais c'est une collaboration internationale, et avec Sorbonne Université, avec qui on travaille beaucoup justement dans ce cadre-là.
1: Les historiens sont, j'imagine, à l'affût de toute information qui pourrait apporter des nouveautés. Il y a des nouveautés que vous apportez
4: quand
1: même.
4: Bien sûr, mais il faut que l'historien en question soit un petit peu curieux et sorte de sa zone de confort. Je suis désolée, j'ai dit les choses comme elles sont.
1: Vous avez compris, Catherine Defay, un petit appel du pied là aux historiens.
3: Non, dans notre équipe, effectivement, il y a des égyptologues aussi. Hein, donc on ne travaille pas entre chimistes, en physiciens, etc. Donc effectivement, c'est déjà une équipe très interdisciplinaire. Hein. Et chacun apporte justement sa pierre à l'édifice pour essayer de comprendre cette mise en œuvre complexe dans la Vallée des Rois. Oui, pour vous dire, on y va à peu près, nous, deux fois par an. Au mois de novembre passé, on est allé étudier la tombe de Nefertari, la tombe de Toutankhamon, la tombe de Toutmosis IV. Et donc là, on a tout un programme comme ça. Donc c'est cette façon sérielle aussi, hein, c'est une façon différente par rapport à l'égyptologie classique, où un égyptologue travaille généralement sur une tombe. Ben nous, on va de tombe en tombe et on essaye comme ça d'avoir une vision d'ensemble. Hein.
1: Le rallye des cimetières. Voilà.
5: C'est pas évident pour le matériel scientifique, ça. Une température élevée, des écarts de température, de la poussière, j'imagine.
4: Oui. C'est une catastrophe pour les instruments.
3: Et pour nous aussi.
5: Vous pouvez encore mettre un chapeau, tandis que les spectromètres.
4: Dans les tombes, on n'a pas besoin de chapeau. Par contre, on aurait bien besoin d'un peu plus d'oxygène, un peu moins de poussière et un petit peu moins sec. Quoi.
3: Et pour les instruments, c'est très difficile, effectivement. Oui, donc là, ça fait partie aussi du développement technique que l'on doit avoir. C'est justement la robustesse de nos instrumentations. Parce qu'ils vont aller dans la Vallée des Rois où il y a beaucoup de poussière, c'est chaud. Mais deux mois après, on va être dans une grotte, par exemple à Chauvet, où on a été il y a deux mois, où c'est humide. La température, ça va, mais l'humidité, il y a énormément d'humidité.
4: Ouais, 90%.
3: Oui. L'humidité relative. Et donc là aussi, on travaille avec des hautes tensions, hein, avec des tensions des dizaines de milliers de volts. Donc il faut faire attention aussi au matériel. Ouais.
2: Les développements, vous faites vous-même des développements de ce type-là pour améliorer le matériel ou bien vous sous-traitez à des fabricants avec qui vous travaillez?
4: David Consoy. Parce que les problèmes du terrain, il sait justement. Et il n'y a pas meilleur que lui pour régler ce genre de petites choses.
3: Il y a des matériels qu'on achète, mais qu'on optimise. Hein. Oui. Il y a toujours une optimisation. Parce que c'est nouveau, ça aussi, c'est quelque chose qu'il faut bien voir. C'est que ce n'est pas le matériel, ce n'est pas l'œuvre qui va s'adapter au matériel, c'est le matériel qui doit s'adapter à l'œuvre. Donc même si on utilise la même technique, on va devoir l'adapter pour la situation dans laquelle on est. Donc, entre la Vallée des Rois et la grotte de Chauvet ou les musées royaux, c'est les mêmes appareils, mais on va les utiliser d'une façon différente, dans des conditions différentes. Donc, on va devoir trouver les meilleurs réglages, on va dire.
2: C'est ça. Et les traitements scientifiques des résultats, c'est également vous qui les optimisez ou bien vous travaillez avec
1: ils font tout.
2: Des choses qui sont un peu standards pour ce type d'équipement.
3: La difficulté, c'est qu'on a des informations qui viennent de techniques qui sont très différentes les unes des autres, de techniques d'imagerie aussi qui sont très différentes les unes des autres. Pour vous dire, donc là, on a des dizaines de terabytes de données. C'est énorme. Hein. Et pour pouvoir tester ça, ben, on le fait à la main. Hein, donc notre expérience est là. Hein, donc c'est l'expérience qui parle aussi, hein, qui nous permet de synthétiser, de mettre ensemble ces différentes informations. Mais on va de plus en plus, évidemment, aussi vers le traitement par intelligence artificielle. On a un doctorant qui travaille sur le sujet, justement, pour essayer d'intégrer ces différentes techniques, ces différentes images, essayer de retirer l'information d'une meilleure façon, on va dire. Parce que de nouveau, la montagne de données que l'on a en une campagne d'une semaine, c'est énorme. Et donc parfois, bah, ça peut prendre des semaines, des mois, des années pour pouvoir traiter ces informations.
5: Alors je reviens un petit peu maintenant aux objectifs de toutes ces mesures. Vous avez dit que c'était surtout pour documenter différentes œuvres, pour mieux les comprendre. Et alors je pense qu'on peut parler d'un travail que vous faites au musée de la Beauvry, puisque en ce moment, le musée expose ses collections. Et il y a notamment la violoniste. Et je pense que la violoniste de Van Dongen, donc, il me semble avoir vu qu'elle était exposée avec des images qui viennent de votre laboratoire. Est-ce que vous pouvez un petit peu expliquer l'un ou l'autre ce que vous avez fait sur cette œuvre
4: et... Oui, alors, faut tout de suite préciser. En fait, il s'agit, on rencontre ça assez régulièrement, c'est ce qu'on appelle une double peinture. Donc, à savoir que l'artiste a récupéré une toile qui était déjà peinte par lui, mais aussi, pour des raisons économiques, il peut avoir simplement chiné aux puces des vieilles toiles pour en récupérer le support. Et donc, dans le cas... donc c'est quelque chose d'assez commun. Et les raisons... je vous ai dit, il y a les raisons économiques. Et puis, il y a des artistes qui veulent simplement vraiment... qui désirent vraiment annihiler l'œuvre qui viennent de créer. Et donc, dans le cas de la violoniste, Van Dongen, c'est une double peinture. Et il s'agit en fait, sous la composition visible, donc une dame avec son violon devant un piano, eh bien, sous cette couche picturale, il y a un autre portrait de femme, beaucoup plus frontal, et qui porte les caractéristiques stylistiques de Van Dongen, à savoir des yeux extrêmement charbonnés, des chapeaux. Voilà, et donc pour le prix d'un Van Dongen, en fait, la Beauvry à la vente de Paris a fait l'acquisition de deux Van Dongen.
1: Oui. Oh, vous êtes très recherché par tout ce qui est expert en faux, en contrefaçon.
3: C'est un des pans effectivement de notre travail, mais c'est pas le principal, on va dire. Le principal, c'est la recherche fondamentale.
1: C'est la recherche fondamentale. Oui.
3: Mais effectivement, donc il y a des thématiques, parce qu'effectivement, quand on travaille sur un artiste, c'est de nouveau sur une façon sérielle, donc on étudie un grand nombre de tableaux d'un même artiste, et comme ça, effectivement, on acquiert une expertise sur cet artiste.
4: Voilà, si je peux vous parler d'un exemple concret, qui est celui de Marat assassiné, de Jacques-Louis David, donc conservé au Musée Royal des Beaux-Arts de Belgique. Ce tableau a toujours... on s'est toujours interrogé sur les conditions de réalisation de ce tableau. Parce que quand le tableau était réalisé... Marat était déjà enterré. Donc, les historiens de l'art recherchaient après une étude, après un dessin préparatoire, et ça ne venait pas. Donc, il y avait un chaînon manquant, en fait, dans la chaîne opératoire. Et tous nos examens et analyses, et le croisement aussi, encore une fois, avec les archives, c'est très important, les lettres écrites entre David, son épouse, David et ses anciens élèves, comme Gros, par exemple. Nous ont permis de comprendre comment David avait pensé l'œuvre. Et en fait, le point de départ, c'est un autre tableau qui avait exactement les mêmes dimensions. Donc, comme vous le savez, Marat est un martyr de la liberté. Et bien, quelques mois avant de peindre Marat, il avait réalisé pour la Convention également un portrait funéraire de Le Pelletier, mort sous les coups d'un garde royal. Et en fait, c'est parce qu'il avait déjà réalisé ce tableau qu'il a conçu le Marat comme la deuxième partie du diptyque, vraiment. Ces deux tableaux se répondaient dans la salle, des conventions et étaient destinés à cet effet. Et donc, on a pu déterminer que, par exemple, il a changé l'assassinat de Marat a fait énormément déjà à l'époque de buzz médiatique. Il y a une quantité phénoménale de chroniques, d'images, que ce soit des dessins, des articles qui s'y sont collés ou des gravures. Et Qu'est-ce que je voulais dire, moi ? Oui, et que donc, ça, c'était important. Donc, on a compris vraiment la genèse de l'œuvre. Et ensuite aussi, on a appris sur les... Et on lit encore, jusqu'à récemment, que l'œuvre avait été recouverte d'une couche de céruse. Et en fait, en croisant tous les éléments, on s'est aperçu que non, le tableau n'avait pas été caché, n'avait pas été repeint. Mais en fait, on l'avait camouflé derrière une autre peinture. Comment expliquer ?
1: On l'avait caché, finalement.
4: Oui, voilà.
3: Et en fait, alors qu'il était devant tout le monde.
1: C'est ça, voilà.
4: Vous aviez Marat, ouais. Et puis au-dessus de Marat, ils sont revenus tendre une toile vierge, blanche, et les préparations de l'époque, ça s'appelle à la céruse.
1: C'est ça, voilà.
4: Et qu'en fait, c'est grâce au fait qu'on ait trouvé des fibres de toile sur la couche picturale de Marat qui... Franchement, un coup de circonstance incroyable était toujours en place parce que le tableau n'avait jamais été déverni. Et donc, on a compris que c'était un transfert de fibres avec le dos de l'autre toile. Voilà. Et que, par exemple, pour le visage de Marat, David s'est inspiré de deux choses. Parce que c'est une des spécificités de David, c'est d'exploiter des sources hybrides. Et là, en l'occurrence, c'était le masque mortuaire de Marat, réalisé à la demande de David par Madame Tussaud. Et un dessin... feuille sur le vif, vraiment au chevet du cadavre de Marat.
1: Nous sommes en compagnie de David Strivet et de Catherine Defaite. Nous parlons d'histoire de l'art, d'archéométrie, ces deux sciences qui se croisent, et vous voyez ô combien cela peut être passionnant.

0: C'est notre amie Olivia Ruiz, la femme chocolat, un petit extrait de cette chanson de 2005.
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0: Et aujourd'hui, nous parlons d'archéométrie avec le directeur du Centre européen d'archéométrie, c'est le professeur David Strivet, et notre spécialiste chercheuse à l'Université de Liège et au Musée Royal des Beaux-Arts de Belgique, c'est Catherine Defaite, et nous continuons, mais nous revenons peut-être d'abord sur la Beauvrie, professeur Strivet.
2: Oui,
0: vous aimez bien la Beauvrie, il fait beau,
2: etc. On aime bien les musées de la ville de Liège.
0: Oui, c'est très bien, c'est très bien.
2: Non, c'est pour peut-être remettre aussi en perspective, c'est les collaborations qu'on a avec les musées de la ville de Liège. Donc on a une convention entre l'université et les musées, justement, pour faciliter nos recherches. Qui auront aussi bien, qui datent de la création du centre d'archéométrie il y a un peu plus de 20 ans. On travaille depuis toujours avec eux. C'était mis en lumière dans l'exposition des coulisses de la Beauvrie, qui fête les 10 ans de la réouverture de la Beauvrie, où on a un espace qui permet de présenter justement certaines des recherches que l'on a faites, aussi bien en histoire de l'art technique, sur le Napoléon d'Ingres ou sur la violoniste de Van Dongen, mais aussi sur d'autres thématiques, notamment sur la conservation des œuvres et par exemple sur des phénomènes de dégradation qui peuvent se produire dans des peintures.
0: Oui, le centre d'archéométrie est très présent au niveau des musées, rappelons aussi au niveau du Trésor de Liège.
2: Oui,
0: il y a
2: bien
0: des études
2: sûr.
0: Qui ont été faites.
2: Oui, encore récemment avec M. Maquet.
0: Oui, c'est ça, voilà.
3: Qu'on peut écouter en podcast, je crois.
0: Oui, les podcasts, comme cette émission qui sera podcastable dès demain.
3: Bon, on parle de conservation, je vois que le temps passe et qu'il y a plein d'exemples intéressants dont on peut discuter, mais au niveau de la conservation, je crois que vous avez fait pas mal de travail sur la Tentation de Saint-Antoine, l'œuvre de Dali, je pense que beaucoup de gens connaissent cette œuvre, 1946, en vue donc d'optimiser sa conservation, je pense.
0: Catherine Defaite.
4: En fait, à regarder de près l'œuvre, il nous a semblé qu'il y avait à certains endroits de la composition, des modifications optiques qui s'étaient opérées, et notamment un accroissement important de la transparence. Mais on a d'abord douté, parce que Dali, les effets de transparence, c'est quelque chose qu'il a beaucoup exploité dans sa production picturale, et que donc, il fallait... c'était sous réserve. Donc il fallait vérifier tout ça, et pas simplement en déduire que c'était soit une dégradation, soit l'intention du peintre. Et donc, a fortiori, on a recherché après des images, des photographies d'archives de l'œuvre, et on s'est rendu compte que l'année de l'acquisition de la Tentation de Saint-Antoine par les musées royaux des Beaux-Arts de Belgique en 1965, eh bien, ce cliché présentait des différences flagrantes avec l'état actuel du tableau, et donc cet accroissement de la transparence était un phénomène non désiré par l'artiste, mais dû à des mécanismes de dégradation. Alors, pour comprendre les mécanismes de dégradation, pour voir si ces mécanismes étaient toujours à l'œuvre, parce que c'est quand même une question fondamentale, il était évidemment nécessaire d'identifier les différents matériaux constitutifs de cette œuvre. Alors là, encore une fois, on a croisé les sources écrites avec nos résultats d'examen et d'analyse, et on s'est rendu compte qu'en fait, les dégradations observées étaient dues à un concours de circonstances tout à fait exceptionnel, à savoir que la Tentation de Saint-Antoine a dû être finie, elle devait être, c'était dans le cadre d'un concours, et que donc l'œuvre, il y avait une date butoir, et que Dali était très en retard, et que Dali a peint sur des couches qui étaient déjà en place, qui n'étaient pas suffisamment sèches, Dali aimait beaucoup les solutions d'ambre fabriquées par la société Jacques Blocks, qui a mis au point le procédé des solutions d'ambre.
2: De notre région, hein.
4: Ah, ouais. De notre région, et que cette présence d'ambre a facilité les réactions entre la couche qui n'était pas suffisamment sèche et la couche qui la contenait. Et ajoutons à cela, il y a une contamination au chlore qu'on suspecte d'être environnementale, étant donné qu'on en trouve aussi sur le cadre, donc on ne peut pas associer le chlore à un pigment spécifique, mais c'est pour ça qu'on parle d'une contamination, et qu'en fait, le tout et ça s'est passé, donc, comme vous l'avez dit, le tableau a été peint en 1946, en 1965, donc moins de 20 ans après, les dégradations sont
0: importantes.
4: Oui. Voilà, c'est pas, on parle pas de... Parce c'est que si on, imaginez-vous qu'on les voit sur un vieux cliché noir et blanc qui date de 48. De
0: 48.
4: Donc, enfin, voilà, il n'y a pas...
2: Donc, c'est un phénomène, pas de, un problème de conservation dû à l'environnement du musée, on va dire.
0: Dalí ne savait pas peindre, elle a dit.
2: Mais vraiment, c'est un concours de circonstances exceptionnel dans ce cas-ci. Hein. C'est vraiment des différents facteurs qui sont intervenus.
0: Et que fait-on alors ?
4: Ah ben là, le mécanisme, ça a été vraiment une réaction, je vais dire, pas instantanée, mais ça a été très vite, hein, le processus. Et l'exposition, parce que... C'est une hypothèse, je ne peux pas l'affirmer, mais nous pensons que en fait le voyage de l'œuvre transatlantique en 47, donc définitivement la couche picturale pouvait pas être complètement sèche parce que ça prend plus de temps que ça. La présence de chlore qui a les affinités avec certains matériaux typiques que Dalí utilisait, plus l'effet catalyseur du blanc de plomb. Qui appartient à la couche qui n'était pas sèche, bah, tout ça a fait une réaction explosive et que ça, c'est comme une espèce d'autocombustion, quoi. Et quand on regarde au microscope, ça fait, je ne sais pas si vous avez déjà décapé un meuble.
0: Les petites boules.
4: Voilà, c'est ça, exactement ça.
0: Et que fait-on alors
4: On ne sait pas revenir en arrière. Ce qui est important, c'est d'avoir constaté que ça s'était stabilisé et que les réactions en chaîne s'étaient consumées, quoi.
0: D'accord, c'est fini.
5: Et donc, sur quelle base est-ce que vous pouvez dire que les réactions se sont arrêtées et vous avez...
4: Parce que là, on fait... donc, le tableau, il est sous surveillance depuis 2013.
5: Ah oui.
4: Donc, j'ai un peu de recul maintenant.
5: D'accord.
0: Il n'y a plus de petites bulles.
3: C'est quand même râlant pour celui qui a payé des millions pour acheter une œuvre qui est mal finie. Ouais. Foutu.
0: Je vous le disais, c'est pas peintre. Un autre exemple, peut-être, Fabienne. Il nous reste 5 minutes.
3: Oui, ben, on a parlé d'interventions sérielles. Là, je pense que vous avez fait tout un travail sur des Magritte.
2: C'est un travail aussi de longue haleine, hein, parce qu'avec justement...
4: Donc encore une fois, en collaboration avec les musées royaux des Beaux-Arts et le musée Magritte, mais c'est la collection des musées qu'on a étudiée.
2: Oui, et donc là on a analysé plus d'une cinquantaine de tableaux de Magritte, donc qui couvrent l'entièreté de sa carrière, ce qui a permis justement de montrer l'évolution de la technique picturale de Magritte, des matériaux qu'il a utilisés, des problèmes aussi de conservation, justement, de certaines des œuvres qui sont aussi très spécifiques. Hein. Catherine, si tu veux dire un mot sur...
4: Oui, mais si vous voyez les œuvres du début de carrière de Magritte, celui qui a fait le catalogue raisonné parle de, et j'adore ce terme, c'est palette invisible. En somme, ce qu'on appelle en fait le surréalisme caverneux, c'est la période caverneuse. Et donc, il avait pour habitude, dans toutes ses couleurs, il les éteignait avec du noir de carbone.
0: Il les éteignait, ça signifie quoi ?
4: Quand vous avez une couleur, vous avez un rouge très vif, imaginez, vous rajoutez du noir dedans.
0: Ah oui, ça va, voilà. D'accord. Ça éteint une couleur,
4: c'était une bonne question. Non, c'est une très bonne question. Et que, en fait, le noir de carbone est particulièrement sujet au développement de savon métallique. Et que ce processus est fortement influencé par l'hygrométrie. Or, toutes ces œuvres,
2: aux alentours de 1927.
4: La fin des années 1920, et en fait, les œuvres qui sont affectées par ce qu'on appelle le speckle syndrome, donc c'est vraiment des petites pustules qui apparaissent partout. Et en fait, ces œuvres ont quoi en commun ? D'avoir été rachetées dans les années 30, quand il y a eu la faillite d'une galerie, enfin soit, et que le nouveau propriétaire les a conservées pendant des années dans un conteneur qui, évidemment, n'était pas climatisé, oui, là-bas sans dire.
0: Voilà, donc notre émission se termine déjà. Une petite minute pour conclure, Fabienne.
3: Oui, ben je pense que là, sur base de ces discussions, on a bien compris ce que c'était que l'archéométrie, j'espère en tout cas. On a bien vu que c'était une science, une discipline qui se situait à la croisée entre les sciences dures, c'est-à-dire la physique et la chimie, et les sciences dites molles, c'est-à-dire les sciences de l'historien, de l'archéologue, etc. Ou les sciences plus humaines.
0: Sciences humaines, on va dire comme ça.
3: Et donc, c'est un croisement qui peut être très, très fécond, je dirais. On l'a bien vu. Et on a vu aussi l'apport des techniques modernes d'analyse scientifique et de, comment est-ce qu'on dit, d'imagerie, sur tout ce qui est connaissance des œuvres, connaissance du patrimoine, conservation du patrimoine. On a fait ça sur des exemples bien connus du public. Donc,
0: de belles matières pour futurs étudiants.
3: Voilà.
2: Oui, notamment dans le master en archéométrie. Mais pour vous dire, c'est un métier, on prend notre pied.
0: Ça va.
3: On le sent en discutant avec vous.
0: Attention. Professeur Strivet, Catherine Defaite, merci beaucoup d'être venue
4: dans notre
0: micro. Oui, c'était très très passionnant. Et on a appris beaucoup de choses, comme souvent avec nos scientifiques Guy et Fabienne. On vous souhaite une bonne soirée.
3: Bonne soirée à tous.
0: Et on se retrouve la saison prochaine.
3: Absolument, oui.
0: Et je n'ai plus qu'à remercier Patrick et vous dire bien des choses chez vous.

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1: Bienvenue dans cette émission consacrée à la variété française avec Patrick à la technique.
2: Bonjour Bernard, bonjour à tous.
1: On va commencer par le coup de cœur du mois de juin des médias francophones publics. Il s'agit d'Ezekiel Paillès, un membre du duo de musique électronique Neuss, avec lequel il a sorti 5 albums au début de ce siècle, mais il a aussi sa carrière solo d'auteur, compositeur, interprète, avec aussi 5 albums sortis à ce jour. Et la chanson qui vient de sortir et qui est donc coup de cœur des médias francophones publics a pour titre « Là où tu veux ».

C'était Ezekiel Paillès, P-A-I-L-H-E-S. On passe à un peu de belge maintenant avec l'acteur namurois Félix Radu, qui intervient sur le nouveau titre de Marine, lauréate de la Starac en 2024, avec « On m'avait dit ».

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Marine et Félix Radu, un titre qui devrait monter prochainement dans les hit parades. Et à propos de hit parades, il y a deux titres présentés ici il y a plus d'un mois qui montent vraiment bien dans les classements actuellement. C'est Chaussures roses de Teddy Bear et Soirée mondaine d'Oria, des artistes que l'on va retrouver au festival pendant cet été. Et un autre titre qui monte, c'est Les enfants difficiles de Mentissa.

Les enfants difficiles, c'est aussi le titre de l'album de Mentissa qui est sorti ce 12 juin et j'y reviendrai bien sûr prochainement. Un album qui n'est pas encore sorti mais qui est très attendu, c'est celui de Grand Corps Malade. Et pour nous faire patienter, il nous propose « Je n'en ai pas encore fini ».

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1: Le 9e album de Grand Corps Malade est prévu pour la fin de cette année. Retour en Belgique maintenant avec Leila Lachterman. C'est une Bruxelloise qui accompagne Noé Prechov en première partie de ses concerts, mais aussi comme choriste. Elle intervient notamment sur Les Choses Bien. Elle est vraiment dans l'air du temps en proclamant sa solidarité féminine. Elle n'a pas peur, comme Noé Prechov, d'affirmer ses valeurs et ses combats. On l'écoute dans ce titre, Frangine.
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0: Eh bien, c'était Leila Lachterman. Et on va rester dans les autrices-compositrices de talent avec Marie Poulain, qui a déjà écrit plusieurs titres pour Calogero. On la trouve notamment dans Hall de départ. Et elle sort son premier album sur lequel on trouve un duo virtuel avec la chanteuse Barbara. C'est l'intelligence artificielle qui a permis d'utiliser la voix de Barbara, mais pour une composition tout à fait originale qui aborde justement le thème de l'intelligence artificielle. Le titre en est « Cilia ».
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Marie Poulain et Barbara, deux belles âmes qui se rencontrent en virtuel. Patrick Choutat me signale qu'il est temps que j'intervienne pour une dernière fois. Alors j'aimerais quand même bien qu'on passe un de mes coups de cœur encore de la semaine. C'est Alfheimer qui propose Reste là. C'est un compositeur de musique électronique et là c'est une chanson d'amour qui m'a vraiment touché. Si on a le temps, mais ça ce sera pour ceux qui nous écoutent en podcast, on aura un extrait de l'album que j'ai présenté la semaine dernière, l'album Héritage de Pascal Obispo. Et cette fois, ce sera un duo avec Michel Jonas. Merci Patrick à la technique, merci pour votre écoute et on se retrouve dans une semaine.

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1: Aujourd'hui, on s'intéresse à un des pionniers du rock français. Poète survolté, généreux et engagé, Jacques Higelin interprétait ses textes à fleur de peau comme un cri. Génie de la musique, dès le plus jeune âge, l'homme avait également un physique et une gueule qui le portent sur les écrans de cinéma alors qu'il a à peine 20 ans. Jacques Higelin, c'était un artiste complet qui alliait la comédie, le verbe et la rime, la musique de haute voltige, mais également l'art des grands shows, un brin mégalomane au cours desquels il se donnait corps et âme à son public dans des prestations pouvant atteindre 3 à 4 heures. Jacques Higelin, c'était également une implication totale dans toutes les causes humanitaires importantes à ses yeux, la lutte contre la précarité et l'aide aux sans-abri en premier lieu. Un besoin de toujours pallier à l'état d'urgence. Pour lui, la vie est précieuse et se vaut d'être vécue à plein pot. Un sentiment qui remonte à son plus vieux souvenir d'enfance. Nous sommes en 1944, Jacques a 3 ans et suffoque dans un immense nuage de poussière sous les bruits assourdissants d'un bombardement. En 1971, il chantait « Ce je suis mort, qui dit mieux ?»
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Je suis mort, qui dit mieux, extrait de Jacques Krapouif-Iguelin, second album du chanteur sorti en 1971. Un événement important dans la carrière d'Iguelin intervient alors le 23 juillet 1973 sur les planches de l'Olympia, alors qu'il doit assurer la première partie du groupe Sly and the Family Stone. Tout vêtu de blanc, l'accordéon en bandoulière, Iguelin ne cadre pas vraiment avec l'ambiance très funky de la soirée. Le public est sans pitié, Jacques fait une promesse, « Je reviendrai, mais pas seul ». Le cheveu court et tout vêtu de cuir noir, Jacques Iguelin passe à l'ère du rock. En power trio avec Simon Boisezon, guitare, et Charles Benaroc à la batterie, il fonde BBH 75. Il dira à l'époque « Les choses étaient bloquées pour moi, je tournais en rond, ça n'allait pas, alors j'ai pris une mitrailleuse ». Nous avions le sentiment d'être des perdants magnifiques, véhiculant un esprit combatif, une classe sauvage. J'étais une lame de couteau. Les choses se débloquent donc avec deux albums résolument rock, BBH 75 et Irradié, l'année suivante, auquel participe Louis Bertignac, futur guitariste de Téléphone. Puis vient le prix de l'Académie Charles Cross avec l'album Alerter les bébés. Et enfin, un premier tube avec Par sur l'album No Man's Land de 1978.

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1: C'est drôle.
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10 ans après la sortie de son premier opus, Ijolin sort un diptyque intitulé « Champagne pour tout le monde » et « Caviar pour les autres ». Album sur lequel on retrouve, comme son nom l'indique, le titre « Champagne » qui restera son plus grand tube. Les années 80 sont pour Jacques Ijolin l'occasion d'inaugurer la première édition des Francofolies de La Rochelle en 1984, fondée par un amoureux de la langue française et défenseur de la chanson à texte, M. Jean-Louis Foulquier, animateur radio militant de France Inter. Mais également le premier printemps de Bourges en 1987 où il partage la scène avec son idole de la première heure, Charles Trenet. L'année suivante, il rendra hommage à Léo Ferré en interprétant Joli Môme à La Rochelle, avant de disparaître petit à petit du radar des médias durant les années 90.

0: À l'aube du nouveau millénaire, Jacques Higelin renoue progressivement avec la scène et revient progressivement sous les feux des projecteurs. 10 ans plus tard, en 2010, Higelin fête son 70e anniversaire au Zénith de Paris. Un concert qui donnera lieu à un triple album live, tant les versions des chansons interprétées ce soir-là donnent lieu à des envolées et digressions musicales de l'artiste. Et pour l'occasion, il n'est pas peu fier d'inviter sur scène à ses côtés son fils Arthur H. et sa fille Isia, celle pour la naissance de qui il avait écrit « Ballade pour Isia » et « Ce qui est dit doit être fait ». Le 17e et dernier album de Jacques Higelin, Higelin 75, sort le 7 octobre 2016 et puis plus rien. L'artiste est envolé le 6 avril 2018 à l'âge de 77 ans.
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1: L'ère moderne, c'est 30 minutes pour décrypter une tendance par le biais d'un dialogue compressant passionnant avec ceux et celles qui l'incarnent à la perfection. Dans ce nouvel épisode, on s'intéresse au kombucha, une boisson qui, c'est le moins qu'on puisse dire, occupe le devant de la scène. Pourtant, ce breuvage ne date pas d'hier. Son origine remonterait même à 200 avant Jésus-Christ. En Chine, cette boisson fermentée était appelée le thé de l'immortalité. À nouveau popularisée aux États-Unis pendant la période hippie, elle revient sur le devant de la scène aujourd'hui. Dans le sillage de la tendance wellness, le kombucha s'est positionné comme un drink branché, le symbole presque caricatural du lifestyle urbain. Pour évoquer ce phénomène, je me suis invitée dans les cuisines d'Alexandre Joyeux. À 34 ans, ce cuisinier qui officie avec brio dans les cuisines de grains à Liège est un adepte du kombucha, une boisson qu'il a lui-même brassée à titre privé pendant le confinement. Avec lui, nous allons donc évoquer la hype autour du produit et savoir pourquoi il a mis 7 ans pour dénicher le kombucha qu'il voulait associer à sa cuisine. Bonjour Alexandre.
2: Bonjour.
1: Alors, on va tout de suite entrer dans le vif du sujet. Alors, le kombucha, on l'a dit, il traîne une image très, très, très Instagram. Alors, toi qui cuisines, est-ce que tu le vois d'abord comme un produit de santé ou vraiment comme un ingrédient à part entière? Et qu'est-ce qui a fait que tu as eu envie justement de t'y intéresser à ce point?
2: Moi, le kombucha, je le vois comme une alternative au soda classique, mm-hmm. puisque ça reste un soda naturel. Mm-hmm. Ici, c'est... Ça fait 7 ans que j'ai découvert le kombucha. Quand je suis passé dans les cuisines du Moment à Liège, c'est le chef Trévis qui maintenant travaille au Thomas, qui m'a fait découvrir le kombucha. J'ai toujours aimé découvrir les nouvelles boissons qui sortaient, tous ces sodas, mais qui sont faits par des grosses entreprises, des grosses industries. Mmh. Et quand j'ai découvert qu'on pouvait faire un soda naturel maison, ça m'a vraiment super fort excité. Et donc, je me suis mis à regarder, à chercher après des mères. Et donc, on m'a partagé une mère, j'ai fait des tests, j'ai raté. Et j'ai même essayé d'autres boissons fermentées comme le ginger beer. Mm-hmm. Voilà.
1: Alors, explique, parce qu'évidemment, il y a beaucoup de gens qui en entendent parler. Du kombucha, c'est branché. Mais tu viens d'utiliser un mot, parce que bon, le kombucha, oui. C'est fermenté. C'est fait avec du thé, avec quoi d'autre? Tu parles de ce mère, c'est quoi finalement?
2: Eh bien, le kombucha, c'est fait à partir... d'une mère. Une mère, c'est ce qu'on pourrait appeler la levure qu'on utilise pour faire comme pour la bière, voilà. Et c'est la levure du kombucha. C'est un agglomérat de bactéries. En fait, c'est la même façon de faire que pour le vinaigre. Quand on fait du vinaigre, on a aussi des mères de vinaigre. Et donc, c'est de la même famille, en fait.
1: Et en fait, finalement, c'est un petit peu avoir le secret et trouver le bon. On dit le ou la mère, le maire
2: La mère.
1: C'est comme un petit peu les boulangers qui essayent de trouver le parfait levain pour faire leur pain, etc. C'est un peu des secrets, c'est un peu trouver celui qui va faire que le kombucha sera le meilleur ou le plus sain ou le plus naturel. Finalement, c'est un peu ça.
2: Oui, c'est ça. En fait, ce qu'il y a dans le kombucha, c'est que par rapport au type de thé, il y a des mères différentes.
1: Ok.
2: Et donc, par exemple...
1: Et chacun choisit son camp, finalement.
2: Chacun choisit son camp, chacun choisit son thé. J'ai été à Bruxelles il n'y a pas longtemps, je ne me rappelle plus de la marque. C'est une nouvelle marque à Bruxelles qui vient de sortir. Et donc, en fait, c'est un kombucha, mais fait à partir de thé oolong milky. Je ne sais pas si tu connais. Mm-hmm. Donc, c'est un thé qui goûte fort le lait. En fait, c'est très lacté. En l'occurrence, ils le pasteurisent ici et pour avoir un produit qui est vraiment stable. Et donc, c'est vraiment incroyable. On a vraiment le goût du thé qui est retranscrit. Et ça, par exemple, pour ce thé-là, il y a seulement une mère de kombucha. On ne peut pas faire un kombucha avec un autre thé et cette mère de type oolong. Voilà, c'est assez...
1: Donc c'est finalement, c'est technique. Et il faut
2: oui, c'est assez technique.
1: Voilà. Ouais. Alors, moi, ce qui m'intéresse, évidemment, c'est de ce qu'on dit sur le kombucha. Alors, on dit qu'il est extrêmement sain, hein, qu'il est évidemment, on s'en doute, beaucoup plus sain que les sodas classiques, mais il est aussi devenu branché. Et ici, l'ère moderne, c'est un podcast sur les tendances. Alors, je voudrais ton avis à toi. Pourquoi est-ce qu'à un moment, comme je l'ai dit dans l'introduction, ce kombucha, il est passé donc de boisson ancestrale à boisson un peu cool pour les hippies dans les années années 70, puis plus personne n'en a entendu parler. Et aujourd'hui, il revient, il s'impose finalement presque comme le marqueur d'un art de vivre sain, équilibré, dans toute cette mouvance un peu des cools urbains qui choisissent des boissons comme le kombucha.
2: Bah, mon avis personnel, c'est que les gens, ils vont vers des produits qui sont plus sains pour eux parce qu'on en a tous besoin, on en a marre de tous ces produits chimiques. Nous, par exemple, chez Grain, on n'a pas de soda. On travaille qu'avec des infusions. Et donc, je pense que cette hype fait partie de ce que les gens veulent et ont besoin, en fait. Mais je parlais avec ma tante quand j'avais fait du kombucha déjà quelques années. Elle m'expliquait qu'elle-même, elle en faisait quand elle était jeune. Donc je pense que c'est quelque chose que tout le monde connaît. Y a plein de boissons fermentées qu'on peut faire soi-même si on s'intéresse un petit peu et qu'on prend du temps. Je pense juste que vu qu'il y a de la place dans les commerces pour ce type de boissons, maintenant on les voit, mais elles ont toujours été présentes. Et je pense que c'est bien, c'est le moyen de combattre un petit peu ces grosses sociétés. Et on en a besoin, encore une fois, de ces produits sains.
1: Et alors, évidemment, si aujourd'hui, ils sont sur le devant de la scène, c'est aussi grâce aux réseaux sociaux, aussi grâce à leur packaging. Hein. Ils ont souvent des packaging un peu cool, mais ça, on y reviendra dans la deuxième partie du podcast. Mais ce dont je voulais parler avec toi, c'est que si je suis arrivée aujourd'hui jusqu'à toi et chez Grain, c'est aussi parce que chez Grain, vous avez décidé, enfin, tu as eu l'envie d'introduire un kombucha que vous avez, voilà, qui n'est pas n'importe lequel, que tu as choisi parce qu'il te plaisait particulièrement. Et j'ai envie, évidemment, ma question elle est double. D'abord, pourquoi avoir choisi celui-là? Et aussi, en tant que cuisinier, il y a aussi cette notion de, ici, chez Grain, on boit du bon café, on boit du matcha, mais aussi on mange. Et c'est aussi rôle-là que tu joues chez Grain et que tu joues particulièrement bien. Et donc, ça peut aussi être un kombucha qu'on va boire en mangeant, finalement. C'est un peu ça le but. Est-ce que toi, c'est dans ta réflexion aussi de cuisinier, finalement?
2: Ici, les plats, ils sont pas basés sur le pairing. Donc, cette association. Entre
1: non, mais ça doit quand même pouvoir matcher à un moment.
2: Oui, ça, c'est, je pense que c'est plus en fonction,
1: un goût personnel.
2: En fonction du client et de ses envies. Après, c'est clair que. Pas ici, mais j'ai déjà fait des vinaigrettes à base de kombucha, vu que ça remplace un petit peu le vinaigre et que. Fatalement, ça a un goût différent. Moi, sinon, je ne l'ai pas vraiment cuisiné, ce kombucha.
1: Et comment est-ce que tu as fait justement toute cette réflexion pour en arriver à importer celui que vous allez proposer chez Grain? Pourquoi celui-là? Qu'est-ce qui te plaît dans celui-là?
2: Pourquoi le art de kombucha, tu veux dire?
1: Oui, oui.
2: Bah, ici, nous, on a déjà du kombucha. Donc, on travaille avec Sowood, c'est une
1: marque qui est un kombucha belge.
2: Voilà, qui n'est pas pasteurisé, parce que ça, c'est important dans la qualité des kombuchas, comme tu disais tout à l'heure, ta question. Ici,
1: qui est très bon d'ailleurs, c'est un kombucha belge et il est délicieux. Donc,
2: il est délicieux, il est vraiment délicieux. Oui. Et, ici, en fait, ça fait longtemps que... Donc le hard kombucha, pour revenir à ça, le hard kombucha, c'est un kombucha qui est pasteurisé, ici en l'occurrence, et qui est fermenté une seconde fois avec des levures champenoises. Donc on va avoir 6% d'alcool dans la boisson, c'est vraiment une boisson de dégustation, car à la pasteurisation, ici, les bactéries sont tuées, donc il n'y a plus d'effet probiotique comme le kombucha, ici, avec lequel on travaille chez Grain, donc c'est vraiment un produit de dégustation. Et donc, moi, ça fait longtemps, quand je me suis intéressé au kombucha, que j'ai découvert le hard kombucha, mais c'était présent aux États-Unis notamment, en Angleterre aussi. Et donc, c'est seulement l'année passée que j'ai eu l'occasion d'en boire un à Lisbonne. Je ne sais pas si tu veux que je cite des marques, mais...
1: Ah mais non, mais en fait, c'est pour un peu comprendre le processus, parce que je pense que c'est ça aussi qui est intéressant derrière une tendance, c'est comprendre d'abord qu'il n'y a pas, pour ceux qui ne le sauraient pas, il n'y a pas un kombucha, il y a énormément de marques qui sont, certaines marques sont belges, vous en distribuez déjà une ici, et donc ici, c'est finalement pour proposer une autre alternative. Alors est-ce qu'on pourrait dire, pour faire simple, que finalement, Sowood, ce serait la version sans alcool, très healthy, que vous distribuez déjà, et que la deuxième, c'est un peu une dimension plus festive, plus peut-être curatée du kombucha, qu'est-ce qu'on pourrait dire?
2: En fait, si on compare avec les autres alcools, comme la bière par exemple, ici, le hard kombucha, c'est fait sans céréales, et donc il n'y a pas de gluten. Ça reste une boisson bio. Et surtout, c'est pour le goût, parce que c'est un kombucha qui est déjà fermenté, donc on a l'acidité du kombucha et le goût qu'on lui connaît. Et ici, on va rajouter une levure champenoise, plus encore des jus de fruits frais. Mmh. Donc, enfin, ce qui va donner un produit totalement différent. Si on veut boire un petit peu d'alcool, par exemple, eh ben, c'est pour pallier au cidre, à la bière, au vin. C'est vraiment un nouveau goût qu'il va y avoir sur le marché. Il y a une marque belge qui a commencé à faire du hard kombucha du côté de Charleroi, mais ça commence seulement.
1: Donc c'est le début peut-être d'une hype dans la hype, j'ai envie de dire.
2: Moi, je pense que ça va se développer. Peut-être pas partout, parce qu'il y a encore des gens qui connaissent pas le kombucha. J'en parlais encore hier à quelqu'un, il connaissait pas. Mm-hmm. Donc voilà, ça va se développer dans les endroits où les gens connaissent déjà le kombucha. Mais c'est sûr que pour moi, le hard kombucha. Va se développer en Belgique, c'est certain. Vu qu'on a fait des recherches, parce que là c'est une marque française avec laquelle on va travailler, mais on avait fait des recherches avec une marque hollandaise aussi, qui est déjà présente à Gand. Je pense que c'est une des seules d'ailleurs. Mais oui, ça va se développer. Moi, j'en suis convaincu. Maintenant, je ne sais pas quand ça va exploser. Mais...
1: Alors, j'avais envie de dire, parce que ce qui est intéressant aussi, et je l'ai déjà évoqué, c'est que quand tu m'as parlé de... Moi, le kombucha, je connaissais. Celui-ci, je l'ai découvert quand tu m'en as parlé. Et donc, j'ai été, évidemment, parce que moi, j'adore ça, j'ai été aussi très attirée par le packaging. Et j'en ai parlé il y a 10 minutes. Pour moi, c'est aussi très important dans la naissance d'une hype. On voit que toutes ces marques, que ce soit du kombucha classique d'ailleurs ou du hard kombucha, travaillent fort les packagings. Alors, je ne sais pas si toi, c'est quelque chose auquel tu es attentif, mais c'est vrai que moi, ça contribue un peu à la hype. Je ne sais pas, quelle est ta vision de ça, mais...
2: Si, c'est clair, on le voit sur... on le voit sur les canettes de bière, c'est super. Enfin, comme par exemple le Norme, le Liégeois, mm-hmm. qui est super fort, je trouve, au niveau des couleurs. On le voit aussi dans les bouteilles de vin, tous les vins nature.
1: Absolument.
2: C'est chaque fois des packagings, comme tu dis, très particuliers. C'est presque parfois des toiles, des petites œuvres d'art qui sont présentes sur les bouteilles. So Wood vient de lisser justement son
1: branding, son image. Voilà,
2: son image. Il vient de lisser son image. Et donc, oui, je pense que c'est totalement dans l'air du temps. Et ici, Ava, avec qui on travaille, le hard kombucha, a un packaging qu'on trouve très très coloré et très très dans l'air du temps. Et je pense que ça va avec, tout simplement.
1: Alors, super. On va faire déjà une première pause pour justement... avant de poursuivre cette discussion autour du kombucha. Alors, je sais que, justement, chez Grain, il y a une super playlist et que toi-même, tu es fan de la création de playlist. Alors, tu as choisi un premier morceau de Salt.
2: Oui, de Salt, c'est ILTS, oui. Si j'ai bien dit.
1: Exactement.
2: Voilà, c'est ça.
1: Alors, pourquoi ? Alors, justement, parce que moi, évidemment, ce qui me passionne toujours, c'est de savoir, quand je parle avec, soit des artistes,

0: Moi, quand je cuisine, quand je fais mes trajets en voiture, j'aime bien mettre fort quand je peux le faire. Pas toujours. Et ici, d'ailleurs, on retrouve de temps en temps ce morceau chez Grain, voilà, qui est dans la playlist. Mais c'est toujours les baristas qui choisissent. Mais on le retrouve quand même parce qu'il y a cette cohérence entre mes goûts musicaux, l'univers de Grain. Je pense que je suis pas tombé ici par hasard. C'est pour ça que j'ai eu envie aussi de m'investir pour trouver des bons produits chez Grain, parce que je me sens vraiment super bien ici. Et ce morceau de Salt a une énergie vraiment particulière. Je trouve que c'est vraiment dans l'air du temps. C'est le type de musique je trouve qui est en train d'évoluer. Voilà, qui est en train d'évoluer, simplement.
1: Super. Bah, on va écouter justement cet extrait et puis on se retrouve pour la deuxième partie du podcast pour continuer à discuter de kombucha. À tout de
0: Parfait.
1: suite.

0: ceux qui nous rejoignent, nous sommes donc à nouveau chez Grain avec Alexandre Joyeux qui cuisine ici tous les jours d'ouverture, le midi, pour régaler les clients. Parce qu'ici, évidemment, on boit du très bon café. Nous avions d'ailleurs déjà, pour l'anecdote, c'était l'un des premiers épisodes de l'ère moderne que nous avions consacré à Alex et à son super projet. Et toi, finalement, tu t'y as intégré par la suite et tu as commencé à proposer des plats. Et donc ici, comme tu le disais, dans cette recherche de bons produits, de fournisseurs un peu différents, eh bien maintenant, tu t'es intéressé au kombucha et à ce hard kombucha qu'on va pouvoir cet été déguster chez Grain. Alors justement, j'avais envie de continuer justement à parler de cette hype pour toujours comprendre finalement ce qui la justifie. Parce que c'est vraiment important, je pense, de se dire, ici on est dans un écosystème avec... des cafés qui sont choisis justement pour leur qualité, des produits dans ton offre food qui sont aussi réfléchis comme ça. Est-ce qu'aujourd'hui on est justement, est-ce que pour expliquer la hype autrement, on pourrait dire que le kombucha, comme ce que vous proposez ici, c'est un peu un écosystème de produits, de marques qui vont dans la même direction, justement cette direction de la branchitude, mais pas pour la branchitude en tant que telle, mais parce qu'elles incarnent finalement quelque chose.
1: Oui, je pense que quand on choisit les producteurs, les fournisseurs avec lesquels on travaille ici actuellement chez Grain, c'est par conviction. C'est drôle parce que tu poses cette question-là, il y a 2-3 jours, je discutais avec quelqu'un, je lui expliquais qu'on avait un meunier ici, parce qu'on travaille avec un meunier, ce sont les grands blés du côté de Saint-Georges. Et je lui dis, c'est drôle, moi je fais pas de politique,

0: Voilà. Mais j'ai un meunier. Et je pense que quand on a des fournisseurs qui sont locaux, qui travaillent avec. Après, c'est un peu compliqué avec le café en disant que c'est local. Mais par contre, on peut choisir les producteurs et savoir qu'ils sont bien rémunérés. Tout ça. Bah, en fait, les gens à qui tu donnes ton argent, c'est comme ça que tu peux faire de la politique en premier, parce que souvent les gens ils disent ouais, moi la politique c'est pas pour moi, etc. Mais tous les jours on fait de la politique
1: Oui,
0: en
1: on
0: fait.
1: fait de la politique en faisant des choix.
0: Voilà, en faisant des choix. Là où on me donne son argent, en fait, ça commence par là, je pense. Et chez Grain, Alexandra, elle me dit tout le temps, oui, ça c'est ou c'est pas dans l'esprit Grain. Et effectivement, c'est l'esprit Grain qui va avec cette hype. Et je pense que les gens, quand ils viennent ici, quand ils vont chez quelqu'un ou un petit boulanger ou quoi que ce soit, c'est parce qu'ils savent qu'ils veulent des bons produits. Et je crois que c'est la hype des bons produits, ça va ensemble en fait.
1: Et qui a fait aussi que vous avez à un moment donné intégré ces kombucha, ce ou ces kombucha,
0: C'est
1: puisque
0: ça.
1: il y a eu Soud et maintenant Hard
0: Tout à
1: dans
0: fait.
1: votre offre
0: Oui,
1: finalement.
0: exactement.
1: Pourquoi est-ce que, à ton avis, ce n'est pas juste, parce que évidemment, quand on parle de tendance, moi j'aime toujours bien aller la titiller, cette notion de tendance. Pourquoi, à ton avis, le kombucha et je vais dire les boissons fermentées en général ne sont pas juste des tendances éphémères? Pourquoi, à ton avis, est-ce que c'est là pour rester? Est-ce que c'est là pour, à un moment donné, s'imposer, dans nos frigos et dans nos habitudes?
0: Moi, je pense que c'est fait pour s'imposer parce que on devrait tous en faire chez soi, parce que ce sont des produits sains, en fait. Quand tu as ici les probiotiques qu'il y a dans ces différentes boissons, peut-être pas dans le hard kombucha, parce que c'est encore une fois c'est un produit plus festif de dégustation, mais ce sont des produits qui correspondent aux besoins de notre corps, en fait. Voilà. Donc, comme le café, c'est très très bon aussi. Je pense que les produits naturels sont faits pour rester et ne le restent pas, tout simplement.
1: Et dans ta démarche finalement de cuisinier, parce qu'à nouveau on dit, voilà, ici on est en train de parler de bons petits produits, même si en effet ta cuisine elle est simple, elle est aussi, on va dire, réconfortante parce qu'ancrée dans des choses qu'on aime, qui nous font du bien, etc. Partager aussi, c'est très important. C'est un peu comme ça que tu conçois la cuisine et le choix des produits et le choix des boissons, puisqu'ici dans cet épisode il est question de boissons. Est-ce que c'est comme ça que tu les vois aussi, dans cette idée d'échange, de bons produits, de partage de moments finalement.
0: Oui, tout à fait. Pour moi, c'est toutes des choses qui vont ensemble, encore une fois. Et que soit la cuisine, comme tu dis, généreuse, je pense que l'accessibilité à ce type de produit est vraiment important, de par le prix, de par oui, la facilité d'accès. C'est important que tout le monde ait la possibilité de consommer des produits de qualité, en fait.
1: Alors, il y a aussi
0: Si
1: une
0: j'ai bien répondu à ta question.
1: Oui, mais il y a aussi une dimension, moi, qui m'intéresse beaucoup parce que ces dernières années, donc dans tout ce qui est tendance, etc., on a vu beaucoup de gens, finalement, et c'est ton cas, qui, à un moment donné, ont fait un autre métier et puis sont revenus à quelque chose qui les passionne et qui constitue, finalement, un petit peu leur équilibre. Et j'ai envie de dire que quand on parle de tendance, c'est aussi important de montrer que ces tendances, finalement, parfois, elles contribuent au bien-être des gens, le bien-être des clients de Grain, mais aussi, toi, ton bien-être en tant que cuisinier, ça aussi c'est important pour toi, donc c'est-à-dire d'avoir trouvé un métier dans lequel tu t'épanouis, dans lequel tu proposes des produits qui sont en phase avec votre philosophie, et
0: Oui,
1: au
0: tout à
1: final
0: fait.
1: que ce soit finalement un cercle vertueux, j'ai envie de dire.
0: Oui, c'est important. Ici, justement, je disais à Alexandra encore récemment que chez Grain, tout est à échelle humaine, en fait. Et je pense qu'on revient souvent à ça, de pas être trop gros et faire les choses comme des humains, quoi, avec nos possibilités, comment dire, en termes de taille, de vitesse. On n'est pas toujours obligé d'aller trop vite, on n'est pas obligé toujours de faire d'énormes quantités pour se sentir bien.
1: Et c'est peut-être aussi ça le succès finalement du kombucha, du kéfir ou de ces petites bières artisanales ou prenons le tout à l'heure tu parlais
0: Tout à fait.
1: des petites productions de vin, c'est-à-dire en fait que derrière le produit,
0: Il y a
1: les
0: un
1: gens
0: humain.
1: finalement veulent savoir qui est
0: Ouais.
1: l'humain
0: À qui tu donnes tes sous
1: et c'est
0: aussi.
1: vraiment le cas du kombucha parce qu'on sait que c'est toujours fait de manière artisanale dans le respect des gens
0: Oui,
1: finalement.
0: c'est ça. C'est ça. Mais, oui, je pense.
1: Et les gens boivent autant une expérience finalement et un producteur que finalement juste une boisson parmi d'autres, puisqu'on sait qu'on est dans une société finalement où on a un choix. On pourrait ici, vous pourriez avoir 1000 boissons parce que
0: choix.
1: Voilà, c'est ça.
0: Oui, c'est vrai. C'est vrai que.
1: Et comme tu le disais, pour en revenir à ce que tu disais quelque part, on fait tous un petit peu de la politique. Bah, c'est vrai que faire un choix qu'on propose dans un restaurant ou dans un café comme ici chez Grain, c'est déjà finalement faire un statement et dire, bah voilà, nous, notre manière d'envisager le bien, le bon, le partage, c'est comme ça finalement.
0: Oui, exactement. C'est ce genre de produits, je pense, qui sont connectés directement à l'humain. Ou en tout cas derrière lequel il y a des humains qui ont cette hype en fait. Mm-hmm. Parce que les gens je pense qu'avec les réseaux on voit moins ses amis parfois et donc
1: les boissons sont aussi une manière de ramener les gens dans un. C'est vrai qu'en général, ben voilà, on a une. Enfin, moi, c'est ce qui m'arrive quand on me propose, en tant que journaliste, de découvrir une boisson et qu'on m'envoie des échantillons, par exemple. Ben, je ne les bois pas toute seule dans mon bureau, je les partage,
0: c'est ça,
1: etc.
0: On les déguste, voilà, c'est des moments de partage.
1: Et, ouais. Et voilà, et à des soirées, c'est aussi quand on achète une bonne bouteille de vin, ben, c'est pour la partager. Ce geste, finalement, d'apporter, que ce soit du kombucha, du vin, de la bière ou du jus fait par un petit producteur. Ouais. C'est le fait de l'amener et de le partager après.
0: C'est ça. Bah, c'est ce que viennent chercher les gens ici chez Grain. C'est du partage de moments, des discussions en fait.
1: Donc c'est finalement, c'est se faire du bien avec des produits sains, c'est les partager. Et quand on parle de partage, eh bien évidemment, tu me tends une perche, on parle de musique.
0: Oui.
1: Et donc on va déjà se quitter parce que le temps passe vite avec le deuxième extrait de ta playlist. Alors je te laisse me dire ce que tu as choisi parce que c'est une surprise. Donc qu'est-ce que tu as choisi?
0: C'est Remember de Sundrop Garden. Mm-hmm. Voilà, c'est une femme que j'affectionne particulièrement parce qu'elle a vraiment son style à elle. C'est la femme de FKJ.
1: Okay.
0: Qui fait partie du label Roche Music parisien, qui héberge notamment Darius, que t'aimes bien, Crayon, enfin il y a vraiment plein d'artistes super cool comme Dabble aussi, qui font partie de ce label-là parisien. Et je sais même pas si elle en fait partie, mais je pense, mais réellement, mais voilà, c'est une musique que j'affectionne particulièrement, elle est vraiment douce.
1: Okay.
0: Les auditeurs donneront leur avis.
1: Eh bien, ils donneront leur avis sur les réseaux. D'ailleurs, ça me fait penser que si vous avez aimé évidemment cet épisode, n'hésitez pas à le partager. C'est comme ça que l'ère moderne grandira. Toi aussi, évidemment, Alex, si tu l'as aimé, partage-le sur les réseaux.
0: Oui.
1: Nous, on se retrouve dans 15 jours pour un prochain épisode, le dernier de la saison d'ailleurs, de l'ère moderne. À dans 15 jours et merci.
0: À bientôt.

0: L'œil de Dieu à la découverte du cinéma chrétien. Aujourd'hui, dans L'œil de Dieu, nous parlons du film intitulé « Au nom du Christ », un film réalisé en 1993 par le réalisateur ivoirien Roger Nuambala.
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2: Bonjour Laurent.
0: Bonjour Sandy.
2: Une fois n'est pas coutume, c'est un film africain que vous consacrez aujourd'hui, L'œil de Dieu.
0: Oui, c'est vrai, Sandy, même si on a quand même déjà traité de films africains dont L'œil de Dieu. Et le film d'aujourd'hui nous vient de Côte d'Ivoire. Il a été réalisé en 1993 par Roger Nuambala. Alors il faut dire tout d'abord un mot sur ce réalisateur qui est une grande figure du cinéma ivoirien et même sans doute du cinéma africain. Alors Roger Nuambala est né en 1941 dans la ville de Grand Bassam, qui est en fait l'ancienne capitale de Côte d'Ivoire. Aujourd'hui c'est Yamoussoukro. Et cet homme va faire une formation à l'étranger. Il va partir en France pour entrer au Conservatoire libre du cinéma français, une école de cinéma qui existe encore aujourd'hui. Et puis il va parfaire sa formation en Suède. Il revient ensuite en Côte d'Ivoire où il va être assistant de différents réalisateurs africains de 1963 à 1973. Ensuite, il va faire une grande partie de sa carrière sur la radio-télévision nationale ivoirienne. Et là, il va vraiment montrer l'étendue de ses talents en organisant des reportages, des émissions de débat et réaliser sur le côté un certain nombre de courts-métrages qui vont très souvent être distingués dans différents festivals, qu'ils soient africains ou européens. Mais sa carrière de cinéaste, il la commence en 1984 avec un film qui s'appelle Ablakon et qui raconte l'histoire d'un escroc qui profite des gens qui l'entourent pour leur soutirer de l'argent. Et c'est une date importante que ce film d'Ablakon en 1984, car ce film est le premier long métrage ivoirien commercialisé en salle dans le pays. C'est presque une petite révolution. Alors en 1988, deuxième film de Roger Nuambala, Bouka, qui traite des rapports entre le christianisme et le fétichisme. On voit donc déjà dans ces deux premiers films la figure de l'escroc, de celui qui arnaque les gens, et aussi une sorte de tropisme vers les rapports entre les religions traditionnelles de la Côte d'Ivoire et le christianisme. Et ces deux thèmes vont se retrouver pleinement, totalement développés dans le film dont nous allons parler aujourd'hui, Au nom du Christ, donc je le répète, en 1993. Et ce film va définitivement asseoir la déjà très bonne réputation en Côte d'Ivoire de Roger Nuambala, puisque ce film va obtenir sans doute la plus grande récompense cinématographique africaine, l'étalon du Yenenga, c'est-à-dire la récompense suprême qui est décernée au FESPACO, le festival panafricain du cinéma et de la télévision, qui est organisé tous les deux ans au Burkina Faso. On peut d'ailleurs d'emblée dire que les heureux lauréats du FESPACO ont l'insigne honneur de se voir statufier. Il y a une galerie de tous les lauréats de ce festival qui se trouve donc à Ouagadougou, au Burkina Faso. Enfin, en 2001, Roger Nuambala réalise son dernier long métrage intitulé Adan Gaman, un film très original et courageux puisqu'il traite d'une tâche sur l'histoire de l'Afrique, à savoir la traite des esclaves, mais organisée par les rois noirs eux-mêmes sur leur territoire. Je l'ai dit, c'est le dernier long métrage de ce réalisateur qui décède le 10 juillet 2023, donc une longue période où il ne touche plus à la caméra, mais il reste une sorte de conseiller avisé de tous les milieux de l'audiovisuel ivoirien et même africain, ce qui explique que lors de son décès, une grande cérémonie avec tout ce qui compte d'important dans le monde de la culture ivoirien et africain a été organisé avec des remerciements et un éloge prononcé par un membre du gouvernement. Mais il n'a pas fallu attendre le décès de Roger Nwambala pour qu'il soit reconnu, vous l'aurez compris, puisque déjà auparavant, il avait été honoré du titre de commandeur de l'ordre de la culture, mais aussi d'officier de l'ordre du mérite national. Et dans les dernières années de sa vie, il était conseiller du roi du Grand Bassam, puisque dans cette ville, il y a un roi qui est élu, c'est une très ancienne tradition, et il était le conseiller du roi de cette ville dans laquelle il avait vu le jour.
2: Quel est le scénario de ce film ?
0: L'action d'Au nom du Christ se situe à Bali Awekro, un petit village du sud de la Côte d'Ivoire. Un village très pauvre où les hommes et les femmes se côtoient dans la promiscuité et la misère. Mais il y a un homme qui est encore plus pauvre que les autres, c'est le porcher Gnanien Atto. Il est méprisé par tout le monde et un soir, poursuivi par des hommes du village qui veulent l'ennuyer, il tombe dans l'eau. On le retrouve le lendemain en train d'avoir une espèce de transe en plein milieu de la jungle et là, il a une apparition, celle d'un enfant Dieu qui lui confie la mission de redresser les torts et les égarements de l'Église, sous-entendu de l'Église catholique, mais aussi de sauver la population par l'instauration d'une nouvelle religion, la religion de celui qu'il est désormais devenu, le prophète Magloire Ier, messager de Dieu et cousin du Christ. Il retourne fort de cette mission dans son village et subit dans un premier temps des moqueries, mais il va ôter la vue à l'homme important du village pour ensuite lui rendre la vue. Alors, on apprendra plus tard dans le film qu'en fait, il s'agit d'un faux miracle. Il a utilisé une plante qui provoque des douleurs aux yeux, mais c'est suffisant pour qu'une bonne partie de la population devienne adepte de Magloire Ier, qui peut dès lors laisser libre cours à son inspiration divine, qui semble être avant tout une inspiration personnelle destinée à assouvir tous ses désirs et notamment ses désirs sexuels. Donc, il annonce que la Bible est une trahison, il la réécrit à sa manière, il dit qu'il est venu apporter le dernier testament et va même aller jusqu'à dicter les 8 nouveaux commandements qui en réalité tournent exclusivement autour de sa personne. Ces 8 commandements demandent à tout le monde de lui obéir corps et âme et rétablissent la polygamie pour le prophète qu'il est. Sur ces entrefaits, des personnes de toute la région viennent le trouver parce que visiblement il a une grande force de persuasion et donc tous les malades viennent le trouver, comme ce fut le cas pour le Christ, pour essayer d'être sauvés. Alors j'indique tout de suite, même si je parle du scénario, que c'est assez étonnant qu'il continue à avoir du succès parce qu'en réalité il réalise assez peu de miracles. Il parle beaucoup, mais les miracles ne sont pas là. Néanmoins, il y a un petit tournant, un tout petit tournant dans le film, avec l'arrivée d'un couple dont la femme est infertile et évidemment il va profiter de sa position de prophète surpuissant pour en réalité dire au mari qu'il doit un petit peu s'éloigner pour qu'il puisse apposer les mains à son épouse et prier avec elle et évidemment il couche avec elle et elle tombe enceinte donc du prophète. À la suite de ces entrefaits et de la révélation du fait que le miracle n'est pas un vrai miracle, le mari de cette femme dénonce en fait l'arnaque de Magloire Ier et on en est là, c'est-à-dire qu'une fois que cette femme lui a expliqué qu'elle ne croit pas en lui et soit retournée vers son mari, eh bien on retrouve Magloire Ier, donc ce porcher devenu prophète, lors d'une cérémonie qui se fait accrocher à une croix et défie des soldats de lui tirer dessus car il est, dit-il, un baobab indéracinable. Hélas pour lui, les balles sont bien réelles et Magloire Ier meurt sur la croix, donc sous l'effet de toutes ces balles qui lui rentrent dans le corps. Et le film se termine avec les pleurs d'une femme qui était devenue en quelque sorte son épouse officielle, une sorte de Vierge Marie du nouveau culte. À noter, je ne l'ai pas dit au début, mais je vais en reparler dans quelques instants, que cette femme était en fait une femme que ce porcher avait violée au tout début du film et qui était devenue une sorte d'intouchable, d'indésirable dans le village. Visiblement, il éprouvait malgré tout des sentiments pour elle, puisqu'il l'a choisie pour le seconder. Et donc, c'est sans doute pour ça que c'est la seule, à la fin du film, à pleurer la mort de Magloire Ier. Et c'est ainsi, donc, d'une manière relativement abrupte, que le film, qui est très court, puisqu'il fait 77 minutes, se clôture.
2: Alors, pour vous, Laurent, Au nom de Jésus-Christ est un film intrigant ?
0: Oui, c'est un film intrigant, surprenant, j'irais jusqu'à dire paradoxal dans son style, dans sa forme, et peut-être même un peu déroutant de par ses maladresses. Or, je qualifierais Au nom du Christ de film totalement figuratif, mais sans pour autant être un film documentaire. Or, je m'explique d'abord sur le côté figuratif. La force du cinéma, c'est le montage. C'est-à-dire de parvenir, par la succession de différents plans, à faire éprouver au spectateur le plaisir délicieux de comprendre plus que ce qu'on ne lui montre. Et cette dimension, elle est totalement absente du film de Roger Ngwambala. Ça ne veut pas dire, encore une fois, qu'il ne sait pas utiliser une caméra. Lorsqu'il y a des dialogues, il y a des chants contre chants. D'ailleurs, plus le film avance et plus le film est entre guillemets sophistiqué du point de vue des effets de caméra, avec des mouvements, des plongées, des contre-plongées. Par contre, il n'y a pas de montage alterné. Le film est complètement linéaire et ce qu'il y a à comprendre, eh bien, est montré à l'écran. Alors, ça laisse en même temps le spectateur dans une certaine forme de frustration, parce que on pourrait se poser des questions sur le parcours de ce prophète, de ce gourou. On pourrait essayer de savoir ce qui se passe dans les chaumières. Comment voit-il le retournement tout à fait impressionnant de cet homme qui était méprisé et qui soudainement devient le chef absolu? On pourrait aussi s'interroger sur le fait qu'il réalise très peu de miracles, et même sur la manière dont les gens qui le détestaient, qui le méprisaient, qui se moquaient de lui, soudainement se mettent à le suivre. Tout ça n'est pas véritablement traité. En fait, il y a beaucoup de choses qui sont traitées dans le film, mais jamais véritablement développées, approfondies. Il y a par exemple une confrontation entre deux frères, dont l'un décide de rentrer dans cette espèce de nouvelle secte, et l'autre qui flaire l'escroquerie. Mais il y a deux scènes assez lointaines l'une de l'autre dans le film, bien qu'il soit court, et puis ça disparaît complètement du propos. Il y a aussi une histoire d'amour qui s'amorce entre un homme de petite taille qui déclare sa flamme à cette femme stérile. Ils partent main dans la main dans les bois et puis quand elle retrouve son mari, celui-ci s'enfuit et l'histoire s'arrête là. Et c'est ça qui est étonnant dans ce film, Au nom du Christ, c'est que tout ce qui est mystérieux est télescopé, est évacué, n'est pas traité, et tout ce qui est évident est surligné. Et ça se marque notamment au niveau du jeu des acteurs et au niveau de l'écriture. C'est-à-dire que le jeu des acteurs, et c'est pour ça qu'on n'est pas du tout dans un documentaire, on est vraiment dans le surjeu. Donc, lorsqu'il y a de la colère, eh bien, il faut brandir le poing. Lorsqu'on est malheureux, Roger Ngwambala nous inflige 2 minutes de cris complètement exagérés avec des gens qui se jettent de la terre dans le visage. Donc, on a très bien compris l'action et pourtant, on la souligne. Alors qu'encore une fois, toutes les questions qu'on pourrait se poser sur la réalité du miracle, sur finalement pourquoi est-ce que ces gens qui méprisaient cet homme acceptent de le considérer comme le grand gourou, comme la nouvelle révélation, tout ça n'est pas traité, n'est pas expliqué. Et donc, les questions que se pose le spectateur, il ne trouve pas de réponse dans le film qui semble se dérouler sans faire attention à lui, finalement, comme s'il avait un propos qui l'amenait vers sa fin, mais sans prendre le spectateur par la main ou sans lui donner les ressources nécessaires pour attiser son intérêt. Et le film reste assez extérieur, en tous les cas c'est comme ça que moi je l'ai ressenti. À qui peut-on s'identifier dans ce film qui se déroule sous nos yeux, mais nous abandonne puisqu'il ne répond à aucune des questions que le spectateur face à un tel scénario, face à une telle situation, peut légitimement se poser. J'ajoute, pour revenir sur ce qualificatif d'intrigant par lequel vous avez introduit votre question, Sandy, et aussi pour revenir sur le caractère non documentaire d'Au nom du Christ, que on est interloqué par les dialogues qui sont tout sauf naturels. on a l'impression que toutes ces personnes parlent comme dans un roman, avec des formules alambiquées, ampoulées, alternant avec des proverbes africains. C'est tout à fait étonnant, puisque on est à la fois plongé dans la réalité quotidienne d'un village, et en même temps, personne ne parle de manière naturelle, personne même ne réagit avec la sobriété naturelle qui serait celle de tout un chacun. Mais encore une fois, j'y reviens, ce qui me semble causer problème du point de vue cinématographique, c'est encore ce rapport paradoxal au mystère que fait Roger Ngwambala. Puisque, par exemple, les apparitions qui adviennent au porcher, elles nous sont présentées comme telles, mais en fait, j'ai envie de dire, sur le même niveau que ceux qui les mettent en doute. Il n'y a pas véritablement de prise de position, et cela est particulièrement visible à la fin du film, dont le personnage principal semble en quelque sorte rejoindre lui-même le spectateur dans le fait qu'il ne sait pas face à quoi il se trouve. Le personnage, lui, ne sait pas qui il est, puisqu'il va demander à être fusillé, pensant qu'il va s'en sortir, et en fait, il va mourir. N'empêche que les apparitions, si on regarde le film, elles ont bien eu lieu, et rien ne nous a indiqué d'une manière ou d'une autre qu'elles n'étaient pas vraies, contrairement d'ailleurs au miracle. Donc vous voyez, samedi, ça reste assez confus, c'est donc intriguant, et en même temps, on reste sur sa faim.
2: Que peut-on retenir de ce film, Laurent ? Quel est son message d'un point de vue chrétien ?
0: Oui, pour répondre à cette question, si vous me le permettez, samedi, je procéderai en deux temps. Et tout d'abord, je ferai référence au journaliste et critique de cinéma Michel Amarger, spécialiste du cinéma africain. Il est d'ailleurs cofondateur du réseau AfriCiné, de la Fédération africaine des critiques de cinéma et de la structure Afrimage. Et selon Michel Amarger, il est très important de replacer un film tel que Au nom du Christ dans le contexte historique au cours duquel il a été réalisé, c'est-à-dire au début des années 90. Parce qu'au cours de cette période, la Côte d'Ivoire, mais aussi pas mal de pays africains adjacents, sont dans une situation économique très difficile. Et il explique qu'au cours de cette période, on a vu pulluler l'apparition de prophètes, de gourous, de personnes se disant détenteurs d'un message religieux qu'ils doivent communiquer aux populations et qui en réalité profitaient de l'état de misère et de fragilité de ces populations pour en quelque sorte développer leur pouvoir et surtout leur richesse. Bien que dans Au nom du Christ, la question de l'argent ne soit pas abordée comme telle, même si, en même temps, on voit bien que soudainement, ce porcher se fait nourrir par la population. Donc, il y a un lien. Et donc, selon Michel Amarger, ce film s'inscrit dans une série de films qui ont voulu dénoncer l'abus de pouvoir au travers de l'utilisation de la religion qui a véritablement eu lieu à cette époque dans différents pays africains et qui aurait été la motivation de Roger Ngwambala, le réalisateur, qui d'ailleurs, dans certaines interviews, a été dans ce sens. Même si là encore, son discours est assez ambivalent, puisqu'à la fois, on voit bien qu'il critique les religions traditionnelles africaines et qu'il critique le christianisme, alors que dans Au nom du Christ, le christianisme est critiqué, mais surtout doit être renouvelé, il doit être repensé au travers donc de la parole de ce nouveau gourou. Donc ça, c'est très important. C'est un film, encore une fois, qu'il faut replacer dans son contexte historique et qui, sans doute, pour un public africain, a véritablement fait sens parce qu'il reconnaissait, en quelque sorte, leur expérience au quotidien de personnes qui se présentaient à eux comme des autorités spirituelles qu'il était important de respecter, profitant d'un besoin d'avoir quelque chose à se raccrocher. Donc ça me semble être sans doute la meilleure explication possible quant au projet de ce film Au nom du Christ et dans le discours qu'il veut donner d'une manière générale sur les croyances. Alors par contre, et ça c'est mon deuxième temps, est-ce qu'un chrétien d'aujourd'hui, peut-être même un chrétien belge, qu'est-ce qu'il peut retirer de ce film ? Là évidemment, au-delà du contexte historique, ça me semble beaucoup plus problématique, parce que justement, si nous n'avons pas eu affaire à cette apparition de personnages qui se disent possesseurs d'un message absolument nouveau, qu'est-ce qu'on peut faire avec ce film finalement ? Qu'est-ce qu'il peut nous apporter ? Puisque ce film est ambigu. Il évolue en réalité sur deux trajectoires. Il y a la trajectoire critique du gourou. Ça, nous venons déjà de l'expliquer. Mais dans le même temps, il y a la question de la sincérité du personnage principal. Puisqu'encore une fois, toutes ces apparitions nous sont montrées à l'écran sans qu'on puisse jamais évaluer s'il s'agit d'un délire, d'un mensonge qui serait en fait mis en image par le réalisateur, s'il s'agit d'une véritable apparition. Et en effet, lorsque l'enfant lui apparaît, mise en scène avec un trucage et avec des effets de réverbération de voix. Et puis plus tard, il y a une autre scène où, alors qu'il longe un lac, le personnage principal du porcher voit au milieu du lac un personnage qui représente Jésus et qui est en train de marcher sur les eaux et qui lui fait signe de venir. Ce qu'il fait, il se dirige vers lui, il se fait baptiser par Jésus, qui a d'ailleurs la peau de couleur blanche. Mais là encore, on ne sent pas chez le réalisateur une volonté de ridiculiser cette apparition, de la mettre en doute, de faire une sorte de distinction entre le Jésus blanc et le néo-prophète noir. Non, celui-ci a un grand sourire sur le visage. Et d'ailleurs, la fin du film tend à montrer qu'il est complètement sincère, qu'il est complètement convaincu qu'il est bien le nouveau prophète, celui qui va en quelque sorte clôturer la révélation. Moi, de mon point de vue, j'ai trouvé en réalité, mais ce n'était certainement pas l'intention de Roger Ngwambala, mais j'ai vu dans la trajectoire de son porcher quelques parallèles avec la trajectoire du prophète Mohammed, le prophète de l'islam. Puisque lui-même, en fait, s'est présenté aux populations comme ayant été gratifié de révélations, d'apparitions, que la célèbre thématique musulmane de la falsification des écritures est présente dans le film et que le film également affirme de manière très claire qu'il faut rétablir une forme de polygamie. Donc, évidemment, il n'est pas question de comparer le personnage en tant que tel à Mohammed, parce qu'on voit très bien dans Au nom du Christ, et c'est là la seconde trajectoire, j'ai un peu perdu mon fil, excusez-moi Sandy, qu'il y a à la fois la trajectoire donc de ce gourou, de la manière dont il impose sa volonté à ce petit village, et que se pose la question de la sincérité, mais il y a une autre trame, qui est la question du désir sexuel. J'ai été très étonné en essayant de trouver des informations sur le film que la première scène, qui est la scène du viol, n'est jamais prise en compte ou même évoquée dans ses différentes critiques. Or, on voit bien que ce personnage du porcher semble être très travaillé par ses pulsions sexuelles, puisque les principales actions qu'il réalise en tant que nouveau prophète, ce n'est pas de bénir les gens ou de leur révéler quelque chose de neuf, si ce n'est qu'il faut le respecter et qu'il faut accepter de coucher avec lui quand il le souhaite. Et donc voilà, Sandy, je terminerai en synthétisant ce que je viens de dire. Du point de vue du message chrétien universel, il me semble que « Au nom du Christ » est assez pauvre. Par contre, s'il s'agit de voir dans le film un document, je dirais presque historique, quant à la situation que vivaient les chrétiens en Afrique, et notamment, donc encore une fois, en Côte d'Ivoire, dans ce début des années 90, que certaines populations dans certains pays d'Afrique étaient l'objet de manipulations de personnes mal intentionnées, et qu'il s'agissait de manipulations religieuses qui étaient parfois inspirées de la religion chrétienne, là, sans aucun doute, Au nom du Christ, a un intérêt.
2: Au revoir Laurent.
0: Au revoir Sandy, merci. Et pour rejoindre la suite des programmes sur la radio chrétienne francophone, écoutons une chanson qui a un thème identique à celui du film « Au nom du Christ ». Il s'agit d'une chanson du groupe Genesis, vous reconnaîtrez aisément la voix de Phil Collins, et dans cette chanson, il dénonce l'utilisation mensongère de la religion en incarnant un télévangéliste, une chanson qui est d'ailleurs sortie à la même époque quasiment que le film, puisque c'est une chanson de 1991 et qui s'intitule « Jésus, il me connaît, Jesus, he knows me ».

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Des notes s'égrènent, légères, en harmonie ou fortes en rythme, et l'émotion s'empare de nous. Il suffira d'un chant.